0: Enfin, c'est comme à Helsinki d'ailleurs. Les mouettes entrent dans les rues hein, de Tallinn.
1: Ah oui, la mer est à côté. On est vraiment sur la. Sur...
0: Enfin, c'est comme à Helsinki d'ailleurs. Les mouettes entrent dans les rues hein, de Tallinn.
1: Ah oui, la mer est à côté. On est vraiment sur la mer. Oh.

0: Les palais administratifs de nos jours, c'est pas très habité, c'est une ville musée. Il y a pas mal d'animations, mais même la résidence de l'ambassadeur français.
1: Là, nous passons devant l'ambassade de France.
0: La résidence de l'ambassadeur.
1: Ah, c'est pas l'ambassade?
0: Non, c'est la résidence.
1: Ah, la résidence. Mm-hmm. Parmi les lieux qui sont très photographiés dans le cœur historique de Tallinn, là, je regardais, il y a des monuments, effectivement, mm-hmm. des patrimoines, mais je pense qu'il y a un bâtiment qui est très, très photographié depuis l'invasion russe, mm-hmm. c'est l'ambassade de Russie, parce qu'il y a énormément de signes de protestation.
0: Protestation. Hein. C'est vraiment la moindre chose qu'on puisse faire, ça veut dire de protester, et c'est vraiment dans la ville basse.
1: Ouais, et c'est laissé, hein, donc il y a des barrières
0: laisse... Ça reste comme ça, dès le départ, dès le 24 février. Et d'ailleurs, vous savez, symboliquement, c'est l'autre jour de l'indépendance estonienne. C'est par hasard que la guerre en Ukraine s'est éclatée. On soutient beaucoup l'Ukraine. On a accueilli déjà énormément, proportionnellement, n'est-ce pas, puisque nous sommes toujours peu nombreux.
1: Sachant qu'il y a 1 300 000 habitants à peu près en Estonie.
0: Oui, et on a
1: C'est le plus petit pays des trois Pays baltes, d'ailleurs.
0: L'Estonie est la
1: plus petite. En superficie et en population.
0: Oui, ça c'est vrai. Ouais. C'est la plus petite, c'est la plus septentrionale. C'est la plus scandinavisée, la plus finlandisée.
1: Mais alors, et l'ambassadeur de Russie a quitté l'Estonie ou
0: Non, il est là. Non, ils sont là. Peut-être le personnel a été réduit, léger un petit peu réduit, mais non, ils sont présents.
1: Parce qu'on ne voit pas beaucoup de vie de l'extérieur dans l'ambassade.
0: C'est vrai, ils sont discrets, ils sont discrets plutôt. Ouais. Bien. Et voilà le dôme, Dôme Kirik, ça c'est la cathédrale protestante. De nos jours, la cohabitation des communautés différentes, il y a une grande communauté russophone, n'est-ce pas? C'est tous nos ex-amis, voilà, de l'époque soviétique, de l'URSS, les gens qui restent, les familles qui restent, et qui gardent leurs écoles, leur culture, leur autonomie culturelle, leur théâtre, etc. Et qui sont des orthodoxes, historiquement, n'est-ce pas? Tandis que les Estoniens, si on est des croyants, et ça c'est un autre sujet, puisque de toute façon on considère que nous sommes apparemment le peuple le plus athée en Europe. Mais en tout cas, cette église, le dôme, oui, on va y entrer. J'ai un coup d'œil. C'est très, très spécial. C'est ce curieux mélange de catholicisme, de protestantisme. Et c'était un petit peu notre panthéon, notre nécropole.
1: Ah oui, les grands personnages.
0: Étaient toujours enterrés dans la cathédrale. Et on aura surtout une très belle collection des armoiries, des épitaphes familiales.
1: Ah oui, waouh! Comment on dit « merci » en estonien?
0: Il y a deux mots équivalents, mais pour le français, c'est « tänan ». Donc, c'est un peu de « tanke », mais c'est aussi, c'est facile à retenir, c'est pas « danon », mais c'est « tänan ».
1: Tänan.
0: Tänan.
1: Oui, on pense à « danon » et on met un « t » à la place.

0: Et voilà.
1: C'est curieux, les bancs. C'est très curieux, les bancs, parce qu'on disparaît presque totalement à l'intérieur.
0: Je trouve ça très élégant. C'est oui. Un petit peu les loges.
1: On est un peu incognito, du coup. Personne ne nous voit quand on est là.
0: Apparemment, autrefois, c'était pour garder la chaleur, n'est-ce pas? Parce que de nos jours, il y a des chauffage central.
1: Oui, parce que les bancs, là, c'est au moins 1m30, 40. Hein. Ah oui, c'est rehaussé quand même. Ouais.
0: Ça, c'est la décision de quelqu'un autrefois, oui, mais c'est toujours, on est assis, oui.
1: Ouais.
0: Bon, des loges.
1: Il y avait
0: deux familles nobles, von Manteuffel, von Frangel, qui ont fait ajouter leur propre loge au 19e siècle, n'est-ce pas?
1: Face à la chair.
0: Juste en face à la chaire, ça c'est bien typique pour les protestants, pour les luthériens, puisque

0: on écoute ce que le pasteur nous prêche. Oui, c'est pas tellement visuel, c'est pas aussi spectaculaire, puisque c'est vrai que ces deux familles voyaient rien. Oui, mais en même temps, voilà, on écoute, on lit la Bible, on écoute. Donc c'est la parole, n'est-ce pas? Ouais. Voilà. Oui. Et en même temps, ça peut te surprendre, puisque pour une église protestante, c'est riche, n'est-ce pas? On garde, il y a des saints, il y a un petit tableau de la Vierge, il y a pas mal des symboles catholiques, n'est-ce pas? Mais
1: et c'est une église qui est en activité, je veux dire, il y a une communauté.
0: C'est la cathédrale protestante de nos jours, mais en même temps, c'est une église musée. Oui.
1: Mais alors, musée avec
0: la collection des armoiries.
1: Ça, c'est unique.
0: C'est
1: énorme. Hein.
0: Tu vois la taille. Certaines mesuraient jusqu'à 3 mètres.
1: Mais c'est historique d'avoir intégré cette collection d'armoiries dans cette cathédrale protestante.
0: Ces armoiries se trouvaient réellement autrefois à l'intérieur des églises. Ça veut dire c'était les objets de prestige, de luxe, n'est-ce pas, pour démontrer sa position, sa fortune. Donc ils les gardaient pas chez soi, comme vos nobles en France.
1: Parce que ce n'est pas religieux. Je veux dire, elles n'ont rien de religieux, ces armoiries.
0: Pas tellement, sauf par l'idée qu'ils étaient tous, ils voulaient être tous
1: enterrés ici.
0: À l'intérieur. On marche sur les tombes d'ailleurs, oui, avec des belles pierres tombales par exemple, n'est-ce pas, qui étaient par terre autrefois.
1: Donc, ils sont enterrés ici, ils ont leurs armoiries également dans la cathédrale.
0: Et il y a 3 couches de sépulture, oui. Wow. Jusqu'au 18e, on enterrait du monde, des VIP, des célébrités, n'est-ce pas, des nobles à l'intérieur.
1: Il y a une crypte dans cette...
0: Absolument, c'est Elena, oui, j'ai eu l'occasion de le voir, de le visiter. Oui, c'est ça. C'est des petits tiroirs.
1: Oui, c'est pas ouvert au public
0: non,
1: tout le temps.
0: Non, hélas, non.
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1: Nous retrouvons Ole, mais avant toujours Zataline. Autre retrouvaille en Estonie avec Yulia Lukashenkina, journaliste. Nous ne sommes plus dans la Carcassonne du Nord, mais dans le quartier de Rotterdam. C'est là où Andrei Tarkovsky, considéré comme l'un des plus grands réalisateurs soviétiques, a tourné des séquences de Stalker en 1979, son 5e long métrage. Il en a réalisé 8 jusqu'à son décès en 1986 à Paris. Andrei Tarkovsky, le réalisateur de L'enfance d'Ivan, d'Andrei Rubliov ou de Solaris, décédé à l'âge de 54 ans, enterré au cimetière russe de Sainte-Geneviève-des-Bois.
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1: Je ne t'ai pas encore demandé, Yulia, mais pourquoi ? Parce qu'on parlait de ces différentes langues, effectivement, langues différentes entre les pays baltes, et de trouver une langue commune, mais cette langue commune n'est sûrement pas le français. L'anglais, oui, mais comment se fait-il, toi, que tu as enseigné le français, mais que tu parles français ? Qu'est-ce qui t'a dirigé vers la langue française ?
3: C'était mes parents, en fait. C'était les années 80. Mes parents ont appris, je suppose par la télévision, qu'il nous manque des spécialistes qui parlent français en diplomatie entre l'Union européenne et la France et d'autres pays qui parlent français, ou on parle français. Et donc, comme ça, ils ont décidé de me mettre à l'école spécialisée en français. Donc moi, j'ai appris la langue française à partir de 7 ans. On avait, je crois, 4 leçons par semaine au début. Et pour terminer, en 11e classe, moi j'avais 6 heures de la langue française par semaine, plus 6 heures de la littérature française.
1: C'est une grosse dose, hein ?
3: Oui. Et comme ça, quand j'ai terminé l'école, il n'y avait pas d'autre choix, donc c'était la langue française. Mais je vous dirais que je n'aimais pas la langue française.
1: Ah,
3: pour
1: mince.
3: Moi, c'était vraiment difficile. Personne ne pouvait m'aider parce que mes parents ne parlaient pas.
1: Ils ont choisi ça, mais eux n'étaient pas du tout...
3: Pas du tout au courant. Dans les classes de l'école primaire, je regardais les personnes qui étudiaient avec moi, et quand ils pouvaient répondre à la question du professeur, je me suis dit, comment elle comprend ce qu'il faut répondre? Qu'est-ce qu'il demande, notre professeur? Mais après, je suis allée à Pskov. Je suis devenue le professeur...
1: L'université en Russie,
3: oui,
1: pas loin, là.
3: Ouais. C'est ça, c'était l'université pédagogique. Je suis devenue le professeur de la langue française. Je ne voulais pas être le professeur. Je voulais être la traductrice. Mais quand je suis allée à l'école pour un stage, j'ai tellement aimé la profession. Finalement, j'ai commencé par travailler comme professeur à l'école. Mais là, c'était autre chose. C'était l'école ordinaire. C'était pas facile. Puis je suis allée en France pour une année. En France, en Belgique.
1: En Belgique, à Louvain. Année,
3: oui. Et quand je suis arrivée en Belgique, j'ai découvert la langue telle que parlent les
1: Belges.
3: Les Belges.
1: Avec un accent belge.
3: Il y a toujours des blagues comme ça.
1: Oui.
3: Mais bon.
1: Mais après, tu n'as pas l'accent belge. Hein.
3: Je me rappelle d'une anecdote, c'est « Viens chez nous une fois et pas deux
1: voilà. ». Ah oui, c'est ça, le fameux « une fois ».
3: Une fois, c'est ça.
1: Oui, dont mais les Français se moquent.
3: À l'université, il me semble, on apprenait la langue classique.
1: Oui, mais chez toi, alors, est-ce que tu sais cuire les frites, par exemple ?
3: Les frites.
1: Les frites avec la double cuisson et tout, après avec... la vie en Belgique ?
3: Ben non, avec une double cuisson.
1: Ah ouais, oui, les deux bains. Il y a deux bains pour faire des frites. Un premier bain et ensuite, il faut les sortir, les laisser reposer. Et ensuite, le deuxième bain pour
3: ah,
1: les
3: voilà.
1: frites.
3: Je ne le savais
1: Parce
3: pas.
1: Parce que la frite est belge.
3: La frite belge avec des moules, oui, c'est
1: oui,
3: ça.
1: Les moules frites.
3: Les moules ça. Frites. Et c'est là que j'ai commencé à aimer la langue française. Donc, je voyais les porteurs de la langue. J'ai voyagé en France. J'avais pas mal d'amis. Je regardais la télévision. Je suis allée au théâtre. Et c'est comme ça que j'ai découvert la langue
1: oui,
3: française.
1: Et par la littérature aussi, je suppose.
3: Et par la littérature
1: par quels
3: aussi.
1: Quels auteurs, par exemple alors Des auteurs de chevet.
3: Je crois que c'est très classique. C'est, pour les Russes, c'est souvent Antoine de Saint-Exupéry. Ah, parce oui. que déjà... À l'école, on a lu Le Petit Prince. Et c'est comme ça. J'adore ces vols de nuit.
1: Vol de nuit oui.
3: Voilà, des choses comme ça, aussi très philosophiques et très touchantes.

0: Et je t'ai vu en photo avec l'ambassadrice de France. Alors je suppose qu'on a changé d'ambassadeur depuis. J'ai vu une photo de toi à l'ambassade de France avec l'ambassadrice. Est-ce que tu as travaillé comme traductrice finalement dans le monde diplomatique, ce qui était ton projet de départ?
1: Non, malheureusement non. J'ai travaillé à des écoles, puis j'ai travaillé dans une école privée des langues, une école des langues. Et finalement, je suis arrivée à l'Institut français. Et c'était mon travail de rêve. Donc, je voulais y travailler. J'ai travaillé. Et maintenant, quand je n'y travaille plus, je pense toujours que c'était vraiment le travail de rêve. Mmh. Voilà. Parce que tu as des gens motivés. Tu as tout pour donner des connaissances et des compétences en langue française. J'ai travaillé aussi avec des fonctionnaires qui travaillaient après à l'Union européenne, dans les institutions de l'Union européenne, à l'OTAN. Si quelqu'un veut voir le progrès de ses élèves, de ses étudiants, et voir les résultats de son travail, c'est là qu'il faut travailler, c'est à l'Institut français. Parce que tu as que des gens, même s'ils sont des enfants, ils sont toujours motivés.
0: Ce qui n'est pas forcément le cas des lycéens, enfin, même si oui, apparemment ils sont plus motivés ici dans ces pays. Tiens, on est à côté d'une sculpture, moi elle m'intrigue un peu cette sculpture. On voit donc un homme, alors elle est en demi-cercle, il y a un homme nu qui se retrouve face à plein d'animaux, du singe, la vache, le lion, un serpent, le cochon. C'est intriguant.
1: Bah, là, je crois que ce sont des années, le calendrier astrologique.
0: L'année du cochon, l'année du... Ah, c'est possible. Moi, je suis l'année du singe. Hein.
1: Voilà, et c'est comme ça que le cercle de deux années, je crois.
0: Peut-être c'est... Alors, c'est par rapport à l'astrologie chinoise. Et c'est un sculpteur estonien.
1: C'est un sculpteur estonien, c'est ça, et l'olive.

0: Il y a des immeubles rigolos, il y a des balcons, ça m'a intrigué hier soir, des balcons assez rigolos comme ça.
1: Oui. Tout étroit où les gens ne peuvent pas s'asseoir, ils peuvent rester debout éventuellement.
2: Debout, c'est juste pour fumer. Mais
1: oui, c'est un balcon pour fumer, un fumoir alors.
2: Oui.
1: On peut boire un verre aussi.
2: Un verre, oui. Debout, mais c'est un peu à la mode française, le balcon français. On ne peut jamais sortir sur ton balcon.
1: Ah, ça dépend, oui, ça dépend. Ça dépend.
2: Il y a que...
1: oui. Il y a aussi des balcons terrasses, oui, alors... Oui, oui, il y a des balcons à Paris, par exemple, où effectivement, on ne peut pas sortir.
2: Ouais. Oui, c'est ça. Mais sur le toit...
1: Ah, il y a toujours la possibilité d'aller sur le toit.
2: Sur le toit, oui, ouais. C'est ça. Cette habitude de faire quelque chose sur son balcon ou sur le toit, on a pris de la France. C'est là qu'on a beaucoup de choses comme ça. Tu peux planter un petit pot avec une fleur ou deux fleurs, une petite plante... Oui.
1: Sur ces balcons, alors en France, on plante souvent des herbes, du thym, de la ciboulette, etc.
2: Et on
1: sur
2: a
1: son
2: pris,
1: balcon,
2: oui,
1: voire des tomates sur le balcon.
2: Oui, c'est ce qu'on essaie de
1: mais
2: faire
1: les toits,
2: ici.
1: Moins, peut-être moins en France, les toits, l'utilisation des toits. Enfin, tous les toits ne sont pas exploitables. Hein, mais...
2: Oui, c'est ça. Ici non plus, mais là où on peut, on le fait. Si vous allez, par exemple, au musée maritime, la grosse marguerite, je vous conseille de monter sur le toit. Là, il y avait même un café.
1: Alors ça, c'est la grande mode maintenant sur les rooftops, effectivement, pour aller boire un verre. Hein.
2: Oui, c'est ça.
1: Et toi, tu ne vis pas au centre de Tallinn ?
2: Non.
1: Et j'ai trouvé, tu as une quinzaine de kilomètres, hein, c'est ça ?
2: Oui, c'est ça, à 15
1: à l'ouest.
2: C'est ce que je disais, chaque Estonien rêve d'avoir une maison hors de la ville. Voilà, on a de la chance, on habite hors de la ville. Ça prend du temps pour venir, mais à Tallinn, ça passe très vite, parce que la ville est petite, les gens utilisent avec plaisir le transport en commun. Donc, il n'y a pas vraiment beaucoup de voitures. On ne sait pas vraiment ce que c'est un embouteillage.
1: Voilà, les bouchons. Il n'y a pas les bouchons
2: les
1: de Tallinn.
2: Nous, on dit que ça existe. Si on est 2-3 minutes sans bouger, oh mon Dieu, quel bouchon. Mais...
1: Oui, mais un vrai bouchon, ce n'est pas 2-3 minutes, ça peut être 2-3 heures.
2: Oui, c'est ça.
1: Ça, il n'y a pas. Ça n'existe pas.
2: Oui.
1: Tout le monde n'a pas de voiture ou tout le monde a quand même une voiture?
2: Souvent, il y a même 2 voitures par famille. Mais si tu dois te déplacer dans la ville...
1: Tu prends pas ta voiture.
2: Oui. Garer les voitures, ça coûte. Bon, c'est pas un prix énorme, mais quand même. Et il y a peu de place. Parce que, comme j'ai dit, Tallinn est petit. Il y a pas beaucoup de parking, mais ça existe. Donc, si c'est une intention de venir en ville en voiture, tout est possible. Mais quand même, le transport qui ne coûte rien, c'est quand même attirant.

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2: Nous retrouverons Yulia dans le quartier de Rotterdam à Tallinn, mais remontons dans la ville haute, la Carcassonne du Nord, avec Ulle, notre guide.
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2: Nous marchons, Yulia, dans cette ville haute. C'est surprenant, nous sommes tout seuls pratiquement. Cette partie haute, tu m'en as montré quelques bâtiments, on est vraiment dans le quartier de ministères, de bâtiments de l'État estonien.
4: C'est pas mal des palais, vraiment.
2: Ce sont des palais.
4: Des petits palais, des belles résidences, on peut dire, n'est-ce pas, on les appelait autrefois, avant la Deuxième Guerre mondiale, avant l'occupation soviétique, hélas. C'était les petites résidences d'hiver des barons baltes. Les barons baltes, ça veut dire les descendants des chevaliers teutoniques, qui sont restés chez nous jusqu'à 1939. Puisque c'est là où la vie s'est changée. On a eu le fameux pacte de Molotov-Ribbentrop. Ils ont tous parti, n'est-ce pas? C'est Hitler qui les a avertis. Ils ont tous parti. Et de nos jours, c'est un quartier vraiment très, très, très administratif. D'ailleurs, celui-là, voilà, juste en face, avec une belle cour, tu vois, ouais. Ce beau tilleul-là. Tu sens les odeurs pour le moment. Oui, c'est très miel, c'est très tilleul, en réalité. Hein. Et donc, ça, c'est la maison de Stenbock, en l'honneur des derniers propriétaires. Mais c'est le palais équivalent de votre palais Matignon chez vous, c'est-à-dire la résidence
2: du Premier ministre.
4: La résidence, le siège du Premier ministre.
2: Le président, c'est ça qui nomme le Premier ministre.
4: Et tu sais, chez nous, en bref, on pourrait dire que l'Estonie, c'est une république parlementaire. Ça veut dire le président ne décide pas chez nous. Il doit être intelligent. Beau, mais c'est le pays parlementaire, ça veut dire c'est le Premier ministre, ouais, autant que l'institution qui décide, qui dirige, qui paye la musique chez nous en fait. Voilà.
2: Un peu comme le président allemand.
4: Ou ailleurs, ou en
2: ou
4: Italie.
2: D'autres, ou italien.
4: D'autres,
2: oui. Et puis juste à côté, là, on passe, il y a une grille, enfin, on aperçoit quand même, c'est bizarre, une statue de King Kong, enfin un gorille rouge, un peu comme ça aurait pu être une œuvre à la Jeff Koons. Mais c'est surprenant, c'est inattendu. Hein.
4: C'est un pas la mode pour le moment, ouais. N'est-ce pas? Oui. Nos amis, les animaux. Hein. Et Belvedere qui s'ouvre bientôt avec, tu vois, un petit bar Fersen.
2: Fersen,
4: ouais. Oui.
2: Mais il y a toujours un petit bar près de l'endroit où on est, ici, dans cette vieille ville de Tallinn ou à Tallinn. Mm-hmm. On est toujours près d'un café, près d'une terrasse, près d'un restaurant.
4: Oui, les petits passages, les petites cours, n'est-ce pas? On dit toujours que Tallinn, il faudrait découvrir à travers ses cours cachées.
2: Les passages un peu comme à Lyon. Enfin, à Lyon, on traboule pour aller d'une rue à l'autre, et c'est possible aussi à Tallinn. Mm-hmm. Et on aperçoit, effectivement, on s'avance vers ce belvédère, mais c'est vraiment magnifique. Hein.

0: Juste une question tant que j'y pense, je ne voudrais pas ne pas oublier de te la poser. Tallinn, toi tu es guide depuis le début du renouveau de l'Estonie en 1991, de la nouvelle indépendance de l'Estonie.
1: De la nouvelle indépendance.
0: Parce que ce n'est pas la première indépendance, il y a eu une première indépendance en 1917. Finalement c'est lié quand ça se passe mal en Russie, quand il y a la révolution en Russie, l'Estonie en profite pour être indépendante. Et quand l'Union soviétique se désagrège, l'Estonie en a profité une nouvelle fois pour prendre son indépendance. Est-ce que, durant la période soviétique, Tallinn était très différent? Parce qu'on voit des bâtiments restaurés, de la couleur. Est-ce que c'était pareil avant? Ou c'était, comme d'autres villes du temps de l'époque soviétique, une ville beaucoup plus grise?
1: Jusqu'à 91, et même pendant quelques temps après la restauration de l'indépendance, Tallinn n'était pas aussi courageuse, aussi joyeuse, aussi pastel, tu vois, oui. toutes ces couleurs, mais tout n'était pas l'abandon non plus. Bien sûr, moins de terrasses, moins oui. de belles boutiques, n'est-ce pas? C'était moins fleuri, peut-être, voilà, etc. Mais Tallinn est toujours Tallinn, soit le Moyen-Âge, soit l'époque soviétique, soit après toutes ces guerres qu'on a connues historiquement. Ça veut dire, en réalité, tu vois, cette ouverture, n'est-ce pas? L'enceinte, les tours, les églises, cette ambiance. C'était toujours très très bien. En tout cas, c'était mieux qu'ailleurs, qu'en Union soviétique. Oui, c'est une destination touristique très importante, très populaire déjà à l'époque soviétique. Et maintenant, depuis 30 ans, plus de 30 ans déjà, n'est-ce pas, avec la nouvelle conscience, avec la nouvelle génération, surtout, vraiment, ça change tous les 5-6 mois, en fait.
0: Alors, je parlais des trois pays baltes. Est-ce que Tallinn, alors niveau population, superficie, on a dit que le plus petit pays c'était l'Estonie, mais au niveau du tourisme, de l'attraction touristique, comment se situent les trois pays baltes?
1: Les trois pays baltes avec le tourisme, en simplifiant les choses, tu vois en réalité le port. Tu vois les bateaux de croisière, cette ouverture, cette situation géographique, ça veut dire ça c'est notre bonheur.
0: Ouais, ça c'est dans les trois pays baltes.
1: Oui, oui, ça veut dire il y a plus de tourisme à Tallinn.
0: Tallinn reste
1: sur le chemin. C'est d'abord tu vois la Finlande en face, à vol d'oiseau seulement 60 km. Ouais. Il y a énormément de tourisme finlandais, des jeunes voilà qui viennent chez nous
0: parfois
1: balader,
0: même juste passer la journée.
1: Manger dans les bons restos de Tallinn. Et vraiment, il y a une belle ambiance, n'est-ce pas, puisqu'il y a de l'histoire. Helsinki, c'est plus moderne, oui, autant que la ville, l'ambiance. J'aime bien Helsinki, mais Tallinn est différent. Ouais. Voilà,
0: il n'y a pas cette vieille ville fortifiée à Helsinki, c'est certain.
1: Mm-hmm. Ouais. Et donc, apparemment, il y a plus de tourisme et également les croisiéristes. On voit les bateaux, par exemple, par rapport à Vilnius.
0: Mais Lituanie et Lettonie sont aussi touristiques?
1: Et moins. L'Estonie est plus touristique. Ah, oui. Oui.

0: dès qu'on arrive, quand on descend du bateau, et je crois que c'est dans les couloirs, on peut lire que Tallinn, c'est 0,3% de la superficie de l'Estonie. Ça veut dire, en fait, les touristes, ne visitez pas que Tallinn, ne limitez pas votre visite à Tallinn, qu'il faut découvrir toute l'Estonie.
1: Oui, c'est vrai, puisqu'en réalité, bien sûr, le vrai bijou, autant que l'architecture, l'ambiance, la conception, tu vois, d'une ville médiévale, ouais. Visiblement, on découvre une ville médiévale, une ville poupée, en fait, tu vois.
0: Oui. Et donc, une ville musée, hein, musée à ciel ouvert.
1: Mm-hmm. Mm. Et donc, c'est joli, mais c'est vrai qu'il y a tellement de la belle côte, par exemple. Il y a des parcs nationaux, donc c'est toujours voilà, ce côté écologique en fait. C'est très nature, c'est très gibier, oui. C'est très champignon, c'est très RL, c'est très mur polaire, d'ailleurs qui contiennent plus de vitamine C que les oranges, par exemple. La culture de sauna,
0: oui, alors ça, oui.
1: Le Noël,
0: comme
1: un peu
0: Finlande.
1: De neige, ski de fond. Tu vois la voile, il y a énormément des petits ports nautiques.
0: Oui, et des îles, alors combien d'îles
1: Il y a plus de 1500 îles. Avec les presqu'îles, et notamment, tu vois, on les voit ici, et d'ailleurs, on voit la côte découpée. Il y a un peu partout des presqu'îles, souvent, ce sont les quartiers résidentiels. On ne vit pas tellement dans la vieille ville, mais plutôt parmi la nature, quelque part à l'extérieur, au bord de la mer. C'est avec des belles plages en face, par exemple, n'est-ce pas?
0: Alors, on va envoyer la carte postale là, devant nous, dans cet axe-là. Qu'est-ce qu'on voit où là, si on prend au plus près, du plus près au plus loin?
1: On commence par les remparts. On commence par Petit de Carcassonne, les c'est tours. Là, c'est très similaire.
0: Avec
1: vraiment
0: de nombreuses tours.
1: Hein. Un défilé.
0: Là, comme j'en vois au moins une demi-douzaine, facilement.
1: Yeah. Hein. Puis, on voit cette église Olavista de Saint-Olaf. Yeah. Avec son belvédère, un autre belvédère pour les gens un peu plus sportifs, puisque là, 258 marches à faire d'ailleurs. Hein. Mais c'est vraiment joli, on flotte un peu sur les toits rouges en tulle, tu vois, n'est-ce pas, sur ces tours. C'est très sympa comme lieu touristique, en fait, comme belvédère. Derrière, la baie de Tallinn, n'est-ce pas, on voit les bateaux de croisière, on voit les ferries également pour Stockholm, Helsinki. Et en face, on voit Presqu'île, le quartier résidentiel. Avec le port de Plaisance, voilà les vestiges de monastère de Sainte-Brigitte par là. La tour de télévision également, beaucoup de verdure.
0: Ouais. Et on voit les cadettes. De nombreux voiliers hein, qui naviguent là, au loin.
1: Des petits voiliers, je crois que c'est des jeunes, est-ce que c'est pas des optimistes, les fameux optimistes,
0: oula puisque
1: c'est très
0: populaire. Oui, mais je sais pas si on les verra aussi gros, parce que c'est tout petit, un optimiste, peut-être, ouais, je sais pas. Ouais. Ouais, donc très très beau point de vue. Hein.
1: Le marché. Très à la pointe, tu vois, Tourgue, en face, marché de la gare. Quartier Bobo, qui est très, très sympa, oui, avec des maisons en bois, avec des créateurs, oui. On va passer par là, peut-être.
0: Ah oui, peut-être. Oui, mais il faut vraiment, il faut monter jusqu'au belvédère. Hein. On n'est pas déçu. Franchement, l'effort est récompensé. Enfin, l'effort qui n'est pas un gros effort non plus pour rejoindre le belvédère est récompensé par la vue qu'on en a. D'autant que tout à l'heure il a plu un petit peu, mais là le ciel est à peu près dégagé et la vue est magnifique.

0: suite de ce deuxième Suivez le guide dans la capitale estonienne, Tallinn. Nous terminerons l'émission avec Ulla, mais avant, dernière conversation avec Julia, toujours dans l'ambiance de Stalker, le film d'Andrei Tarkovski. Pas certain que tous ceux qui fréquentent le restaurant Stalker aient vu ce film austère. Si Stalker se déroule dans un futur lointain, dans un futur proche, 70% des Estoniens redoutent une guerre avec la Russie, même si les pays baltes sont membres de l'OTAN.
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0: On est en train de boire un cappuccino en terrasse par cette belle journée. Les prévisions météo n'étaient pas aussi bonnes. Il n'y a pas un nuage au-dessus de nous à Tallinn. On est à... Comment on prononce ça?
2: C'est une grande cheminée de chauffement. Ça fonctionnait pour donner la chaleur pour tout le quartier.
0: Ça marche, ça donne la chaleur puisqu'on a chaud.
2: Oui, surtout maintenant. Ça ne marche pas maintenant, mais cette cheminée est filmée dans le film de...
0: Dans Stalker.
2: De Tarkovski, ouais. Stalker, voilà.
0: Est-ce qu'on va boucler finalement? On a commencé avec Stalker, on va finir avec Stalker.
2: Oui, c'est ça. Et là, on voit maintenant la grue, comme ça au-dessus, ce que Tallinn se construise toujours. Est-ce que tu connais la légende? C'est pas vraiment à côté, c'est déjà dans la ville. Nous avons un lac où habite un être mythique qui est le maître du lac. Chaque année, au Noël, ce vieillard, il sort, il se dirige vers la vieille ville. Là, il rencontre Thomas, le gardien de la ville Thomas, le symbole de Tallinn, qui est au but de la tour de l'hôtel de ville. Et qui garde la ville, il rencontre ce vieux Thomas. Il demande, est-ce que la ville est déjà finie? Est-ce que tout est construit? Il dit, non, non, non. La ville continue à se construire et à grandir. Alors, le vieillard part désespéré. Et pourquoi? Parce qu'il a l'intention d'inonder cet endroit pour que les gens ne vivent plus ici, pour qu'ils puissent tranquillement vivre dans son lac. Et c'est comme ça, on est obligé de toujours de quelque chose de construire, de reconstruire pour que la ville existe.
0: Bon, alors là, effectivement, c'est le cas ici. Hein. Quand tu étais, Julia, quand tu étais enfant, donc c'était du temps de l'Union soviétique, hein, tu pouvais partir, si vous aviez envie avec tes parents de partir en voyage, vous pouviez aller où?
2: On voyageait dans l'Union soviétique, je dirais, au sud du pays, dans d'autres républiques, dans nos républiques voisines, c'était la Lituanie, la Lettonie, en Russie, à Moscou, à Saint-Pétersbourg. Et là, il y a beaucoup de choses à voir, d'étudier, d'en profiter. Mais mes parents ont quand même eu de la chance. Mon papa, il a visité l'Allemagne de l'Ouest.
0: Dont Bonn était la capitale à l'époque.
2: Oui, c'est ça. Il a visité Berlin et Bonn. Et il est allé aussi au Japon. C'est une histoire intéressante parce qu'il était le député du conseil de la ville. Et comme ça, ils ont pu voyager pour échanger de l'expérience et tout ça. Ouais. Voilà. Et ma maman, elle a travaillé quelques fois en Allemagne démocratique. Donc, ils ont pu quand même sortir du pays. Mais c'était toujours, en majorité, c'était des voyages... dans les frontières de l'Union soviétique.

0: Ton premier voyage alors à l'Ouest, c'était quand et c'était où alors ?
1: Moi aussi, j'ai eu de la chance aux années soviétiques d'aller en Allemagne, mais c'était l'Allemagne démocratique parce que Tallinn, il est une ville sœur, une ville frère en Allemagne qui s'appelle Schwerin. Et alors là, on avait une école. Une école amie, disons. On faisait des échanges des élèves.
0: Géographiquement, c'était l'Ouest, mais ce n'était pas vraiment l'Ouest, puisqu'on était derrière le rideau de fer. Mais alors, et ton premier voyage vraiment dans l'Europe de l'Ouest, de la communauté européenne, c'était où ?
1: Je crois que c'était en Belgique. C'était l'Allemagne aussi. C'était déjà l'Allemagne unie. Et j'ai été à Berlin, et puis à Bruxelles, en Belgique, et la France. Et comme ça, j'ai commencé
0: À ce moment-là, ton premier voyage en France ?
1: Oui, c'était là mon voyage en France. J'ai visité Paris, et j'ai tombé amoureuse. Et donc, grâce à ce grand voyage, j'ai commencé à aimer la culture française, la langue française, les gens, et comprendre. Parce qu'au début, quand j'écoutais les comiques, oui, à la télévision, qui faisaient des blagues, je me disais, mais pourquoi ils rient ? C'est pas du tout rigoureux. Et quand tu habites dans le pays, tu comprends déjà le contexte et tu commences à rire. Et c'est par là qu'on commence à aimer aussi plus l'autre pays.
0: Tout le monde n'aurait pas des mêmes blagues dans tous les pays, effectivement. Oui, donc voilà, donc les Français, maintenant, à partir de ce moment-là, ont commencé à te faire rire.
1: Oui, c'est ça. Maintenant, j'essaie de me souvenir, c'était aussi la Finlande que j'ai visitée. Mais c'est tout à côté. Je dois te dire que même l'Allemagne démocratique, c'était vraiment un étranger pour nous. Parce qu'il se développait autrement. L'économie et toute autre chose marchaient beaucoup mieux que chez nous.
0: Là. C'est vrai qu'on a tendance à mettre un peu tout dans le même sac, mais effectivement, c'était quand même différent, même si c'était dans le bloc Est.
1: C'est ça. Je ne sais pas comment ils ont réussi à garder ces compétences, disons, économiques et culturelles et sociaux pour conserver ce qu'ils avaient avant ce changement démocratique. Et c'est leur chance.

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1: Je ne sais pas si tu veux l'enregistrer. J'ai fait une interview. À l'époque, il était le consultant économique ou l'assistant économique de notre présidente Kersti Kaljulaid. Il était le membre du Parlement estonien et c'est lui qui aussi participait au changement. Quand on s'est séparé de la Russie, on avait quand même des roubles et il nous fallait faire une réforme financière. Et c'était lui qui a fait beaucoup pour que ça se passe. Et ça nous a donné, disons, un coup comme ça pour notre développement. Il m'a expliqué qu'après la séparation de l'Union soviétique, l'Estonie était en meilleure position. Parce qu'avant cette séparation, les économistes et ceux qui étaient au pouvoir ont commencé à se préparer à ce pas. On a fait beaucoup de réformes et de changements pour qu'un jour ça se passe.
2: Ça avait été préparé en fait.
1: Oui, ça a été préparé, mais malgré ça, quand on est devenu indépendant, on était en choc. On n'imaginait pas comment le système de l'Union soviétique a été rouillé et comment ça fonctionnait. Il était difficile de comprendre comment on a pu fonctionner aussi longtemps parce que c'était la ville principale, Moscou, qui a décidé, donc tout le pays gagne de l'argent, oui, et envoie ses ressources à Moscou. Et puis c'est Moscou qui décide, vous avez ça, vous avez autant d'argent, et vous avez un peu d'argent, et comme ça. Souvent, on ne faisait pas d'échanges financiers. Mon usine donne à votre usine des trucs en métal, et vous nous donnez des trucs en bois. C'était comme ça, sans...
2: C'était une espèce de troc.
1: Oui, c'est ça. C'est une économie des siècles précédents, un échange naturel, je dirais, voilà. Et ce que maintenant nous sommes là où on est, notre situation est beaucoup meilleure par rapport aux d'autres pays baltes, à des pays comme Ouzbékistan, Tadjikistan, l'Arménie, la Géorgie, parce que eux, ils n'avaient pas de cette possibilité de faire ces expériments avec l'économie aux années soviétiques. Et ici, nous, on pouvait le faire. Donc, on était un peu mieux préparés.
2: On avance sur les autres.
1: Ouais. C'est ça.

0: Je dis au revoir à ma collègue journaliste Julia et je vous invite à retrouver Ulle dans la ville haute de la capitale estonienne.
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2: À côté de nous, c'est la résidence du Premier ministre.
3: Eh oui, ça c'est maintenant, voilà la façade. Tout à l'heure, on était derrière, maintenant c'est la façade avec ce beau balcon.
2: Ce qui est bien, c'est que le peuple peut partager la même vue que le Premier ministre, sauf que là, c'est le belvédère qui est public. En revanche, le balcon privé donc, de la résidence du Premier ministre, c'est un petit peu plus haut d'ailleurs. On peut dire que la résidence du Premier ministre, c'est la plus belle vie, la plus belle vie. Plus belle vie, j'en sais rien, mais la plus belle vue sur Tallinn.
3: Oui, tu as raison, absolument. Tu vois, c'est stratégique, n'est-ce pas ? C'est vraiment, c'est superbe. Et pas seulement du peuple, mais également de touristes, de visiteurs, n'est-ce pas ? Puisque tu vois, à côté
2: de nous,
3: mal de groupes.
2: Mais est-ce
3: de
2: que
3: visiteurs.
2: Toi, tu es déjà allé sur le balcon de la résidence du Premier ministre ?
3: J'ai eu l'occasion de visiter l'intérieur. J'ai travaillé autrefois pas mal, autant que l'interprète également, avec les Français, etc. Mais je me rappelle pas le balcon. Vraiment, ouais, voilà. Non. Peut-être pas. Mais tu vois, on est ici, on est à côté, avec toi, oui. C'est la même chose, pratiquement.
2: Vraiment magnifique, hein. Je ne sais pas s'il y a des journées du patrimoine.
3: Absolument. C'est visitable, même en réalité, sur la commande, il y a des jours, des portes ouvertes, on les appelle
2: c'est
3: chez
2: ça.
3: Nous, n'est-ce
2: ouais,
3: pas
2: ouais.
3: Voilà, oui, c'est faisable. Dans la cour qu'on a eue tout à l'heure, avec ce beau tilleul, il y a des concerts de temps en temps, donc c'est visitable.
2: Et si on le croise, on peut être amené à le croiser, par exemple, le Premier ministre, ou difficilement ?
3: Absolument. Oui. Absolument. Elle se promène souvent sans...
2: C'est vrai, c'est une femme, oui.
3: Oui.
2: Elle s'appelle comment ?
3: Elle s'appelle Kaja Kallas. Elle se promène souvent dans les rues sans bodyguard visible.
2: Il y en a quand même.
3: Oui, il y en a peut-être quelque part. Je crois que quand elle est vraiment toute seule, c'est son temps libre à vélo dans la ville basse. Récemment, par exemple, on était avec le groupe. Je leur ai dit dans les audioguides, mesdames et messieurs, et voilà cette dame à vélo verte, rose, jaune. Je me rappelle plus, ça c'est notre première ministre, ils l'ont cru au départ mais finalement quand je leur ai montré la photo bon, ça peut arriver, donc ici c'est vraiment, c'est calme, c'est tranquille.
2: Et tu peux lui adresser la parole par exemple si tu la croises ? En théorie, enfin c'est possible ?
3: En théorie c'est possible, absolument, d'ailleurs elle aime s'arrêter. J'ai eu même un selfie avec elle, je vais te le montrer après, que j'ai eu par hasard l'année dernière, le 20 août. D'ailleurs, c'est le jour de l'indépendance, la restauration de l'indépendance chez nous. Et elle se promène un peu comme nous, avec toi aujourd'hui, devant le dôme. Elle était là et j'étais avec une famille française. On a demandé, on a pris la photo, selfie avec... et ils étaient, les Français, les amis français, ils étaient tous choqués que, apparemment, ça...
2: Ça
3: serait pas possible en France, n'est-ce pas, dire à madame, est-ce qu'on pourrait avoir une photo ? Et elle est venue volontiers.
2: Est-ce que tout le monde se tutoie, par exemple, comme dans d'autres pays scandinaves ou pas ici ?
3: Non.
2: Ça, c'est
3: non, quand même. Ça, c'est différent. Les amis finlandais, linguistiquement, ils tutoient, n'est-ce pas ? Tandis qu'ici, quand même, c'est...
2: Norvégiens, les Suédois
3: vous,
2: aussi.
3: Vous et tu, en fait,
2: oui,
3: ça existe.
2: Les autres, effectivement, je me souviens que j'ai déjà dit dans d'autres émissions, mais les Norvégiens, si tu croises un ministre, tu tutoies le ministre. Ici, tu ne tutoies pas la première ministre.
3: Non, c'est pas ça.
2: Mais déjà, pouvoir... lui adresser la parole comme ça et sans qu'un garde du corps te saute dessus quand tu es à moins d'un mètre, c'est déjà pas si courant. Tiens, il y a beaucoup d'artisanat aussi. Alors là, je vois pas ces petits personnages, mais on trouve partout on verra peut-être d'autres, des petites poupées. Alors, il y a à la fois un peu des poupées d'inspiration russe, les poupées gigognes, mais il y a des espèces de petites... je sais pas comment on les appelle, enfin ce type de personnage là.
3: Un peu mythique.
2: Oui, un peu des créatures qui peuvent vivre dans les forêts, des trolls.
3: C'est un peu ça, ce sont nos trolls estoniennes en fait. Les petits gnomes, les petits lutins ou
2: oui,
3: quoi.
2: Oui, les petits gnomes, oui, c'est ça, lutins.
3: Ça, c'est, tu vois, une collection des costumes nationaux estoniens par exemple.
2: Mais ça rappelle
3: c'est des vikings.
2: Ça rappelle les poupées russes quand même aussi.
3: Non.
2: Oh, quand même, moi je
3: les
2: trouve.
3: Couleurs.
2: Non, mais sinon ailleurs on voit des poupées gigognes, enfin des poupées.
3: Les matrioshkas.
2: Oui, c'est ça. Fin de ce quatrième Suivez le guide dans les pays baltes, le deuxième à Tallinn en Estonie. Grand merci Ulla Kirsimägi et Julia Lukashenkina. Merci Rebecca pour le prêt de votre voix
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Chant 32e. Avec amour, contemplant sa joie, ce bienheureux prit de soi-même l'office de docteur et commença ses saintes paroles. La plaie que Marie ferma et oignit, celle qui si belle est à ses pieds, l'ouvrit et la creusa. Dans l'ordre que forment les troisièmes sièges, Rachel est assise au-dessous d'elle avec Béatrice, comme tu vois. Sarah, Rebecca, Judith, et celle qui fut la bisaïeule du chantre qui, repentant de sa faute, dit « Miserere mei », tu peux voir ainsi descendant de degré en degré, comme en les nommant je vais descendant de feuille en feuille dans la rose, et du septième degré en bas, comme d'en haut jusqu'à lui, se succèdent les femmes hébreuses, partageant la chevelure de la fleur, parce que, selon que la foi dans le Christ tourna son regard, elles sont le mur qui sépare les sacrés escaliers. De ce côté, où la fleur a mûri toutes ses feuilles, sont assis ceux qui crurent dans le Christ à venir. De l'autre côté, où les demi-cercles sont coupés par des vides, sont ceux qui eurent les yeux sur le Christ venu. Et comme d'ici, le glorieux siège de la Dame du ciel et les autres sièges au-dessous de lui forment cette grande séparation, ainsi, à l'opposé, celui de Jean, qui, toujours saint, souffrit le désert et le martyre, et puis l'enfer pendant 2 ans. Et au-dessous de lui, d'ainsi séparés, eurent en partage François, Benoît et Augustin, et les autres jusqu'en bas de gradin en gradin. Or, admire la providence divine en ce que l'une et l'autre face de la foi remplira également ce jardin. Et sache que du degré qui coupe par le milieu les 2 divisions jusqu'en bas, pour aucun mérite propre on ne s'assoit, mais pour celui d'autrui à certaines conditions. Tout cela étant des esprits dégagés du corps avant qu'ils fussent capables d'une vraie élection. Bien peux-tu le reconnaître au visage et aussi aux voix enfantines si tu les regardes et les écoutes bien. Maintenant tu doutes, et doutant te tais. Mais je dénouerai le fort lien dans lequel te serrent les pensées subtiles. Dans l'étendue de ce royaume, rien de fortuit ne peut avoir place, pas plus que la tristesse ou la soif ou la faim. Car tout ce que tu vois est établi par une éternelle loi, de sorte qu'exactement l'anneau y correspond au doigt. Ces âmes, hâtées vers la vraie vie, sine causa, ne sont donc pas entre elles plus et moins excellentes. Le roi par qui ce royaume repose en tant d'amour et en tant de délices, que nulle volonté n'ose désirer plus, créant tous les esprits sous son joyeux aspect, à son plaisir les dote diversement de grâce. Et ici que les faits suffisent. Et, d'une manière expresse et claire, ceci vous est montré dans l'Écriture en ces Gémeaux émus de colère dans le sein de leur mère. Ainsi, selon la couleur des cheveux, il convient que d'une telle grâce la haute lumière dignement s'enguirlande. Donc, non pour récompense de leurs œuvres, ils sont placés sur des gradins différents, ne différant l'un de l'autre que par la force visuelle primordiale. Dans les siècles naissants suffisait, avec l'innocence, pour atteindre le salut, la seule foi des parents. Lorsque furent accomplis les premiers âges, il convint que des mâles, les innocentes ailes par la circoncision, acquisent de la force. Mais après que fut venu le temps de la grâce, sans le baptême parfait du Christ, une telle innocence là en bas fut retenue. Regarde maintenant la face qui le plus ressemble au Christ. Regarde maintenant la face qui le plus ressemble au Christ. Sa clarté peut seule te disposer à voir le Christ.

devant elle étendit ses ailes. À la divine Cantilène répondit de toutes parts la bienheureuse cour, tellement que tout visage en devint plus serein. Ô Saint-Père, qui pour moi condescend à être ici-bas, quittant le lieu où ton partage est de siéger éternellement. Quel est cet ange qui, avec tant de joie, regarde les yeux de notre reine, si plein d'amour qu'il paraît de feu? Ainsi j'eus recours encore à l'enseignement de celui qui s'embellissait de Marie comme du soleil l'étoile du matin. Et lui à moi, confiance et grâce, tout ce qu'il en peut être en un ange et une âme est en lui. Et nous voulons qu'il en soit ainsi, parce qu'il est celui qui, en bas, porta la palme à Marie, quand le Fils de Dieu voulut se charger de notre fardeau. Mais que tes yeux suivent mes paroles, et remarquent les grands praticiens de cet empire très juste et pieux. C'est de là qu'il a au siège, les plus heureux parce qu'ils sont les plus près de l'auguste reine, sont de cette rose comme deux racines. Celui qui l'avoisine à gauche est le père par l'audacieux goûter, de qui l'humaine espèce tant d'amertume goûte. À droite, voit ce vieux père de la Sainte Église à qui le Christ confia les clés de cette gracieuse fleur. Celui qui vit, avant de mourir, tous les durs temps de la belle épouse que le Christ s'acquit par la lance et les clous est assis près de lui. Et près de l'autre, ce chef sous qui vécut de manne le peuple ingrat, mobile et contredisant. Devant Pierre, voit Anne assise, si heureuse de contempler sa fille qu'elle ne meut pas les yeux pour chanter Hosanna. Et devant l'antique père de famille est assise Lucia, que mut Adam quand pour descendre tu abaissas les yeux. Mais parce que fuit le temps de ton sommeil, ici nous ferons un point, ainsi qu'un bon tailleur qui, comme il a du drap, fait la robe. Et nous dirigerons les yeux vers le premier amour, afin que, le regardant, tu pénètres autant que possible à travers sa splendeur. Et de peur que, peut-être, en agitant tes ailes, tu ne recules croyant avancer, il convient, en priant, d'obtenir la grâce par celle qui peut t'aider. Tu me suivras avec l'affection, en sorte que de mon dire, le cœur ne se sépare point. Et commença cette sainte oraison.

Chant 33e. Vierge Mère, fille de ton Fils, humble et élevée plus qu'aucune créature, terme fixe d'un éternel conseil. Tu es celle qui tant a ennobli l'humaine nature que son auteur ne dédaigna point de s'en revêtir. En ton sein se ralluma l'amour, par la chaleur duquel dans l'éternelle paix ainsi a germé cette fleur. Ici, pour nous, tu es en son midi le flambeau de la charité, et en bas, parmi les mortels, tu es la vraie fontaine d'espérance. Dame, tu es si grande, et si grand est ton pouvoir, que celui qui désire la grâce et à toi ne recourt point, son désir veut voler sans elle. Ta bonté, non seulement secours qui demande, mais d'elle-même, souvent, elle prévient le demander. En toi, miséricorde, en toi, pitié, en toi, magnificence, en toi se rassemble tout ce que dans les créatures il y a de bonté. Or, celui-ci, qui du plus profond gouffre de l'univers jusqu'ici a vu les vies spirituelles une à une, te supplie que par grâce, il obtienne la force d'élever les yeux plus haut vers le dernier salut. Et moi, qui jamais ne brûlais de voir plus que je ne brûle qu'il voit, je t'offre toutes mes prières, et je te prie qu'elles ne soient pas insuffisantes, afin que par les tiennes, tu dissipes entièrement les nuages de sa mortalité, en sorte que devant lui, le suprême bien se déploie. Je te prie encore, ô reine, qui peut ce que tu veux, qu'après une telle vue, tu conserves

0: tes affections saines. Que sous ta garde, il vainque les mouvements humains. Vois, Béatrice, vois avec elle que de bienheureux joignant les mains s'unissent à mes prières. Les yeux aimés et vénérés de Dieu, fixés sur les suppliants, montrèrent combien les dévotes prières lui sont agréables. Ensuite, ils se relevèrent vers l'éternelle lumière, dans laquelle on ne peut croire qu'avec tant de clarté pénètre le regard d'aucune créature. Et comme je m'approchais du terme de tous les désirs, ainsi que je le devais, l'ardeur du désir se calma en moi. Bernard, en souriant, me faisait signe de regarder en haut. Mais déjà, de moi-même, j'étais tel qu'il voulait, parce que ma vue, devenant pure, pénétrait de plus en plus dans la splendeur de la haute lumière qui de soi est vraie. Ce que je vis ensuite surpasse notre langage, impuissant à le peindre comme la mémoire à aller si loin. Tel celui qui, en songeant, voit, et après le songe, la passion demeure imprimée et le reste à l'esprit ne revient point, tel suis-je. Toute ma vision presque s'étant évanouie et encore en mon cœur distille la douceur qui naquit d'elle. Ainsi la neige fond au soleil, ainsi au vent sur les feuilles légères se perdait l'oracle de la Sibylle. Ô suprême lumière qui tant t'élève au-dessus des pensées des mortels, reprête à mon esprit un peu de ce que tu paraissais et fais que ma langue soit assez puissante pour laisser de ta gloire seulement une étincelle à la jante future. Car, revenant un peu en ma mémoire et résonnant un peu dans ces vers, plus on concevra de ta victoire. Si vive en moi fut l'impression du vivant rayon, que je me serais, je crois, égaré si de lui j'avais détourné les yeux. Et je me souviens qu'avec d'autant plus de courage, je le supportais que je tins ma vue plus étroitement jointe à la vertu infinie. Ô abondante grâce, par qui j'osais tant fixer mon regard sur l'éternelle lumière, que de la vision j'atteignis le terme. Je vis que dans sa profondeur s'enfonce, relié en un volume par l'amour, tout ce qui se disperse dans l'univers, substance et accident, et leurs propriétés, tous ensemble unis de telle manière que ce que je dis est une simple lumière. La forme universelle de ce nœud, je crois que je la vis, parce qu'en disant ceci, je me sens plus au large dans la joie. Un seul moment, mais une plus longue léthargie, que 25 siècles à l'entreprise qui fit admirer à Neptune l'ombre d'Argo. Ainsi mon esprit interdit regardait fixement, immobile et attentif, et toujours de voir brûlait davantage. À cette lumière, on devient tel que se détourner pour voir autre chose, il est impossible qu'on n'y consente jamais. Parce qu'en elle est rassemblée tout le bien qui est l'objet du vouloir et que hors d'elle est défectif ce qui est parfait en elle. Désormais mes paroles, proportionnées à mon souvenir, seront plus courtes que celles de l'enfant qui baigne encore sa langue à la mamelle. Non que plus d'une seule apparence fût dans la vive lumière que je regardais, laquelle est toujours telle qu'elle était auparavant, mais parce qu'en moi, la vue devenait plus forte et qu'en regardant un seul objet, moi changeant, il changeait pour moi. Dans la profonde et splendide substance de la haute lumière, m'apparurent trois cercles de trois couleurs et de même étendue. Et l'un par l'autre, comme une iris, paraissait réfléchi. Et le troisième paraissait un feu qui d'ici et de là également émane. Ô, combien la parole est courte et combien faible près de ma pensée. Et celle-ci, près de ce que je vis, est telle que peu ce n'est pas assez dire. Ô lumière éternelle, qui seule en toi repose, seule te connaît, et connue de toi et te connaissant, t'aime et te sourit. Ce triple cercle qui paraissait se produire en toi comme un rayon réfléchi, regardé un peu par mes yeux tout autour, au-dedans de soi me parut offrir de sa propre couleur notre image peinte, là où toute ma vue était plongée. Tel que le géomètre qui tout entier s'applique à mesurer le cercle et, pensant, ne trouve point ce principe dont il a besoin, tel étais-je à cette vue nouvelle. Je voulais voir comment l'image convient au cercle et comment elle y a son lieu. Mais point n'auraient à cela suffi mes propres ailes, si mon esprit n'eût été frappé d'un éclair par lequel s'accomplit son désir. À la haute imagination, ici manqua le pouvoir, mais déjà, comme une roue mue également, tournait mon désir et le vouloir, l'amour qui meut le soleil et les autres étoiles.
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0: Nous méditerons ce chapelet avec des textes de Sainte Thérèse d'Avila.
1: Au nom du Père, du Fils et du Saint-Esprit.
2: Amen.
1: Je crois en Dieu, le Père Tout-Puissant, Créateur du ciel et de la terre, et en Jésus-Christ, son Fils unique, notre Seigneur, qui a été conçu du Saint-Esprit, est né de la Vierge Marie, a souffert sous Ponce Pilate, a été crucifié, est mort et a été enseveli, est descendu aux enfers, le troisième jour est ressuscité des morts, est monté aux cieux, est assis à la droite de Dieu, le Père Tout-Puissant, d'où il viendra juger les vivants et les morts.
2: Je crois en l'Esprit Saint, à la Sainte Église catholique, à la communion des saints, à la rémission des péchés, à la résurrection de la chair, à la vie éternelle. Amen.
3: Notre Père qui es aux cieux, que ton nom soit sanctifié, que ton règne vienne, que ta volonté soit faite sur la terre comme au ciel. Donne-nous aujourd'hui notre pain de ce jour. Pardonne-nous nos offenses, comme nous pardonnons aussi à ceux qui nous ont offensés, et ne nous laisse pas entrer en tentation, mais délivre-nous du mal. Amen.
1: Réjouis-toi, Marie, pleine de grâce, le Seigneur est avec toi. Tu es bénie entre toutes les femmes, et Jésus, le fruit de ton sein, est béni.
2: Sainte Marie, Mère de Dieu, prie pour nous pauvres pécheurs, maintenant et à l'heure de notre mort. Amen.
1: Réjouis-toi, Marie, pleine de grâce, le Seigneur est avec toi. Tu es bénie entre toutes les femmes, et Jésus, le fruit de ton sein, est béni.
2: Sainte Marie, Mère de Dieu, prie pour nous pauvres pécheurs, maintenant et à l'heure de notre mort. Amen.
1: Réjouis-toi, Marie, pleine de grâce, le Seigneur est avec toi. Tu es bénie entre toutes les femmes, et Jésus, le fruit de ton sein, est béni.
2: Sainte Marie, Mère de Dieu, prie pour nous pauvres pécheurs, maintenant et à l'heure de notre mort. Amen.
1: Gloire au Père, au Fils et au Saint-Esprit,
4: comme il était au commencement, maintenant et toujours, et dans les siècles des siècles. Amen.
0: Premier mystère glorieux, la résurrection. Fruit de ce mystère, la foi. La paix, voilà ce qu'a dit le Seigneur. Telle est la parole qu'il a adressée tant de fois à ses apôtres. Notre Père, qui es aux cieux, que ton nom soit sanctifié, que ton règne vienne, que ta volonté soit faite sur la terre comme au ciel. Donne-nous aujourd'hui notre pain de ce jour. Pardonne-nous nos offenses, comme nous pardonnons aussi à ceux qui nous ont offensés. Et ne nous laisse pas entrer en tentation, mais délivre-nous du mal. Amen.
5: Réjouis-toi, Marie, pleine de grâce. Le Seigneur est avec toi. Tu es bénie entre toutes les femmes. Et Jésus, le fruit de ton sein, est béni.
2: Sainte Marie, Mère de Dieu, prie pour nous pauvres pécheurs, maintenant et à l'heure de notre mort. Amen.
5: Réjouis-toi, Marie, pleine de grâce. Le Seigneur est avec toi. Tu es bénie entre toutes les femmes. Et Jésus, le fruit de ton sein, est béni.
2: Sainte Marie, Mère de Dieu, prie pour nous pauvres pécheurs, maintenant et à l'heure de notre mort. Amen.
5: Réjouis-toi, Marie, pleine de grâce. Le Seigneur est avec toi. Tu es bénie entre toutes les femmes. Et Jésus, le fruit de ton sein, est béni.
2: Sainte Marie, Mère de Dieu, prie pour nous pauvres pécheurs, maintenant et à l'heure de notre mort. Amen.
5: Réjouis-toi, Marie, pleine de grâce. Le Seigneur est avec toi. Tu es bénie entre toutes les femmes. Et Jésus, le fruit de ton sein, est béni.
2: Sainte Marie, Mère de Dieu, prie pour nous pauvres pécheurs, maintenant et à l'heure de notre mort. Amen.
5: Réjouis-toi, Marie, pleine de grâce. Le Seigneur est avec toi. Tu es bénie entre toutes les femmes, et Jésus, le fruit de ton sein, est béni.
2: Sainte Marie, Mère de Dieu, prie pour nous pauvres pécheurs, maintenant et à l'heure de notre mort. Amen.
5: Réjouis-toi, Marie, pleine de grâce, le Seigneur est avec toi. Tu es bénie entre toutes les femmes, et Jésus, le fruit de ton sein, est béni.
2: Sainte Marie, Mère de Dieu, prie pour nous pauvres pécheurs, maintenant et à l'heure de notre mort. Amen.
5: Réjouis-toi, Marie, pleine de grâce, le Seigneur est avec toi. Tu es bénie entre toutes les femmes, et Jésus, le fruit de ton sein, est béni.
2: Sainte Marie, Mère de Dieu, prie pour nous pauvres pécheurs, maintenant et à l'heure de notre mort. Amen.
5: Réjouis-toi, Marie, pleine de grâce, le Seigneur est avec toi. Tu es bénie entre toutes les femmes, et Jésus, le fruit de ton sein, est béni.
2: Sainte Marie, Mère de Dieu, prie pour nous pauvres pécheurs, maintenant et à l'heure de notre mort. Amen.
5: Réjouis-toi, Marie, pleine de grâce, le Seigneur est avec toi. Tu es bénie entre toutes les femmes, et Jésus, le fruit de ton sein, est béni.
2: Sainte Marie, Mère de Dieu, prie pour nous pauvres pécheurs, maintenant et à l'heure de notre mort. Amen.
5: Réjouis-toi, Marie, pleine de grâce, le Seigneur est avec toi. Tu es bénie entre toutes les femmes, et Jésus, le fruit de ton sein, est béni.
2: Sainte Marie, Mère de Dieu, prie pour nous pauvres pécheurs, maintenant et à l'heure de notre mort. Amen.
5: Gloire au Père, au Fils et au Saint-Esprit.
2: Comme il était au commencement, maintenant et toujours, et dans les siècles des siècles. Amen.
0: Deuxième mystère glorieux, l'Ascension. Fruit de ce mystère, l'espérance. Notre pensée doit s'élever vers les biens qui durent. Ne faisons aucun cas de ceux d'ici-bas qui passent plus rapidement que la vie elle-même.
3: Notre Père qui es aux cieux, que ton nom soit sanctifié, que ton règne vienne, que ta volonté soit faite sur la terre comme au ciel. Donne-nous aujourd'hui notre pain de ce jour. Pardonne-nous nos offenses, comme nous pardonnons aussi à ceux qui nous ont offensés, et ne nous laisse pas entrer en tentation, mais délivre-nous du mal. Amen.
6: Réjouis-toi, Marie, comblée de grâce, le Seigneur est avec toi. Tu es bénie entre toutes les femmes, et Jésus, le fruit de ton sein, est béni.
4: Sainte Marie, Mère de Dieu, prie pour nous pauvres pécheurs, maintenant et à l'heure de notre mort. Amen.
6: Réjouis-toi, Marie, comblée de grâce, le Seigneur est avec toi. Tu es bénie entre toutes les femmes, et Jésus, le fruit de ton sein, est béni.
4: Sainte Marie, Mère de Dieu, prie pour nous pauvres pécheurs, maintenant et à l'heure de notre mort. Amen.
6: Réjouis-toi, Marie, comblée de grâce, le Seigneur est avec toi. Tu es bénie entre toutes les femmes, et Jésus, le fruit de ton sein, est béni.
4: Sainte Marie, Mère de Dieu, prie pour nous pauvres pécheurs, maintenant et à l'heure de notre mort. Amen.
6: Réjouis-toi, Marie, comblée de grâce, le Seigneur est avec toi. Tu es bénie entre toutes les femmes, et Jésus, le fruit de ton sein, est béni.
4: Sainte Marie, Mère de Dieu, prie pour nous pauvres pécheurs, maintenant et à l'heure de notre mort. Amen.
6: Réjouis-toi, Marie, comblée de grâce, le Seigneur est avec toi. Tu es bénie entre toutes les femmes, et Jésus, le fruit de ton sein, est béni.
4: Sainte Marie, Mère de Dieu, prie pour nous pauvres pécheurs, maintenant et à l'heure de notre mort. Amen.
6: Réjouis-toi, Marie, comblée de grâce, le Seigneur est avec toi. Tu es bénie entre toutes les femmes, et Jésus, le fruit de ton sein, est béni.
4: Sainte Marie, Mère de Dieu, prie pour nous pauvres pécheurs, maintenant et à l'heure de notre mort. Amen.
6: Réjouis-toi, Marie, comblée de grâce, le Seigneur est avec toi. Tu es bénie entre toutes les femmes, et Jésus, le fruit de ton sein, est béni.
4: Sainte Marie, Mère de Dieu, prie pour nous pauvres pécheurs, maintenant et à l'heure de notre mort. Amen.
6: Réjouis-toi, Marie, comblée de grâce, le Seigneur est avec toi. Tu es bénie entre toutes les femmes, et Jésus, le fruit de ton sein, est béni.
4: Sainte Marie, Mère de Dieu, prie pour nous pauvres pécheurs, maintenant et à l'heure de notre mort. Amen.
6: Réjouis-toi, Marie, comblée de grâce, le Seigneur est avec toi. Tu es bénie entre toutes les femmes, et Jésus, le fruit de ton sein, est béni.
4: Sainte Marie, Mère de Dieu, prie pour nous pauvres pécheurs, maintenant et à l'heure de notre mort. Amen.
6: Réjouis-toi, Marie, comblée de grâce, le Seigneur est avec toi. Tu es bénie entre toutes les femmes, et Jésus, le fruit de ton sein, est béni.
4: Sainte Marie, Mère de Dieu, prie pour nous pauvres pécheurs, maintenant et à l'heure de notre mort. Amen.
6: Gloire soit au Père, au Fils et au Saint-Esprit.
4: Comme il était au commencement, maintenant et toujours, et dans les siècles des siècles. Amen.
0: Troisième mystère glorieux, la Pentecôte. Fruit de ce mystère, les dons de l'Esprit-Saint. Le Saint-Esprit doit servir de médiateur entre Dieu et l'âme. Il la meut par des désirs si ardents qu'il l'embrase à ce feu souverain qui est si près d'elle. Notre Père, qui es aux cieux, que ton nom soit sanctifié, que ton règne vienne, que ta volonté soit faite sur la terre comme au ciel. Donne-nous aujourd'hui notre pain de ce jour. Pardonne-nous nos offenses, comme nous pardonnons aussi à ceux qui nous ont offensés. Et ne nous laisse pas entrer en tentation, mais délivre-nous du mal. Amen.
2: Réjouis-toi, Marie, pleine de grâce, le Seigneur est avec toi. Tu es bénie entre toutes les femmes, et Jésus, le fruit de ton sein, est béni. Sainte Marie, Mère de Dieu, prie pour nous pauvres pécheurs, maintenant et à l'heure de notre mort. Amen. Réjouis-toi, Marie, pleine de grâce, le Seigneur est avec toi. Tu es bénie entre toutes les femmes, et Jésus, le fruit de ton sein, est béni. Sainte Marie, Mère de Dieu, prie pour nous pauvres pécheurs, maintenant et à l'heure de notre mort. Amen. Réjouis-toi, Marie, pleine de grâce, le Seigneur est avec toi. Tu es bénie entre toutes les femmes, et Jésus, le fruit de ton sein, est béni. Sainte Marie, Mère de Dieu, prie pour nous pauvres pécheurs, maintenant et à l'heure de notre mort. Amen. Réjouis-toi, Marie, pleine de grâce, le Seigneur est avec toi. Tu es bénie entre toutes les femmes, et Jésus, le fruit de ton sein, est béni. Sainte Marie, Mère de Dieu, prie pour nous pauvres pécheurs, maintenant et à l'heure de notre mort. Amen. Réjouis-toi, Marie, pleine de grâce, le Seigneur est avec toi. Tu es bénie entre toutes les femmes, et Jésus, le fruit de ton sein, est béni. Sainte Marie, Mère de Dieu, prie pour nous pauvres pécheurs, maintenant et à l'heure de notre mort. Amen. Réjouis-toi, Marie, pleine de grâce, le Seigneur est avec toi. Tu es bénie entre toutes les femmes, et Jésus, le fruit de ton sein, est béni. Sainte Marie, Mère de Dieu, prie pour nous pauvres pécheurs, maintenant et à l'heure de notre mort. Amen. Réjouis-toi, Marie, pleine de grâce, le Seigneur est avec toi. Tu es bénie entre toutes les femmes, et Jésus, le fruit de ton sein, est béni. Sainte Marie, Mère de Dieu, prie pour nous pauvres pécheurs, maintenant et à l'heure de notre mort. Amen. Réjouis-toi, Marie, pleine de grâce, le Seigneur est avec toi. Tu es bénie entre toutes les femmes, et Jésus, le fruit de ton sein, est béni. Sainte Marie, Mère de Dieu, prie pour nous pauvres pécheurs, maintenant et à l'heure de notre mort. Amen. Réjouis-toi, Marie, pleine de grâce, le Seigneur est avec toi. Tu es bénie entre toutes les femmes,
7: et Jésus, le fruit de ton sein, est béni. Sainte Marie, Mère de Dieu, prie pour nous pauvres pécheurs, maintenant et à l'heure de notre mort. Amen. Réjouis-toi, Marie, pleine de grâce, le Seigneur est avec toi. Tu es bénie entre toutes les femmes, et Jésus, le fruit de ton sein, est béni. Sainte Marie, Mère de Dieu, prie pour nous pauvres pécheurs, maintenant et à l'heure de notre mort. Amen. Gloire au Père, au Fils et au Saint-Esprit, comme il était au commencement, maintenant et toujours, et dans les siècles des siècles. Amen.
0: Quatrième mystère glorieux, l'Assomption de la Vierge Marie. Fruit de ce mystère, la grâce d'une bonne mort. Nous n'allons pas en effet à une terre étrangère, mais à notre propre patrie, puisqu'elle est le séjour de celui que nous aimons tant et qui nous porte tant d'amour.
3: Notre Père qui es aux cieux, que ton nom soit sanctifié, que ton règne vienne, que ta volonté soit faite sur la terre comme au ciel. Donne-nous aujourd'hui notre pain de ce jour. Pardonne-nous nos offenses, comme nous pardonnons aussi à ceux qui nous ont offensés, et ne nous laisse pas entrer en tentation, mais délivre-nous du mal. Amen.
7: Réjouis-toi, Marie, pleine de grâce. Le Seigneur est avec toi. Tu es bénie entre toutes les femmes, et Jésus, le fruit de ton sein, est béni. Sainte Marie, Mère de Dieu, prie pour nous pauvres pécheurs, maintenant et à l'heure de notre mort. Amen.

0: entre toutes les femmes, et Jésus, le fruit de ton sein, est béni.
1: Sainte Marie, Mère de Dieu, prie pour nous pauvres pécheurs, maintenant et à l'heure de notre mort. Amen.

0: Réjouis-toi, Marie, pleine de grâce. Le Seigneur est avec toi. Tu es bénie entre toutes les femmes. Et Jésus, le fruit de ton sein, est béni.
1: Sainte Marie, Mère de Dieu, prie pour nous pauvres pécheurs, maintenant et à l'heure de notre mort. Amen.

Priez pour nous pauvres pécheurs, maintenant et à l'heure de notre mort. Amen. Réjouis-toi, Marie pleine de grâce, le Seigneur est avec toi. Tu es bénie entre toutes les femmes, et Jésus, le fruit de ton sein, est béni. Sainte Marie, Mère de Dieu, priez pour nous pauvres pécheurs, maintenant et à l'heure de notre mort. Amen.

0: maintenant et à l'heure de notre mort. Amen.
1: Gloire au Père, au Fils et au Saint-Esprit,
0: comme il était au commencement, maintenant et toujours, et dans les siècles des siècles. Amen.
2: Cinquième mystère glorieux, le couronnement de la Vierge Marie. Fruit de ce mystère, un plus grand amour pour Marie. Plaise à Dieu de m'assister de sa miséricorde. J'ai toujours eu confiance en sa bonté, par les mérites de son très saint Fils et la protection de la Vierge Notre-Dame. Notre Père, qui es aux cieux, que ton nom soit sanctifié, que ton règne vienne, que ta volonté soit faite sur la terre comme au ciel. Donne-nous aujourd'hui notre pain de ce jour. Pardonne-nous nos offenses, comme nous pardonnons aussi à ceux qui nous ont offensés. Et ne nous laisse pas entrer en tentation, mais délivre-nous du mal. Amen.
1: Bénis-toi, Marie, pleine de grâce. Le Seigneur est avec toi. Tu es bénie entre toutes les femmes, et Jésus, le fruit de ton sein, est béni.
0: Sainte Marie, Mère de Dieu, prie pour nous pauvres pécheurs, maintenant et à l'heure de notre mort. Amen.
1: Réjouis-toi, Marie, pleine de grâce. Le Seigneur est avec toi. Tu es bénie entre toutes les femmes, et Jésus, le fruit de ton sein, est béni.
0: Sainte Marie, Mère de Dieu, prie pour nous pauvres pécheurs, maintenant et à l'heure de notre mort. Amen.
1: Réjouis-toi, Marie, pleine de grâce. Le Seigneur est avec toi. Tu es bénie entre toutes les femmes, et Jésus, le fruit de ton sein, est béni.
0: Sainte Marie, Mère de Dieu, prie pour nous pauvres pécheurs, maintenant et à l'heure de notre mort. Amen.
1: Réjouis-toi, Marie, pleine de grâce. Le Seigneur est avec toi. Tu es bénie entre toutes les femmes, et Jésus, le fruit de ton sein, est béni.
0: Sainte Marie, Mère de Dieu, prie pour nous pauvres pécheurs, maintenant et à l'heure de notre mort. Amen.
1: Réjouis-toi, Marie, pleine de grâce. Le Seigneur est avec toi. Tu es bénie entre toutes les femmes, et Jésus, le fruit de ton sein, est béni.
0: Sainte Marie, Mère de Dieu, prie pour nous pauvres pécheurs, maintenant et à l'heure de notre mort. Amen.
1: Réjouis-toi, Marie, pleine de grâce. Le Seigneur est avec toi. Tu es bénie entre toutes les femmes, et Jésus, le fruit de ton sein, est béni.
0: Sainte Marie, Mère de Dieu, prie pour nous pauvres pécheurs, maintenant et à l'heure de notre mort. Amen.
1: Réjouis-toi, Marie, pleine de grâce. Le Seigneur est avec toi. Tu es bénie entre toutes les femmes, et Jésus, le fruit de ton sein, est béni.
0: Sainte Marie, Mère de Dieu, prie pour nous pauvres pécheurs, maintenant et à l'heure de notre mort. Amen.
1: Réjouis-toi, Marie, pleine de grâce. Le Seigneur est avec toi. Tu es bénie entre toutes les femmes, et Jésus, le fruit de ton sein, est béni.
0: Sainte Marie, Mère de Dieu, prie pour nous pauvres pécheurs, maintenant et à l'heure de notre mort. Amen.
1: Réjouis-toi, Marie, pleine de grâce. Le Seigneur est avec toi. Tu es bénie entre toutes les femmes, et Jésus, le fruit de ton sein, est béni.
0: Sainte Marie, Mère de Dieu, prie pour nous pauvres pécheurs, maintenant et à l'heure de notre mort. Amen.
1: Réjouis-toi, Marie, pleine de grâce. Le Seigneur est avec toi. Tu es bénie entre toutes les femmes, et Jésus, le fruit de ton sein, est béni.
0: Sainte Marie, Mère de Dieu, prie pour nous pauvres pécheurs, maintenant et à l'heure de notre mort. Amen.
1: Gloire soit au Père, au Fils et au Saint-Esprit,
0: comme il était au commencement, maintenant et toujours, et dans les siècles des siècles. Amen.
3: Ô Marie conçue sans péché,
0: prie pour nous qui avons recours à toi.
3: Ô Marie conçue sans péché,
0: prie pour nous qui avons recours à toi.
3: Ô Marie conçue sans péché,
0: prie pour nous qui avons recours à toi.

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2: Bienvenue dans Parlons écologie, l'émission proposée par le Naturoptère, centre culturel dédié aux vivants et situé à Sérignan-du-Comtat dans le Haut-Vaucluse. Ensemble, suivons l'écho du vivant pour découvrir l'actualité. Plongeons au cœur de la biodiversité avec Regard Sauvage et partons à la rencontre de celles et ceux qui la font vibrer dans Au cœur du vivant. Prêt ? Alors, parlons écologie. Aujourd'hui, dans Parlons écologie, on s'offre une pause, on s'arrête, on respire et on prend la direction du naturoptère. Ce qui fait la force du naturoptère dans l'écosystème touristique actuel, c'est sa capacité à nous faire ralentir. À l'heure où l'on cherche des expériences authentiques et locales, ce centre dédié au vivant propose une véritable reconnexion avec la nature qui nous entoure. Ici, on oublie la course aux spots instagrammables et le tourisme de masse. On entre dans l'ère du slow tourisme. On prend le temps d'observer une abeille charpentière, de comprendre le génie d'une plante. Bref, on réapprend à regarder le monde. Mais le slow tourisme ne se limite pas à lever le pied. C'est aussi et surtout une démarche de sobriété absolue. Et sur ce point, le naturoptère se pose en modèle d'éco-responsabilité pour limiter au maximum l'impact de ses visiteurs. Le voyage écologique commence dès le parking. Le bâtiment lui-même est une prouesse bioclimatique et le centre encourage activement ses visiteurs à privilégier la mobilité douce. Marie, chargée du développement touristique au naturoptère, nous en dit plus sur ces deux points.
3: Bonjour Marie.
4: Bonjour Lorena.
3: Quelles sont les actions auprès des visiteurs ?
4: Une action qui a quand même son importance vu les chaleurs qu'il y a en ce moment. Donc, vous avez vu, il fait très chaud à l'extérieur.
3: Oui, c'est vrai qu'il fait agréable ici à l'intérieur.
4: Et à l'intérieur, il fait bon. Tout ça, c'est parce qu'il y a des fenêtres qui sont donc situées au nord, qui sont ouvertes la nuit. Ça permet de faire rentrer toute la fraîcheur de la nuit. Ensuite, dans la journée, on ferme toutes ces fenêtres et le bâtiment permet de garder cette fraîcheur tout au long de la journée.
3: Donc, vous n'utilisez pas la clim ?
4: Non, il n'y a aucune climatisation.
3: J'ai entendu parler d'un accueil au vélo.
4: Oui, il y a un accueil vélo. Et pour en juin, on aura une borne pour pouvoir accueillir deux vélos électriques. Avec la possibilité de recharger ces vélos, d'avoir un endroit pour pouvoir poser vos affaires en venant. Parce que quand on est en vélo, souvent on a un sac et tout ça et on ne sait pas quoi en faire. Donc, on aura la possibilité de garder vos affaires.
3: On va inviter tous les auditrices et auditeurs à venir à un naturoptère pour passer les vacances, pour visiter, pour connaître.
4: Et bien sûr, merci Lorena.
3: Merci à vous, Marie.
4: Au revoir.
3: Au revoir.
2: En clair, le naturoptère démontre qu'un tourisme vertueux est possible. Voyager moins loin, moins vite, mais beaucoup mieux, c'est la promesse tenue par le naturoptère. Une superbe idée de sortie éco-responsable pour le week-end.
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0: chikungunya et le Zika.
1: C'est inquiétant, mais comment les reconnaît-on exactement? On a souvent l'impression qu'ils ressemblent aux moustiques ordinaires.
0: Oui, c'est une confusion fréquente. Contrairement aux moustiques communs qui piquent la nuit avec un vol bruyant, le moustique tigre est diurne, actif surtout le matin et le soir, et il vole en silence. De taille très réduite, moins d'un centimètre, il se distingue par ses rayures noires et blanches. Et une ligne blanche caractéristique traverse également son thorax et ses pattes sont elles aussi rayées.
1: Donc c'est un petit prédateur silencieux qui pique les jours. Mais pourquoi certaines personnes semblent-elles être des cibles privilégiées?
0: C'est une question de physiologie autant que de génétique. Les moustiques sont attirés par le dioxyde de carbone, la chaleur corporelle et certaines odeurs. Lorsque votre corps chauffe, comme chez une femme enceinte, une personne fiévreuse ou après un verre d'alcool, la production de bactéries à la surface de la peau augmente. Cela dégage des composés aromatiques qui rendent la peau plus appétissante. C'est pour cette raison que la femelle, qui a besoin de protéines pour développer ses œufs, se nourrit presque exclusivement de sang humain. Elle est dite anthropophile.
1: Je comprends mieux. Et pour stopper cette prolifération, quels sont les gestes clés?
0: La prévention est la seule arme efficace. La femelle pond dans de minuscules réserves d'eau stagnante. Coupelles de pots de fleurs, gouttières bouchées, pneus oubliés ou simples récipients. Il suffit de quelques jours pour que les larves deviennent adultes. La règle d'or est simple, vider les eaux stagnantes, couvrir les récupérateurs d'eau de pluie et entretenir ses extérieurs. Un peu d'eau stagnante et c'est une station de naissance pour des centaines de moustiques.
1: Et si on se fait quand même piquer, y a-t-il des solutions naturelles?
0: Oui, heureusement. Même si les piqûres provoquent des démangeaisons parfois vives, quelques remèdes naturels font l'affaire. Une goutte d'huile essentielle de lavandin ou simplement le frottement d'une feuille de plantain sur la zone touchée peuvent soulager rapidement l'inconfort en quelques secondes.
1: Avant d'éclore ce sujet, il est important de rappeler une nuance écologique souvent oubliée.
0: Tout à fait. Le moustique ne se nourrit pas que de sang. Son alimentation principale est constituée de nectar de fleurs. C'est le cas pour les mâles qui, ne piquant jamais, sont d'ailleurs d'excellents pollinisateurs, essentiels à la biodiversité. La femelle ne consomme le sang que pour la reproduction.
1: Merci pour ce précieux conseil.
0: Merci à vous.
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0: Bonjour Delphine.
1: Bonjour Lorena.
0: Comment allez-vous?
1: Je vais très bien, merci. Et vous?
0: Très bien aussi. Vous pouvez vous présenter, s'il vous plaît?
1: Oui, bien sûr. Donc, je m'appelle Delphine, j'ai 35 ans, bientôt 36 ans. J'ai deux petits garçons et je vis à Carpentras.
0: Dans quel domaine est votre travail?
1: Alors oui, donc actuellement je suis en reconversion dans les ressources humaines, mais pendant plus de 10 ans, j'ai été freelance graphiste. J'ai fait une licence en design textile, donc j'étais dans tout ce qui est dessin de motifs pour la maison ou pour la mode. De fil en aiguille, je me suis mise à mon compte après avoir travaillé pour des maisons de couture et je me suis remise à l'illustration parce que j'ai une réelle passion pour le dessin. Au début, c'était pour faire des illustrations pour mes enfants et au fur et à mesure, comme on me demandait de vendre mes illustrations, j'ai ouvert ma boutique en ligne. Et j'ai fait aussi pas mal de missions graphistes pour des particuliers ou des entreprises.
0: Pourquoi une reconversion si vous venez de dire que vous aimez l'infographie ou l'illustration?
1: Parce que c'est pas toujours facile de trouver des clients. Quand je suis arrivée sur la région suite à une mutation de mon conjoint, j'ai perdu quand même beaucoup de clients en région parisienne. Je voulais aussi pouvoir réorganiser mon travail, avoir un travail qui corresponde plus avec ma vie de famille, sachant que je travaillais souvent tard le soir, je travaillais au week-end, je travaillais les vacances, je partais toujours avec mon ordinateur pour assurer les commandes en fait quand j'avais des commandes, parce qu'on ne peut pas forcément dire non aux clients. Et donc voilà, je m'étais dit que la partie administrative de mon travail en tant que freelance me rebutait pas, donc pourquoi pas partir sur un métier un peu plus administratif. Et j'ai une passion aussi pour le droit du travail, ça m'a vraiment beaucoup intéressée et ça s'est confirmé au travers de ma formation.
0: Vous avez fait une formation, vous m'avez dit, des ressources humaines?
1: Oui, tout à fait, j'ai fait un titre professionnel d'assistante ressources humaines. Donc ça a duré 8 mois et là je suis en train de passer mon titre très prochainement.
0: Et pourquoi les naturopters?
1: En fait, j'ai fait mon stage justement pour valider mon titre. Il me fallait un stage dans les ressources humaines. Donc j'ai fait mon stage à l'Université Populaire du Ventoux qui est en relation avec le naturoptère. Et du coup, j'ai entendu parler d'un poste qui se libérait au naturoptère et j'ai sauté sur l'occasion. Et donc je retourne quand même à mes premiers amours, c'est-à-dire le graphisme, tout en gardant en tête les ressources humaines.
0: Oui, c'est un bon mélange quand même, hein, entre ressources humaines et infographie. Hein.
1: Oui, de toute façon, dans les deux, je pense qu'il faut être organisé et rigoureux, que ça soit le graphisme ou dans l'administratif. Donc, ça paraît éloigné comme discipline, mais au final, c'est pas si loin que ça.
0: Vous savez quelques passe-temps?
1: Alors, en dehors de m'occuper de mes enfants, ce qui prend beaucoup de temps...
0: Ça, c'est vrai.
1: Je fais beaucoup tout ce qui est manuel, que ça soit de la peinture, du dessin, de la couture. Et je fais beaucoup, en fait, de petites activités manuelles avec mes enfants, parce qu'il faut les occuper. C'est toujours en relation avec les mains, en fait. Faut que j'occupe mes mains. Depuis que je suis toute petite, j'ai toujours fait beaucoup de choses créatives et je n'ai pas changé là-dessus.
0: Pour l'avenir, vous vous voyez dans les postes de ressources humaines ou vous voulez évoluer encore?
1: Non, pour l'instant, je veux rester dans les ressources humaines. Déjà, je vais passer mon titre et en même temps, je commence à chercher de l'alternance pour la rentrée. Parce que je trouve ça intéressant de continuer de me former dans ce secteur tout en ayant une expérience au sein d'une entreprise.
0: Bon, pour les gens qui nous écoutent, il y a Delphine qui cherche une alternance pour le mois de septembre ou après?
1: À partir du mois de septembre, oui, je suis disponible.
0: D'accord, parfait. Vous pouvez me raconter une anecdote que vous savez où... dans votre enfance, par rapport au graphisme, par rapport au côté social?
1: Alors, par rapport au graphisme, comme je vous l'évoquais, j'ai toujours fait plein de choses de mes mains, y compris offrir pour la fête des mères une boîte à camembert que j'avais transformée en boîte à bijoux. Je pense qu'elle avait fini à la poubelle, mais je l'avais fait avec beaucoup de passion et beaucoup d'amour.
0: D'accord. Où voyez-vous dans 15 années?
1: Dans une quinzaine d'années, c'est vrai que ça paraît un peu flou pour moi vu que je termine tout juste ma reconversion. Que j'espère peut-être poursuivre, comme je vous le disais, en alternance. Donc ça reste un peu flou, mais en tout cas, je sais en tout cas que je veux pouvoir toujours gérer mes enfants, même si dans 15 ans, pour le coup, ils seront quand même très grands, ils auront peut-être plus très envie que je les gère.
0: Bah oui, c'est pas tout le temps.
1: Mais en tout cas, d'avoir un travail qui me plaît, où je me suis épanouie, et donc, comme je le disais, dans les ressources humaines.
0: Est-ce que vous aimez voyager? Vous avez une expérience de vie qui vous permet de voyager?
1: Oui, alors j'ai eu la chance de grandir avec des parents qui m'ont fait beaucoup voyager. Et aussi à la fin de mes études, donc après la licence en design, je suis partie vivre un an au Canada. Donc j'ai traversé avec une amie le Canada en partant de Toronto jusqu'à Vancouver. Et j'ai fini dans le Grand Nord, en fait, dans le Yukon. Avec moins 38 degrés, mais c'était une des plus belles expériences de ma vie.
0: Comment vous vivez moins 38 degrés?
1: On met plusieurs pulls, on met des manteaux, on met plusieurs chaussettes.
0: Donc vous aimez le froid?
1: Ben, c'est un froid qui est totalement différent d'ici, donc forcément c'est particulier, mais franchement c'est un froid qui est très sec. Même des fois pour sortir les poubelles, comme j'ai souvent dit, je sortais juste avec un seul pull, je mettais pas le manteau et 10 couches, parce que c'est un froid qui est totalement différent, qui est beaucoup plus supportable. Et puis en plus, ce qui est bien, c'est quand il fait très froid, il n'y a pas de microbes, il n'y a pas de virus,
0: Il
1: fait très beau, parce qu'il ne peut pas neiger à cette température.
0: Très bien, il faut voir les côtés positifs tout le temps.
1: Exactement, donc on voyait le soleil tous les jours. Alors, le lever du soleil était très tard et le coucher très tôt. Généralement, il se couchait vers 15h, le soleil. Mais quand même, quand on le voyait, le ciel était bien bleu.
0: Que vous retenez-vous de ce pays?
1: Je pense que je retiens surtout la bienveillance des gens, des Canadiens. C'est une réputation qu'ils ont et que j'ai pu voir aussi sur place. Ils sont toujours prêts à aider. Ils ont vraiment le sens du service. Ils sont aussi très ouverts d'esprit et je pense que c'est quelque chose que j'ai gardé en moi, une belle leçon que j'ai prise là-bas et que j'ai gardée en moi.
0: Est-ce que vous retournerez à ce pays pour vivre?
1: Pour vivre, je ne pense pas, parce que même si j'ai bien aimé les 38 degrés pendant 2 mois, je ne sais pas si j'aurais envie de l'avoir tous les hivers. Mais en tout cas, j'aimerais bien y retourner pour faire visiter à mes enfants.
0: Bon, Delphine, merci. Très intéressant votre parcours. Je vous souhaite une bonne continuation. Vous nous tenez au courant pour les examens que
1: bien
0: vous
1: sûr.
0: Allez passer.
1: Bien
0: bonne
1: sûr.
0: Chance.
1: Merci beaucoup.
0: Au revoir, Delphine.
1: Au revoir.

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0: Vie de famille. Aujourd'hui, nous allons parler des mamans entrepreneuses. Comment jongler avec vie de famille et vie professionnelle sans perdre l'équilibre? Quelle place et quel temps pour la famille? Quels sont les secrets de la réussite? Pour répondre à toutes ces questions, nous avons le plaisir de recevoir Marie de Lonvillier.
1: Bonjour.
0: Vous êtes bien dans Vie de famille, cette émission est présentée par Armelle de Gueyère. Bonjour Marie, merci d'avoir accepté de participer à notre émission Vie de famille.
1: Merci à vous.
0: Marie, vous êtes maman de 3 enfants. Vous avez été salariée dans une agence de communication jusqu'à la naissance de votre 1er enfant. Et à la naissance de votre aîné, vous créez le site en ligne Il était plusieurs fois, site d'achat-revente de vêtements d'occasion pour enfants. Vous l'avez ensuite revendu. En 2022, vous avez fondé un 2e site, Philly, marque d'outils éducatifs que vous avez aussi revendu. Et depuis janvier 2026, vous êtes consultante indépendante en stratégie de marque. Marie, est-ce que petite, vous aviez déjà cet appétit pour l'entrepreneuriat? Est-ce que vous pouvez nous raconter un peu votre histoire?
1: Oui, alors depuis toute petite, j'embêtais mes parents et toute ma famille parce que en vacances, j'étais une fan de vide-grenier parce que j'adorais créer des bijoux qui n'étaient pas forcément magnifiques, mais en tout cas, je me donnais du mal pour après essayer de les revendre justement dans les vide-greniers. Et je me souviens aussi d'avoir essayé de créer de l'eau de rose avec des pétales de rose de mon jardin, enfin du jardin de ma grand-mère, et d'essayer de la vendre aux passants. J'embêtais pas mal mes cousins parce que j'essayais tous les ans de créer des magazines avec des blagues, des jeux. Pour toujours dans l'idée de revendre après. Ça n'a jamais été des grands succès, mais à chaque fois, ça m'amusait de créer et de voir si ça allait intéresser quelqu'un.
0: Et c'est comme ça qu'est née, en fait, cette envie d'entreprendre. Vous l'avez toujours gardée, vous l'avez toujours entretenue?
1: Oui. Je l'ai toujours entretenu parce que je pense que j'ai une soif de liberté en moi. Et quand j'étais salariée, je me sentais un peu trop enfermée. Parce qu'en agence de communication, alors je suis sûrement très mal tombée, mais en tout cas, mes idées créatives ne m'étaient jamais attribuées à moi devant le client. Mais c'était plutôt mes boss qui avaient eu l'idée. Donc à chaque fois, ça m'énervait un peu. Et enceinte de mon 1er enfant, j'ai eu la possibilité de partir et justement de monter ce site de vêtements d'occasion pour enfants qui s'appelait Il était plusieurs fois et qui est devenu Smala aujourd'hui.
0: Ça veut dire qu'en fait, vous avez cumulé les deux. On est enceinte, on va avoir un petit enfant et en même temps, vous devez trouver l'énergie pour entreprendre, pour créer votre entreprise. Ça se passe comment pour l'équilibre entre tout ça?
1: Alors en fait, moi quand j'ai annoncé que j'étais enceinte, ça s'est très mal passé dans mon agence avec mes boss, surtout de la part de ma boss femme qui m'avait dit j'en ai chié quand moi j'étais enceinte, donc ça va être pareil pour toi. Donc résultat, j'ai été arrêtée plus tôt et j'avais aucune envie de reprendre le boulot parce que c'était dans une mauvaise ambiance et je me suis dit qu'est-ce que je vais faire? Et c'est là où un jour, avec une discussion avec mon père, il me dit t'as toujours voulu entreprendre, essaye de trouver la chose qui en ce moment te fait vibrer. Et c'est vrai que je m'étais rendu compte que les vêtements pour enfants ça coûtait très cher, que ça durait pas longtemps, surtout quand ils étaient bébés. Et je voyais mes cousines et des amis qui avaient des placards plein de vêtements de leurs enfants et qui ne savaient pas quoi en faire parce que c'était en 2013, donc Vinted ça n'existait pas, il y avait que Le Bon Coin et ou les dépôts ventes physiques, mais j'étais à Paris et en fait c'était compliqué d'aller dans les dépôts ventes physiques, d'aller avec ses sacs, revenir avec tous ses sacs, bon bref. Et du coup je me suis dit je vais me lancer là-dedans, je vais créer une plateforme de vêtements de seconde main pour enfants où moi en fait je vais chercher les vêtements. Je les mets en ligne et je les certifie. Je certifie la qualité des vêtements. Et en fait, ça n'a pas été compliqué pour moi parce que en fait, tout de suite, ça m'a plu, ça a fonctionné. Et en fait, je suis quand même revenue au travail et ça s'est mal passé. Et Et mon big boss m'a dit de monter mon projet et que et voilà.
0: Donc c'était un mal pour un bien en fait, ce départ dans l'entreprise. Vous avez quitté le côté salarié pour être entrepreneuse et pour être plus libre et pour vraiment développer cette créativité que vous avez en vous et ce côté entrepreneuriat quoi.
1: Oui, et puis il y avait vraiment une demande. Donc j'étais contente d'essayer d'y répondre.
0: Et est-ce que très vite ça a pris, très vite ça fait boule de neige ou ça a mis du temps? Combien de temps
1: ça a mis? Ça a mis du temps. Non, ça a mis du temps parce que la seconde main, c'est toujours un peu perçu négativement. Alors même si Vinted aujourd'hui, avec tous les budgets marketing qu'ils ont, ils ont réussi à faire que la seconde main soit un peu plus pour tout le monde, on va dire. Mais non, ça a mis beaucoup de temps. Donc ça, je l'ai créé en 2013. Et vraiment, ce qui nous a fait décoller, c'est le Covid, parce qu'on était les seuls à être maîtres de notre logistique et de notre stock. Et donc, on était les seuls dans toutes les marques pour enfants à pouvoir expédier.
0: D'accord. Ça veut dire que vous avez pu exercer votre votre activité pendant le Covid. La livraison, ça se passait comment en fait pendant ce temps-là? Parce qu'il n'y avait pas de livreur, il n'y avait pas de...
1: Si, il y avait encore les points relais, il y avait encore tout ça, on pouvait expédier.
0: D'accord. C'était... Et on pouvait aller chercher, parce que je croyais qu'on n'avait pas le droit de se déplacer. Si c'était une cause en fait...
1: On pouvait se faire livrer à domicile.
0: D'accord, je me souviens plus, j'avais l'impression qu'il y avait plus de livreurs. Oui, donc le Covid vous a favorisé.
1: Oui.
0: Ça veut dire qu'en fait comment ça se passe quand on est mère de famille, on crée son entreprise, ça demande beaucoup d'énergie. Vous êtes maman avec un premier enfant, ça demande aussi beaucoup d'énergie et c'est nouveau. Comment on trouve cet équilibre? Je passe combien de temps avec mon enfant? Je passe combien de temps dans mon contexte professionnel?
1: Alors moi, comme j'étais salariée quand j'ai eu mon premier enfant, en fait, j'avais déjà une garde qui était mise en place. Donc, en fait, j'ai gardé la garde. Donc, mon enfant était à la crèche et j'allais le récupérer le soir, pas très tard, mais j'allais le récupérer. Donc, j'avais quand même ma journée pour moi pour faire mon travail. Donc, ça s'organisait plutôt bien.
0: Et c'est quoi une journée type d'une maman entrepreneuse? À quelle heure on se lève? À quelle heure on finit? Comment on fait des vraies coupures pour être... à fond, en fait, ou à 100% avec ses enfants, comment on organise une journée?
1: Alors, je pense que c'est très personnel. Chacun fait en fonction de ses envies et de sa vie aussi. Et moi, c'est assez simple, entre guillemets. Comme j'ai des enfants, je me lève en même temps qu'eux. C'est mon mari qui les emmène à l'école. Et moi, à 8h30, je commence à travailler et j'arrête généralement vers 17h30. En fait, moi, je mets un point d'honneur à être disponible pour mes enfants quand ils rentrent de l'école, pour qu'ils sachent déjà que je suis là et que je puisse quand même jeter un petit coup d'œil sur les devoirs. On va pas se mentir. Voilà.
0: Et après, vous vous remettez à travailler, en fait, ou alors vous, à partir de 17h30, 18h, c'est fini, la journée d'entrepreneuse, en fait, est finie, elle recommence le lendemain, ou alors vous accordez quand même parfois un petit temps de travail quand tout le monde est couché?
1: Ouais, alors ça a beaucoup évolué. Au début, avec il était plusieurs fois, je travaillais, mais tout le temps, avec mon bébé dans les bras, je ne m'arrêtais pas. Mais c'est très épuisant de jamais s'arrêter. Quand je partais en vacances, je travaillais toujours. Enfin voilà. Donc et après avec Philippe, c'était un peu pareil. En fait, comme on est un peu dépendant de nos clients, des commandes, il y a aussi cette excitation de savoir est-ce qu'il y a des commandes, est-ce qu'il y a des personnes sur mon site, est-ce que ça marche en fait. Donc on a toujours un coup d'œil sur plein de choses. On n'est jamais, je me sentais jamais vraiment à 100% disponible. Et c'est aussi une des raisons pourquoi j'ai voulu vendre Philly, c'est que j'avais envie de me libérer de ce poids-là. Et aujourd'hui, j'éteins mon ordi et je retravaille plus.
0: Et en effet, dans une nouvelle activité comme un conseil, comme vous, en tant que consultante indépendante en stratégie de marque, ça peut attendre le lendemain, ça peut attendre le surlendemain.
1: Ouais.
0: Ce n'est pas l'immédiateté qui fait que, en fait, on doit répondre pour être performant, pour que le client soit satisfait. Donc, il n'y a plus cette exigence dans la minute.
1: Exactement. Et puis après, c'était parce que moi aussi, j'avais ce caractère-là de toujours vouloir checker tout ce qui se passait et, c'était mon caractère. Après, je pense qu'il y a plein de personnes qui arrivent à couper, mais moi c'est vrai que j'arrivais pas vraiment. Et mais en tant que consultante, je sauve pas des vies, Donc je pense que, et je mets un point d'honneur à dire à mes clients que je, le mercredi c'est vraiment dédié à mes enfants. Donc voilà, en fait maintenant j'assume en fait que mes enfants, c'est, j'adore travailler, c'est, pour moi c'est vraiment une passion, j'adore ce que je fais. Mais en revanche, ma vie de famille est extrêmement importante et j'ai pas de scrupules à le dire. Et je trouve que depuis que je l'affirme, en fait, ça se passe beaucoup mieux pour tout le monde, en fait.
0: Il y a moins ce sentiment de culpabilité, en fait, qu'on peut avoir vis-à-vis des autres, vis-à-vis
1: en fait,
0: de ses enfants.
1: En fait, c'est assumé, c'est un fait, et puis voilà.
0: Vous parliez de votre caractère. Quelles qualités faut-il avoir, en fait, pour des entrepreneuses ou en étant entrepreneuse et mère de famille? Est-ce qu'il y a des qualités qu'on peut mettre au profit l'un de l'autre, ou c'est des qualités complètement différentes?
1: Non, je pense que c'est des, tout va ensemble. Enfin, en tout cas, moi, j'ai toujours considéré que mes entreprises étaient liées à ma famille. Donc, moi, je suis quelqu'un d'extrêmement organisé dans la vie, parce que ça me rassure, le cadre me rassure. Et en même temps, être entrepreneur, c'est ne jamais savoir de quoi est fait le lendemain et de savoir que il peut y avoir plein de grains de sable et comment faire pour justement jongler très vite pour y arriver.
0: Donc c'est plutôt
1: c'est l'adaptation, je pense.
0: Ouais, c'est plutôt équilibre ou adaptation permanente.
1: Moi, je pense que c'est plutôt adaptation permanente. C'est d'avoir un cadre, mais en fait savoir que ce cadre peut changer et ne pas avoir peur qu'il change.
0: Et comment vous gérez en fait des imprévus? Vous avez un petit grain de sable, la nounou n'est pas là. Qu'est-ce que vous faites? Vous prenez quelle décision?
1: Pendant longtemps, en fait, ça m'a, enfin tout au début, surtout quand au début de mon association, parce que avec il était plusieurs fois, je me suis associée au bout de 3 ans. En fait, ça me stressait, j'avais vraiment peur justement de ces grains de sable. Et avec le temps, en fait, je me suis dit, c'est pas grave, en fait, j'ai des grains de sable, j'ai des enfants, en fait, ils vont venir au boulot. Ils vont venir au boulot, ils vont voir ma vie, ils vont la comprendre, et puis ils vont m'aider. Et moi, mes enfants, par exemple, il y en a certains qui ont appris à compter parce que je leur demandais de mettre des cartes dans une pochette pour un de mes produits Chili, et donc ils devaient faire des petits tas de 10 et de savoir compter jusqu'à 10, aussi la motricité fine, ce genre de choses. Et en fait, ils ont toujours fait partie de la vie de mes entreprises, mes enfants.
0: Pour revenir en fait aux qualités qu'il faut avoir pour être entrepreneuse, donc il faut être organisée. Qu'est-ce qu'il faut d'autre en fait? De l'énergie, de la passion?
1: Alors je pense qu'il faut être passionné, parce que c'est quand même très exigeant d'être entrepreneur, parce que on s'arrête jamais quelque part, on a toujours ce cerveau, sa tête qui fourmille d'idées, il y a toujours une petite voix qui dit faut faire attention à ça, faut pas oublier ça. Donc il faut vraiment savoir pourquoi on le fait et être passionné, ça c'est évident. L'énergie, ça je pense dans tout. Mais je pense qu'il faut aussi avoir une soif de liberté, d'indépendance et envie d'avoir un peu de changer les choses. À notre échelle, c'est pas une question d'ego de se dire ah là je vais créer quelque chose de sensationnel. Mais en tout cas moi je suis toujours partie d'une problématique qui était importante dans ma vie. Et après de pouvoir la mixer avec, déjà de me rendre compte que j'étais pas la seule à la vivre cette problématique, parce que sinon ça ne peut pas marcher. Et comment justement l'adapter pour trouver des clients.
0: Est-ce que c'est accessible à tout le monde, le côté entrepreneuriat, ou il y en a qui sont faits pour être salariés, il y en a qui sont faits pour être entrepreneurs?
1: Non, je pense qu'il y en a qui sont faits pour être salariés. Et d'autres pour être entrepreneur, et heureusement qu'il y a les deux, parce que toute entreprise ne pourrait pas vivre sans salarié. Mais je pense que là, il y a plein de personnes qui ont besoin d'un cadre, savoir qu'il va y avoir un salaire fixe tous les mois, avoir des avantages de salarié, que quand ils éteignent leur ordinateur, ils vont plus travailler. Il y a des personnes qui aiment cette vie-là et des personnes qui justement n'aiment pas être dans le cadre.
0: Donc vous êtes bien, on a plein de choses encore à se dire, vous êtes bien dans Vie de Famille, nous parlons aujourd'hui des mamans entrepreneuses, comment jongler sans tomber, avec Marie de Lonvillier. Nous nous retrouvons après la pause musicale.

0: Vous êtes bien dans Vie de famille. Nous parlons aujourd'hui des mamans entrepreneuses. Comment jongler sans tomber avec Marie de Lonvilliers. Marie, vous avez choisi Ella de France Gall. Pourquoi ce choix?
1: Parce que je trouve que c'est une chanson qui met toujours le sourire, qui met de bonne humeur. D'habitude, je la chante à tue-tête. Là, je me suis retenue. Mais je trouve que elle met en joie cette chanson. Et je me rappelle que quand j'avais des petits coups de mou, quoi que ce soit, à chaque fois, je la mettais et elle donne de l'énergie.
0: Je vous remercie, je l'ai écoutée ce matin et c'est vrai qu'en fait, elle est enthousiasmante. Justement, vous parlez de petits coups de mou. Est-ce que ça vous est arrivé à un moment donné, au cours de cette vie d'entrepreneuse, d'avoir des petits coups de mou? Et dans ces cas-là, comment... Bon, vous écoutez bien sûr Ella de France Gall, mais est-ce que vous raccrochez à quelque chose? Comment vous repartez en fait?
1: En fait, dans la vie d'entrepreneur, je trouve qu'il y a toujours plein de problèmes. Mais il y a un dicton qui dit « il n'y a pas de problème, il n'y a que des solutions ». Et parfois, pour trouver les solutions, c'est vrai que ça peut prendre du temps. Et moi, j'ai des passions, j'adore lire, j'adore peindre et j'adore faire du sport. Et en fait, c'est me recentrer en fait sur moi-même parce que mon entreprise et ma vie de famille, je vais pas dire que je suis le socle, mais quand même.
0: Et pierre angulaire.
1: Ouais. Et que j'ai pas vraiment le droit, entre guillemets, de sombrer. Et du coup, dès que je sens que ça va pas, je m'accorde des moments que pour moi, des moments qui me font vraiment du bien, où j'arrive un peu à mettre mon cerveau sur off. Et justement, je trouve que c'est dans ces moments-là que tout me paraît après plus simple et plus accessible.
0: Vous nous parlez de votre passion pour le sport, de la peinture, de la lecture. Vous êtes maman de 3 enfants. Comment on fait pour tout gérer avec, en plus, le côté entrepreneuriat? Comment on fait pour les journées, on va 24 heures, faut dormir? Comment on fait pour tout gérer?
1: Alors moi, le sport, je peux pas faire sans, parce que je suis quelqu'un qui est un peu stressé, on va dire, et du coup, ça me permet de me détendre et de me libérer. Donc ça, c'est des créneaux qui sont mis dans mon agenda, et je n'y déroge pas. Il y a deux à trois fois par semaine où j'y vais.
0: Vous faites quoi comme type de sport?
1: Je fais du badminton, j'adore ça, et du pilates. Et après, j'essaye de m'inscrire à d'autres cours de temps en temps que je trouve. Mais voilà, ça c'est mes deux sports, je peux pas faire sans.
0: Et vous avez une grosse amplitude horaire, vous vous couchez tard, vous vous levez tôt
1: normalement? J'ai vraiment une vie très classique, parce que j'ai besoin de beaucoup dormir. Mais j'adore lire, donc effectivement, moi tous les soirs, je lis, je peux lire une heure. Mais je me couche très tôt, en revanche, je me couche tôt. Et... Je me couche, je pensais à 22 heures, pardon.
0: Est-ce qu'avec votre rythme de travail et de vie, vous avez une vie sociale possible à côté, ou alors du coup c'est plus compliqué?
1: Ah non, moi j'ai une vraie vie sociale, j'adore mes amis, j'en ai vraiment besoin. Mais en fait je pense que j'ai la vie de tout le monde, sauf que moi mon métier c'est d'être entrepreneuse et pas d'être salariée. Et c'est sûr que je peux travailler peut-être un peu plus à certains moments, mais en fait moi maintenant, j'aurais pas dit la même chose il y a quelques années, mais maintenant en fait j'arrive à trouver un alignement. Je sais ce qui est bon pour moi, je sais ce qui ne l'est pas, et j'ai plus envie de me forcer à faire quoi que ce soit. En fait j'ai fait mes preuves entre guillemets, je sais ce que je veux, je sais ce dont j'ai besoin. Et maintenant, je m'accroche à ça et j'y vais.
0: Et en fait, de vos enfants dans ce contexte, est-ce qu'on élève différemment ses enfants quand on est businesswoman? C'est-à-dire, est-ce qu'on développe énormément l'autonomie, la prise d'initiative, parce qu'on n'est pas toujours là? Est-ce qu'on les élève différemment, ces enfants, quand on est entrepreneuse?
1: Moi, je pense que je les élève pas du tout différemment, parce que je suis une vraie mère poule. Peut-être un peu trop, d'ailleurs, selon mon ado. C'est juste que je pense qu'ils ont été confrontés vraiment au monde du travail beaucoup plus jeunes, parce que ils ont vraiment été au quotidien de mes activités. C'était souvent les mannequins aussi pour les shootings photos. Quand j'ai vendu Philly, ils ont été tristes, par exemple, parce que ça faisait un peu partie de leur vie. Mais je leur ai dit qu'il n'y avait pas de souci, que j'allais faire autre chose de bien aussi.
0: Est-ce que justement ça se transmet en fait cet esprit d'entrepreneuse à ses enfants? On voit des familles entières où de père en fils on est entrepreneur parce qu'en fait on ose, on a vu que sa maman avait réussi, que son papa aussi. Est-ce que ça se transmet en fait?
1: Bah moi la seule chose que je leur transmets c'est que ils pourront tout faire dans la vie et que c'est le principal à partir du moment où ils travaillent et ce qu'ils font, ils le font bien, peu importe leur métier, mais qu'il faut pas qu'ils se mettent de limites. Ça, c'est vraiment quelque chose que je leur transmets. Mais en revanche, avec la valeur du travail, parce que derrière toute réussite, il y a quand même beaucoup de travail. En revanche, je vais pas... Moi, j'ai un de mes enfants qui m'a déjà dit qu'il voulait être entrepreneur et je vois qu'il bidouille tout, aussi des petits trucs. Bon, c'est pas encore rien d'incroyable, mais je trouve qu'il a plus cette manière de fonctionner, alors que les autres, beaucoup moins. Et je pense qu'il y a vraiment des caractères qui sont faits pour être entrepreneur et d'autres pas, mais donc je pousserai pas les autres à l'être.
0: D'accord, chacun a sa place ouais. dans la vie.
1: Ouais.
0: Et votre mari dans tout ça, est-ce qu'il vous encourage? Est-ce qu'il est là en back office? Il a un rôle important? Vous nous avez dit en fait qu'il emmenait les enfants le matin à l'école. Est-ce qu'il est très impliqué dans le choix que vous avez fait dans ce côté entrepreneuriat?
1: Oui, alors ça, je pense que c'est vraiment hyper important que notre mari soit hyper, impliqué et qu'il soit d'accord pour aussi cette vie, parce que on n'est pas forcément très riche, on mange beaucoup de pâtes, donc c'est des choix aussi financiers à faire, en tout cas au départ. Donc il faut forcément que le mari soit soit d'accord avec cette vie-là, entre guillemets. Et moi, c'est vrai qu'il a toujours été hyper compréhensif, il m'a toujours soutenue. Quand je bossais beaucoup, il m'a toujours aidée.
0: Et si c'était à refaire, vous feriez le même choix?
1: De vie, de carrière?
0: De carrière,
1: oui. Ah bah oui. Moi, je suis pas du tout faite pour être salariée. Enfin, je referais exactement la même chose. Après, peut-être en me mettant moins de pression et en me connaissant mieux, en faisant peut-être plus confiance, notamment au début. Mais pour rien au monde, je referais des choix différents.
0: Quel conseil vous donneriez à une femme qui hésite à se lancer à cause de sa vie familiale? Qu'est-ce que vous lui donneriez comme conseil?
1: Alors moi, c'est peut-être un conseil hyper bateau, mais je pense qu'on n'a qu'une vie. Et que si c'est vraiment ce qu'on a au fond de soi, il faut y aller.
0: Il faut maîtriser
1: le risque, ça c'est sûr.
0: Ouais.
1: Faut pas se lancer sans rien à côté, mais il faut oser. Bah bien sûr, il faut jamais rien regretter, je trouve, dans la vie.
0: Et puis tant pis si ça fonctionne pas, on dit toujours.
1: Ouais. Il faut que ce soit fait avec des risques raisonnables, bien sûr. Mais oui, et être entrepreneur, même si ça marche pas, on apprend plein de choses. Enfin c'est une école de la vie qui est incroyable, je trouve.
0: Très bien, on arrive à la fin de l'émission. Marie, on aura encore plein de choses à partager. Donc, être maman et entrepreneuse, vous le prouvez, c'est possible. Tout est une question d'équilibre et d'adaptation. C'est exigeant. Cela demande organisation et énergie, mais l'essentiel est de ne pas céder à la culpabilité. Être pleinement présente au travail comme en famille permet de vivre chaque moment avec justesse à fond. Il ne s'agit pas d'être parfaite, mais de trouver son équilibre. Merci Marie.
1: Merci beaucoup.

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1: Évangile de Jésus-Christ selon saint Matthieu. En ce temps-là, Jésus disait à ses disciples, « Ne pensez pas que je suis venu abolir la loi ou les prophètes. Je ne suis pas venu abolir, mais accomplir. Amen, je vous le dis, avant que le ciel et la terre disparaissent, pas un seul iota, pas un seul trait ne disparaîtra de la loi jusqu'à ce que tout se réalise. Donc, celui qui rejettera un seul de ces petits commandements et qui enseignera aux hommes à faire ainsi, sera déclaré le plus petit dans le royaume des cieux. Mais celui qui les observera et les enseignera, celui-là sera déclaré grand dans le royaume des cieux. » Comprenons-nous bien le verbe « observer ». Jésus n'est pas venu sur la terre comme pour tout détruire ou encore critiquer les commandements de Dieu que la communauté juive a reçus. Il est venu faire en sorte qu'au contraire, nous puissions tous les accomplir. N'est-ce pas ce que nous dit le Créateur en citant les commandements qu'il nous dévoile dans le livre de l'Exode ? Des commandements qui ne viennent ni nous contraindre à ni limiter notre liberté, mais au contraire à ouvrir des pistes à suivre pour être pleinement vivant. Et c'est ce que vient confirmer Jésus. Il ne révolutionne rien, il confirme et surtout, il nous demande dans cette cohérence qui fait notre foi de bien agir et d'appliquer ce qui est révélé tout particulièrement par les premiers livres de la tradition hébraïque. Jésus est venu confirmer tout cela, et en tenant de tels propos devant la foule, il vient nous rappeler que nous ne sommes pas faits pour tuer, ni voler, ni commettre l'adultère, ni porter de faux témoignages. Au contraire, en venant accomplir la loi et les prophètes, il vient nous montrer ce pourquoi nous sommes créés. Dans tous les dialogues que le Christ tiendra aux malades, aux condamnés, à la femme adultère, il ne fait que confirmer à chacun et chacune combien ils sont à la dimension de l'amour du Seigneur. Comprenons donc ce verbe observer, car il nous revient aujourd'hui de mettre en pratique les commandements de Dieu, de nous les approprier d'abord et de prendre conscience qu'ils nous sont nécessaires. Ne les transformons pas en simples gestes de piété, mais sachons y lire ce chemin essentiel qui traverse nos vies et ce monde dont nous avons la charge. Bonne journée.

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1: Année A, 11e dimanche du temps ordinaire. Psaume 99 ou 100. Acclamez le Seigneur, terre entière. Servez le Seigneur dans l'allégresse. Venez à lui avec des chants de joie. Reconnaissez que le Seigneur est Dieu. Il nous a fait et nous sommes à lui, nous, son peuple, son troupeau. Oui, il nous a fait et nous sommes à lui, nous, son peuple, son troupeau. Oui, le Seigneur est bon.

l'Apocalypse, lorsqu'il va faire sa moisson. Une moisson, ça veut dire un rassemblement. Mais ne parlons pas trop de l'Apocalypse. Nous allons suivre Jean-Paul II dans une audience générale du 7 novembre 2001. La tradition d'Israël a imposé à l'hymne de louange qui vient d'être proclamé le titre de psaume pour la Toda, c'est-à-dire pour l'action de grâce dans le chant liturgique, raison pour laquelle il est bien adapté pour être entonné lors des laudes du matin. Les laudes, c'est l'office du matin. Dans les versets peu nombreux de cet hymne joyeux, on peut identifier trois éléments significatifs. Il y a tout d'abord l'appel pressant à la prière, clairement décrit dans une dimension liturgique. Il suffit d'établir la liste des verbes à l'impératif. Acclamez le Seigneur, terre entière. Servez le Seigneur dans l'allégresse. Venez à lui avec des chants de joie. Reconnaissez que le Seigneur est Dieu. Il s'agit d'une série d'invitations non seulement à pénétrer dans l'air sacré du temple à travers les portes et les cours, mais également à élever joyeusement un hymne à Dieu. C'est une sorte de fil constant de louanges qui ne seront jamais, s'exprimant dans une profession de foi et d'amour permanente. Une louange qui s'élève de la terre vers Dieu, mais qui dans le même temps nourrit l'âme du croyant. Je voudrais formuler une deuxième petite observation à propos du début, même du chant, où le psalmiste appelle toute la terre à acclamer le Seigneur. Certes, le psalmiste tournera ensuite son attention vers le peuple de l'élection, mais l'horizon de la louange est universel, comme cela se produit souvent dans le psautier. En particulier dans ce qu'on appelle les hymnes au Seigneur Roi, les psaumes 95 à 98. Le monde et l'histoire ne sont pas entre les mains du destin, du chaos, d'une nécessité aveugle. Ils sont en revanche gouvernés par un Dieu qui est assurément mystérieux, mais qui désire dans le même temps que l'humanité vive de façon stable selon des relations justes et authentiques. Le Seigneur règne. Le monde est stable. Point ne bronchera. Sur les peuples, il prononce avec droiture. Il jugera le monde en justice et les peuples en sa vérité. C'est le psaume 95. Nous nous trouvons donc tous entre les mains de Dieu, Seigneur et Roi. Et nous le célébrons tous. Certain qui ne nous laissera pas tomber de ses mains de Créateur et de Père. Sous cette lumière, on peut davantage apprécier le troisième élément significatif du psaume. Au centre de la louange que le psalmiste place sur nos lèvres, se trouve en effet une sorte de profession de foi, exprimé à travers une série de qualificatifs qui définissent la réalité intime de Dieu. Ce credo essentiel contient les affirmations suivantes. Le Seigneur est Dieu. Le Seigneur est notre Créateur. Nous sommes son peuple. Le Seigneur est bon. Son amour est éternel. Sa fidélité n'a pas de fin. Nous avons tout d'abord une confession de foi renouvelée dans l'unique Dieu, comme le demande le premier commandement du Décalogue. Je suis le Seigneur ton Dieu. Tu n'auras pas d'autre Dieu devant moi. Exode chapitre 20. Et comme il est souvent répété dans la Bible, sache-le donc aujourd'hui et médite-le dans ton cœur. C'est le Seigneur qui est Dieu, là-haut dans le ciel, comme ici-bas sur la terre. Lui et nul autre. On proclame ensuite la foi dans le Dieu créateur, source de l'être et de la vie.
suit l'affirmation exprimée

0: travers la formule du pacte de la certitude d'Israël au sujet de l'élection divine. Nous sommes à lui, son troupeau et le troupeau de son bercail. C'est une certitude que les fidèles du nouveau peuple de Dieu font leur, en ayant conscience de constituer le troupeau que le pasteur suprême des âmes conduit au pâturage éternel du ciel. Première lettre de Pierre, chapitre 2, verset 25. Après la proclamation du Dieu unique, créateur et source de l'Alliance, le portrait du Seigneur chanté par notre psaume est poursuivi à travers la méditation des trois qualités divines souvent exaltées dans le psautier. La bonté, l'amour miséricordieux, la fidélité. Ce sont les trois vertus qui caractérisent l'alliance de Dieu avec son peuple. Elles expriment un lien qui ne se rompra jamais. À travers le flux des générations et malgré le fleuve boueux des péchés, des rébellions et des infidélités humaines. Avec une confiance sereine dans l'amour divin qui ne fera jamais défaut, le peuple de Dieu s'engage dans l'histoire avec ses tentations et ses faiblesses quotidiennes. Cette confiance devient un chant pour lequel les mots ne suffisent parfois plus, comme l'observe saint Augustin. Plus la charité augmentera, plus tu te rendras compte que tu disais sans dire. En effet, avant de goûter certaines choses, tu croyais pouvoir utiliser des mots pour indiquer Dieu. En revanche, quand tu as commencé à en sentir le goût, tu t'es aperçu que tu n'es pas en mesure d'expliquer de façon adaptée ce que tu éprouves. Devrais-tu pour autant te taire et ne pas élever de louanges? Absolument pas. Tu ne seras pas aussi ingrat. C'est à lui qu'est dû l'honneur, le respect, la louange la plus grande. Écoute le psaume. Acclamez le Seigneur, toute la terre. Tu comprendras la joie de toute la terre si toi-même tu te réjouis devant le Seigneur. Merci, au revoir, à bientôt.
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1: Bonjour à tous et à toutes. Cette semaine, nous nous invitons tous à nous détacher de notre smartphone pour devenir libre et pour faire de notre vie une promesse de vie. C'est vrai que parfois tous ces écrans, ce smartphone nous colle à la peau et agite notre esprit, nous séduit, agite notre esprit, nous rend dépendants. Et puis, conduit à des comportements parfois inadaptés, en tout cas à avoir des relations un peu plus superficielles. 60% du temps libre des ados se fait devant leur smartphone, ce qui n'est pas sans conséquence sur leur vie sociale. Ils ont 30% de relations sociales en moins que la génération précédente. D'où l'importance donc non pas seulement d'évaluer, c'est ce que nous avons fait dans les chroniques précédentes, faire un bon état des lieux, et puis que si l'on veut être vraiment libre, en revisitant des motivations endogènes, des motivations intérieures, pour redevenir libre, mais vraiment libre, libre en vérité, pour aller de l'avant. Tout cela permet de lutter contre l'anxiété qu'induit souvent les écrans, les smartphones, pour choisir notre destin. Voilà, choisir notre bonne fin, voyez. Choisir notre bonne fin, une fin bonne qui bonifie notre vie. La vie, elle est bien bonne lorsqu'on fait le bien, et parfois le smartphone nous empêche de le faire parce que il nous isole tout simplement. Il nous salit parfois l'esprit. Or parfois, il est un bon outil. En tout cas, il est parfois un super outil pour organiser des rencontres. Une bonne fin, mais qu'est-ce à dire? Non pas celle de l'attestation numérique de notre identité, ni de l'effet miroir des réseaux sociaux, ni du simulateur de présence des agents conversationnels. Non, une bonne fin qui ne fait pas semblant, mais qui fortifie notre humanité. Oui, qui ne fait pas semblant. L'écran est un simulateur de conscience, un simulateur de présence. Il remplit un vide. Et c'est qu'une machine. Il n'est pas une personne. Seule une personne est une présence réelle. Cette présence réelle, dans la vie spirituelle, elle s'élargit à la présence de Dieu. Donc, vivons à partir d'une bonne fin qui ne fait pas semblant, mais qui fortifie notre humanité. Dans nos manuels de lecture, rappelle le philosophe allemand Benjamin Walter, il y avait la fable du vieil homme qui, sur son lit de mort, fait croire à ses fils qu'un trésor est caché dans son vignoble. Ils n'ont qu'à creuser pour le trouver, ils creusent, mais point la trace, la moindre trace de trésor. Cependant, quand l'automne arrive, le vignoble fructifie plus que tous les autres de la région. C'est alors qu'ils comprennent que leur père leur a laissé une expérience. La bénédiction ne se trouve pas dans l'or, mais dans le travail. Le smartphone doit aider au labeur vertueux de l'humanisation de notre vie, sinon on le met sur off. Redisons-le. Le smartphone doit aider au labeur vertueux de l'humanisation de notre vie, sinon on le met sur off. C'est en travaillant sur nous-mêmes et en travaillant avec lui, en vue d'une bonne fin, que ce smartphone peut être constructif. Soyons clairs, sans axe personnel, l'écran désaxe. Sans unité de vie, l'écran fragmente l'attention. Sans limite bien clairement définie, il disperse à l'infini. Sans un culte rendu à Dieu Tout-Puissant d'amour, le smartphone rend un culte à la puissance technologique. Les icônes de nos smartphones ne sont pas celles de nos lieux de prière. Sauf à utiliser une bonne appli pour prier, ça existe. Dieu merci. Alors, faisons une petite pause avant d'approfondir ce sens heureux du détachement pour que notre vie devienne davantage bonne.

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1: Cette belle histoire de Benjamin Walter qui demande à ses fils à la fin de sa vie de creuser la terre pour trouver le trésor. Et il creuse, il ne trouve pas de trésor. Mais quelques mois plus tard, leur verger, leur jardin fructifie davantage que d'habitude et devient le verger, le jardin le plus fructifiant, le plus fécond de la région. Ils comprennent que c'est en travaillant la terre que la vie porte du fruit et du fruit en abondance. Ainsi en est-il aussi de la logique de la bonne utilisation de notre smartphone. Ce smartphone doit aider au labeur vertueux d'une humanisation de notre vie, sinon on le met sur off. Détaché de notre smartphone, donnons-lui aussi sa place, alors il pourra être non pas un ami, encore moins un ennemi, et redisons-le encore moins un doudou, une nounou, qui me ferait devenir un toutou. Il doit devenir un humble serviteur de la fraternité entre tous, un moyen de construire une bonne fin, une bonne vie, une vie bonne, comme aimait à le dire le philosophe Paul Ricoeur. Cette vie bonne, elle se construit à partir d'une intériorité renouvelée. Alors, une petite méditation spirituelle pour approfondir ce labeur positif d'une humanisation de notre vie avec le smartphone. Un passage de l'Écriture dans l'Évangile de Saint Jean. « Si quelqu'un m'aime, il gardera ma parole et mon Père l'aimera, et nous viendrons à lui, et nous ferons chez lui notre demeure. Je vous laisse la paix, je vous donne ma paix, dit Jésus, je ne la donne pas comme le monde la donne, que votre cœur ne se trouble pas ni ne s'effraie. » Fin de citation. Un cœur détaché est un cœur en paix. Un cœur détaché de son smartphone est un cœur en paix. La paix des cœurs d'abord. Jésus trace le chemin de la véritable paix. Pour ce faire, il laisse derrière lui deux poteaux indicateurs clairement identifiables. La paix est le fruit non seulement de l'amour, mais également de l'écoute de la parole de Dieu. Jamais de l'attachement au smartphone, ni d'un cœur effrayé, troublé par ce qu'il y voit. La paix et non pas l'agitation d'abord. L'amour, parlons-en. En soulignant le primat absolu de l'amour, l'évangéliste Jean établit un lien précis entre la source de l'amour, la présence divine en nous et la fidélité à Dieu. Il n'y a pas de fidélité à Dieu sans ressourcement à l'amour divin. Impossible de demeurer dans l'amour si le cœur n'est pas établi en Dieu par la prière, si le cœur est toujours agité par les inductions numériques. La prière d'abord qui se met à l'école de la parole est une nécessité. Elle nous remet en place, elle nous remet à notre place, elle remet à sa place le smartphone. La parole ne disperse pas ni ne divertit. La prière fait œuvre d'intériorité, d'ouverture, d'élargissement, finalement d'accueil de l'amour transcendant, de l'amour divin, et non pas du faux amour sur le divan avec notre smartphone dans la poche ou devant les yeux. La prière est source de paix. En fait, pour aimer, il faut se laisser aimer. La parole de Dieu est le lieu fécond de l'admirable échange avec la présence réellement divine. Qui dit parole dit également écoute. Comme le souligne le linguiste John Austin, la parole a trois dimensions. Un positionnement, un message et un effet. Cette perspective peut être reprise de manière spirituelle. Le chrétien est convoqué à se tourner position vers Dieu de qui provient la parole, qui est le message, qui par l'action de l'esprit en répand les fruits délicieux dans les cœurs. La paix véritable est le fruit de la présence de Dieu, trois fois saint et non pas celle du temps passé à me divertir sur mon smartphone. Voilà qui peut nous conduire à une bonne méditation aujourd'hui.

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2: Nous avons commencé dans notre dernier rendez-vous à décortiquer l'étymologie du mot paroisse. Et nous avons déjà découvert un premier mot, mais il y en a d'autres. Et cette étymologie, je vous ai prévenu, était un petit peu compliquée. Le premier mot, c'est le grec ancien paroikia. Et nous avons vu que ce paroikia est composé de oikia, qui désigne un lieu, la maison où la famille se rassemble, et du mot kappa, qui veut dire auprès d'eux, à côté d'eux. Nous avons donc déjà là une figure intéressante de ce qu'est une paroisse. En tout premier, c'est un lieu où la famille, et donc l'Église est considérée à cette époque-là comme une famille, qui se rassemble, d'où le mot ecclésia, qui signifie rassemblement. L'Église n'est pas autre chose que l'assemblée des croyants. Pourquoi se rassemble-t-on dans une maison? Eh bien, tout simplement parce que il n'y a pas d'église, au sens où nous l'entendons, c'est-à-dire de bâtiment construit qui permet de célébrer le culte, voire aussi d'avoir des autres bâtiments juste à côté pour se réunir, pour faire la fête, pour faire des repas, comme ce pouvait être le cas des synagogues du temps de Jésus. Nous savons, d'après l'archéologie, que les synagogues du 1er siècle étaient conçues de cette manière. Il y avait un lieu pour le culte, la prière, tourné vers Jérusalem, et puis, juste à côté, quelquefois adjacent à ce bâtiment, il y avait parfois une sorte de cloître qui distribuait sur une ou plusieurs autres pièces. Ces pièces servaient à la vie de la communauté. Lorsqu'il y avait une fête, un mariage, une bar mitzvah, on pouvait avoir un lieu où se rassembler. Ce n'est pas le cas, bien sûr, dans les tout premiers temps de l'Église. On ne peut même pas imaginer que l'on va construire, même si on en avait les moyens financiers, un lieu de culte, car nous sommes dans une période de persécution. Persécution plus ou moins vive selon les empereurs qui se succèdent. C'est aussi le cas, par exemple, des Juifs. Lorsque Paul se rend à Philippe, en Macédoine, et qu'il cherche la synagogue comme il avait l'habitude de le faire, eh bien, il n'en trouve pas. Il a compris que la petite communauté juive de Philippe était si restreinte qu'elle ne possédait même pas un lieu pour se réunir. Il a donc l'idée de sortir de la ville, et il va trouver la petite communauté juive rassemblée près d'une rivière à l'ombre d'un arbre. Ça nous montre bien les situations qui étaient celles des croyants, qu'ils soient juifs et plus tard chrétiens, qui n'avaient pas toujours la possibilité de se réunir dans un lieu particulier. Alors quand il n'y a pas de lieu église, que se passe-t-il? Eh bien, les rassemblements de la communauté vont avoir lieu dans la maison d'un des membres de la communauté. On appelle ça l'église domestique, c'est-à-dire l'église qui se réunit dans la maison. Nous avons un exemple de cette église domestique qui se réunit donc chez un particulier qui fait partie du groupe des chrétiens. C'est au chapitre 20 des Actes des Apôtres qui nous dit « Le premier jour de la semaine, nous étions rassemblés pour rompre le pain, et Paul, qui devait partir le lendemain, s'entretenait avec ceux qui étaient là. Il continua de parler jusqu'au milieu de la nuit, car dans la salle du haut où nous étions rassemblés, il y avait suffisamment de lampes. Un jeune garçon nommé Eutyque, assis sur le rebord de la fenêtre, fut gagné par un profond sommeil, tandis que Paul prolongeait l'entretien. Pris par le sommeil, il tomba du troisième étage, et quand on le souleva, il était mort. Paul descendit, se précipita sur lui et le prit dans ses bras en disant « Ne vous agitez pas, le souffle de vie est en lui. » Il remonta, rompit le pain et mangea. Il est clair que nous sommes ici dans le cadre d'une église domestique qui se réunit dans la maison de l'un des chrétiens, dont on ignore le nom d'ailleurs, et que cette scène, nous l'imaginons tout à fait, dans une grande maison, puisqu'il y a trois étages, dans un quartier de la ville de Troas. Voilà ce que nous révèle donc le mot « oikia ».

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1: Mais, nous l'avons vu, à ce mot oikia vient s'attacher le mot kappa. Et lui signifie auprès de, à côté de. Voilà donc encore un détail intéressant. La paroisse est toujours un lieu de rassemblement des chrétiens, mais le lieu de la maison d'à côté, de ceux qui vivent auprès de ce lieu de rassemblement. Et nous avons déjà une notion ici, en quelque sorte, de territoire. On peut imaginer que dans des grandes villes où les chrétiens étaient peut-être un peu nombreux, il y avait plusieurs territoires, plusieurs paroisses, plusieurs lieux de rassemblement qui pouvaient servir aux chrétiens. À l'inverse, lorsque la ville est petite, et qui plus est encore lorsqu'il s'agit de villages, il y aura sans doute un lieu unique où se rassemblent tous ceux qui vivent auprès d'eux. Nous avons donc ici des éléments intéressants en ce qui concerne l'origine et le fonctionnement de ces toutes premières paroisses. Mais les choses se compliquent un peu, ou plutôt s'enrichissent davantage. Lorsque l'on apprend que de ce paroikia est dérivé un verbe paroikei qui signifie demeurer auprès d'eux, séjourner dans un pays où on est étranger. Voilà une notion tout à fait nouvelle. Ce terme a été d'ailleurs employé dans la Septante qui a traduit l'Ancien Testament de l'hébreu au grec. Lorsque le texte désigne le fait qu'Abraham séjournait en Égypte. Il est proprement celui qui habite à côté, un étranger résident ici, un voisin, mais qui, justement, même dans une cité, n'a pas droit de cité. Ainsi, à tout ce que nous avons déjà dit de paroikia, il faut ajouter cette signification de résidence d'une durée plus ou moins longue, dans un pays étranger. Et pourquoi cela? La première épître de Pierre va nous le révéler. L'auteur va choisir la dimension symbolique des deux termes dont nous avons parlé pour signifier la situation particulière du chrétien. Certes, les chrétiens ont leur maison dans leur peuple, mais leur maison la plus essentielle n'est pas celle-ci. Pierre s'adresse à des gens qui avaient tous les droits de vivre dans le monde et ont décidé de devenir membres d'un autre royaume vers lequel ils choisissent d'avancer. Il leur montre désormais qu'à cause de ce choix, ils sont comme des étrangers et déclare « Je vous exhorte, bien-aimés, vous, comme des résidents étrangers et des étrangers de passage, à vous tenir loin des désirs charnels qui combattent l'âme en conservant belle conduite parmi les païens. » Nous sommes donc ici en face d'une définition spirituelle de ce qu'est la paroisse, notion sur laquelle il nous faudra revenir dans notre prochain rendez-vous.

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1: C'est un troisième entretien de cette série des clés pour vivre. Les intervenants, vous les découvrez depuis le début de la semaine. On peut dire qu'ils sont spécialistes de la relation, de l'accompagnement humain et responsables de la structure Révélance Co. Ce sont Isabelle et Benoît Dacrevreit. Bonjour à tous les deux. Bonjour Benoît.
2: Bonjour.
1: Et bonjour Isabelle.
3: Bonjour Nathalie.
1: Alors, on a parlé de l'art de l'écoute et l'importance de l'écoute pour prendre soin aussi de la relation, une relation en vérité, et la plus où on tombe les masques, voilà, pour que cette relation soit ajustée dans un acte aussi de cohérence. Et avec vous, vous allez nous donner quelques peut-être piqûres de rappel. Il est toujours bon de se rappeler que il y a des moments difficiles dans la vie, au quotidien, avec ses joies, ses peines, et puis ses crises. L'objet aujourd'hui, c'est de traverser les crises sans détruire la relation. C'est le programme que je vous propose. Alors, comment traverser ces crises dans le quotidien de nos vies personnelles, professionnelles, amicales, conjugales, familiales? Et c'est avec vous, Isabelle, que nous commençons.
3: Alors, la crise, moi j'accompagne pas mal d'adolescents, et la crise, elle est au cœur de l'adolescence. Et elle est là. Alors, on parle de la crise de l'adolescence. Il n'y a pas toujours des grosses crises, mais il peut y en avoir. C'est parce qu'en fait, l'enfant grandit, il a besoin de trouver une nouvelle relation. Il a une relation avec papa, maman, idéale, etc. Et tout d'un coup, il réalise que papa et maman, par exemple, ne sont pas parfaits. Là, ça va créer une crise. Il va falloir à la fois qu'il réalise qu'il est une personne autonome, indépendante. Il veut s'affranchir de ses parents. Donc, il y a des crises. Et ça, cette crise, elle vient dire « j'ai besoin d'avoir une autre relation avec vous, papa et maman ». C'est ça, en fait. C'est pas que la relation est détruite, c'est que la relation va se transformer. Et c'est ça qui va être beau. Donc la crise va nous amener... la crise, c'est parce que c'est pas confortable, en fait. Je suis pas confortable dans cette relation, donc ça crée une crise. Ça crée une tension, ça peut créer des maux, voilà. Et c'est là... on voit qu'on va changer quelque chose. On va changer une façon d'être. On va exprimer qu'on n'est pas confortable sur ça. Et donc, c'est bon la crise, parce qu'elle va nous faire grandir notre relation, évoluer dans notre relation.
2: La crise, elle fait partie de la vie, et au-delà de l'adolescence, donc pendant toute notre vie, la crise arrive et ce n'est pas un échec. La crise, c'est une opportunité. Les deux idéogrammes chinois pour dire crise, c'est risque et opportunité. C'est les idéogrammes du risque et de l'opportunité. Parce que la crise, elle est bien là pour ça. À la limite, s'il n'y avait pas de crise, on ne changerait pas. C'est bien parce qu'il y a une crise qui génère un désagrément que ça nous met en mouvement pour changer. Et peut-être un des premiers risques et un des premiers dangers, c'est de vouloir éviter la crise. Vous disiez dans votre titre, comment gérer les crises pour éviter d'abîmer la relation. Mais la peur d'abîmer la relation peut conduire à une situation de crise larvée, à une situation qui dégénère, parce qu'on va se suradapter de peur de décevoir, de peur de solliciter la relation, de peur d'être abandonné, d'être rejeté. Ça se manifeste au sein des couples, mais ça se manifeste aussi dans le milieu professionnel. J'ai connu un jeune manager qui avait besoin de travailler son assertivité parce qu'il n'arrivait pas à s'affirmer. Il n'arrivait pas à dire non à ses employés. Il se laissait déborder, il n'arrivait pas à poser de limites et à faire respecter ses limites. Il n'arrivait pas à trouver légitime de poser des limites en disant « non, ça je ne le ferai pas ». L'employé a oublié un truc, elle est embêtée, elle a oublié les clés dans son bureau, il faut absolument débloquer le truc et tout. Et ben il va repartir de chez lui à 21h pour aller chercher, pour aller rattraper le coup, parce que fallait être le sauveteur, fallait être le sauveur. On se rend sauveur de l'autre. Et en fait, dans cette suradaptation, il y a deux choses qui se jouent. Il y a d'une part, on ne se respecte pas, Donc on ne répond plus à ses besoins et on va rentrer peu à peu dans des modes de stress qui font qu'on ne va plus être juste dans la relation. On ne va plus être ajusté. Et la deuxième chose, c'est que on ne permet pas à l'autre d'être pleinement responsable, d'entrer en responsabilité, d'être lui-même, en ne mettant pas cette limite, justement, en ne consentant pas à dire « ben non, je ne ferai pas tout ». Et en fait, on voit que la situation qui est ressentie comme une situation de crise, parce que c'est une situation de tension, elle nous dit quelque chose de la relation, et en fait, il fallait que ce manager aide ses collaborateurs à être autonomes, à être responsables, ne cherche pas à tout contrôler, à tout vérifier, à s'assurer que tout se passe bien, mais puisse leur rendre leur responsabilité. Ben dans le couple, quelquefois, il se passe les mêmes choses. Rendre à l'autre sa responsabilité dans le couple.
1: Vous suivez vous-même aussi de nombreux couples.
2: Oui.
1: Ouais. C'est un peu la même histoire qui se répète.
2: C'est une histoire qui est très, très courante. Les situations de crise qui révèlent en fait qu'il y a quelque chose qui ne va pas. Et qu'il y a quelque chose à corriger. Et donc ce n'est pas un échec, donc c'est une situation à écouter.
1: On peut entendre que toute crise, alors dans la vie conjugale, on parle de tension, de conflit, mais vous soulignez tous les deux que la crise dit quelque chose qui peut être bon pour grandir au fond, et aller plus loin dans la relation.
2: Elle dit souvent quelque chose qui est bon. En fait, elle recèle une pépite.
1: Permettez-moi, mais si nos auditeurs, les auditeurs qui vous écoutent, on connaît ce sujet autour des crises, les crises de la vie, les crises autour de la quarantaine, ce sont des répétitions, voilà. Mais il est bon aussi parfois d'en reparler. Mais gardons cet aspect. Très positif de la crise.
2: Non, mais il faut pas l'édulcorer ni l'idéaliser, parce qu'il y a des crises qui sont douloureuses. Il y a des crises qui sont. Je pense à un certain nombre de couples qui vivent cet épisode dramatique de l'adultère, cette trahison, cette blessure profonde de l'estime de soi et de la relation. On peut pas idéaliser. En revanche, ce que dit cet épisode, ce que révèle cet épisode, c'est souvent symptomatique d'une crise plus profonde et antérieure du couple qui n'a pas été qui a vécu des dysfonctionnements qui ont conduit à cet adultère. Alors ça n'excuse pas, ça ne donne pas de circonstances atténuantes à l'adultère, mais ça permet de comprendre que derrière, si le couple veut reconstruire, et beaucoup de couples veulent surmonter cet épisode là mais sont profondément blessés dans leur confiance mutuelle et dans la relation. Il y a des colères énormes qui ont besoin de se vivre, donc il va y avoir, bien sûr, besoin d'un pardon. Mais pour que ce pardon puisse porter ses fruits, il faut aller au bout de la compréhension. Comment, pourquoi en est-on arrivé là? Comment vivait le couple avant? Qu'est-ce qui se passait au sein du couple? Et finalement, permettre au couple d'être encore plus beau, encore plus fort après, parce qu'il aura aussi fait la mémoire, fait l'anamnèse et compris ce qui se passait dans son couple et comment le rendre plus solide, plus aimant, plus uni.
1: Alors une fois que la compréhension est posée, il y a certainement un deuxième mouvement. On n'aura pas le temps pour cette émission d'aborder le thème du pardon, mais on imagine ô combien qu'après avoir compris une deuxième étape, l'étape du pardon.
3: En fait, c'est majeur dans l'étape du pardon. Pour pouvoir pardonner et demander pardon, il va falloir quand même faire un peu la vérité sur ce qui s'est passé, sur ce qui s'est vécu. Et donc, Donc, en effet, il y aura bien la part des deux côtés de demander pardon pour l'un, de pardonner pour l'autre. Souvent, on le met dans ce sens-là, mais qu'est-ce qui empêche de pardonner avant de recevoir une demande de pardon? Ça, c'est vraiment à chacun de faire ce chemin dans le pardon qui va nous amener d'abord à avoir une paix pour soi-même. Et si c'est mutuel des deux côtés, si le chemin se fait des deux côtés, on va aboutir à la réconciliation. Hein, mais voilà, ça va être important de pouvoir faire cette étape, ne pas la passer à côté. Hein, pas passer à côté. C'est valable pour les couples, c'est valable. Alors peut-être plus compliqué dans le monde de l'entreprise, mais pour les adolescents, on va voir qu'à un moment donné, ils vont revenir vers leurs parents en demandant pardon, en ayant des explications, peut-être plutôt à l'âge du jeune adulte. On va revoir ça, par exemple.
2: Et ce consentement au pardon, il ne faut pas l'édulcorer, il faut le vivre en vérité, c'est-à-dire pas faire de faux pardon qui est une excuse rapide pour tourner la page, ni de pardon où je garde le dossier quand même bien au frais pour le ressortir la prochaine fois.
1: Ça, c'est pas un vrai pardon.
2: Et dans le monde de l'entreprise, ça se vit aussi. Alors peut-être qu'on ne va pas appeler ça du pardon, mais savoir consentir à l'erreur et à la fragilité, mais pour pouvoir reconstruire derrière et pouvoir le faire de façon positive, dans une attitude positive, il y a quelque chose de l'ordre du pardon aussi.
1: Alors, on entend bien depuis le début de la semaine que la relation à l'autre, eh bien, demande. Il y a une exigence aussi d'un travail, au fond, qui est personnel. Hein. Et pour toute crise, qu'elle soit collective ou individuelle, il y a aussi une démarche personnelle. Est-ce qu'on veut véritablement traverser la crise? Voilà. Et si on traverse la crise avec tous les bons outils, vous avez donné divers exemples, et l'exemple d'une vie conjugale avec cette blessure aussi profonde de l'adultère, le chemin est toujours possible. Voilà. Donc il y a l'art de l'écoute pour entrer dans une véritable communication. Je vous propose à tous les deux de vous retrouver, si vous le voulez bien, dès demain à la même heure. Merci.
2: Et avec plaisir, à demain.

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1: Bonjour à tous. La première encyclique de Léon XIV, Magnifica Humanitas, ne sera pas restée lettre morte. Dans la foulée de sa publication, nombre de responsables politiques ont salué un texte profond, espéré, une troisième voie entre le rejet et l'usage sans limite de l'intelligence artificielle. Le premier ministre espagnol, Pedro Sanchez, a affirmé « L'encyclique de Léon XIV nous interpelle tous ». L'IA n'est pas neutre et le pouvoir numérique peut nous conduire à de nouvelles atrocités s'il n'est pas orienté vers le bien commun. Il rejoint le pape sur une conviction forte, soit nous mettons le progrès au service des personnes, soit le futur verra la condamnation de générations entières. Au nom du gouvernement français, Jean-Noël Barrot, ministre des Affaires étrangères, a lui aussi salué l'encyclique du pape Léon, y voyant une invitation à la réflexion autant qu'à l'action. Magnificat Humanitas dessine une troisième voie entre le rejet et la peur de l'intelligence artificielle et son usage sans limite et sans règles, celle qui consiste à mettre la technologie au service de l'homme et pas l'inverse, à reconnaître le rôle irremplaçable de la personne et à mettre toujours l'humain au centre. Par la voix de son porte-parole Thomas Régnier, la Commission européenne déclare partager pleinement la vision de sa sainteté le pape Léon XIV, ainsi que la nécessité de disposer d'un cadre juridique efficace et solide en matière d'intelligence artificielle. L'exécutif européen rappelle qu'au sein de l'Union, ce n'est pas juste une vision, mais c'est déjà une réalité. L'Europe s'est en effet dotée d'un cadre juridique clair, notamment avec le règlement sur l'intelligence artificielle destiné entre autres à protéger les mineurs. L'un des artisans de cette régulation européenne n'est autre que Thierry Breton, ancien commissaire européen au marché intérieur, chargé notamment du numérique. Thierry Breton s'est imposé ces dernières années comme l'un des plus ardents défenseurs d'une régulation des grandes plateformes. Il publie dans La Croix une tribune au titre éloquent « Tous les géants de la tech devraient lire Magnifica Humanitas ». Parce qu'un pape leur rappelle quelque chose qu'aucun business plan ne peut contenir. L'homme ne se laisse pas réduire à ce qu'une machine sait calculer de lui. Ce texte s'inscrit dans la grande lignée des encycliques qui ont obligé le christianisme à se mesurer à la modernité. L'Église a pris le risque de dire au monde « la technique, la finance, les armes ne sont pas neutres ». Aujourd'hui, Léon XIV ajoute l'IA à cette liste des puissances qui peuvent sauver ou défigurer l'homme. Si nous voulons que la technologie soit au service de l'homme, nous devons la façonner nous-mêmes, pas seulement la réglementer, mais la développer, la façonner et en assumer la responsabilité, a déclaré le ministre allemand du numérique, Carsten Wilberger. Une IA éthique issue d'Allemagne et d'Europe est donc une condition préalable à l'autodétermination démocratique à l'ère numérique. À l'inverse, des formations politiques plus souverainistes ou libérales émettent des réserves. Des critiques estiment que l'Église catholique s'aventure sur un terrain technique complexe et formulent l'avis que des instances comme la Commission européenne avec l'AI Act possèdent déjà les leviers de régulation nécessaires sans nécessité d'injonction théologique. Les tenants d'une innovation ultra-libérale redoutent que l'appel papal à ralentir le développement de l'IA ne freine la compétitivité économique des pays occidentaux face à d'autres puissances mondiales. Pour l'heure, à part celle d'Anthropic, qui a participé à la présentation de l'encyclique au Vatican, les réactions des autres grandes entreprises de la tech sont restées quasi inexistantes ou très sommaires. Nous nous retrouvons demain. À bientôt.

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1: Bonjour à tous, l'essentiel de l'actualité, une journée à très perturbée sur les rails à cause d'une grève lancée par 4 syndicats à la SNCF. En moyenne, un TGV sur 3 sera annulé et un intercité sur 2 supprimé. Le trafic régional sera lui aussi fortement perturbé en Île-de-France et sur de nombreuses lignes TER. Les syndicats réclament de meilleures conditions de travail et une hausse de salaire. Patrick Bruel reste en garde à vue dans le cadre d'une enquête pour viol, agression sexuelle et harcèlement. La mesure a été prolongée de 24 heures et concerne 13 victimes présumées. À l'issue de cette garde à vue, plusieurs scénarios sont possibles. Classement sans suite, un contrôle judiciaire, voire une possible mise en examen. Donald Trump hausse le ton au Moyen-Orient. Le président américain a promis une riposte après la chute d'un hélicoptère Apache près du détroit d'Ormuz. Selon lui, l'appareil aurait été abattu par l'Iran. Les deux pilotes ont pu être secourus. Dans le même temps, de nouvelles frappes israéliennes ont visé la ville de Tyr dans le sud du Liban, bilan au moins 8 morts. Et puis en tennis, Serena Williams a réussi son grand retour au tournoi du Queen's à Londres. À 44 ans, l'américaine s'est imposée en double avec la canadienne Victoria Mboko. L'ancienne numéro 1 mondiale n'avait plus disputé de match officiel depuis 2022.
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Le Seigneur est roi, exulte la terre. Joie pour les îles sans nombre. Ténèbres et nuées l'entourent, justice et droit sont l'appui de son trône. Devant lui s'avance un feu qui consume alentour ses ennemis. Quand ses éclairs illuminèrent le monde, la terre le vit et s'affola. Les montagnes fondées comme cire devant le Seigneur,

Seigneur, le Très-Haut, sur toute la terre. Tu domines de haut tous les dieux. Haïssez le mal, vous qui aimez le Seigneur, car il garde la vie de ses fidèles et les arrache aux mains des impies. Une lumière est semée pour le juste et pour le cœur simple une joie. Que le Seigneur soit votre joie, homme juste, rendez grâce en rappelant son nom très saint. Gloire au Père, au Fils et au Saint-Esprit,

La parole de Dieu dans l'Épître aux Romains. Qui pourra nous séparer de l'amour du Christ? La détresse, l'angoisse, la persécution, la faim, le dénuement, le danger, le supplice? En tout cela, nous sommes les grands vainqueurs grâce à celui qui nous a aimés.

Dans la paix de l'Esprit Saint, prions le Seigneur. Pour que l'Église grandisse et que les chrétiens demeurent dans l'unité, prions le Seigneur. Pour le peuple chrétien et pour ses pasteurs, le pape, les évêques et les prêtres, Amen.

pour que le travail de ce jour nous rapproche de Dieu et nous procure le pain quotidien. Prions le Seigneur. Pour nos frères qui souffrent dans leur âme ou dans leur corps, prions le Seigneur. Pour les peuples en quête de paix et de réconciliation, prions le Seigneur.

0: Notre Père qui es aux cieux, que ton nom soit sanctifié, que ton règne vienne, que ta volonté soit faite sur la terre comme au ciel. Donne-nous aujourd'hui notre pain de ce jour. Pardonne-nous nos offenses, comme nous pardonnons aussi à ceux qui nous ont offensés, et ne nous laisse pas entrer en tentation, mais délivre-nous du mal. Amen.
1: Tu as voulu, Seigneur, que la puissance de l'Évangile travaille le monde à la manière d'un ferment. Veille sur tous ceux qui ont à répondre à leur vocation chrétienne au milieu des occupations de ce monde. Qu'ils cherchent toujours l'Esprit du Christ pour qu'en accomplissant leur tâche d'homme, ils travaillent à l'avènement de ton règne. Nous te le demandons par Jésus le Christ, notre Seigneur. Amen.

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1: Bonjour, cette semaine nous parlons de la façon dont est envisagée la conversion dans la dévotion à la Divine Miséricorde telle qu'elle a été révélée par Jésus à Sainte Faustine dans les années 1930. Cette dévotion nous suggère sans cesse, et par différents moyens, comment nous tourner résolument vers le Christ en nous détachant de nous-mêmes, en nous dessaisissant de nous-mêmes pour dire « Seigneur, non pas ce que je veux, mais ce que toi tu veux ». Après avoir relu l'inscription du tableau de Jésus miséricordieux, « Jésus, j'ai confiance en toi », puis avoir parler de la conversion constante, aujourd'hui nous verrons comment Sainte Faustine parle de nous convertir à la faveur des épreuves. Voici ce que Sainte Faustine écrit dans son petit journal à la demande et à l'intention de son père spirituel, le père Michel Sopotchko, au début de janvier 1938. Sa tuberculose progresse, elle est alitée dans sa cellule, dans son couvent de Wagewniki à Cracovie. Pendant les fêtes de Noël et jusqu'au milieu de janvier 1938, qui est la dernière année de sa vie terrestre, Sœur Faustine, 32 ans, passe ses journées alitée dans sa cellule. Elle est très faible, sa santé est très dégradée. Elle est à la fois heureuse de rester dans sa communauté, au lieu d'être hospitalisée au sanatorium, comme elle l'a été, et attristée et amère, d'être souvent laissée en marge par les sœurs qui comprennent mal sa maladie. Elle appelle ce temps « période de retraite ». C'est au passage 1483. C'est pourquoi, pendant ma retraite, après avoir longuement observé la vie, j'ai décidé de fixer résolument mon regard sur toi, Jésus, modèle le plus parfait. Ô éternité qui révélera de nombreux mystères et établira la vérité. Dans ce passage, elle s'en remet à la divine providence en toute confiance. Ce qui lui tient à cœur, c'est avant tout que soit reconnue officiellement par l'Église la dévotion à la divine miséricorde telle qu'elle lui est révélée par Jésus, afin qu'éclate un jour dans le monde entier cette extraordinaire spiritualité par laquelle le Christ convertit tant d'âmes. Le passage s'adresse surtout à ses pères spirituels, deux théologiens jésuites, le père Michel Sopotchko et le père Joseph Andrasch, qui sont ses relais très actifs vers le monde et les autorités de l'Église depuis 5 ans déjà. « Ô éternité, écrit-elle, qui révélera de nombreux mystères et établira la vérité. » En attendant l'éternité bienheureuse, il s'agit pour elle de vivre dans une épreuve de santé qui ne lui laisse pas de répit. Nous savons, par le petit journal, que depuis 4 ans, elle a fait l'offrande secrète d'elle-même de ses souffrances et de ses consolations pour le salut des âmes qui ont perdu l'espérance en la miséricorde de Dieu. Nous trouvons cela au passage 309, puis au passage 374. Son cœur est donc inextricablement lié à celui de Jésus souffrant. Jésus nous invite, nous aussi, à ne trouver refuge qu'en lui lorsque nous sommes dans l'épreuve. Au lieu de nous adonner à l'observation des circonstances ou des actes des autres, ou de nous contenter d'une amertume secrète ou manifeste envers les épreuves que nous devons subir, il nous faut, comme Jésus l'enjoint à Sœur Faustine, demander la grâce de l'esprit d'enfance, c'est-à-dire la grâce de nous tourner vers Dieu avec confiance dans la plus pure simplicité, dans la plus pure, dans la plus grande humilité possible, et de nous adresser dans nos épreuves exclusivement à lui. Écoutons les mots que Jésus murmure peu avant ce passage à Sainte Faustine et gardons-les pour nous-mêmes. Je veux que tu sois toute petite, car quand tu es ainsi, je te porte sur mon cœur, tout comme tu me tiens en ce moment sur ton cœur. Pendant le temps du carême, nous prononçons la phrase « Les yeux fixés sur Jésus-Christ, entrons dans le combat de Dieu ». Que rencontreront nos yeux ? Sur quel cœur viendrons-nous reposer ? Nous le savons bien, c'est le crucifié que nos yeux regarderont, c'est son cœur transpercé que nous rejoindrons, et c'est pour recentrer notre vie sur celle du Christ, dans chaque instant difficile, le Christ qui nous indique par sa passion que l'abaissement est le chemin le plus parfait, que les tempêtes ne peuvent pas nous abattre si nous cessons enfin de nous centrer sur ce que nous sommes par nous-mêmes et si nous nous en remettons à Dieu en toute chose en lui demandant la grâce de la conversion constante. Nous le savons bien, fixer nos regards intérieurs sur le Christ, couronné d'épines et revêtu de pourpre par moquerie, succombant sous le poids de sa croix, puis mourant crucifié, nous amène à entrer dans la compréhension de notre vie de chrétien qui a pour vocation d'être donné pour le salut des âmes, à la manière particulière et personnelle dont le Christ nous le demande secrètement à chacun de nous qui nous portons volontaires. Lorsque nous acceptons d'offrir nos épreuves, nos souffrances physiques et morales, nos solitudes subies, en communion avec les épreuves imméritées du Christ, elles sont prises en charge par le Christ et elles sont mystérieusement réparties en grâce extraordinaire à travers le monde. Si nous n'avons pas la force ni le courage de fixer de la sorte nos regards sur le Seigneur souffrant de nos crucifix, alors que le tableau de Jésus miséricordieux soit le vase avec lequel nous puiserons les grâces de sa miséricorde. Le vase. C'est ainsi que Jésus l'a défini lorsqu'il a demandé à Sainte Faustine de peindre ce tableau. Il sera le vase de la consolation et de la communion qu'il désire sans cesse établir avec nous et avec le monde entier. Pourquoi le vase ? Levons nos yeux vers le regard de Jésus sur le tableau. Ce regard ne juge pas, mais il attire mystérieusement le nôtre pour nous consoler et convertir nos cœurs, afin de nous amener tout doucement au sacrement de la réconciliation, qui est représenté sur le tableau par les rayons translucides, symbole de l'eau purificatrice, puis de nous mener à la communion sacramentelle le plus dignement possible. Cette communion qui est représentée sur le tableau par les rayons rouges, symbole du sang versé pour le salut du monde. C'est pourquoi, écrit Sainte Faustine, pendant ma retraite, après avoir longuement observé la vie, j'ai décidé de fixer résolument mon regard sur toi, Jésus, modèle le plus parfait, ô éternité qui révélera de nombreux mystères et établira la vérité.

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1: Frère Édouard, bonjour.
2: Bonjour, frère Philippe.
1: Nous avons largement cherché dans le catéchisme, enfin étudié dans le catéchisme, toutes ces sections où il était question de la passion du Seigneur Jésus, de sa mort, la descente aux enfers. Nous avons essayé d'évoquer la question des fins dernières aussi, ce que c'est notre foi dans le paradis, le purgatoire. Les enfers, donc nous avons quand même pas mal, si je puis dire, si tu me permets ce mot-là, essoré ces questions-là. Mais là, nous voilà arrivés à ce que l'on va bien appeler le cœur même de notre foi. La foi chrétienne s'appuie sur ce que le catéchisme à l'article 638 commence par cette citation des Actes des Apôtres. Nous vous annonçons la bonne nouvelle. La promesse faite à nos pères, Dieu l'a accomplie en notre faveur, à nous leurs enfants, il a ressuscité Jésus. La résurrection du Christ Jésus est le cœur de la foi des chrétiens. Et on verra d'ailleurs, si on prend dans l'article suivant, 639, il va être fait mention du chapitre 15 de la première lettre aux Corinthiens, qui est un morceau important, si je puis dire, puisque saint Paul va devoir rendre compte de la résurrection du Christ et ce que cela implique pour nous, pour notre propre résurrection. Il va en rendre compte aux Corinthiens à qui il parle, qui ne peuvent pas entrer comme ça dans la résurrection. Donc on est au cœur de notre foi chrétienne. Je dis tout ça pour bien dire, c'est quelque chose d'essentiel pour nous. Notre foi est là.
2: Notre foi est là et tous les dimanches, nous le rappelons, puisque le dimanche, c'est le jour où nous célébrons la résurrection du Christ. Et j'aimerais, avant même de référer les différents textes du Nouveau Testament et sans doute aussi de l'Ancien, si nous avons le temps, de reprendre cette très belle tradition donc de la liturgie byzantine, du tropaire de Pâques qui le proclame, le Christ est ressuscité des morts, Christos anesti ek nekron, par sa mort il a vaincu la mort, Thanato thanaton patissas, aux morts il a donné la vie, Kaitois entois nimasi, Zoin carissa menos. Et nous le chantons dans le Saint-Sépulcre à l'Anastasis. Oui. Et c'est magnifique quand on voit le peuple de Dieu, le jour de Pâques, qui se lève pour proclamer la résurrection du Christ. C'est un élan, d'abord, la foi. C'est un élan du cœur, c'est un élan de l'âme tout entière conquise par la vérité de la foi. Et c'est vrai que les apôtres sont les premiers témoins qui nous ont transmis le flambeau. Nous avons non seulement les discours de saint Paul dans les Actes des Apôtres ou de saint Pierre, mais aussi les prédications qui nous sont parvenues par les lettres. Et le texte le plus ancien auquel tu faisais référence, qui est daté de l'année 56, « Je vous ai donc transmis ce que j'avais moi-même reçu, à savoir que le Christ est mort pour nos péchés, selon les Écritures, qu'il a été mis au tombeau, qu'il est ressuscité le troisième jour, selon les Écritures, qu'il est apparu à Céphas, puis aux 12. » Et ce texte de la première épître aux Corinthiens, donc, est le plus ancien, même par rapport aux évangiles, de l'affirmation de cette résurrection d'entre les morts. Et on voit que saint Paul s'appuie sur une ligne de témoignage. Il y a Pierre, qu'il appelle Céphas, son vieux nom, je dirais, il a été transmis dans la tradition araméenne, et les 12. C'était important que ceux que avait choisi Jésus pour le fondement de l'Église soient les témoins, et pas seulement les disciples. On a les saintes femmes, on a Marie-Madeleine, on a beaucoup de personnes extrêmement importantes dans cette ligne de transmission qui sont bien transmises par les évangiles. Mais finalement, le moment fondamental, c'est Est-ce que les douze sur qui Jésus voulait fonder l'Église ont cru en cette résurrection? Eh bien, oui, il y a eu cette foi, et Céphas lui-même est allé au tombeau et a cru à la suite de Jean. Il a eu une apparition aussi, comme le dit très bien 1 Corinthiens 15. Et donc, il y a eu une tradition de la résurrection qui s'est appuyée sur un témoignage vivant, ils ont vu le Seigneur ressuscité, et d'autre part sur une relecture des Écritures. On peut se demander d'ailleurs quel texte de l'Ancien Testament ont pu jouer. Eh bien, nous avons donc le psaume 15-16, 15 en, dans la version de la Septante, 16 dans la version hébraïque, dans lequel il est dit, et les premiers, je dirais, discours après la Pentecôte de Pierre s'appuie dessus, de même les discours de Paul. Mon cœur exulte, mes entrailles jubilent, et ma chair reposera en sûreté, car tu ne peux abandonner mon âme au Shéol, et tu ne peux laisser ton ami voir la fosse. Voilà ce sur quoi s'appuie finalement la prédication. Ils ont relu les psaumes d'une manière croyante. Et ils ont vu qu'il y avait donc une coïncidence entre leur expérience du Christ ressuscité, que lui-même avait annoncé, parce que Jésus a beaucoup annoncé sa résurrection d'entre les morts. Dans saint Marc, on le voit par trois fois, il y a, avant même la passion du Christ, il y a les annonces de la résurrection. Et ces trois annonces sont quand même assez frappantes. C'est après la transfiguration. Il commença, est-il dit, au chapitre 8 de saint Marc, de leur enseigner « Le Fils de l'homme doit beaucoup souffrir, être rejeté par les anciens, les grands prêtres et les scribes, être tué et après trois jours ressuscité. » Et c'est ouvertement, dit l'évangéliste, qu'il leur disait ces choses. Et Jésus le répète une deuxième fois « Le Fils de l'homme sera livré aux mains des hommes et ils le tueront, et quand il aura été mis à mort, après trois jours, il ressuscitera. » Mais il ne comprenait pas cette parole, il craignait de l'interroger. Marc, chapitre 9, verset 31. Et encore une troisième fois, alors qu'ils sont en route vers Jérusalem, donc vers la Passion, « Voici que nous montons à Jérusalem, dit Jésus, et le Fils de l'homme sera livré aux grands prêtres et aux scribes. Ils le condamneront à mort, ils le livreront aux païens, ils le bafoueront, cracheront sur lui, le flagelleront et le tueront, et après trois jours, il ressuscitera. » Marc, chapitre 10. Donc il y a eu trois annonces, non seulement de la Passion, évidemment ils ont été surtout sensibles à la Passion, parce que comprendre que leur maître allait subir ce rejet des grands prêtres jusqu'à sa mort, c'était ça surtout qui était la focalisation certainement des apôtres. Mais en même temps, à chaque fois Jésus annonce cette bonne nouvelle qu'il ressuscitera, et c'est quand même assez frappant quand on relit ces textes, que quand il parle du signe de Jonas dans Matthieu 12, 40, c'est un signe, là aussi, de quelqu'un qui passe par les eaux de la mort dans la baleine, et puis qui finalement en sort vivant. Et surtout, dans Jean 2, 19, il y a ce passage que le Christ annonce que le temple va être détruit, mais qu'en trois jours, il va le reconstruire. Défi lancé aux Juifs de la reconstruction en trois jours du temple qui sera détruit, Jean 2, 19, et les apôtres, après coup, disent que sur le moment, ils avaient été un peu frappés de cette prédication, surtout après l'expulsion, je dirais, des vendeurs du temple, et que on dit ils crurent à l'Écriture et à la parole qu'il avait dite, Jean 2, 20, 21, après sa résurrection d'entre les morts, parce qu'ils ont compris que le temple dont Jésus parlait, c'était le sanctuaire de son corps. Aussi, quand il ressuscita d'entre les morts, ses disciples se rappelèrent ce qu'il avait dit, et ils crurent à l'Écriture, ils crurent à la parole de Jésus. Alors, c'est vrai que les paroles de l'Écriture sont au total assez modestes. Quand on rencontre un juif, on dit, mais c'est vrai que les juifs réagissent un petit peu en disant, mais il n'y a pas beaucoup de textes dans l'Ancien Testament qui annoncent que le Messie ressuscitera. Et de fait, on a le passage d'Osée, qui dit « Venez, retournons vers le Seigneur, il a déchiré, il nous guérira, il a frappé, il pansera nos plaies, après 2 jours, il nous fera revivre, le 3e jour, il nous relèvera et nous vivrons sa présence. » Mais cette parole, en fait, est un, quand on lit l'ensemble de cette prophétie d'Osée, est un moment de retour éphémère au Seigneur. Ça n'est pas quelque chose de définitif. Et donc les Juifs peuvent toujours dire « Votre prophétie, elle n'est pas très très enracinée dans l'Ancien Testament. » Alors nous avons quand même le passage du Deutéronome chapitre 18 qui nous dit que Dieu enverra un prophète comme Moïse. Or Moïse, on n'a pas sa tombe. Moïse a été, selon la tradition rabbinique, enlevé dans un baiser d'amour. Donc il y a quand même quelque chose qui les interroge. Je reconnais que ce 18-25 qui a beaucoup, 18 exactement, je leur susciterai au milieu de leurs frères un prophète semblable à toi, je mettrai mes paroles dans sa bouche, il leur dira tout ce que je lui ordonnerai, a quand même une ligne d'interprétation dans laquelle un juif se laisse quand même interpeller en se disant, ben, il s'appuie sur les Écritures, il y a quelque chose quand même qui interroge, même si ce n'est pas décisif. Et de même, le témoignage, un témoignage, on est toujours frappé par le témoignage de quelqu'un, est-ce que c'est pour autant décisif? Quelqu'un me dit cela, j'y crois parce que j'adhère dans le fond à l'ensemble de ce qu'il a, à l'ensemble de ce qu'il dit, mais je peux rester sur ma faim. Et c'est ça qui est le mystère de la résurrection, c'est qu'il faut plonger, il faut accepter cette foi qui m'est donnée.
1: Un acte de consentement.
2: Un acte de consentement, exactement.
1: Allez. Merci frère Édouard.
2: Avec joie.

0: Bonjour chers auditeurs, Geneviève Naudin. Aujourd'hui, émission Accueil et visite dans la cathédrale de Chartres, préparée par les guides conférenciers de la paroisse Notre-Dame, avec aujourd'hui Capucine Soupeau. Bonjour Capucine.
1: Bonjour Geneviève.
0: Et nous allons parler particulièrement de la concordance du labyrinthe dans la cathédrale de Chartres.
1: C'est ça, parler du labyrinthe de la cathédrale de Chartres pour ce qu'il est.
0: Voilà, alors donc, pourquoi des labyrinthes dans les églises déjà? Première question.
1: Alors, à sa naissance en 1200, dans la cathédrale, c'est un dessin que l'on connaît déjà dans beaucoup de civilisations.
0: Oui.
1: Mais, de fait, il n'y a aucune évocation dans la Bible, ni dans l'Ancien Testament, ni dans le Nouveau Testament. Et pourtant, eh bien, à l'aube du XIIIe siècle, il est tracé au sol, dans la nef, d'un certain nombre de cathédrales gothiques. Il y en a à Reims, à Sens, à Auxerre, à Chartres, à Amiens et à Saint-Quentin.
0: Tous différents.
1: Tous différents. Et leur fonction, eh bien, il semblait que c'était un chemin qui permettait de célébrer la résurrection du Christ. Et il y avait comme une chorégraphie sur ces labyrinthes qui étaient effectués sur la musique, sur le chant du Victime Pascalis par l'évêque et les chanoines.
0: Et mais c'est un chant qui parle de quoi ce...
1: Victime Pascalis, c'est un chant qui rend gloire à Jésus ressuscité.
0: Ah oui, c'est la au
1: victime,
0: moment de
1: la victime pascale, voilà.
0: Mmh. D'accord.
1: À Chartres, on ne sait pas très bien si c'était pratiqué et... On sait quand même que tous ces labyrinthes étaient visibles et accessibles à tous. Mmh. Voilà. D'accord. À cette époque, eh bien, la nef était libre d'accès. Le chœur est réservé à la liturgie des heures et à la messe. Mmh. Mais la nef est disponible à tous. Il n'y a pas, il n'y a aucun siège. Voilà.
0: D'accord. Et alors, donc, on a vu pourquoi. Alors, quelle est l'évolution, donc, de cette pratique sur le labyrinthe au cours des siècles?
1: Eh bien, c'est un petit peu difficile de s'y retrouver.
0: Oui.
1: À partir de la contre-réforme vers le XVIe siècle, apparaissent les bancs et les chaises qui sont mises à disposition des fidèles. Et en fait, c'est un peu lié au développement des prêches de plus en plus longs. Voilà. Oui. La liturgie chrétienne deviendrait-elle purement intellectuelle? On pourrait se poser comme question.
0: C'était une façon de former aussi et d'instruire les chrétiens.
1: Bien entendu.
0: Voilà.
1: Donc, installation des chaises et puis généralisation vers 1870. Et là, la liturgie, on peut se poser une question, est-ce que la liturgie deviendrait un spectacle puisqu'on est tous assis?
0: Ah oui, et on se lève plus, on reste assis.
1: On reste assis, on se lève, on s'assied un petit peu comme aujourd'hui, bien sûr.
0: Aujourd'hui. Voilà. Oui, d'accord.
1: Et les labyrinthes vont complètement disparaître sous les chaises. À Reims, à Sens et à Auxerre, on les détruit.
0: Ah oui.
1: Resteront celui de Chartres, qui est le plus ancien, et qui est vraiment authentique. Celui d'Amiens, il a été détruit au 19e, puis refait à l'identique. Et enfin, celui de Saint-Quentin, qui n'est que du 14e siècle. Voilà. Et à Chartres, on a une gravure du 17e, vers 1696, qui nous montre des personnages noblement vêtus qui le parcourent. Et on se pose la question, est-ce que c'était une démarche individuelle ou collective? On ne saurait pas bien répondre. Voilà. Est-ce qu'ils étaient devenus un parcours de dévotion personnelle? On ne sait pas trop. Voilà.
0: Ah oui, d'accord. Donc, on n'a aucun écrit sur...
1: On a très, très peu d'écrits sur le labyrinthe. Pourquoi les chanoines l'ont-ils inscrit au sol de la cathédrale? On manque vraiment de documents. Les seuls documents dont on a trace, c'est lorsqu'il y a eu des délibérations du chapitre des chanoines qui désiraient enlever ces chemins. Et on a pu lire qu'ils étaient qualifiés de amuses folles pour ceux qui ont du temps à perdre.
0: Ah oui,
1: et suite à ces délibérations, eh bien, c'est comme ça que beaucoup ont été détruits dans les églises. Voilà.
0: Ouais. Mais aujourd'hui, alors, comment l'interpréter? Donc, à la lumière aussi de la cathédrale.
1: Bien.
0: Parce qu'il a été construit en parallèle avec la cathédrale, mais avec aussi son symbolisme.
1: Complètement, complètement.
0: Alors, parle-nous de tout ça.
1: Alors, aujourd'hui, il y a comme une redécouverte par les chrétiens, ces dernières décennies. Et la prière dans le labyrinthe a gagné en popularité, notamment en Amérique du Nord.
0: Ah oui.
1: Sa signification et sa finalité demeurent pourtant quand même un peu ambiguës, et elles ouvrent à la voie à de nombreuses interprétations et utilisations. Les chrétiens ont commencé à pratiquer la marche dans le labyrinthe comme moyen de chercher Dieu en s'engageant pleinement corps et âme dans la prière. Ont-ils tort? Sont-ils tordus? Mais, bien que le mot labyrinthe ne figure pas dans la Bible, partout dans les Écritures transparaît une expérience identique.
0: Ah bah, tu peux nous en citer quelques-unes?
1: Alors, l'expérience identique de ceux qui marchent, de ceux qui cheminent dans la foi, et ressentent la présence de Dieu et qui se réjouissent de cette présence au cours de leur cheminement. Et ce qui est réel également dans l'expérience de celui qui parcourt le labyrinthe aujourd'hui. Mmh. Alors j'évoquais les Écritures et puis ensuite je pourrais aussi évoquer les vitraux qui sont autour du labyrinthe. Alors dans les psaumes, la thématique de la marche revient très très souvent. Elle est déployée dans un aspect des plus charnels, comme, je dirais, préfigurant l'incarnation du Seigneur. Par exemple, « Ce peuple a le cœur égaré, il n'a pas connu mes chemins », au psaume 94. « Devant moi, tu as ouvert un passage », au psaume 30. « Certains erraient dans le désert sur des chemins perdus, ils souffraient. » Dans leur angoisse, ils ont crié vers le Seigneur. Il les conduit sur le bon chemin, les mène vers une ville où s'établir. Psaume 106. Quand je dis mon pied trébuche, ton amour, Seigneur, me soutient. Psaume 93. Envoie ta lumière et ta vérité, qu'elles guident mes pas. Psaume 42. C'est toi qui allonges ma foulée, sans que faiblissent mes chevilles. Psaume 17. Voilà. Et là, on sent bien que le labyrinthe est comme un pèlerinage, une entreprise charnelle, une ascèse terrestre. Tout ça est en jeu. Elles prennent tout l'homme et lui apprennent à être ce qu'il est et à n'être que ce qu'il est devant Dieu. Et ce sont des choses qu'on entend souvent dire dans le chemin de Compostelle quand on rencontre des pèlerins qui nous disent « je suis confrontée à ma réalité et en même temps je suis dans un univers plus grand que moi ». Voilà.
0: Et dans la Bible, on a quelques textes qui parlent d'un pèlerinage, d'un cheminement, etc.
1: Bien sûr, on a plusieurs textes qui parlent de ça et je pense souvent au texte de Michée au chapitre 6. « On t'a fait savoir, homme, ce qui est bien ». Ce que Yahvé attend de toi, rien d'autre que ceci, accomplir la justice, aimer la bonté et marcher humblement avec ton Dieu.
0: Oui. Et puis on a aussi les pèlerins d'Emmaüs.
1: Alors, pour en revenir aux pèlerins d'Emmaüs et aux vitraux qui sont autour du labyrinthe, bien sûr, il y a ce fameux vitrail des pèlerins d'Emmaüs où c'est en marchant avec le Christ qu'ils vont le reconnaître.
0: Oui.
1: Voilà. Et donc, c'est bien cette expérience qui nous est proposée de faire en marchant dans le labyrinthe, reconnaître la présence de Dieu à nos côtés. Alors, d'autres vitraux également, c'est celui qui rappelle le plus le centre du labyrinthe. Si vous vous souvenez, le centre du labyrinthe, c'est une tige avec une fleur.
0: Oui.
1: À six pétales.
0: Qui est exceptionnel, en fait.
1: C'est absolument magnifique. Bon, comme réalisation d'œuvre d'art, c'est fait avec de la pierre. Eh bien, cette tige et cette fleur évoquent, est en consonance avec le grand vitrail de la façade occidentale qui évoque la tige de Jessé, le rejeton qui sera habité des dons de l'Esprit de Dieu et qui se retrouve au sol, au bout du chemin. Voilà. Alors, il y a cette très belle référence à Isaïe 11. Et puis, juste au-dessus du centre du labyrinthe, donc dans la nef, il y a une très, très belle petite rose qui représente Marie, qui tient un petit médaillon dans lequel est représenté Jésus. Et autour de Jésus, il y a les six dons de l'Esprit, six colombes qui représentent bien les dons de l'Esprit. Et cette petite rose est très semblable à
0: la rose du labyrinthe.
1: À la rose du labyrinthe, au centre du labyrinthe. Et ça nous dit que peut-être le bout du chemin, c'est aussi la rencontre avec le Christ, les dons de l'Esprit Saint, pour accomplir son chemin, marcher humblement avec son Dieu. Tout simplement.
0: C'est le but.
1: C'est tout à fait le but du labyrinthe.
0: Alors, quand peut-on parcourir justement ce labyrinthe à Chartres ?
1: Alors, le labyrinthe est ouvert, c'est-à-dire dégagé des chaises, de 10h du matin, de 10h30 plutôt, 10h30 à 5h, tous les vendredis, du début du carême jusqu'à la Toussaint. Voilà.
0: D'accord.
1: Et nous faisons un accueil pour toutes les personnes qui viennent du monde entier.
0: Du monde entier.
1: Du monde entier. Alors, certains viennent avec des idées toutes préparées. Ils ont une notion du parcours du labyrinthe qui n'a peut-être pas toujours un rapport avec la tradition chrétienne. Et puis, il y a ceux qui viennent, qui découvrent le lieu avec beaucoup d'étonnement. Et puis, il y a des chrétiens qui commence à le pratiquer régulièrement pour justement retraiter leur vie à la lumière de la présence de Dieu.
0: C'est un pèlerinage.
1: C'est un pèlerinage, bien sûr.
0: Eh bien, merci Capucine pour ce très beau témoignage. Alors, je voulais dire aussi que tous ces guides conférenciers qui appartiennent à la paroisse Notre-Dame de Chartres sont à la disposition de chacun pour une visite de la cathédrale, soit sur des thèmes particuliers, donc en plus des visites programmées pour chaque jour. Donc, pour tout renseignement, s'adresser au 02 37 21 75 02, qui est le service accueil et visite de la cathédrale, ou par courriel, donc visite.cathedrale@diocesedechartres.fr. Donc, au revoir, chers auditeurs, et à bientôt dans notre cathédrale de Chartres. Mais surtout, venez profiter de la fraîcheur aujourd'hui dans notre cathédrale. Il y a toujours quelque chose à remarquer, même si vous l'avez vu, revu et re-revu, il y aura toujours quelque chose à redécouvrir. À bientôt, chers auditeurs.

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1: Bonjour à tous, à la une de l'actualité, une journée perturbée sur les rails, une grève est lancée par 4 syndicats à la SNCF. En moyenne, un TGV sur 3 sera annulé et un intercité sur 2 supprimé. Le trafic régional, lui, sera fortement perturbé en Île-de-France et sur de nombreuses lignes TER. Les syndicats réclament de meilleures conditions de travail et une hausse de salaire. Patrick Bruel va terminer sa garde à vue ce matin dans le cadre d'une enquête pour viol, agression sexuelle et harcèlement. La mesure a été prolongée de 24 heures hier et concerne 13 victimes présumées. À l'issue de cette garde à vue, plusieurs scénarios sont possibles. Classement sans suite, un contrôle judiciaire, voire une possible mise en examen. Test Cédric, des millions de clients du Crédit Agricole ont reçu ce message d'erreur hier. La banque parle d'un simple message interne de test. Il a été envoyé accidentellement à plus de 10 millions d'utilisateurs de l'application, ce qui a provoqué des difficultés d'accès à certains services. Le Crédit Agricole a présenté ses excuses. L'identité du fameux Cédric reste inconnue. Également dans l'actualité, la boccia cartonne partout en France. Vous savez, c'est ce sport qui ressemble à de la pétanque, mais pour les personnes handicapées. La fédération compte aujourd'hui 35 000 licenciés dans le pays, et ça principalement avec la médaille d'or décrochée par Aurélie Aubert aux derniers Jeux paralympiques à Paris en 2024. Elle a suscité pas mal de vocations, Julie Pierret.
2: La boccia, ça se joue avec des balles.
3: Il y a des balles en cuir et il y a 6 balles en tout. Il y a des couleurs rouges, des couleurs bleues, il y en a une qui est de couleur blanche. C'est comme la pétanque, mais assis.
2: Elle, c'est Morgane, 6 ans, elle est tombée dedans il y a un an.
3: La boccia, j'ai commencé à 5 ans, ça m'a plu de suite. Mais moi, j'adore lancer, mais le plus compliqué pour moi de la boccia, c'est de me concentrer. J'ai envie de continuer encore pour progresser.
2: Progresser, mais aussi gagner. La petite fille a déjà quelques médailles à la maison, mais elle en veut une en particulier.
3: Mon rêve, c'est que je aille aux Paralympiques et que je gagne la médaille comme Aurélie Aubert, comme la championne de Paralympiques.
2: Et elle est déjà prête.
3: Allons.

0: Et si la boccia vous intéresse, vous avez tous les clubs en France sur le site de la Fédération française handisport. Voilà pour l'essentiel de l'actualité. Passez une excellente journée.
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0: Bonjour.
1: Chers auditeurs, Marie-France Guimaroche est très heureuse de vous retrouver pour une nouvelle émission de l'écho de ma commune, sponsorisée par le conseil départemental d'Eure-et-Loire. Et j'ai le très grand plaisir aujourd'hui de recevoir Philippe Merlet, le nouveau maire de Blévy-Maillebois et Dampierre-sur-Blévy. Bonjour Philippe, comment allez-vous ?
2: Très bien Marie-France, merci de votre accueil et je vais essayer de plus simplement de répondre à vos questions.
1: Vous allez sans doute pouvoir le faire sans difficulté parce que vous êtes depuis 12 ans dans la politique locale.
2: C'est ça. Donc 6 ans de conseiller, 6 ans de maire délégué de Blévy, puisque la commune de Maillebois est une commune associée où nous avons, comme vous avez dit, donc 3 communes, Blévy, Dampierre-sur-Blévy et Maillebois. Voilà.
1: Quel est l'intérêt pour les communes de se regrouper, Philippe ?
2: Ben, je pense qu'aujourd'hui, c'est une force, tout simplement, l'argent étant le nerf de la guerre, c'est tout simplement avoir un budget qui nous permet de porter des projets, même à notre dimension, mais de pouvoir prétendre à apporter des projets, des subventions, d'autant plus que nous avons la chance, et nous devrons, on y reviendra, sûrement, d'avoir des écoles sur notre commune. Voilà.
1: Autrement, vous pensez, enfin vous êtes certain même qu'il n'y aurait aucune possibilité pour une commune de vivre seule et de porter ses propres projets toute seule.
2: Je pense que ça doit être très très très compliqué, surtout par les temps qui courent. Aujourd'hui, heureusement que nous avons, alors on pourrait en dire, mais certaines compétences qui ont été transférées à l'agglo et qui nous amènent quand même une certaine souplesse quand on voit ne serait-ce que côté assainissement, les montants presque astronomiques, que l'on pourrait dire, pour subvenir à l'entretien de nos stations et ainsi de suite.
1: Les stations d'épuration,
2: oui.
1: Ça demande énormément de fonds.
2: Ben, aujourd'hui, c'est surtout dans notre cas, par exemple, ça va être la mise aux normes. Voilà.
1: Et cette mise aux normes est-elle obligatoire du fait de l'Europe ?
2: Entre autres, et puis aussi pour le bien de tous, puisque qui dit station d'épuration dit aussi rejet, dans l'environnement, et nous devons nous conformer automatiquement à ces normes et à ces différentes contraintes environnementales.
1: Dans laquelle de ces 3 villages habitez-vous ?
2: Moi, j'habite à Blévy, et cela depuis 1990, voilà.
1: C'est une vieille histoire.
2: C'est une vieille histoire, et honnêtement, même venant du sud-ouest, beaucoup de gens se posent la question, qu'est-ce que tu es venu faire à Blévy ? Eh bien, tout simplement parce qu'on a obtenu la joie de vivre dans un petit village, donc où on est très très bien. Aujourd'hui, j'ai beau retourner à droite à gauche, honnêtement, je vois pas beaucoup d'inconvénients, mis à part un petit peu le fait de l'éloignement. Et nos enfants aussi ont bénéficié de ce cadre de vie, même si au moment donné, quand ils ont dû faire leurs études, eh bien, il a fallu qu'ils quittent le nid familial pour aller... il y a eu sur Bordeaux, il y a eu sur Nantes.
1: Philippe Merlet, vous êtes le maire de combien d'habitants ?
2: Alors aujourd'hui, si mes souvenirs sont exacts, je ne vais pas dire de bêtises, mais je crois que sur la commune, au dernier recensement, nous étions 970. Voilà. Donc, et répartis sur nos trois communes. Voilà. Mais toutes générations confondues. Et on a la chance, dans notre commune, dans la globalité, d'avoir pas mal de jeunes qui se sont arrivés, qui sont implantés et qui se sentent très très bien et qui sont très actifs aussi. Voilà.
1: Avant cette émission, vous parliez justement des jeunes et de votre souci de maire, d'un espèce de passage de témoin auquel vous étiez très attaché. Est-ce que c'est le sens de votre engagement aujourd'hui ?
2: Tout à fait. Voilà. Bon, je suis pas bien vieux, mais je suis pas bien jeune non plus. Et avec ces nouvelles élections qui... se sont mis en place, on a...

0: on va dire, un conseil de transition, puisque je pense qu'après, personnellement, voilà, 18 ans au sein de l'organisation d'une commune, eh bien, ou de la gestion d'une commune, eh bien, notre rôle, il est de former des jeunes, pleins de bonne volonté, et c'est notre cas pour prendre le relais. Et je pense que c'est très, très bien. Voilà. Mais, enfin, du moins, moi, c'est mon objectif.
1: Vous parlez de 18 ans de présence dans un conseil municipal, mais qui faisiez-vous?
0: Alors, moi, je me suis, c'est vrai, hein, pendant, on va dire, 6 ans, à la fin de mon premier mandat, j'ai eu à m'occuper, sous le mandat de Christian Maison, et je l'en remercie énormément, je l'ai déjà remercié, m'occuper d'une demeure qui était à l'abandon, dans le centre de notre village, et
1: À
0: au
1: Blévy, donc.
0: à Blévy, et on en a fait un parc. La maison a été rasé. Bon, une chose, je le dis et je l'ai un petit peu, les propriétaires ont été expropriés. Ça m'a fait un petit peu mal. Bon, même si c'est pour le bien, on va dire, de la commune, ça fait toujours un petit peu mal quand même. J'en fais pas une fierté. Autant le parc aujourd'hui où les enfants peuvent jouer de la commune, ainsi de suite. Voilà, ça me fait plaisir. Mais quand je pense qu'il y a des gens qui ont été expropriés, ça me fait toujours un petit pincement au cœur. Voilà, ça a été les 6 premières années. Et puis pour l'autre année, ben, ça a été de prendre un projet qui était un petit peu dans les cartons et qui a été amené, bien sûr, avec le reste de l'équipe, mais voilà, rénover l'école, les écoles de notre commune, parce qu'une école, c'est la vie dans une commune, hein, et on a investi énormément et on va encore continuer à investir dans nos écoles. Voilà, ce sont des petits projets qui m'ont vraiment intéressé et que j'ai aimé porter pour notre commune. Mais c'est vrai que ça a été principalement sur Blévy et c'était mon rôle puisque j'étais, on va dire, maire délégué de Blévy. Voilà.
1: J'avais parlé du problème des écoles avec mon cousin Michel Le Tullier, qui vient d'être élu à Chérisy, et puis il y a beaucoup plus longtemps avec Alain Fillon, qui était à Luré. Et je vois que pour tous les maires, en tout cas tous ceux que je connais, l'école est une vraie préoccupation et en même temps une vraie fierté.
0: Oui, parce que qui dit école dit bah, des parents qui sont là et qui vont, on va essayer de les intéresser à la vie de la commune. Et puis, bah, il est toujours agréable d'entendre directement le bruit ou les jeux d'enfants dans les villages, dans nos petits villages, passer devant une école, c'est toujours agréable. Et puis, encore une fois, voilà, c'est la vie. Voilà, il y a des jeunes qui arrivent. Alors, bien sûr, aujourd'hui, il y a un certain mouvement de population. Il y en a qui arrivent, d'autres qui partent. Mais si l'école est dynamique, eh bien, c'est très intéressant de pouvoir amener son enfant dans un petit milieu protégé encore aujourd'hui où les classes ne sont pas surchargées, ainsi de suite. Et je pense que les enfants peuvent s'épanouir. Et quand les enfants sont bien, ben souvent les parents sont bien. Et si les parents sont bien, ben le cadre de vie à l'intérieur de la commune est agréable. Et c'est cette osmose qu'on essaye de conserver, quoi. Voilà. Dans notre petite commune.
1: Vous avez des familles heureuses à Blévy. Combien d'enfants dans les écoles?
0: Alors aujourd'hui, on est à 89 enfants.
1: Ah.
0: Voilà. Hein. Donc, alors, bon, je ne vous dis pas qu'on n'a pas toujours une crainte et une épée de Damoclès, parce que bah, c'est vrai que souvent c'est générationnel, encore une fois. Hein. Donc là, on va avoir pas mal d'enfants qui sont en CM2, qui vont partir vers le collège. On a quelques familles qui arrivent. Après, bah, malheureusement, dans nos campagnes, bah, le malheur de l'un fait le bonheur de l'autre, indirectement, même si c'est pas vraiment un bonheur, mais des fois, à proximité, une classe ferme, eh bien, on récupère les enfants et on essaye de leur amener, voilà, un cadre éducatif adapté, joyeux, bucolique, entre guillemets, quoi. Voilà.
1: Et vous avez des instituteurs, je crois qu'on dit maintenant professeurs des écoles, qui sont attachés à vos communes, ou bien est-ce que c'est simplement à Blévy, ou bien également dans les deux autres villages dont vous
0: Ah non,
1: êtes?
0: alors, on a. Actuellement, on a une école à Blévy et une école à Maillebois. Donc, à Maillebois, c'est les petites sections, hein, voilà, hein, la maternelle, on va dire. Il y a encore quelques CP. Et à Blévy, c'est CP, CE1, CE2, CM1, CM2. Et on a la chance d'avoir un professeur, une professeure des écoles qui est vraiment aussi du village, voilà.
1: Elle habite donc son...

0: place?
1: Elle habite quasiment sur place, oui. Enfin, elle professe à Blévy, elle habite à Dampierre-sur-Blévy. Donc, vous voyez, c'est
0: Voilà,
1: vraiment la
0: la même
1: proximité.
0: chose.
1: Voilà. Et on a d'autres personnes qui sont vraiment sur les communes limitrophes aussi et qui sont, voilà, apparemment très heureuses d'être dans cette petite école de campagne. Voilà.
0: En fait, est-ce que vous diriez que les enfants, je sais qu'il y a beaucoup moins d'enfants maintenant, la France est en déclin sur ce point-là, est-ce que vous diriez que les enfants sont l'avenir de nos villages?
1: Ah, je pense totalement, et j'en suis même convaincu. Ce sont eux qui vont venir trouver ou prendre un échantillon de leur vie qui va les guider. Ça va être le fil directeur pour toute leur vie, je pense. Comme ça a été pour nous, je pense, à un moment donné, on prend une certaine valeur et souvent d'ailleurs, on quitte le nid et on revient. Mais je vois comment ça se passe avec mes enfants, ainsi de suite. Et non, je pense que oui, nos petites communes, comme ça, doivent être porteuses de valeurs. C'est pour ça que aussi on essaye tout pour faciliter un des chantiers que l'on a en cours, un projet qui est en cours, c'est justement faciliter la vie de nos enfants. Là, je vous ai dit, il y a deux écoles. Donc aujourd'hui, on a une cantine scolaire qui est entre ces deux écoles-là, qui oblige les enfants à un trajet de bus quotidien pour aller manger. Eh bien, on va construire, on a un projet de construction sur Maillebois, dans un local qui va être réadapté pour faire une cantine scolaire. Comme ça, les petits n'auront plus à prendre le bus pour aller manger. On aura des moments supérieurs de quiétude et ce seront les grands qui prendront le bus pour aller manger uniquement. Voilà.
0: Mais c'est très logique, en effet. Philippe Merlet, vous étiez au conseil municipal donc depuis 12 ans. Qu'est-ce qui vous a poussé au départ à vous investir dans le service à vos concitoyens? Parce que c'est de cela dont il s'agit, évidemment.
1: Oui, tout à fait. Alors, bon, moi, j'ai une très très longue, on va dire, expérience dans le domaine associatif depuis
0: Oui,
1: très
0: ça,
1: très
0: j'allais en
1: longtemps.
0: parler aussi.
1: Voilà.
0: Avec votre épouse, vous faites énormément à ce
1: Voilà.
0: sujet,
1: Mais
0: oui.
1: même bien avant, depuis des années et des années, j'irais jusqu'à dire, quand je suis rentré dans le monde du travail, voilà, j'ai d'emblée adhéré à des associations. Et après, dans la partie, on va dire, conseil municipal, c'est tout simplement se dire que pour avoir un avis, pour avoir un œil critique, pour pouvoir se prononcer sur tel ou tel domaine, eh bien, à un moment donné, il faut aller voir comment ça se passe. Parce que beaucoup, je comprends, hein, on a un œil distant et on se dit, mais c'est long, pourquoi il n'y a pas ça, pourquoi ça avance pas aussi vite, pourquoi on fait pas ci, pourquoi on fait pas là. C'est très facile, comme on dit souvent, la critique est facile, mais aller voir un petit peu, sans aucune prétention, hein, voir un petit peu ce qui se passe, et après, eh bien, donner un petit peu de son temps. Si tout le monde donne un tout petit peu de son temps, que ce soit dans un conseil, dans n'importe quel domaine, ben on se rend compte que la vie est pour moi plus facile. Voilà. Et on peut, en toute transparence, en toute loyauté, donner un avis et dire, bah oui, mais moi j'ai fait ça, ou ça a marché, ça a pas marché, ça a marché. Et puis on se rend compte qu'indirectement, seul, in fine, on ne fait rien. C'est en créant je ne vais pas dire un grand mot, une osmose, mais en dialoguant, en participant, en échangeant, eh bien c'est comme ça que l'on avance, enfin, pour moi, dans la vie, quoi. Voilà.
0: Est-ce que c'est facile actuellement, avec la société dans laquelle nous vivons, d'avoir un espèce de consensus, comme vous le dites, au sein d'un conseil municipal ou bien au sein d'un village, tout simplement, d'une ville, n'en parlons pas, c'est encore plus compliqué. Est-ce que c'est beaucoup plus difficile, à votre sens, qu'il y a quelques années?
1: Oui. Pourquoi? Parce que alors, je ne sais pas, c'est vrai, c'est peut-être dans le contexte actuel, hein, les gens ont perdu la patience. Les gens veulent tout de suite, une demande. Voilà, il y a un trou dans la chaussée devant chez soi, il faut que ça soit systématiquement bouché.
0: Mais le maire n'est pas forcément responsable du trou.
1: Et on n'est pas responsable, et voilà, et ça ne se fait pas comme ça. Mais je me rends compte une chose au fil du temps, c'est que quand on va au-devant des gens, et qu'on leur explique, ça va beaucoup mieux. Alors, bon, ça les contente pas systématiquement.
0: Il y en a qui peuvent s'énerver malgré tout.
1: Oui, mais jusqu'à présent, enfin bon, alors, bon, ça ne fait que commencer. J'ai de la chance de ce côté-là. En allant, voilà, au-devant des gens, il faut pas traîner d'emblée quand il y a un souci. Enfin, moi, c'est ma politique. Systématiquement, une question, une réponse, ou prendre le temps de rappeler les gens et leur dire, ben, je vais venir vous voir et dialoguer. Je pense que dans le dialogue et l'échange, c'est une des clés. C'est une des clés. Alors, je dis pas que les gens sont pas agressifs, surtout verbalement aujourd'hui.
0: Mais pourquoi aujourd'hui particulièrement?
1: Je ne sais pas. Honnêtement, j'ai pas vraiment de solution. Je pense que je vais rentrer dans les clivages de dire voilà, oui, c'est Internet, c'est ci, c'est là. Je sais pas. Les gens ont l'impression que de ça, enfin. Où je pense que les gens ont perdu la patience et ne savent pas se remettre en cause. On s'imagine que le mal ou la difficulté vient toujours de son prochain. On ne regarde pas ce que l'on peut amener à son prochain, ce que l'on peut amener comme solution. Voilà. De temps en temps, quand il y a un conflit de voisinage, la première chose que je pose à la personne que j'ai en face de moi, c'est de dire, mais est-ce que vous avez parlé avec votre voisin? Non. Non. Non, on envoie un courrier avant d'aller parler. Mais comme disaient les anciens, il faut être très vigilant. Les paroles s'envolent, mais les écrits restent. Et de temps en temps, un mot peut être assez destructeur. Donc ça, c'est mon avis, hein. Mais c'est ce que j'ai appris au fil du temps. Donc dialoguer avec les gens, partager, et ça facilite énormément les choses. Je ne sais pas si vraiment la vérité est vraie, elle existe, hein, honnêtement, je n'en sais rien. Tout le monde a le droit d'avoir des avis, tout le monde a le droit d'avoir une opinion, mais on peut aussi le partager gentiment et poliment, quoi, échanger avec les gens. Ça ne veut pas dire que quand on se quitte, on doit avoir pris l'opinion de l'autre, ainsi de suite, ou l'avis de l'autre, mais échanger, c'est enrichissant. Et souvent, quand les gens arrivent à parler entre eux, eh bien, on arrive à, alors, pas systématiquement à une solution, mais à un compromis, quoi, et ça apaise un petit peu les tensions.
0: Est-ce que vous dites, Philippe Merlet, ça pourrait être tout à fait valable pour les guerres?
1: Oui, peut-être, mais là, c'est une autre dimension, hein. Là, c'est une autre dimension, et là, je ne vais pas rentrer dans ce domaine-là. Je vais me contenter à mon petit périmètre de la commune, hein. Et puis, voilà. Mais moi, si je peux arriver à faire dialoguer, bon, ça se passe très bien, hein, pour l'instant, hein, au sein de notre commune, éviter.
0: Mais vous êtes maire depuis un mois.
1: Voilà, je suis maire depuis un mois. Mais bon, sur mon précédent mandat, j'ai quand même eu quelques petits soucis, entre guillemets, entre administrés, mais qui se sont toujours finalement bien passés in fine, quoi. Mais c'est vrai que c'est chronophage et surtout, il faut aller au-devant des gens, quoi. C'est vrai.
0: On ne peut faire autrement que d'être maire à plein temps.
1: Honnêtement, mes deux prédécesseurs, hein, donc un a été maire et en activité. Ça a été, je sais, très très long pour lui. Il a eu des ennuis de santé à cause de ça, et j'ai compris aujourd'hui. Mon prédécesseur, juste derrière, lui était en retraite, mais a passé énormément de temps aussi, et s'est mis à disposition de la population. Il a travaillé énormément avec l'affect. Chose que moi je vais éviter, je le dis ouvertement, c'est plus regarder le côté administratif et le côté légal que le côté affect, parce que au bout d'un moment, ça peut vraiment, oui, vous prendre sérieusement la vie, et malheureusement, j'en ai été peiné pour lui, plus peut-être lui, mais de temps en temps, les remarques de certains administrés vis-à-vis d'un élu peuvent être destructives aussi. Je pense que ça peut laisser une petite amertume quand on quitte son mandat, alors qu'on a le sentiment d'avoir passé plus de temps dans son bureau à la mairie ou au téléphone ou dans les réunions, ainsi de suite, pour ses concitoyens. Et si les concitoyens ne comprennent pas ou ne sont pas à minima reconnaissants, ça peut être pénible, quoi. Parce que, bon, ben, un maire, c'est aussi un être humain, quoi. Il a une famille, hein. C'est pas uniquement un monsieur qui est derrière son bureau et qui a une baguette magique, quoi. Le maire n'a pas de baguette magique, hein, malheureusement.
0: C'est curieux comme impression que cela donne. Je voyais quelques passations de pouvoir qui avaient été extrêmement violentes dans quelques communes de France. Et on a l'impression aussi, ce que vous disiez tout à l'heure m'a interpellé, c'est que les gens sont mécontents parce qu'ils voudraient que tous leurs problèmes soient résolus dans l'instant. Et que la personne qui doit faire ça, c'est le maire.
1: Ben oui. Le problème, il est là, c'est que on s'imagine que le maire a tout, a toutes les possibilités, toutes les solutions. Non, il a quelques solutions, mais il est loin d'en avoir toutes. Et puis aujourd'hui, l'organisation administrative de notre beau pays, puisque bon, pas se leurrer, on a quand même un beau pays, même s'il a ses lourdeurs administratives, mais d'un autre côté, comme je dis souvent, on peut dire encore ce que l'on a envie de dire, peut-être. Dans certains cas, un petit peu trop, quand ce sont des mots avec un petit peu de fiel dessus. Oui, les gens s'imaginent que le maire va être la solution de tous leurs maux. Non, il faut, à un moment donné, on doit aussi référer. Et puis derrière, comme je dis souvent, depuis que le monde est monde, l'argent est le nerf de la guerre. Alors peut-être qu'à un moment donné, tout ce temps qu'on y est, mais même du particulier jusqu'au plus haut niveau de l'État, on a peut-être manqué d'entretien dans certains domaines et ainsi de suite, et on le paye aujourd'hui, voilà. Et c'est vrai qu'aujourd'hui, on se retrouve avec des sommes de temps en temps astronomiques quand on veut faire tel ou tel chantier. Le mal national, c'est la voirie, tout le monde en parle, même dans les médias. Je pense que les intempéries aussi ont été pour beaucoup, ils sont pour beaucoup, mais on est passé à côté de quelque chose à un moment donné pour l'entretien, et aujourd'hui on le paye, et les gens ne savent plus patienter, ne comprennent plus que on va travailler dans la rue d'à côté, mais pas devant leur porte. Ça c'est... Alors... C'est pas rassurant parce que un petit peu quand on discute avec les collègues à droite à gauche des autres maires, tout le monde a la même problématique. Mais comme je dis souvent aux gens, déjà commencez à nettoyer devant chez vous, même si vous avez l'impression que c'est sur le domaine communal, mais entretenez devant chez vous, vous savez, enlevez de l'herbe, ainsi de suite. C'est déjà contribuer. Ne pas toujours attendre que le maire ou les conseillers ou les employés municipaux solutionnent vos soucis d'environnement, rien que ça, quoi. Voilà.
0: Mais c'est peut-être la même chose au niveau national, parce que on dit que donc vos concitoyens attendent tout de la mairie, mais en fait les Français attendent tout du gouvernement.
1: Dans certains cas, je pense que peut-être on attend beaucoup, mais alors c'est normal qu'on attende surtout un cadre. Voilà, mais à un moment donné, on peut pas tout mettre par écrit, tout cadrer. Et il y a des choses, le respect des uns et des autres, on peut l'écrire. Et c'est déjà noté. Heureusement, depuis la nuit des temps dans la Constitution. Et je pense que les gens oublient un petit peu le respect. C'est pas parce que vous allez agresser quelqu'un, ce n'est pas parce que on va l'invectiver que les choses vont aller mieux. Loin de là. Voilà.
0: On deviendrait en fait parfaitement égoïste.
1: Je pense que pour une partie, oui, on regarde un petit peu, par le petit trou de la lorgnette, comme on dit vulgairement, et on tend vers l'égoïsme. Je dis pas que tout le monde, loin de là, heureusement d'ailleurs, mais on s'imagine que quand on demande quelque chose, on est devant le clavier de son ordinateur, on a fait deux clics, et demain, ça y est, c'est là, c'est devant la porte. Non, ça marche pas comme ça, parce que vous avez des travaux, il y a des contraintes budgétaires, et comme je dis souvent, un projet, alors bien sûr, ça dépend de quel projet, mais quand on veut mettre en place un projet qui a ses conséquences, pour son aboutissement, c'est 3 ans. Vous allez le penser, vous allez demander la première année, faire toute la partie administrative. Après, vous allez demander les subventions, les s'il est là. Va y avoir, si suivant le marché, l'appel d'offres, le choix des entreprises, ainsi de suite. L'entreprise n'attend pas que la commune lui passe la commande tout de suite et être le lendemain pour les travaux. Donc le temps que ça se mette en place, c'est à peu près 2 ans et demi, 3 ans pour amener un projet, quoi. Voilà.
0: Et vous aviez participé à un grand projet, enfin vous étiez responsable, si je me souviens bien, particulièrement de l'église de Blévis.
1: Oui, tout à fait.
0: Vous avez fait beaucoup de choses pour cette église.
1: Oui, alors l'église de Blévis, c'est un petit peu mon bébé, entre guillemets. C'est-à-dire que oui, j'aime bien me ressourcer dans cette église. Alors, il n'y a même pas le côté religieux, hein, parce que bon, je ne veux pas en entrer dans la religion, mais ce n'est pas vraiment ma religion, ouais, je serais tenté de dire. Mais un édifice, on a la chance ou la malchance, certains diraient, dans notre commune, voilà, trois communes, trois clochers, hein. Donc, à entretenir, c'est vrai que celle de Blévis, depuis maintenant 12 ans, ben, je passe énormément de temps à l'intérieur à nettoyer, à repeindre ou remettre en état.
0: Vous vous êtes occupé des statues aussi, oui. Particulièrement.
1: Oui, voilà, c'est
0: Lesquelles statues?
1: Alors, toutes les statues aujourd'hui, que ça soit, voilà, ne serait-ce que les dépoussiérer ou aller les récupérer, puisque malheureusement notre église de Blévis en 99 avait subi la tempête, et donc beaucoup d'œuvres avaient été ramenées donc à Maillebois, à Dampierre, ainsi de suite. Donc j'ai tout ramené sur Blévis, tout entretenu, tout répertorié, et aujourd'hui oui, on a une petite historique de chaque saint, et lors des journées du patrimoine j'aime bien, oui, parler de la famille d'Aux qui a fait construire cette église liée au château de Maillebois, et puis voilà l'histoire de Blévis. Pour moi, c'est un conglomérat de la vie et de l'histoire, donc du village, voilà. Et au-delà du côté religieux, cette belle église qui est reposante, et je vous garantis que quand après une journée de labeur, on s'assoit à l'intérieur, on fait le calme, on fait le vide, ben je sais pas pourquoi, on ressort ressourcé. Alors bon, je reprends le côté mystique, hein, de l'affaire, mais voilà, pour moi ça marche. Et je sais que pour certains collègues, pour en avoir parlé, ils l'ont vécu avec moi. Ben, ils m'ont dit, ouais, c'est vrai, c'est bizarre ça. Mais voilà.
0: C'est curieux, on ressent, c'est vrai, une émotion. Peut-être toutes les âmes qui sont passées là et toutes les prières qui ont été dites dans ce lieu sont, je dirais, font partie du bâtiment, sont rentrées dans les murs, je pense.
1: C'est possible, c'est possible. Voilà, mais il y a une chose qui est sûre, c'est que voilà, c'est un beau bâtiment. C'est un beau bâtiment historique. Donc là, aujourd'hui, on va remonter pour les prochaines journées du patrimoine. Donc, on a récupéré deux tableaux. On va les réinstaller.
0: Lesquels ?
1: Alors, il y en a une, c'est l'Ascension. Et l'autre, je serais totalement incapable de vous le dire. L'abbé saurait mieux. Mais voilà, ce sont deux beaux tableaux que l'on va remettre sur les bancs au-dessus des bancs latéraux. Voilà.
0: Pour terminer, monsieur le maire, est-ce que vous pouvez nous dire, parmi toutes les statues auxquelles vous pensez, si vous avez un favori, une favorite ?
1: Alors, oui, c'est Sainte-Barbe. Tout simplement parce que, bah, déjà, vous le savez, c'est la patronne des pompiers. Hein, voilà, le service au service de l'autre, de son prochain.
0: Ce qui était votre métier, en fait ?
1: Un petit peu, voilà.
0: Monsieur le maire, je vous remercie infiniment d'être venu pour répondre à mes questions pour Radio Grand Ciel. 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J'enregistre cette émission L'écho de ma commune et Pierre Écart la réalisera dans les studios du Rocas de Radio Grand Ciel. Philippe Merlet, merci infiniment.
1: Merci à vous et à très bientôt.
0: À très bientôt et merci de ce bon moment passé ensemble. Au revoir.
1: Merci.

Bonjour à toutes et à tous. Dans À la hauteur, aujourd'hui, nous retrouvons Bernard Germain. Alpiniste, guide, mais aussi auteur et surtout cinéaste, il a parcouru les sommets du monde entier. Après l'Annapurna, il nous propose de le suivre sur le toit de l'Afrique, le Kilimandjaro en Tanzanie et sur les mystérieuses montagnes de la Lune, les monts Rwenzori, entre l'Ouganda et la République démocratique du Congo.

0: Le Kilimandjaro, que les neiges revêtent d'un blanc manteau, est un volcan haut de 5893 mètres. On prétend que c'est la plus haute montagne de l'Afrique. Sur le flanc ouest, près du sommet, se trouve la carcasse congelée et desséchée d'un léopard. Personne n'a su expliquer ce que le léopard cherchait à cette altitude.
1: Ainsi débute le film de Henry King, sorti en 1952, Les neiges du Kilimandjaro, adapté de la nouvelle d'Ernest Hemingway. Mais laissons là le grand écrivain américain pour retrouver Bernard Germain. Bernard Germain n'est certainement pas un alpiniste comme les autres. On sent derrière son désir de montagne un désir plus grand, plus insaisissable, une quête sans fin vers des hauteurs nimbées de brouillard. L'a-t-il traversé? A-t-il vu de l'autre côté? De ça, nous ne saurons rien dans l'entretien qu'il nous a accordé. C'est à travers ses films, ses livres, ses romans que Bernard Germain se raconte. Et en la matière, ses choix ne sont certainement pas anodins. C'est donc en Afrique qu'il nous emmène aujourd'hui, presque parfaitement sur la ligne de l'équateur. Si la première montagne qu'il évoque est une star mondiale, on entra qu'il en parle sans l'avidité qui caractérise les faiseurs de records, ceux qui cherchent à cocher une case. Il en parle avec déférence, comme d'une ancêtre quelque peu malmenée qu'il convient de traiter avec les égards qu'elle mérite. Puis, le voilà le brouillard, celui des interminables forêts de nuages qui emmènent aux montagnes de la Lune. Tapissé d'une mousse dans laquelle on s'enfonce jusqu'aux genoux, les monts Ruwenzori, les faiseurs de pluie, permettent à l'alpiniste de prendre sa mesure à l'aune des hauts fourneaux d'une terre en perpétuelle

0: Bonjour Bernard Germain, alors direction l'Afrique en votre compagnie. Aujourd'hui, vous avez choisi de nous parler du Kilimandjaro et des montagnes de la Lune. Alors Bernard, lorsque l'on pense montagnes et sommets enneigés, l'Afrique n'est pas le premier continent qui vient à l'esprit, et pourtant.
1: Et pourtant, oui, dès 1848, il y a un missionnaire, Redman, qui a aperçu les neiges du Kilimandjaro. Bon, souvent, elles sont un peu dans la brume. Et il a rapporté en Europe le fait qu'il y avait probablement de la neige sur des sommets africains, ce qu'on ignorait jusque-là. Et il faudra attendre 1889, la fin du 19e, donc, hein, qu'il y ait un géographe de Leipzig, qui était un grand alpiniste, Hans Meyer, pour aller au sommet, du Kilimandjaro par la voie qui aujourd'hui est devenue ce qu'on appelle la voie normale.
0: Alors que l'on comprenne bien, ce qu'on appelle le Kilimandjaro, en fait, ça n'est pas seulement une montagne.
1: Oui, alors le Kilimandjaro porte plusieurs sommets. En fait, c'est une seule montagne, mais assez vaste, avec un certain nombre de cratères qui se sont formés autour du Kilimandjaro. Alors, il y a notamment le Mavenzi, qui est très déchiqueté, mais qui est beaucoup plus bas. Il y a le mont Meru, qui fait un peu plus de 4000 mètres, qui est à quelques kilomètres. Et puis, il y a cet immense cratère du Kilimandjaro, qui fait plusieurs kilomètres de circonférence, et à l'intérieur duquel il y a encore des fumerolles aujourd'hui, et où il y a une cathédrale de glace jusqu'à la fin des années 90. Et quand on dit cathédrale de glace, c'était vraiment une cathédrale, puisque c'était un bloc de glace qui faisait plus de 60 mètres de hauteur. Hélas, le réchauffement climatique a eu raison de lui.
0: Alors nous y reviendrons. Alors à vous entendre, on devine que vous avez eu la chance d'arpenter le Kilimandjaro. Dans quelles circonstances ?
1: Ah oui, alors je suis allé à un assez grand nombre de fois au Kilimandjaro. Bah, tout d'abord pour accompagner des alpinistes français qui souhaitaient le gravir, soit par la voie normale, soit en traversée. Aussi avec des compagnons d'expédition, où nous avons créé des voies nouvelles dans les goulottes de glace, dont certaines ont fondu aujourd'hui, des goulottes de glace qui menaient juste sous le sommet du Kilimandjaro et qui permettaient de gravir ces sortes de grands escaliers de glace qui font la crête, la couronne du sommet. C'est une montagne qui est très marquante et très attachante, et où j'ai eu la chance de me faire des amis du pays, c'est-à-dire des Chagas, et notamment dès 1974, j'ai connu un guide Chaga qui avait une petite fille qui s'appelait Sia, et ça m'a donné l'idée d'écrire un conte qui s'appelle Sia, l'enfant du Kilimandjaro, d'une petite fille qui monte au sommet du Kilimandjaro et qui fait même beaucoup mieux qu'Hans Meyer.
0: Un très très beau conte, et bien sûr nos auditeurs pourront trouver toutes les références sur notre site internet. J'aimerais qu'on s'intéresse justement un petit peu aux porteurs du Kilimandjaro, qui sont en fait l'équivalent des Sherpas du Népal. Vous venez de les citer, les Chagas.
1: Oui, alors tout à fait. Alors, la différence tout de même avec les Sherpas, c'est que les Sherpas avaient la nécessité d'acquérir des connaissances en alpinisme pur, l'usage de la corde, les cordes fixes, les piolets, les crampons, etc. Bon, ça n'est pas le cas des Chagas du Kilimandjaro, puisque le Kilimandjaro, par sa voie normale, c'est tout de même une randonnée qui prend 4 à 5 jours. Il n'y a pas véritablement d'alpinisme si on passe par les voies normales. Mais par contre, on a besoin effectivement que la nourriture soit portée. Et là, les porteurs Chagas sont tout à fait importants. Alors, ils vivent, ce sont, comme souvent, dans les massifs de montagne, ce sont des agriculteurs qui vivent au pied de la montagne. Il y a eu de très belles bananeraies au pied du Kilimandjaro. Et une partie de l'année, eh bien, ils travaillent pour des agences qui les emploient hein, pour porter. Alors, souvent, c'est en trois étapes. Ils sont de mieux en mieux équipés. Je dois dire que dans les années 70, c'était un petit peu terrible d'accepter que certains partent pieds nus ou en claquettes. Alors notamment, il y a la question du froid quand on est en altitude, mais il y a surtout la question de la lave qui est très piquante dès qu'on arrive dans les pentes qui sont au-delà de 3000 mètres.
0: Alors, moins connu que le Kilimandjaro, les montagnes de la Lune figurent parmi les merveilles de l'Afrique, des sommets qui sont entourés de légendes. Alors, est-ce que vous pourriez les situer et nous dire pourquoi ils sont si chers à votre cœur ?
1: Oui, alors, sont peut-être les montagnes les plus inaccessibles du monde, d'une certaine façon, puisqu'ils sont au cœur de la forêt équatoriale. Les plus mystérieuses, parce que en général, on ne les voit pas. Alors, pourquoi s'appellent-elles les montagnes de la Lune ? Bien, tout simplement parce que on ne les voit souvent que au moment où il y a une Lune bien pleine et qu'au cœur de la nuit, les brumes sont montées de la forêt équatoriale et se sont dissipées. Et dans la journée, elles sont très souvent dans les brumes. D'ailleurs, les montagnes de la Lune, ça s'appelle aussi le Ruwenzori. Le Ruwenzori, ça veut dire le faiseur de pluie. Alors, où ça se trouve ? Ces montagnes très formidablement humides, où pourtant il y a aussi de la glace à plus de 5000 mètres de hauteur, au cœur de l'Afrique. Alors là, quand on dit le cœur, c'est vraiment le cœur, le centre de l'Afrique. C'est à la frontière de l'Ouganda, du Rwanda et du Congo. Le Congo, l'ancien Congo belge, qui était aussi l'ex-Zaïre. Et ce Ruwenzori, on considère que ce sont les sources du Nil, les vraies sources du Nil, puisque ces torrents, qui sont en fait de l'eau de fonte des glaciers sommitaux des montagnes de la Lune, cette eau de fonte alimente tous les petits fleuves qui se réunissent pour former en définitive le Nil. Et c'est aussi un bassin d'alimentation important pour les grands lacs du rift africain, lac Albert, lac Victoria, etc. Donc c'est une sorte de cœur, on pourrait dire, de l'humanité, le Ruwenzori. C'est pour ça que cet endroit m'est particulièrement cher.
0: Alors le Kilimandjaro et les montagnes de la Lune ont un triste point commun que vous évoquiez tout à l'heure, c'est celui d'être directement menacé par le réchauffement climatique. La calotte glaciaire du Kilimandjaro a presque totalement fondu et elle est menacée à court terme.
1: Oui, alors on lui donne une quinzaine d'années. Donc dans les années 74-75, bon, la cathédrale de glace, je vous le disais tout à l'heure, faisait 60 mètres de hauteur, elle a fondu pratiquement, elle a presque entièrement disparu au milieu des années 90. Aujourd'hui, il reste ce qu'on appelle des pénitents de glace, c'est-à-dire ces sortes d'épées qui font un mètre, voire deux mètres, trois mètres de hauteur maximum, et qui sont comme des pics comme ça tendus vers le ciel, comme des antennes célestes, et qui sont dues au soleil vertical, qui va faire fondre une partie de la glace et laisser intacte une autre partie, selon qu'il y a des poussières ou pas à la surface de la glace. Il y a des chances que tout cela ait disparu si le climat continue à se réchauffer et s'il y a un petit peu de précipitations.
0: De façon générale, la montagne sur tous les continents est directement impactée par le réchauffement climatique. C'est souvent là où on se rend compte en premier de son impact.
1: Oui, tout à fait. Donc il suffit de marcher sur la mer de glace aujourd'hui pour comprendre qu'elle a perdu 120 mètres en quelques années d'épaisseur. Il faut des échelles maintenant pour descendre le long des rochers qui ont été polis par l'ancienne glace. La glace a disparu. Il faut des échelles pour aller prendre pied sur la mer de glace, ce qui n'était pas le cas au début du XXe siècle. Donc, Oui, aujourd'hui, les montagnes sont très impactées. Il y a ce souci de la fonte du permafrost, c'est-à-dire de la glace profonde qui scelle en fait les montagnes. Il y a des très très grands pans de granit qui de temps en temps s'écroulent, hein. Il y a le fameux pilier Bonatti à l'aiguille du Dru à Chamonix qui est tombé il y a quelques années. Eh bien, tout simplement parce qu'il était scellé, en fait, au fond de la montagne elle-même par de la glace qui a fondu. Donc, on retire le scellement et ça s'effondre.
0: Merci beaucoup Bernard Germain et à bientôt.
1: Merci, à bientôt.
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0: Le Kilimandjaro, plus haute montagne isolée du monde, est entouré de mystères et de fantasmes tant sa présence au milieu de la savane interpelle. Berceau du peuple Maasai, ses contreforts abritent également les Chagas, un peuple de cultivateurs qui peut assumer les rôles précieux de guide et de porteur pour celui qui désire gravir la montagne. Bernard Germain, dans un album pour enfants paru en 2021 aux éditions du Mont Blanc, leur rend hommage en mettant en scène Sia, petite fille du peuple Chaga, qui décide d'escalader le Kilimandjaro.
1: Après des heures de marche entre les grands arbres et les feuillages de la forêt équatoriale, la petite fille découvre soudain le Kilimandjaro. Ses neiges éclatantes couronnent les lobélias et les cénessons géants, ces drôles de plantes chevelues qui ressemblent à des pics poilus ou à d'énormes choux-fleurs. Sia traverse cette étrange végétation et arrive dans un désert de cendres. Car le Kilimandjaro est un volcan. Et sur les pentes des volcans, il y a de la cendre grise et des blocs noirs de lave refroidie. Sia marche droit devant elle, sans quitter des yeux la neige du sommet. Parfois, ses pieds s'écorchent contre les pierres qui roulent et tombent. La pente devient plus raide, elle n'ose plus regarder vers le village. Devant elle, tout à coup, une chose qu'elle n'a jamais vue, une chose qui lui fait mal aux yeux, qui lui brûle les yeux. Elle pose une main dessus et sa main devient glacée. C'est de la neige, cette chose qui brûle les yeux et qui glace les mains. La petite fille en ramasse un peu et fait une boule qui, aussitôt, coule entre ses doigts et disparaît. Sia poursuit son ascension jusqu'au bord du cratère du Kilimandjaro. Là, une vision extraordinaire. À ses pieds, dans la neige, un squelette d'animal. Sia se souvient de l'histoire qu'on raconte au village. Un jour, un léopard pourchassait une antilope vers le sommet du Kilimandjaro. L'antilope est montée très haut, et le léopard suivait, courait, escaladait pour manger l'antilope. Mais arrivé au sommet, l'antilope s'est échappée vers le Kenya, de l'autre côté de la montagne. Et le léopard, qui était épuisé, affamé, s'est perdu dans la brume, il avait couru trop vite. Surpris par la nuit, surpris par le froid, il était mort d'épuisement. Souvent, les vieux du village racontent cette histoire et ils disent « Vous savez, les enfants, la légende raconte que là-haut, il y a toujours le squelette du léopard. »

0: À 1000 km à vol d'oiseau, plus à l'ouest, se trouvent des montagnes aujourd'hui encore parmi les moins explorées du monde. Pour gravir le mont Stanley et les montagnes de la Lune, il faut cette fois entrer en territoire pygmé entre Ouganda et République démocratique du Congo. Il faut également traverser plusieurs forêts à la végétation étrange et luxuriante. Rares sont ceux qui entreprennent le voyage, quasi initiatique, vers ces sommets qui passent pour être les véritables sources du Nil. Le documentaire de Bernard Germain, « Les Phasmes », qui date de 1986, est d'autant plus précieux aujourd'hui pour découvrir les monts Rwenzori et comprendre ce qui implique une telle quête au pays des Wande.
1: Personnellement, je me sens en sécurité sur les montagnes. C'est même un lieu où d'ordinaire, je ne suis pas angoissé. Pourtant ici, l'ambiance est toute différente. Le sol est spongieux, les pieds s'enfoncent, l'enchevêtrement des troncs et des branches rend un peu claustrophobe. Et puis les pas ne font aucun bruit. De temps en temps, une racine cachée sous la mousse accroche une jambe. C'est à se demander s'il n'y aurait pas une vie souterraine sous cette couche toute molle. C'est évident qu'après 5 jours de montée, on a envie de s'arrêter, de se reposer. Pour la première fois depuis longtemps, nous sommes ensemble. Mais chacun s'occupe de son côté. Il y a trop d'images qui se bousculent dans la tête pour déjà en parler. On est abasourdi par tout ce qu'on vient de voir et de vivre. J'étonne d'être aussi haut et aussi loin. Les événements récents se mélangent. Là-bas, la rivière aux hippopotames, les jeux avec les enfants, la folie du volcan et les porteurs qui s'enfoncent dans la mousse. Ici, à ce camp du lac, on est à la jonction de deux mondes. La forêt équatoriale qui respire et s'étend sous nos pieds, et au-dessus, cette montagne légendaire qu'il reste à gravir. Ce lieu auquel beaucoup d'hommes ont rêvé. Les noms s'éveillent dans la mémoire. C'est vrai, nous sommes sur le pic Stanley, à la source du Nil, au sommet du Rwenzori, le faiseur de pluie, en haut des montagnes de la Lune. Alors dans cette ambiance de nuages, de blanc, à cette minute du sommet, on se sent bien, on n'envisage plus

0: C'est encore un phasme que Bernard Germain met en couverture de son roman « La montagne de la lune » sorti en 2022 aux éditions Paulsen. Pour finir cette émission, suivons son héros, Simon, à l'assaut du mont Stanley.
1: Simon ne résiste pas à l'appel du Ruwenzori, le faiseur de pluie. Il fourre dans son sac à dos quelques fruits secs, une barre de chocolat, une gourde, un piolet, des crampons, un marteau à glace, une corde de rappel et quelques anneaux de sangle. La lune est de la partie. Les piles de sa lampe frontale seront économisées. Une centaine de mètres au-dessus de la grotte, une plane tapissée d'immortelles conduit au lac gris. Un milliard de fleurs argentées, serties d'or, constellent la terre. Les immortels cernent la montagne. Marcher en ligne droite serait piétiner quelques millions d'étoiles. Les éviter par des courbes serait se perdre dans des labyrinthes célestes. Il faut sacrifier le ciel pour aller droit vers le sommet de la lune.

Ainsi s'achève notre émission pour aujourd'hui. Au cours de celle-ci, vous avez pu entendre des extraits du film « Les neiges du Kilimandjaro » de Henry King, sorti en 1952, des extraits de l'album jeunesse « Sia, l'enfant du Kilimandjaro » de Bernard Germain, avec les aquarelles d'Anne Valla, sorti en 2021 aux éditions du Mont Blanc, plusieurs extraits du documentaire « Les Phasmes » réalisé par Bernard Germain et diffusé en 1986, un documentaire que vous pouvez d'ailleurs voir dans son intégralité sur le site simalp1986, un documentaire que vous pouvez d'ailleurs voir dans son intégralité sur le site simalp.fr. Et en

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1: Nous avons perdu le monde ouvrier. Déclaration du pape Pie XI en 1931.
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1: À partir du XIXe siècle, le monde catholique a dû faire face à une nouveauté et un changement à la fois économique et social considérable, c'est la révolution industrielle. Et par là même, le développement conséquent du monde ouvrier qui, à partir du milieu du XIXe siècle, va être une des questions les plus débattues dans les sociétés industrialisées. Or, l'Église a le sentiment d'une déchristianisation du milieu ouvrier. On en trouve des traces dès le XIXe siècle, mais cela s'accentue dans la première moitié du XXe siècle. En 1927, le père Pierre Yande avait publié un livre qui avait fait impression, Le Christ dans la banlieue, qui était un recueil d'articles qu'il avait fait pour la revue Études, et où il montrait que dans la banlieue parisienne, il y avait indéniablement une difficulté à christianiser les nouvelles villes ouvrières. Deux autres recueils, d'ailleurs, d'articles devaient suivre en 1930 et 1931. Alors, face à cette question, l'Église ne manqua pas de réagir. D'abord, en 1927, est créée en France la JOC, la Jeunesse ouvrière chrétienne. Son homologue belge avait été créé 2 ans auparavant. Encadrer la jeunesse ouvrière était donc le but de la JOC. Et d'ailleurs, pour les 10 ans de cette organisation, eh bien, il y eut une réunion de 700 000 jeunes ouvriers et ouvrières dans la zone du Parc des Princes à Paris, où une grande messe a été célébrée. Donc la JOC a indéniablement marqué l'époque. Mais il y a d'autres initiatives, comme par exemple celle du cardinal Verdier, qui crée en 1931 les chantiers du cardinal, qui visent à créer un maillage de paroisses dans les grandes banlieues parisiennes qui ne cessent de grandir. Qui plus est, il ne faut pas oublier qu'à l'époque, le diocèse de Paris ne couvre pas que Paris intramuros, mais couvre les régions aux alentours qui aujourd'hui correspondent par exemple à l'Essonne ou au Hauts-de-Seine. Les nouveaux diocèses n'étant créés qu'en 1966. Donc le cardinal Verdier et ses successeurs ont à gérer une immense zone où il faut envisager véritablement de participer à la christianisation par la création de paroisses. Il y a également un livre qui, pendant l'occupation, avait interrogé les milieux catholiques. C'est un livre célèbre de 1943, « France, terre de mission, point d'interrogation », écrit par deux prêtres, Henri Gaudin et Yves Daniel. Quand on lit cet ouvrage, à vrai dire, à la fin de la lecture, on enlève le point d'interrogation. C'est-à-dire qu'il y a des zones de France, dont la zone parisienne, mais également une partie du sud-ouest, de la Provence, de la Lorraine, qui mériterait d'être à nouveau terre de mission. Et on se rend compte effectivement que la question ouvrière devient centrale. Il y a bien un problème de développement et d'évangélisation dans ces milieux. Alors comment y résoudre les problèmes? Il y a eu au tout début, dans les années de l'entre-deux-guerres, des initiatives individuelles. C'est ce que l'on a appelé les prêtres ouvriers. Le premier des prêtres ouvriers, c'est un prêtre belge du diocèse de Liège, Charles Bolland, qui avait accepté de vivre la vie des mineurs de son diocèse et était descendu dans la mine à Serein en 1921. Un de ses confrères français, Michel Lémonon, était lui-même devenu mineur à Saint-Étienne en 1935. Mais on peut dire que c'est vraiment les années 40 et le début des années 50 qui vont véritablement développer le phénomène des prêtres ouvriers. Non seulement une partie de ces prêtres se rend compte de la déchristianisation du monde ouvrier, mais ils sont aussi marqués par l'expérience de la Seconde Guerre mondiale. De nombreux prêtres et séminaristes ont été mobilisés en 1939, voire même pendant l'occupation ont pu être réquisitionnés pour aller travailler en Allemagne dans le biais du STO. Et donc ils ont été au contact de la réalité quotidienne dans les camps de prisonniers ou dans les zones de travail avec des ouvriers français. Et cette prise de conscience a entraîné un développement dès la guerre d'initiatives pour aller travailler auprès des ouvriers afin de les évangéliser. C'est le cas par exemple en 1942 de Jacques Leuf qui devient docker au port de Marseille et qui travailla jusqu'à la fin de la Seconde Guerre mondiale. D'autre part, le cardinal Suard, qui avait succédé en 1940 au cardinal Verdier, avait créé la Mission de Paris, qui était destinée spécifiquement à former des prêtres pour évangéliser la classe ouvrière. Alors, l'après-guerre arrive et la reconstruction débute. Et c'est là véritablement où va décoller le véritable mouvement des prêtres ouvriers. En effet, à partir de 1945 et la parution du livre d'Henri Perrin, Journal d'un prêtre ouvrier en Allemagne, il y a plusieurs dizaines de prêtres français qui décident de s'engager dans le monde du travail. Vous les retrouvez dans les usines sidérurgiques, dans les gares, dans les ports, dans les mines, dans des usines textiles, etc. Or, ils s'engagent également, dans le monde, au sens séculier du terme. Des fois, certains adhèrent à la CGT. Et d'ailleurs, en 1951, un prêtre, Henri Barrault, de Paris, avait été élu au secrétariat de l'Union syndicale des travailleurs de la métallurgie de la Seine. Ils peuvent s'engager éventuellement auprès du Parti communiste, sans adhérer forcément au parti, mais on les retrouve auprès des pétitions que lance le Parti communiste contre la guerre en Corée, contre l'impérialisme américain. Et par exemple, le 28 mai 1952, il y avait eu une manifestation contre le général Ridgway, où deux prêtres ouvriers avaient été arrêtés internés. D'ailleurs, cette année 1952 est aussi une année importante parce que est publié le livre de Gilbert Cesbron, « Les saints vont en enfer », qui va populariser véritablement la question des prêtres ouvriers.

La crise éclate véritablement en 1953-54. En effet, à Rome, on s'inquiète quelque peu de cette expérience des prêtres ouvriers. Le Saint-Office s'inquiète de l'alignement d'une partie de ses prêtres ouvriers auprès de la CGT et du Parti communiste. Et il s'en inquiète d'autant plus que dans le cadre de la guerre froide, l'Église catholique est clairement sur une position anticommuniste. D'ailleurs, en 1949, un décret du Saint-Office avait frappé d'excommunication les catholiques qui adhéreraient au Parti communiste italien. L'expérience est mise en danger. D'autant plus qu'à cela s'ajoutent d'autres critiques. Est-ce qu'il n'y a pas une désacralisation du rôle du prêtre quand on le voit travailler dans une gare ou dans un port? Est-ce qu'il y a véritablement le temps à faire la prière des heures, à faire une activité véritablement pastorale dans une paroisse alors que l'on travaille? Au demeurant, la plupart des prêtres ouvriers ne travaillent pas à plein temps, ils sont plutôt à mi-temps. En février 1954, une délégation d'évêques et cardinaux français, parmi eux les cardinaux Gerlier, Liénard, Feltin, était allé à Rome, avait rencontré le cardinal Ottaviani et le pape Pie XII pour essayer de sauver l'expérience des prêtres ouvriers en montrant tout de même qu'il y avait un aspect pastoral qu'on ne pouvait pas complètement négliger. Or, la sanction tombe le 1er mars 1954. Interdiction est faite aux prêtres ouvriers de travailler plus de 3 heures par jour et d'exercer des responsabilités syndicales. Certains vont se plier sur environ 120 prêtres ouvriers. Il y a à peu près 80 qui acceptent la décision de Rome. Mais une quarantaine décide de quitter le sacerdoce à ce moment-là. D'autre part, il y a une deuxième interdiction, celle de 1959, qui passe un peu inaperçue, qui est décidée par le pape Jean XXIII, et qui décide que les prêtres ne peuvent pas du tout avoir un travail salarié. Le Concile Vatican II va revenir un peu sur cette décision, puisque le 23 octobre 1965, après une rencontre entre l'épiscopat français et le pape Paul VI, eh bien, les prêtres sont à nouveau autorisés à travailler. Résultat, en 1976, il y a à peu près 800 prêtres au travail en France. Par la suite, l'expérience des prêtres ouvriers va entrer, je dirais, dans une progressive érosion, mais comme d'ailleurs le nombre tout simplement de prêtres, puisque en 2005, il y a à peu près 80 prêtres qui sont encore avec une activité professionnelle. Et en 2020, eh bien, une quinzaine était encore en activité. La personne qui vous parle voudrait vous témoigner d'une rencontre que j'avais eue en 2019 auprès d'un colloque qui avait été organisé par des prêtres ouvriers à Montauban et qui réunissait quelques dizaines de prêtres dont les plus jeunes étaient des septuagénaires et dont le plus âgé avait 93 ans. Ils avaient tous été prêtres ouvriers à un moment ou à un autre de leur sacerdoce. Et je me souviendrai effectivement de ce petit dialogue que j'avais eu avec le doyen du groupe, âgé donc de 93 ans, et qui me disait, vous savez, cette expérience des prêtres ouvriers, elle a fait vraiment partie de ma vie de foi et de ma vie de prêtre. Et je dois avouer ne pas avoir eu une réponse, je dirais, extrêmement intelligente, et je lui ai dit que je respectais tout simplement cet engagement et qu'il avait sans doute, d'une manière ou d'une autre, suivi le Christ.

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0: Premier bain de foule hier pour le pape à Barcelone. Léon XIV a rencontré 40 000 jeunes au stade olympique de la ville lors d'une veillée émouvante, les exhortant à transformer leurs blessures en chemin d'espérance. Compte rendu de cette rencontre dès le début de ce journal. Venus de Barcelone et d'autres régions, de très nombreux jeunes se sont sentis réconfortés par les mots du souverain pontife. Témoignage à suivre. Et puis cette journée dans la capitale catalane sera marquée dans la soirée par la venue du pape à la célèbre basilique de la Sagrada Familia. Dans notre dossier, nous reviendrons ce matin sur le génie artistique et spirituel de son architecte, Antoni Gaudí, déclaré vénérable l'an dernier par le pape François. Dans le reste de l'actualité internationale, les États-Unis qui ont frappé l'Iran, et puis la colère et l'incompréhension en Somalie après qu'un arbitre international de nationalité somalienne accrédité par la FIFA pour la Coupe du Monde a été refoulé après son entrée en territoire américain.
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0: Bonjour, une première grande veillée de prière à Barcelone hier soir pour le pape Léon XIV. Elle s'est tenue au stade olympique Luis Companys, l'enceinte sportive emblématique de la Catalogne. Le Saint-Père a dans son homélie prononcé et livré un message d'espérance centré sur la figure biblique de Nicodème. Dans un stade pris d'assaut par 40 000 jeunes venus de toute l'Espagne et d'Europe, ce grand moment de prière a mis en exergue des témoignages poignants des traditions catalanes et un dialogue profond avec la jeunesse. Le compte-rendu de notre envoyé spécial à Barcelone, Augustin Asta.
2: À son arrivée, Léon XIV bénit d'abord une trentaine d'ambulances destinées à l'Ukraine, puis parcourt le stade en papa mobile sous les acclamations et les viva el papa. Dans une séance de questions-réponses, le pape dialogue en toute convivialité avec des jeunes, interrogé sur la manière de garder les yeux fixés sur l'essentiel dans un monde dominé par la performance. Léon XIV a dénoncé les nouvelles formes d'idolâtrie qui marquent les sociétés modernes.
3: Somos mendigos de amor. Tenemos hambre y sed de verdad.
2: Nous sommes des mendiants d'amour. Nous avons faim et soif de vérité, expliquait le pape. L'un des moments les plus émouvants de la rencontre a été le témoignage d'une jeune femme ayant traversé plusieurs années de dépression avant de tenter de mettre fin à ses jours. Le Saint-Père a souligné l'urgence de prendre au sérieux les souffrances physiques qui touchent de nombreux jeunes.
3: La santé mentale es veo cada vegada más amenazada en el contexto de sociedades.
2: La santé mentale est de plus en plus menacée dans des sociétés qui se considèrent comme avancées, a-t-il regretté, dénonçant par ailleurs un modèle social qui impose des exigences de réussite et de performance. Dans un stade olympique devenu le temps d'une soirée, un immense lieu de fraternité et d'espérance, le souverain pontife a par ailleurs condamné avec fermeté les violences familiales, les abus et les féminicides qui continuent de marquer les sociétés contemporaine.
0: Compte rendu signé Augustin Asta depuis Barcelone. Et parmi les nombreux jeunes fidèles, beaucoup ont été touchés par les propos du Saint-Père, confortés aussi dans leur foi et dans leur unité. Petit tour d'horizon avec quelques-uns d'entre eux interrogés dans le stade olympique à l'issue de cette veillée.
4: Je suis très ému car je suis catholique de ce diocèse. Être ici et voir le pape pour de vrai, c'est une occasion magnifique. Voir tant de gens réunis, tout Barcelone réuni pour prier ensemble, c'est vraiment impressionnant.
5: Nous sommes venus recevoir la bénédiction du pape et l'écouter nous parler d'amour, l'amour de Dieu qui est le plus important. Construisons une famille, faisons communauté. Nous croyons qu'il est important d'être ici. Nous rendons un témoignage, nous proclamons notre foi, car nous sommes des catholiques pratiquants unis au pape et à l'Église. Nous espérons que le pape nous apporte beaucoup de paix, la lumière, l'espérance, surtout pour les jeunes, la concorde et la paix dans le monde.
4: Nous voulons lui dire qu'il continue le travail qu'il fait pour tenter de maintenir la paix dans le monde et qu'il réussisse à faire revenir les jeunes à l'Église.
0: Voilà des témoignages recueillis sur place par nos envoyés Augustin Asta et Cecilia Moutoual. Avant cette soirée, le pape a eu plusieurs rencontres à l'archevêché de Barcelone. Il a notamment salué 200 jeunes qui participent ces jours-ci à la rencontre méditerranéenne Med 26 organisée pendant ce voyage apostolique. L'occasion pour Léon XIV de les encourager à entreprendre un voyage tant géographique que spirituel pour rejoindre ces ports où les hommes et les femmes attendent la bonne nouvelle. Cette rencontre Med 26 est consacrée à la construction de la paix en Méditerranée. Parmi les rendez-vous du pape ce mercredi pour cette deuxième journée catalane, la visite ce matin d'un centre pénitentiaire situé à une quarantaine de kilomètres de Barcelone. Ce sera à suivre sur notre site et en direct sur Facebook à partir de 10h30. La prière du rosaire au sanctuaire de la Vierge de Montserrat, la patronne de la Catalogne, à midi. Et puis en fin d'après-midi, Léon XIV est attendu à la célèbre Sagrada Familia, la basilique imaginée par Antoni Gaudi, dont il bénira une tour. Dans notre dossier, à la fin de ce journal, nous revenons sur le génie artistique et spirituel de Gaudi. Dans l'actualité internationale, les États-Unis ont mené dans la nuit deux séries de frappes contre l'Iran, des frappes d'autodéfense sur ordre du président Donald Trump, a annoncé l'armée américaine. Elles sont intervenues quelques heures après qu'un de ses hélicoptères a été abattu non loin du détroit d'Ormuz. Gwenaël Lamina.
6: Cette opération est une réponse proportionnée à l'agression iranienne injustifiée, écrit le commandement américain pour le Moyen-Orient sur Twitter. Selon l'armée, les frappes ont visé une vingtaine de cibles, notamment des dispositifs de défense antiaérienne ainsi que des radars. Avant-hier, un hélicoptère américain qui circulait au large d'Oman a été abattu par l'Iran, selon Washington. Si ces deux pilotes ont rapidement été retrouvés sains et saufs, les États-Unis doivent répondre par nécessité à cette attaque, affirmé hier matin Donald Trump sur Truth Social. Le président se trouve une nouvelle fois pris en tenaille entre d'un côté les partisans d'une ligne dure contre l'Iran et donc d'une réponse forte à l'attaque contre cet hélicoptère, voire à une reprise de la guerre, et de l'autre les soutiens de la voie diplomatique que Donald Trump semble vouloir privilégier mais qui tarde pour le moment à aboutir. Il fait donc le choix d'un entre-deux avec cette réponse qualifiée de proportionnée. Officiellement, les discussions se poursuivent entre les deux pays, mais Téhéran assure que l'armée iranienne ne laissera aucune attaque ni aucune menace sans réponse. Gwendal Lavina, New York, Radio Vatican.
0: Et les gardiens de la révolution iranien estiment ce matin que les pays du Golfe ont la responsabilité légale et morale de mettre un terme aux attaques américaines menées contre son territoire, justifiant de nouvelles frappes iraniennes contre les pays voisins qui abritent des bases américaines. Le patriarche latin de Jérusalem est en France ces jours-ci. Le cardinal Pierre Battista Pizzaballa a été décoré hier de la Légion d'honneur à l'Élysée par Emmanuel Macron. Une distinction qui vient saluer son engagement au service des populations de Terre Sainte et du dialogue entre les peuples, à saluer l'œuvre d'Orient, le président français qui a rendu hommage à un apôtre infatigable du dialogue interreligieux, de la justice et de la paix. Carton rouge pour les États-Unis et la FIFA, la Fédération internationale de foot qui organise la Coupe du Monde. L'événement planétaire s'ouvrira demain. Il est co-organisé par les États-Unis, le Mexique et le Canada, mais se tiendra sans un arbitre, le Somalien Omar Hartan, pourtant en règle. Il a été refoulé à son arrivée aux États-Unis, une éviction qui provoque l'indignation dans son pays d'origine, Cécile Mérieux.
7: Oui, Olivier, Omar Hartan a raconté avoir été interrogé pendant 11 heures, puis détenu jusqu'à être embarqué à bord d'un vol retour pour Istanbul. L'arbitre somalien âgé de 34 ans n'a pas été informé des raisons pour lesquelles il avait été interdit d'entrer sur le territoire états-unien. Selon les autorités, l'arbitre serait soupçonné de proximité avec des organisations terroristes. Peu après, la FIFA a annoncé qu'il n'officierait pas durant la Coupe du Monde de football qui débute demain. Pointé du doigt pour son manque de soutien à son arbitre, la fédération se dédouane, indiquant que c'est le gouvernement du pays hôte qui détermine qui reçoit un visa. La Somalie est l'un des nombreux États dont les citoyens sont frappés d'une interdiction de voyage aux États-Unis par l'administration de Donald Trump. Et pas d'exception pour l'arbitre Omar Hartan, pourtant désigné meilleur arbitre africain l'an dernier.
0: Merci beaucoup Cécile Mérieux. Aux Philippines, le bilan du fort séisme qui a touché lundi l'archipel est monté à 46 morts. Les secours continuent toujours à chercher des disparus sous les décombres. La secousse de magnitude 7,8 sur l'échelle de Richter s'est produite au large des côtes de Mindanao et a provoqué l'effondrement de nombreux bâtiments, déclenché aussi des glissements de terrain dans une grande partie de l'île. Une collecte aura lieu le 14 juin dans toutes les paroisses catholiques des Philippines à destination de la Caritas pour venir en aide aux sinistrés. Reconnu vénérable par le pape François le 14 avril 2025, Antoni Gaudi, dont le centenaire de la disparition est célébré cette année, continue de fasciner bien au-delà du monde de l'art et de l'architecture. Figure majeure du modernisme catalan, le concepteur de la Sagrada Familia, consacrée par Benoît XVI en 2010, a fait de son chef-d'œuvre une Bible de pierre, une forêt de symboles pour élever l'âme vers Dieu. L'œuvre d'Antoni Gaudi est en effet un langage spirituel autant qu'artistique, où chaque colonne colonnes, chaque façade et chaque symbole présentent un immense récit de pierre qui retrace l'histoire du salut. Léon XIV inaugurera et bénira ce soir la tour de Jésus-Christ de la basilique. Avec ses 172,50 m, l'œuvre de Gaudi va devenir officiellement l'édifice religieux le plus haut du monde. Derrière le génie visionnaire, célébré unanimement, se dessine aussi le portrait d'un homme profondément croyant, habité par une foi catholique intense et une dévotion mariale assumée. Pour Patrick Sbalchiero, notre invité ce matin, auteur du livre Anthony Gaudi, l'architecte de Dieu, publié aux éditions Arthège, l'architecture devient prière, mission et catéchisme de pierre.
8: Gaudi conçoit son métier d'architecte de deux manières, à la fois comme une activité artisanale, également comme théologien ou comme quelqu'un qui ferait le catéchisme, si vous voulez, mais sur un mode architectural. Il n'entreprend aucun projet architectural, Gaudi, et a fortiori la Sagrada Familia, sans penser à la manière dont il va pouvoir dire la foi, dire l'évangile à ses contemporains. Son expression architecturale tend à récapituler l'histoire du salut, à partir du premier livre de la Bible, la Genèse, jusqu'à, bien sûr, l'incarnation du Christ, la rédemption, le salut donc qui est présent dans le Nouveau Testament. C'est vraiment un ensemble, un tableau métaphysique, hein, tout au moins autant qu'un édifice de culte, hein. C'est bien sûr un lieu de culte, mais c'est en même temps une sorte de récapitulatif dans la pierre, dans les matériaux, et bien de toute cette histoire du salut qui est présentée ainsi par Gaudi.
9: Peut-on parler chez Gaudi d'une véritable théologie en pierre, notamment autour de la Vierge Marie ?
8: Eh bien, le culte marial est très fort chez Gaudi. Il est un homme qui récite évidemment son chapelet chaque jour, hein, pratiquement. Il accorde une place éminente à la Vierge Marie dans sa spiritualité personnelle et il a une théologie extrêmement claire, hein, tout à fait remarquable. Il l'exprime aussi sur un mode architectural qui est complètement novateur, bien sûr, hein, à son époque. Avant d'être visionnaire, il a incorporé, je dirais presque, toute l'histoire de l'architecture en Occident. Il maîtrise eh bien les conceptions grecques, hein, il maîtrise le style gothique. Hein, et à partir de là, sur cet acquis, hein, bien sûr, technique et culturel, il va pouvoir exprimer le message de l'Évangile donc à travers la pierre, et a fortiori, bien sûr, pour la Vierge Marie qu'il porte dans son cœur.
9: Peut-on voir dans Gaudi une figure capable de concilier patrimoine artistique, foi populaire et modernité ?
8: Au jour d'aujourd'hui, 4 de ses œuvres architecturales sont inscrites au patrimoine mondial de l'UNESCO, ce qui est d'ailleurs un record en soi déjà, hein, à double titre. Patrimoine catalan, il revendique un héritage historique, hein, ce sont ses bases humaines sur lesquelles il a pu grandir à la fois comme personne et comme architecte. Après, il revendique aussi un patrimoine à l'échelle européenne, en particulier avec l'art grec. Toute la civilisation hellénistique, il connaît parfaitement bien. Ce sont pour lui les Grecs, les fils de la Méditerranée. Il se revendique aussi comme ça, fils de la Méditerranée. Et puis, l'effervescence que crée en lui, eh bien, la découverte aussi de tendances ultra-contemporaines, qu'il ne partage la plupart du temps pas d'ailleurs. Mais c'est un homme qui n'est pas coupé du monde. Il est au contraire très ouvert pour découvrir, hein, différentes tendances, différentes manières architecturales. Il connaît en particulier, eh bien, tout ce qui concerne l'architecture, bien sûr médiévale, hein, tout le gothique flamboyant, etc. Le baroque également, hein, qu'il a parcouru de long en large, et toutes ces affaires de cathédrales, bien sûr, françaises et britanniques également. Donc oui, incontestablement patrimoine.
9: Peut-on alors dire que la foi de Gaudi a inspiré son style artistique, ou bien qu'il a mis son style au service de sa foi ?
8: Il est difficile de séparer d'un côté, si vous voulez, l'architecte, de l'autre, de mettre le croyant. Pour lui d'ailleurs, à ses yeux, il se considère comme quelqu'un d'humble, de modeste, qui prie, dont l'activité architecturale est une forme de prière aussi, si vous voulez. Il ne distingue aucunement les deux. Tant l'une, la foi, comme l'autre, l'architecture, était à ses yeux, finalement, sensiblement la même chose. Il considère l'architecture comme une sorte de mission évangélisatrice.
0: Interrogé par Augustine Asta, l'historien et journaliste Patrick Sbalchiero, auteur du livre Anthony Gaudi, l'architecte de Dieu, publié aux éditions Arthège, était l'invité ce matin de Radio Vatican. C'est la fin de ce journal. Merci à toutes et toutes pour votre immense fidélité. Prochain rendez-vous de l'information, ce sera bien évidemment à 13h en direct de Rome. Et nous reviendrons évidemment très largement sur la suite de ce voyage apostolique du pape en Espagne. Excellente journée à tous.
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0: Bonjour à toutes et à tous, l'audience est ouverte, vous pouvez vous asseoir. Bonjour cher Philippe Arbouche.
1: Bonjour Christophe.
0: Nous avons un menu assez copieux, assez coquet, assez amusant aujourd'hui. D'ailleurs on terminera, je le dis tout de suite, avec une médaille de l'imposture que nous décernerons nous toutes.
1: Nous ne la décernerons pas à nous-mêmes, hein. On est d'accord. Hein.
0: Non. Mais un enseignant de Besançon... Je vous en dis pas plus parce que voilà, c'est assez croquignolé. On garde le meilleur pour la fin.
1: Ouais.
0: On va reparler de l'affaire Lafarge et de l'affaire Sarko. L'affaire Lafarge, suite et fin.
1: Suite et fin avant un éventuel recours. Bien sûr, la possibilité toujours d'aller en cour d'appel pour les gens qui ont été jugés une première fois.
0: Alors, rappelons ce qu'est l'affaire Lafarge.
1: Alors, je rappelle encore rapidement, très rapidement, hein, à nos auditeurs. La cimenterie Lafarge a continué à tourner en Libye, alors même qu'il y avait des groupes terroristes qui menaçaient, qui raquettaient cette cimenterie. Bon, ces groupes qu'on a qualifiés de terroristes, parce que c'était en fait des groupes qui servaient à financer le terrorisme, ont racketté beaucoup d'industries à cette époque et beaucoup de grandes entreprises, y compris françaises. Et bien évidemment, ces grandes entreprises, quand elles ont compris qu'elles ne pouvaient pas continuer à travailler de la sorte, elles ont fermé leur site d'exploitation, par exemple, et elles sont reparties. Bien. Sauf Lafarge. Lafarge, cimentier qui depuis a été racheté, etc. Lafarge a continué à tourner. A continué à tourner très très très longtemps et a versé des sommes très très très importantes. Et Lafarge, et en la personne de ses dirigeants, du PDG, hein, était poursuivi, en quelque sorte, pour avoir financé le terrorisme.
0: Oui, une forme de collaboration, d'une certaine manière.
1: Absolument. Ne pouvant pas ne pas savoir que cet argent allait servir à autre chose qu'à acheter des carambars. Et pour cause, puisque cet argent a directement, alors directement soyons prudents, mais il est évident qu'une partie de cet argent a servi à financer des attentats terroristes, oui, dont ceux qui ont lieu en France quand même, hein, il faut le rappeler. Donc Lafarge avait comme stratégie de défense, le PDG surtout, de dire « Ah ben moi, vous savez, je ne peux pas lire tous mes mails, etc. » ce qui est vrai en soi. Sauf que là, il y avait très très très très grande attention qui était portée à cette affaire et tous les services de sécurité, enfin en gros, les clignotants étaient plus qu'au rouge et c'est du moins ce que dit le jugement, le PDG de Lafarge à l'époque a pris l'initiative de continuer à faire tourner la cimenterie alors même qu'ils étaient raquettés et qu'il leur suffisait simplement de fermer, même évidemment occasionnant des pertes financières. Et c'est ce qu'on leur reproche dans le jugement.
0: Oui.
1: Jugement très très très sévère. Hein. Jugement très sévère sur les peines. Bon, on parle de cynisme, on parle de vraiment les mots qui sont employés par le tribunal. J'en ai repéré quelques-uns. Donc le plus chargé, c'est l'ancien PDG hein, qui s'appelait Bruno Lafont. Il y avait des milliers de courriels, donc de mails accablants. Il disait ne pas les lire. Et dans le jugement, il est indiqué qu'il y avait une forme de lâcheté, je cite, rendant le tribunal perplexe et laissant certaines questions en suspens, à savoir, est-ce que le PDG ouvrait seulement les enveloppes contenant les comptes rendus ou bien les jetait-il directement dans sa corbeille sans les ouvrir ? Ce qui est en soi particulièrement dur. En définitive, qu'il s'agisse de la... Je cite toujours le jugement. Hein, qu'il s'agisse de la lecture de ces courriels ou des procès-verbaux, il apparaît clairement que que Bruno Lafont cherche à échapper à sa responsabilité en arguant d'une forme de désintérêt ou d'inadaptation aux enjeux de la gestion. Et c'est particulièrement fallacieux, dit le jugement, puisque par ailleurs, ce PDG se targue d'avoir réduit drastiquement la dette du groupe. Et alors, le coup de grâce est donné par un jugement, et que la dette du groupe a été réduite, donc, ce qui est prouvé par le montant significatif des bonus qu'il recevait, montrant donc ses qualités de gestionnaire.
0: Alors c'est une forme d'inconscience extraordinaire, de toute puissance d'inconscience qui se manifeste là.
1: Là, c'est un jugement qui était très attendu, peu peu médiatisé, parce que bon, un peu compliqué, mais très attendu quand même, parce que beaucoup de sociétés, quand beaucoup de grandes entreprises notamment, lorsqu'elles sont prises dans ces histoires de guerre, hein, on en a en ce moment malheureusement des exemples aussi, doivent se poser la question, est-ce qu'on reste ou est-ce qu'on part ? Ça a été le cas au début de la guerre en Ukraine. Vous vous souvenez qu'il y a un certain nombre d'entreprises, Carrefour, Leroy Merlin et Decathlon, etc., qui se sont posées des questions. Le conflit en Iran, bon, en Iran, les entreprises étaient peut-être implantées différemment, mais à chaque fois qu'il y a une crise, et
0: la question se pose.
1: La question se pose. Ouais. Là, c'était pas une guerre. C'était carrément du financement, enfin, du racket organisé. Et à la différence des très vieilles affaires Elf, on se souvient des dessous de table qu'il y avait pour que Elf puisse continuer à tourner. Là, c'était pas un dessous de table, c'était de l'argent pour si vous voulez continuer à tourner, vous nous donnez des millions, hein, millions.
0: Je me mets à la place des avocats. Ils auraient pu plaider la peur, la crainte, la menace.
1: Oui,
0: non,
1: je ne sais pas. On est toujours très surpris par ce genre de plaidoirie ou de système de défense. Et nous en parlions avant de préparer l'émission. Le système de défense est parfois inadapté et c'est seulement en cours d'appel que certains prévenus se rendent compte qu'il vaut mieux, comme on dit pudiquement, la jouer petite.
0: Oui.
1: Parce que quand on veut montrer que non, on n'a rien à voir, eh bien, le retour du bâton est terrible. Et là, c'est un très très gros retour de bâton, disant, vous, société internationale, premier cimentier à l'époque, je pense que c'était européen, voire même mondial, au moins européen, vous avez financé le Bataclan, quoi, hein, pour faire clair.
0: Donc c'est des peines de prison ferme, mais finalement, c'est, on serait dans un tribunal militaire, ce serait de la haute trahison, quoi.
1: Ah oui, ah, mais absolument. Alors, le tribunal, la seule chose qui n'a pas été faite, c'est que la société est devenue, s'appelle maintenant Lafarge-Holcim. C'est un cimentier suisse qui l'a absorbé. La société a été condamnée pour financement de terrorisme. Hein, pour financement de terrorisme, hein, c'est pas pour l'infraction a un sens. Hein. 1 100 000 d'euros et 4 500 000 d'euros à payer au titre de l'amende douanière. La société, donc en tant que personne morale, a été fustigée. Elle s'en est mieux sortie, la société, puisque le procureur, le parquet, avait demandé la confiscation du patrimoine à hauteur de 30 millions. Donc il n'y a pas eu ça de prononcé, mais vous voyez les peines, la hauteur des peines qui ont été requises et qui ont été prononcées, prouve que c'est une affaire.
0: C'est une affaire très sérieuse.
1: Très sérieuse.
0: Dont on a peu parlé, moi, justement,
1: dans
0: les médias.
1: Dont on a peu parlé. Pour des raisons aussi liées à l'environnement, en ce moment, on a malheureusement beaucoup d'affaires qui défraient la chronique et puis des guerres un peu partout qui se déclenchent.
0: Ouais. Alors, une affaire dont on parle quand même, en revanche, beaucoup, c'est évidemment l'affaire Sarkozy. C'est bientôt la fin. Alors,
1: c'est bientôt le délibéré. Hein.
0: Voilà, racontez-nous la genèse de cette
1: affaire. Non, Christophe, non, on fait pas nocturne, c'est pas possible, on en a déjà beaucoup parlé. Non, je voulais vous dire un mot simplement sur les parties civiles, les victimes. Parce qu'après tout, bon, vous savez, M. Sarkozy et un certain nombre de personnes sont accusées d'avoir utilisé de l'argent du financement libyen pour financer la campagne électorale. Bon, ça, c'est le principal.
0: Bon, en tout cas, d'avoir eu l'intention de le faire, je crois.
1: L'intention de le faire. Et puis un certain nombre d'entre eux ayant récupéré quand même un passage de l'argent. Bon. Ce qu'il nie par ailleurs, mais qui s'avère dans le dossier. En tout cas, c'était un financement illégal de campagne électorale et c'était important. Alors, quelle partie civile peut-on avoir là-dedans ? Après tout, l'ensemble des contribuables français. Hein, là, on a vu arriver des parties civiles. Enfin, on a vu arriver. Elles étaient déjà là. Hein, qui sont les personnes, les familles des personnes qui ont été tuées dans l'attentat du DC-10 du TA. Pourquoi ? Parce que le beau-frère de Monsieur Kadhafi était recherché avec un mandat international pour avoir été la personne qui a déclenché la perte, enfin la destruction d'un avion du TA avec des familles, enfin des victimes. Je ne sais plus, pardonnez-moi, je crois que ce doit être 130 ou 140 victimes qui donc sont décédées, dont un certain nombre de Français.
0: Et c'est à lui, hein, c'est à ce beau-frère que Claude Guéant et peut-être...
1: Oui, c'est à lui.
0: On sont allés voir.
1: C'est, oui, oui, c'est lui. C'est ça. C'est pas abstrait, c'est très concret. Monsieur Guéant, Monsieur Hortefeux ont eu des rendez-vous avec avec ce monsieur et qui sont oui, chacun d'entre eux dit ah mais je ne savais pas etc. Mais bon, en tout cas les parties civiles se sont exprimées et c'est ce que je voulais vous dire ici, c'est qu'il y a eu des plaidoiries de parties civiles qui ont été d'une dignité absolument folle. Les victimes, elles, disent, écoutez, tout ça, finalement, a été fait au nom de la raison d'État et surtout au nom de vos intérêts financiers. Et on a oublié qu'il y avait des familles qui ont perdu les leurs et qui n'y étaient pour rien. Et donc, ne venez pas nous dire aujourd'hui que vous êtes des colombes et que vous ne saviez pas. En rencontrant quelqu'un comme celui-ci, puisque c'est son nom, vous ne pouviez pas ignorer. Au moins la deuxième fois que c'était un assassin ou considéré comme tel, recherché comme tel. Et nous, famille de victimes, nous vous disons aujourd'hui ici notre honte au nom de l'État français d'avoir négocié avec des gens comme ça alors que vous le saviez. Et c'était ces plaidoiries, j'ai eu l'occasion de en prendre connaissance, ont été des plaidoiries d'une dignité extraordinaire, non pas contre, mais pour la dignité des personnes qui ont...
0: Nicolas Sarkozy continue de nier avoir été au courant. Hein,
1: oui, oui, tout à fait. Hein,
0: c'est,
1: tout à fait.
0: Lui, c'est Claude Guéant qui, de son propre
1: tout à
0: chef,
1: fait, tout à fait.
0: Voir.
1: Oui, oui, oui. Oui, lui, dans sa façon de voir les choses, c'est je n'étais pas personnellement informé. Or, il se trouve que, notamment par des revirements de Monsieur Guéant, qui a trouvé qu'il était un peu trop chargé par Monsieur Sarkozy. Monsieur Guéant a produit, qui ne peut pas se déplacer pour des raisons de santé, a produit des documents, enfin produit des courriers, disant il ne pouvait pas ignorer puisqu'il y avait ceci, puisqu'il y avait cela, enfin des coups de couteau dans le dos, pourrait-on dire. Et Monsieur Sarkozy se défend comme il peut, mais enfin il est clair que au moins Monsieur Hortefeux, Monsieur Guéant et peut-être d'autres étaient largement au courant que ce monsieur Senoussi n'était pas un individu fréquentable.
0: Nicolas Sarkozy risque gros.
1: Ah oui, il a été requis 7 ans. En première instance, il a pris 5 ans. On parle de prison ferme. La Cour appréciera. Ouais. Mais il est vrai. Enfin, il est possible, si la Cour suit les réquisitions, que l'ancien chef d'État retourne écrire un deuxième tome. C'est pas impossible. C'est pas impossible.
0: Que les libraires se le disent.
1: Bon, surtout certains distributeurs.
0: Oui. Un procès sans juré, point d'interrogation. Eh bien, non. On avait évoqué cette question il y a quelques semaines. Un projet, on va dire, du ministère de la Justice, un peu caché, un peu en sous-marin, comme on dit, qui a bien failli passer, mais c'était sans compter, sans la vigilance des magistrats et surtout
1: des avocats. Oui, oui, il y a eu une grande grève du zèle. Le projet du ministère était effectivement de progressivement, on va vers la suppression de la cour d'assises. Alors, c'est un tout petit peu technique, hein, comme toujours dans ces cas-là, mais il s'agissait de mettre le plaidé coupable, autrement dit, de ne plus avoir une véritable audience pour les affaires, y compris d'une gravité exceptionnelle, les affaires de mœurs, des affaires à caractère sexuel, voire de viol.
0: Plaidé coupable, c'est-à-dire, voilà, je plaide coupable et...
1: Négocie la peine.
0: On négocie
1: la peine. Alors, négocier, c'est un grand mot, hein, mais il n'y a plus d'audience publique.
0: Il n'y a plus de procès.
1: Il n'y a plus de procès. Le procès se résume à je plaide coupable et donc en face on dit puisque vous plaidez coupable, en gros vous nous faites gagner du temps et de l'énergie, donc si vous n'aviez pas plaidé coupable j'aurais demandé 10 ans de prison, vous plaidez coupable je demande 5 ans de prison, oui. Voilà, et je fais homologuer le tout par un tribunal, mais entre la poire et le fromage, quoi, vraiment. Alors ça c'est vraiment la perte d'un système personnellement auquel je tiens et auquel je crois beaucoup de gens sont attachés, qui s'appelle la cour d'assises, avec beaucoup de défauts, hein, cette cour d'assises, mais sa principale qualité, c'est que ce sont des jurés populaires, ce sont des jurés, des monsieur et madame tout le monde, qui sont tirés au sort et qui viennent voir comment fonctionne la justice et qui viennent rendre la justice, oui, surtout. Et je puis vous dire, je l'ai déjà dit à très nombreuses reprises à ce micro, que les personnes qui sont allées en cour d'assises, qui ont été tirées comme jurées au sort, hein, au hasard, n'ont jamais envie d'y aller. Ça, c'est sûr. Jamais envie d'y aller. Et quand ils sont ou elles sont allées faire cette expérience, si l'on peut dire, de juger son prochain, sortent transfigurées.
0: Oui.
1: Toutes les personnes que j'ai rencontrées le disent. Donc, supprimer la cour d'assises, qui, je le rappelle quand même, est un héritage de la Révolution française. Donc ça a été mis en place à cette époque charnière là où on redonnait au peuple le pouvoir. Donc supprimer ça, bon, on va pas faire la grande scène du deux, mais c'est quand même faire de l'entre-soi finalement, et tout ça pour des motifs économiques. Purement économique.
0: Oui, hein, parce qu'on sait que il y a un trop-plein, il y a un engorgement.
1: Bien sûr, c'est insupportable pour les victimes et comme les auteurs, pour tout le monde, c'est insupportable. Comment peut-on accepter qu'il y ait des années avant qu'une personne ne soit jugée, alors même que les faits sont établis?
0: On vous dira, la justice manque de moyens, il n'y a plus d'argent. C'est vrai qu'il y a moins d'argent. Alors comment faire?
1: Il n'y a pas d'argent parce qu'on n'en trouve pas. Oui. On en trouve pour faire autre chose, mais on n'en trouve pas pour ça. Et puis, si aujourd'hui, il y a une crise des finances publiques, ce que je ne dis pas, on nous fait la même chanson depuis quand même très, très, très, très, très longtemps. Oui. Et les pays voisins n'ont pas ont les mêmes problèmes financiers et ne les résolvent pas de la même façon. Oui. Moi, je pense que depuis, c'est mon analyse, je l'attire pas de ma pauvre petite tête, mais d'informations croisées. Je pense que depuis que les hommes politiques se sont fait mettre en examen et voire même condamnés pour certains d'entre eux, c'est pas d'aujourd'hui, hein, pas d'aujourd'hui. On remonte là aux affaires Elf et aux affaires très très un peu anciennes. En gros, depuis que Madame Eva Joly et que Madame Wisniewski ont mis en examen des ministres, eh bien le pouvoir politique s'est complètement dressé en disant on peut pas laisser cette justice, on peut pas lui donner plus de moyens, elle en a déjà trop, elle nous embête.
0: Alors, soulignons aussi que c'est important pour les victimes de bénéficier d'un procès. Il y a une dimension un peu peut-être cathartique dans le procès.
1: Oui, on sait aussi que c'est très douloureux pour les victimes et que c'est vrai qu'il faut entendre les victimes qui disent « moi j'en ai plein par-dessus la tête de répéter mon histoire pour la xième fois » et puis d'être malmené par des avocats de défense qui parfois disent « ah madame, est-ce que vous êtes sûre que vous avez pas ?» Bon, c'est pas très... Il faut comprendre et entendre ces choses-là. Mais ça n'est certainement pas, selon moi, en faisant une justice de guichet, une justice au rabais, que l'on mettra les choses d'aplomb. Il faut donner les moyens à cette justice de fonctionner, c'est tout.
0: La peine de mort revient en Israël, mais elle ne revient pas pour tout le monde.
1: Non.
0: C'est une peine de mort au faciès, si je veux dire.
1: C'est un drame. C'est un drame pour l'humanité. J'emploie peut-être des grands mots, mais remettre une peine de mort qui soit ciblée sur une population et non une autre.
0: C'est-à-dire les Arabes, les Palestiniens, c'est ça.
1: Oui, alors c'est-à-dire que un colon israélien qui tuerait un Palestinien avec son fusil n'encourrait pas la peine de mort. Un Palestinien commettrait un acte de terrorisme encourrait la peine de mort. Donc, par définition, ça nous donne quelque chose qui est plus qu'inéquitable, qui est au faciès, c'est une ségrégation. Dans un État démocratique, je rappelle qu'Israël est quand même un État dans lequel les élections sont libres, c'est un État démocratique, etc. C'est pas n'importe quelle république bananière où une espèce de fou furieux prend le pouvoir et renverse tout en disant bon. On le sait, c'est quand même la victoire du racisme, du sectarisme. Il fait pas bon être palestinien aujourd'hui et vivre là-bas. Or, c'est une poignée de gens qui dirigent ce pays Israël et qui, aujourd'hui, font honte à la communauté internationale.
0: Alors on a vu que l'instauration de cette loi provoquait des scènes de liesse dans l'extrême droite israélienne se promenait avec des cordes, hein, des cordes au cou, des cordes de pendu. Ça nous paraît vraiment hallucinant.
1: C'est hallucinant. Ouais. On en a pas parlé encore plus que ça, puisque, bon, malheureusement, une information chasse l'autre, mais il y avait des bouteilles de champagne qui ont circulé dans l'Assemblée tombé quand le quand ce projet de loi qui pourrait être toqué, hein, mais quand même est passé, c'est d'une tristesse absolue.
0: Oui. Israël nous a habitué à trop chose quand même.
1: Je pense que les prochaines élections. On devra surveiller de près, enfin examiner de près les prochaines élections, parce que je suis pas sûr que le peuple, enfin les citoyens habitants d'Israël et votants d'Israël, dans leur immense majorité, acceptent ça. Enfin, ça c'est mon avis. En tout cas, en tant que juriste, moi ça me fait froid dans le dos et froid tout court. Et puis de voir aussi que la communauté internationale, enfin aussi,
0: il y a une justice internationale qui existe,
1: oui,
0: mais celle-ci n'a pas de prise sur la politique israélienne.
1: Non, il n'y a pas de justice internationale. Il y a condition d'en être d'accord. Donc ni Monsieur Netanyahou ni Monsieur Poutine ne sont d'accord pour être jugés. Donc à partir de là, ils disent moi je ne reconnais pas votre justice internationale.
0: Néanmoins, si Netanyahou arrivait sur le sol espagnol, par exemple,
1: il est censé être arrêté. Voilà. Il est censé être arrêté. Après,
0: en France,
1: on est dans la haute diplomatie. Après, hein. C'est pas de ma compétence. mais ma compétence s'arrête au fait que quand je vois des décisions comme ça, ça me fait froid dans le dos, quoi. Je pense à Victor Hugo, mais bon, il n'y a pas que lui.
0: Il nous reste quelques minutes, on va parler d'une affaire assez chouette, celle-ci, ça va nous détendre un peu quand même. Hein. C'est la médaille de l'imposture que vous avez décidé de décerner après, il y a eu le Festival de Cannes, vous voyez, il y a quelques jours. Là.
1: Alors, le titre n'est pas de moi, le titre est du journal Le Monde, hein. J'ai pris cet article dans le journal Le Monde. Je vais essayer de faire très court, on connaît le prix Nobel, hein. On connaît les prix Nobel, tout le monde. On connaît la médaille Fields, la médaille Fields c'est l'équivalent du prix Nobel en mathématiques. Eh bien, il y a eu une médaille qui a été décernée en 2016, hein, par monsieur le président de l'Assemblée nationale, par un ancien ministre, monsieur Pierre Joxe, par le prix Nobel de médecine, par le prix Nobel de la paix du GIEC. Enfin, un certain nombre de personnes s'étaient réunies pour donner à un personnage qui alors était inconnu, la médaille d'or de la philologie. La philologie, c'est l'étude de la langue à travers l'analyse des textes anciens. Donc cette médaille d'or de la philologie récompense, comme vous pouvez l'imaginer, des travaux et surtout un comité de savants dont faisait partie Umberto Eco, et 200 autres savants extrêmement connus. Le siège social était dans le Delaware, donc aux États-Unis, dans une université bien sûr. Et c'est un professeur de Montbéliard qui a obtenu cette médaille d'or de la philologie, qui est une très très très très haute récompense. L'Est républicain a fait des articles absolument dithyrambiques dessus, bien sûr. La ville de Montbéliard l'a honoré en tant qu'honoris causa. Il a lui-même eu des promotions en interne à l'éducation nationale, ce qui était parfaitement mérité, bien sûr. Les choses se sont un peu gâtées quand on s'est rendu compte qu'il n'y avait pas d'université de philologie, il n'y avait pas
0: de
1: société savante de philologie, et que tout se résumait à lui-même qui avait créé son propre site internet.
0: C'est génial.
1: Et voilà.
0: Il a inventé la médaille d'or, il a tout inventé,
1: tout. Et entre-temps, il est présumé innocent, hein, je dis l'affaire n'est pas elle est encore en cours, hein. Et entre-temps, il a même eu le temps d'honorer Noam Chomsky, qui est un linguiste américain extrêmement connu dans le monde, qui à 87 ans s'était déplacé pour recevoir des mains de ce monsieur la médaille, on peut donner

0: Il y a la crédulité des gens.
1: Oui.
0: Il y a eu un article de la journaliste de l'Est Républicain qui dit très, très loyalement, elle le dit dans Le Monde, elle dit « je me suis fait avoir ».
1: Mais plus c'est gros, plus ça passe.
0: Plus c'est gros, plus ça passe. Et puis il y a un alignement des planètes, hein, c'est-à-dire qu'en fait, ben, tout le monde est bien content d'avoir quelqu'un qui finalement a une médaille comme ça. Et c'est gros, ça passe. Et c'est et qu'une fois que, c'est passé, eh ben ça y est, c'est fait. Il a eu sa médaille d'or.
1: Il aurait pu avoir sa statue.
0: Ah hein, ben bien sûr, évidemment.
1: À Besançon.
0: Donc, bien évidemment, il a été super honoré. Enfin, on peut imaginer qu'il y a eu des pots de remerciements et tout le bazar, hein, quand même. Prix Nobel de philologie, hein, c'était. Alors c'est un journaliste roumain qui a découvert la posture, qu'il a d'abord transmis à ses collègues français qui n'ont pas cru. Et puis ils ont creusé un peu aussi parce que c'est le métier des journalistes, vous le savez. Et puis ils se sont rendu compte que il y avait pas plus de philologie que
1: de
0: voilà.
1: Et vous, ça vous est arrivé à vous hein, de défendre Philippe d'avoir affaire à des imposteurs, des mythomanes quoi.
0: Oui, souvent ce sont des gens dont on peut. Alors je connais pas la mentalité de ce monsieur et je ne fais que décrire ce qui a été dit dans Le Monde. Mais moi, les gens que j'ai connus étaient des gens qui avaient une capacité, qui avaient un culot monstre et une capacité à s'auto-persuader surtout que les choses étaient ainsi. C'est-à-dire que ils étaient convaincus eux-mêmes et ils le sont toujours. Et peut-être ai-je déjà eu l'occasion de le dire à ce micro, mais je le redis. Vous savez, quand on est avocat, à quoi on reconnaît qu'on a défendu un véritable escroc, un vrai quoi, pas un mythomane. C'est qu'à la fin, quand on fait les comptes, on n'a pas été payé. Je vous assure que c'est authentique.
1: Un grand merci, cher Philippe. Alors je précise à nos auditeurs que cette émission et la dernière que nous faisons ensemble.
0: Et oui.
1: C'est la fin d'un cycle.
0: Oui.
1: On va
0: quatre ans ou 50 bonheurs.
1: Quatre ou 50 bonheurs. Évidemment, les émissions sont toujours sur notre site. Vous pouvez, chers auditeurs et auditrices, les réécouter donc en podcast. Je vous rappelle, notre adresse est www.radiorancel.fr. Quant à vous, vous allez continuer, par contre, sur les planches probablement, cher.
0: Ah, on verra. J'ai des projets toujours un peu en tête et puis des activités et puis. Et puis il faut savoir se renouveler, hein. Et puis il faut savoir penser aux enfants, aux petits-enfants, et il faut consacrer du temps à tout le monde. Alors, mais merci à Radio Grand Ciel, merci à vous et à toute l'équipe, parce que vraiment avoir toujours été aussi bien accueilli, aussi bien entendu, avoir eu une parole aussi détendue et chaleureuse, vraiment j'ai passé des très très très bons moments ici.
1: Toute l'équipe de Radio Ancel se joint à moi pour vous remercier de votre collaboration, de vos lumières sur
0: super.
1: La justice. Je pense que les éditeurs et auditrices de la radio on connaisse beaucoup plus maintenant sur le fonctionnement de la justice en France ou à l'international.
0: Tant mieux.
1: Ouais.
0: Est-ce que vous avez le temps de passer la musique que j'ai choisie?
1: Eh bien, nous allons écouter, Mexico,
0: oui,
1: Luis Mariano.
0: Bouquet final,
1: c'est tout à fait ça. Voilà. Eh bien, à très bientôt et on se retrouve bien évidemment sur nos ondes l'année prochaine. Il y aura d'autres émissions, peut-être qu'on reparlera de justice ailleurs, je sais pas. On verra. En attendant, Luis Mariano, Mexico.

0: Bonjour Edith.
1: Bonjour.
0: L'action des chrétiens pour l'abolition de la torture, l'ACAT, on voudrait vous parler aujourd'hui, eh bien, du Rwanda.
1: Bonjour Eric, c'est le dernier appel du mois en faveur de Victoire Ingabire, qui est une opposante politique au régime de l'actuel président Paul Kagame, qui est au pouvoir depuis 2010. Elle a été à nouveau arrêtée fin 2025 pour son engagement pacifique en faveur du pluralisme démocratique.
0: Oui, alors cette Victoire Ingabire, ça fait pas mal d'années qu'elle est vraiment embêtée à cause de son engagement politique pacifique pour le pluralisme au Rwanda. Alors Edith, est-ce que tu pourrais nous dire qu'est-ce qui se passe au Rwanda? Parce que tout le monde connaît la guerre civile qui a entraîné en 1994 un génocide de plus de 800 000 Tutsis par l'ethnie Hutu, que tout le monde connaît. Alors, est-ce que tu peux nous rappeler un peu la situation des droits humains au Rwanda actuellement?
1: Malheureusement, elle ressemble à celle qu'il y a dans beaucoup de pays africains, à savoir qu'il y a un président qui maintient une forte emprise sur son peuple et depuis sa première élection en 2000. Son parti, c'est le Front Patriotique Rwandais, qui a instauré un contrôle très autoritaire sur l'ensemble du territoire, contre toute opposition politique, toute liberté d'expression de la société civile. Et malgré des progrès économiques importants, les opposants politiques, les journalistes et les défenseurs des droits humains font l'objet de harcèlement, d'intimidation, d'arrestation, de détention arbitraire. Et même, dans certains cas, ça va jusqu'à des assassinats et des disparitions forcées, y compris à l'étranger. Un Rwandais qui se trouve à l'étranger, quand il est repéré par le président actuel, n'est pas en sécurité s'il a des idées contraires au président. Plusieurs opposants politiques, dont Victoire Ingabire, ont été ainsi emprisonnés ou poursuivis en justice. Il y a nombre d'opposants, de journalistes et de membres de la société civile qui vivent aujourd'hui en exil. Les médias indépendants au Rwanda sont étroitement contrôlés, censurés, et les journalistes qui critiquent ouvertement le gouvernement sont souvent contraints au silence.
0: Oui, Edith, tu avais raison de dire malheureusement que ça ressemble un peu beaucoup à la situation d'autres pays, ce que tu nous viens de nous expliquer là. Alors, il y a quand même quelque chose d'un peu particulier, puisque il y a quelques jours, il y a eu un sérieux rapprochement entre la France et le Rwanda, puisque les deux présidents, donc Emmanuel Macron et le président Paul Kagame, le président du Rwanda, ils ont inauguré le 2 juin, il y a quelques jours, une stèle à Paris, sur les quais de Seine, pour rendre hommage aux victimes du génocide rwandais. On sait que le président Macron, il y a quelques mois, il a reconnu officiellement les responsabilités de la France dans cet engrenage qui a abouti au génocide Tutsi. C'est quand même pas rien. Alors que le président actuel, lui, c'est l'ancien chef de la rébellion Tutsi, et c'est lui qui a mis fin au génocide. Et il a accusé longtemps Paris de complicité. Donc, on peut se réjouir, si c'est possible, de ces rapprochements entre les deux pays pourtant, cet appel du mois de Victoire Ingabire qu'on va envoyer, on écrit à Paul Kagame en lui disant, ah non, ça va pas, il faut libérer immédiatement Victoire Ingabire et ouvrir plus dans votre pays. Donc, on peut espérer que ce rapprochement avec les deux présidents, ça va faire qu'il va un peu mieux entendre ce qui se passe, enfin un peu mieux entendre notre demande.
1: C'est une page tragique de notre histoire. Enfin, et en quoi la France a une responsabilité, explique-nous, parce que c'est vrai qu'on a... C'est terrible. Quand on regarde des émissions sur le sujet, on comprend qu'on avait des intérêts économiques, qu'on leur a vendu des armes.
0: Oui.
1: C'est dramatique, hein. Avec le fils de Mitterrand, Papa Madi, là, qui était en tête de... Voilà, on est, on est, Bon, puis d'autres, hein, d'autres politiques. Il y a pas, moi, je ne vais pas faire de politique ici. Ben,
0: bien sûr.
1: Mais c'est vrai qu'il y a, il y a eu tout un engrenage pour des raisons financières. Je pense qu'on a vendu des armes des deux côtés, non,
0: si ma mémoire est bonne. Alors, on pourrait même dire que ça remonte un petit peu plus loin que ça. Et on revient toujours au problème de la colonisation. Au Rwanda, les premiers colons allemands, ils ont débarqué en 1885, fin du 19e. Et puis ensuite, il y a eu les Belges pendant les années 2020 jusqu'à 1961, qui est l'année de l'indépendance.
1: Pas 2020, 1920.
0: 1920 jusqu'à 1961, pardon, la date de l'indépendance du Rwanda. Mais malheureusement, c'est qu'il existait déjà sur le terrain une espèce de... Je dirais pas... Il y avait une hiérarchie entre les Tutsis, qui étaient considérés comme les plus nobles, les plus rapides, et puis les Hutus à l'époque, qui étaient des agriculteurs et pas des éleveurs. Et suite à ça, finalement, les colons allemands, belges, ils ont accentué cette hiérarchie en privilégiant fortement les Tutsis. Ce qui fait que forcément, il y a eu un gros ressentiment et on a fini par une guerre civile à partir des années 90, donc 30 ans après l'indépendance, entre les deux ethnies. Carrément une guerre civile, des massacres. Il y a déjà eu des massacres de Tutsis, des massacres de Hutus, entre 60 et 90, il y avait déjà des massacres. Et malheureusement, la France, qui n'avait peut-être pas compris très vite ce qui se passait, elle a soutenu militairement le gouvernement Hutu, et c'était lui pourtant qui était responsable du génocide. Et ce génocide, c'est un des quatre génocides du XXe siècle qui est reconnu par les institutions internationales. Donc c'était extrêmement grave. Donc dans un dossier paru sur Humain, la revue de notre association... début 2024, elle est rentrée un peu dans le détail, l'article sur Humain, en précisant que malgré tous les efforts de reconnaissance du génocide, il y a eu des rapports français, américains, qui étaient plus ou moins diplomatiques, qui étaient vrais, mais qui minimisaient certaines responsabilités. Et puis aussi, ce qu'on sait, c'est qu'il y a d'importantes lenteurs de la justice pour condamner les responsables des atrocités qui ont été commises. Et notamment, il y a des personnalités rwandaises qui ont fui leur pays et des Hutus et qui sont venus en France, qui se sont intégrés. Et contre cela, c'est difficile, effectivement, de faire des condamnations. C'est plus difficile et ça traîne. Et donc, voilà, il y a des difficultés. Edith, toi, je crois que tu voulais nous parler d'un accord de paix qui a été signé pourtant en juin 2025 entre la République démocratique du Congo et le Rwanda.
1: Oui, et une petite parenthèse pour nos auditeurs, je recommande, il existe en DVD, le film Petit Pays qui évoque ce drame du Rwanda. C'est vraiment bouleversant, mais c'est important pour comprendre... que des gens qui avaient tout se sont retrouvés dans un dénuement incroyable et une misère. Il est très dur ce film, mais vraiment là tu comprends la violence quand tu vois ce film. Tu comprends la violence de ce qu'ils ont subi dans leur chair, vraiment dans leur chair.
0: Alors les que familles c'était un décimées. Pays. Assez riche, finalement.
1: Oui, alors qu'il montre que ce pays était très riche.
0: Oui, oui.
1: Une terre très riche, très riche. C'est terrible. Effectivement, tu es bien au courant de cette lueur d'espoir avec, en février 2025, pour mettre fin à des décennies de conflits dans l'est de la RDC qui ont causé tant de souffrances. Il y a des avancées. Mais la Fédération internationale de l'ACAT et les ACAT RDC et France ont souligné la vigilance nécessaire pour garantir cet espoir, pour qu'il se transforme en une paix durable, respectueuse des droits humains et des populations vulnérables. Une autre raison d'espérer, c'est l'abolition de la peine de mort au Rwanda, une des conséquences de la création du Tribunal pénal international pour le Rwanda par l'ONU en 1994 pour la mise en œuvre de l'action de la justice internationale au regard de ce génocide. On sait aussi que les Rwandais eux-mêmes ont mis en œuvre des tribunaux Gacha, jusqu'en 2020 pour punir directement les responsables tout en éliminant largement les représailles, instaurer un équilibre entre justice, vérité, amour et paix. Et là, moi, je peux pas m'empêcher de penser à ce qui s'est passé de façon heureuse en Afrique du Sud, tu sais, la commission Vérité et Réconciliation, il y a eu des choses extraordinaires. Oui. Malheureusement, ça n'a pas rejoint le Rwanda pour le moment, cette façon de...
0: Il y a eu quand même ces tribunaux traditionnels qui ont véritablement permis de condamner, mais aussi de pardonner certaines fois, tous les cas, de relativiser... Et c'est un peu d'un exemple, mais ils ont été, forcément, après, ils ont été remplacés par le tribunal international, qui rencontre lui-même pas mal de difficultés. Donc, il ne faut pas hésiter à signer cet appel en faveur de Victoire Ingabire, cette opposante politique, mais c'est plutôt pluralisme politique, et c'est une femme. Je crois qu'au Rwanda, on peut souligner aussi que c'est un des premiers pays du monde où il y a une telle parité avec des femmes. Ouais. Il y a des choses positives quand même au Rwanda. Et donc, n'oublions pas de signer pour Victoire Ingabire à la sortie de la messe, à une petite signature, un timbre, et c'est une plume de plus dans la balance. Alors, nous allons vous parler d'une manifestation importante que organise l'ACAT de Chartres le 26 juin. Nous faisons une nuit des veilleurs sous une forme très originale. Nous allons rejoindre à partir de l'église protestante unie rue Saint-Thomas à 18h. Nous allons aller jusqu'à l'église une chapelle orthodoxe rue du Docteur de Fourmestreau à 19h. Ensuite, à 19h45, nous serons à l'église évangélique de la Bonne Nouvelle et à 20h à l'église catholique de la Brèche pour 12 victimes de la torture et des mauvais traitements. Nous allons prier, intercéder, marcher, même agir pour en écrivant. Rejoignez-nous. Si c'est trop tôt pour vous, vous pouvez nous rejoindre à n'importe laquelle de ces étapes, puisque ça s'étale entre 18h et 20h30. Plus on est, mieux c'est. Alors à bientôt pour cette nuit des veilleurs particulière, originale, mais pleine d'espérance.

Le Seigneur est roi, exulte la terre. Joie pour les îles sans nombre. Ténèbres et nuées l'entourent, justice et droit sont l'appui de son trône. Devant lui s'avance un feu qui consume alentour ses ennemis. Quand ses éclairs illuminèrent le monde, la terre le vit et s'affola. Les montagnes fondées comme cire devant le Seigneur, devant le Maître de toute la terre. Les cieux ont proclamé sa justice, et tous les peuples ont vu sa gloire. Honte aux serviteurs d'idoles qui se vantent de vanité. À genoux devant lui tous les dieux. Pour Sion qui entend grande joie, les villes de Juda exultent devant tes jugements, Seigneur. Tu es, Seigneur, le Très-Haut sur toute la terre. Tu domines de haut tous les dieux. Haïssez le mal, vous qui aimez le Seigneur, car il garde la vie de ses fidèles et les arrache aux mains des impies. Une lumière est semée pour le juste et pour le cœur simple une joie. Que le Seigneur soit votre joie, homme juste, rendez grâce en rappelant son nom très saint. Gloire au Père, au Fils et au Saint-Esprit, pour les siècles des siècles. Amen.

La parole de Dieu dans l'Épître aux Romains. Qui pourra nous séparer de l'amour du Christ? La détresse, l'angoisse, la persécution, la faim, le dénuement, le danger, le supplice? En tout cela, nous sommes les grands vainqueurs grâce à celui qui nous a aimés.

Dans la paix de l'Esprit-Saint, prions le Seigneur. Pour que l'Église grandisse et que les chrétiens demeurent dans l'unité, prions le Seigneur. Pour le peuple chrétien et pour ses pasteurs, le pape, les évêques et les prêtres, prions.

Pour que le travail de ce jour nous rapproche de Dieu et nous procure le pain quotidien, prions le Seigneur. Pour nos frères qui souffrent dans leur âme ou dans leur corps, prions le Seigneur. Pour les peuples en quête de paix et de réconciliation, prions le Seigneur.

0: Notre Père qui es aux cieux, que ton nom soit sanctifié, que ton règne vienne, que ta volonté soit faite sur la terre comme au ciel. Donne-nous aujourd'hui notre pain de ce jour. Pardonne-nous nos offenses, comme nous pardonnons aussi à ceux qui nous ont offensés, et ne nous laisse pas entrer en tentation, mais délivre-nous du mal. Amen.
1: Tu as voulu, Seigneur, que la puissance de l'Évangile travaille le monde à la manière d'un ferment. Veille sur tous ceux qui ont à répondre à leur vocation chrétienne au milieu des occupations de ce monde. Qu'ils cherchent toujours l'Esprit du Christ pour qu'en accomplissant leur tâche d'homme, ils travaillent à l'avènement de ton règne. Nous te le demandons par Jésus le Christ, notre Seigneur. Amen.

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2: Nous avons commencé dans notre dernier rendez-vous à décortiquer l'étymologie du mot « paroisse ». Et nous avons déjà découvert un premier mot, mais il y en a d'autres. Et cette étymologie, je vous ai prévenu, était un petit peu compliquée. Le premier mot, c'est le grec ancien « paroikia ». Et nous avons vu que ce « paroikia » est composé de « oikia », qui désigne un lieu, la maison où la famille se rassemble, et du mot « kappa » qui veut dire « auprès d'eux, à côté d'eux ». Nous avons donc déjà là une figure intéressante de ce qu'est une paroisse. En tout premier, c'est un lieu où la famille, et donc l'Église est considérée à cette époque-là comme une famille, qui se rassemble, d'où le mot « ecclésia », qui signifie « rassemblement ». L'Église n'est pas autre chose que l'assemblée des croyants. Pourquoi se rassemble-t-on dans une maison? Eh bien, tout simplement parce qu'il n'y a pas d'Église, au sens où nous l'entendons, c'est-à-dire de bâtiment construit qui permet de célébrer le culte, voire aussi d'avoir des autres bâtiments juste à côté pour se réunir, pour faire la fête, pour faire des repas, comme ce pouvait être le cas des synagogues du temps de Jésus. Nous savons, d'après l'archéologie, que les synagogues du 1er siècle étaient conçues de cette manière. Il y avait un lieu pour le culte, la prière, tournée vers Jérusalem, et puis juste à côté, quelquefois adjacent à ce bâtiment, il y avait parfois une sorte de cloître qui distribuait sur une ou plusieurs autres pièces. Ces pièces servaient à la vie de la communauté. Lorsqu'il y avait une fête, un mariage, une bar mitzvah, on pouvait avoir un lieu où se rassembler. Ce n'est pas le cas, bien sûr, dans les tout premiers temps de l'Église. On ne peut même pas imaginer que l'on va construire, même si on en avait les moyens financiers, un lieu de culte, car nous sommes dans une période de persécution. Persécution plus ou moins vive selon les empereurs qui se succèdent. C'est aussi le cas, par exemple, des Juifs. Lorsque Paul se rend à Philippe, en Macédoine, et qu'il cherche la synagogue comme il avait l'habitude de le faire, eh bien, il n'en trouve pas. Il a compris que la petite communauté juive de Philippe était si restreinte qu'elle ne possédait même pas un lieu pour se réunir. Il a donc l'idée de sortir de la ville, et il va trouver la petite communauté juive rassemblée près d'une rivière à l'ombre d'un arbre. Ça nous montre bien les situations qui étaient celles des croyants, qu'ils soient juifs et plus tard chrétiens, qui n'avaient pas toujours la possibilité de se réunir dans un lieu particulier. Alors quand il n'y a pas de lieu église, que se passe-t-il? Eh bien, les rassemblements de la communauté vont avoir lieu dans la maison d'un des membres de la communauté. On appelle ça l'église domestique, c'est-à-dire l'église qui se réunit dans la maison. Nous avons un exemple de cette église domestique qui se réunit donc chez un particulier qui fait partie du groupe des chrétiens. C'est au chapitre 20 des Actes des Apôtres qui nous dit « Le premier jour de la semaine, nous étions rassemblés pour rompre le pain, et Paul, qui devait partir le lendemain, s'entretenait avec ceux qui étaient là. Il continua de parler jusqu'au milieu de la nuit, car dans la salle du haut où nous étions rassemblés, il y avait suffisamment de lampes. Un jeune garçon nommé Eutyque, assis sur le rebord de la fenêtre, fut gagné par un profond sommeil, tandis que Paul prolongeait l'entretien. » Pris par le sommeil, il tomba du troisième étage, et quand on le souleva, il était mort. Paul descendit, se précipita sur lui, et le prit dans ses bras, en disant « Ne vous agitez pas, le souffle de vie est en lui. » Il remonta, rompit le pain, et mangea. Il est clair que nous sommes ici dans le cadre d'une église domestique qui se réunit dans la maison de l'un des chrétiens, dont on ignore le nom d'ailleurs, et que cette scène, nous l'imaginons tout à fait, dans une grande maison, puisqu'il y a 3 étages, dans un quartier de la ville de Troas. Voilà ce que nous révèle donc le mot « oikia ».

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1: Mais, nous l'avons vu, à ce mot oikia vient s'attacher le mot kappa. Et lui signifie auprès de, à côté de. Voilà donc encore un détail intéressant. La paroisse est toujours un lieu de rassemblement des chrétiens, mais le lieu de la maison d'à côté, de ceux qui vivent auprès de ce lieu de rassemblement. Et nous avons déjà une notion ici, en quelque sorte, de territoire. On peut imaginer que dans des grandes villes, où les chrétiens étaient peut-être un peu nombreux, il y avait plusieurs territoires, plusieurs paroisses, plusieurs lieux de rassemblement qui pouvaient servir aux chrétiens. À l'inverse, lorsque la ville est petite, et qui plus est encore lorsqu'il s'agit de villages, il y aura sans doute un lieu unique où se rassemblent tous ceux qui vivent auprès d'eux. Nous avons donc ici des éléments intéressants en ce qui concerne l'origine et le fonctionnement de ces toutes premières paroisses. Mais les choses se compliquent un peu, ou plutôt s'enrichissent davantage. Lorsque l'on apprend que de ce paroikia est dérivé un verbe paroikei, qui signifie demeurer auprès d'eux, séjourner dans un pays où on est étranger. Voilà une notion tout à fait nouvelle. Ce terme a été d'ailleurs employé dans la Septante qui a traduit l'Ancien Testament de l'hébreu au grec, lorsque le texte désigne le fait qu'Abraham séjournait en Égypte. Il est proprement celui qui habite à côté, un étranger résident ici, un voisin, mais qui, justement, même dans une cité, n'a pas droit de cité. Ainsi, à tout ce que nous avons déjà dit de paroikia, il faut ajouter cette signification de résidence d'une durée plus ou moins longue dans un pays étranger. Et pourquoi cela? La première épître de Pierre va nous le révéler. L'auteur va choisir la dimension symbolique des deux termes dont nous avons parlé pour signifier la situation particulière du chrétien. Certes, les chrétiens ont leur maison dans leur peuple, mais leur maison la plus essentielle n'est pas celle-ci. Pierre s'adresse à des gens qui avaient tous les droits de vivre dans le monde et ont décidé de devenir membres d'un autre royaume vers lequel ils choisissent d'avancer. Il leur montre désormais qu'à cause de ce choix, ils sont comme des étrangers et déclare « Je vous exhorte, bien-aimés, vous comme des résidents étrangers et des étrangers de passage, à vous tenir loin des désirs charnels qui combattent l'âme en conservant belle conduite parmi les païens. » Nous sommes donc ici en face d'une définition spirituelle de ce qu'est la paroisse, notion sur laquelle il nous faudra revenir dans notre prochain rendez-vous.
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1: Bonjour, cette semaine nous parlons de la façon dont est envisagée la conversion dans la dévotion à la Divine Miséricorde telle qu'elle a été révélée par Jésus à Sainte Faustine dans les années 1930. Cette dévotion nous suggère sans cesse, et par différents moyens, comment nous tourner résolument vers le Christ en nous détachant de nous-mêmes, en nous dessaisissant de nous-mêmes, pour dire « Seigneur, non pas ce que je veux, mais ce que toi tu veux ». Après avoir relu l'inscription du tableau de Jésus miséricordieux, « Jésus, j'ai confiance en toi », puis avoir parler de la conversion constante, aujourd'hui nous verrons comment Sainte Faustine parle de nous convertir à la faveur des épreuves. Voici ce que Sainte Faustine écrit dans son petit journal à la demande et à l'intention de son père spirituel, le père Michel Sopotchko, au début de janvier 1938. Sa tuberculose progresse. Elle est alitée dans sa cellule, dans son couvent de Wagewniki à Cracovie. Pendant les fêtes de Noël et jusqu'au milieu de janvier 1938, qui est la dernière année de sa vie terrestre, Sœur Faustine, 32 ans, passe ses journées alitée dans sa cellule. Elle est très faible, sa santé est très dégradée. Elle est à la fois heureuse de rester dans sa communauté, au lieu d'être hospitalisée au sanatorium, comme elle l'a été, et attristée et amère, d'être souvent laissée en marge par les sœurs qui comprennent mal sa maladie. Elle appelle ce temps « période de retraite ». C'est au passage 1483. C'est pourquoi, pendant ma retraite, après avoir longuement observé la vie, j'ai décidé de fixer résolument mon regard sur toi, Jésus, modèle le plus parfait. Ô éternité qui révélera de nombreux mystères et établira la vérité. Dans ce passage, elle s'en remet à la divine providence en toute confiance. Ce qui lui tient à cœur, c'est avant tout que soit reconnue officiellement par l'Église la dévotion à la divine miséricorde telle qu'elle lui est révélée par Jésus, afin qu'éclate un jour dans le monde entier cette extraordinaire spiritualité par laquelle le Christ convertit tant d'âmes. Le passage s'adresse surtout à ses pères spirituels, deux théologiens jésuites, le père Michel Sopotchko et le père Joseph Andrasch, qui sont ses relais très actifs vers le monde et les autorités de l'Église depuis 5 ans déjà. Ô éternité, écrit-elle, qui révélera de nombreux mystères et établira la vérité. En attendant l'éternité bienheureuse, il s'agit pour elle de vivre dans une épreuve de santé qui ne lui laisse pas de répit. Nous savons, par le petit journal, que depuis 4 ans, elle a fait l'offrande secrète d'elle-même de ses souffrances et de ses consolations pour le salut des âmes qui ont perdu l'espérance en la miséricorde de Dieu. Nous trouvons cela au passage 309, puis au passage 374. Son cœur est donc inextricablement lié à celui de Jésus souffrant. Jésus nous invite, nous aussi, à ne trouver refuge qu'en lui lorsque nous sommes dans l'épreuve. Au lieu de nous adonner à l'observation des circonstances ou des actes des autres, ou de nous contenter d'une amertume secrète ou manifeste envers les épreuves que nous devons subir, il nous faut, comme Jésus l'enjoint à Sœur Faustine, demander la grâce de l'esprit d'enfance, c'est-à-dire la grâce de nous tourner vers Dieu avec confiance, dans la plus pure simplicité, dans la plus pure, dans la plus grande humilité possible, et de nous adresser dans nos épreuves exclusivement à lui. Écoutons les mots que Jésus murmure peu avant ce passage à Sainte Faustine, et gardons-les pour nous-mêmes. Je veux que tu sois toute petite, car quand tu es ainsi, je te porte sur mon cœur, tout comme tu me tiens en ce moment sur ton cœur. Pendant le temps du carême, nous prononçons la phrase « Les yeux fixés sur Jésus-Christ, entrons dans le combat de Dieu ». Que rencontreront nos yeux ? Sur quel cœur viendrons-nous reposer ? Nous le savons bien, c'est le crucifié que nos yeux regarderont, c'est son cœur transpercé que nous rejoindrons, et c'est pour recentrer notre vie sur celle du Christ, dans chaque instant difficile, le Christ qui nous indique par sa passion que l'abaissement est le chemin le plus parfait, que les tempêtes ne peuvent pas nous abattre si nous cessons enfin de nous centrer sur ce que nous sommes par nous-mêmes et si nous nous en remettons à Dieu en toutes choses en lui demandant la grâce de la conversion constante. Nous le savons bien, fixer nos regards intérieurs sur le Christ, couronné d'épines, et revêtu de pourpre par moquerie, succombant sous le poids de sa croix, puis mourant crucifié, nous amène à entrer dans la compréhension de notre vie de chrétien qui a pour vocation d'être donné pour le salut des âmes, à la manière particulière et personnelle dont le Christ nous le demande secrètement à chacun de nous qui nous portons volontaires lorsque nous acceptons d'offrir nos épreuves, nos souffrances physiques et morales, nos solitudes subies, en communion avec les épreuves imméritées du Christ, elles sont prises en charge par le Christ et elles sont mystérieusement réparties en grâces extraordinaires à travers le monde. Si nous n'avons pas la force ni le courage de fixer de la sorte nos regards sur le Seigneur souffrant de nos crucifix, alors que le tableau de Jésus miséricordieux soit le vase avec lequel nous puiserons les grâces de sa miséricorde. Le vase. C'est ainsi que Jésus l'a défini lorsqu'il a demandé à Sainte Faustine de peindre ce tableau. Il sera le vase de la consolation et de la communion qu'il désire sans cesse établir avec nous et avec le monde entier. Pourquoi le vase ? Levons nos yeux vers le regard de Jésus sur le tableau. Ce regard ne juge pas, mais il attire mystérieusement le nôtre pour nous consoler et convertir nos cœurs, afin de nous amener tout doucement au sacrement de la réconciliation, qui est représenté sur le tableau par les rayons translucides, symbole de l'eau purificatrice.

j'ai décidé de fixer résolument mon regard sur toi, Jésus, modèle le plus parfait, ô éternité qui révélera de nombreux mystères et établira la vérité.

Bonjour chers auditeurs, Claire Tiercelin pour l'émission Merveille, dans laquelle je vous propose des nouvelles positives qui donnent des raisons d'espérer. Dans l'état du Mississippi aux États-Unis, un bus scolaire venait tout juste de quitter le collège avec une quarantaine d'élèves à bord lorsque la situation a failli tourner au drame. Alors que le véhicule circulait sur l'autoroute, la conductrice a été prise d'une crise d'asthme. Elle s'est évanouie avant de parvenir à attraper ses médicaments. Les collégiens, âgés de 12 à 15 ans, sont intervenus en quelques secondes. Le premier, remarquant que le car commençait à se déporter, s'est sans hésiter précipité vers le volant pour tenter de stabiliser le véhicule, tout en demandant aux autres élèves d'appeler à l'aide. Un camarade est aussitôt intervenu pour lui venir en aide et actionner les freins. Ensemble, les deux garçons en classe de 6e sont parvenus à manœuvrer le bus, à le diriger vers le terre-plein central et à enclencher le frein à main. Une collégienne a appelé les secours, tandis qu'une autre, constatant que la conductrice avait tenté d'attraper son inhalateur, l'a aidée à respirer à l'aide de l'appareil. « Je suis très fière d'eux », a déclaré la conductrice. « Je ne pouvais pas rêver de meilleurs élèves que celles de mon bus. Je les aime tous, chacun d'entre eux », a-t-elle ajouté. À Chicago, la ville remplace une statue de Christophe Colomb par la première sainte américaine, symbole d'accueil des migrants et de service aux plus fragiles.

Agile, sainte Françoise Xavière Cabrini, qui a recueilli environ 15 000 voix, soit près de 40% au total, surpassant largement des personnalités de renommée mondiale. Tout au long de sa vie, elle a fondé 67 institutions à travers les Amériques, dont des écoles, des hôpitaux et des orphelinats. Elle est décédée à Chicago en 1917 et a été canonisée en 1946, devenant ainsi la première citoyenne américaine à être déclarée sainte. Plus tard, l'Église catholique l'a reconnue comme la sainte patronne des immigrants. Elle vient d'être désignée avec 4 autres saints comme patronne des prochaines JMJ à Séoul en 2027. Alors que le pape Léon XIV se prépare à partir en Espagne dans quelques semaines, il a autorisé la promulgation des décrets concernant la reconnaissance des martyrs de 50 Espagnols assassinés par les républicains, dont 49 frères de l'instruction chrétienne de Saint-Gabriel et le Romonier, un prêtre diocésain. Frère Stanislas Ortega, ses 48 compagnons et le père Emmanuel Berenguer Clouseria seront donc béatifiés prochainement. Ils ont été tués par Reine de la Foi en 1936 en Catalogne, dans le nord de l'Espagne, alors que le pays vivait de violentes persécutions religieuses. Une période éprouvante de l'histoire. Lors de cette guerre civile, des milliers d'églises ont été profanées ou détruites et entre 6 000 et 7 000 membres du clergé ou de congrégations religieuses ont été assassinés. Chanter pour répondre de la beauté, réveiller l'étincelle spirituelle de chacun, tisser du lien entre les cultures. Telle est l'ambition de la chanteuse Claire Mérigou, virtuose du chant polyphonique et entrepreneuse toujours en mouvement. En 2026, elle a fondé avec ses 4 filles l'ensemble vocal Angélux qui fait la tournée des sanctuaires français pour semer un message de paix. Leur projet pour l'avenir, élargir notre tournée aux sanctuaires de l'Europe, Compostelle, Assise et du monde. Et si la lutte contre l'isolement des personnes âgées passait par un bistrot? C'est le pari d'Antoine Girard, fondateur de l'association Bistrot Bertha, qui développe depuis 2023 des cafés associatifs au sein des EHPAD. Une initiative aussi simple qu'efficace pour redonner aux vies aux établissements et recréer du lien social. Le problème de l'isolement, ce n'est pas seulement celui du lien, mais aussi celui du lieu, résume Antoine Girard. Formé à la sociologie et à la gérontologie, il part d'un constat clair. La disparition progressive des lieux de convivialité, comme les cafés de village ou les bistrots de quartier, a contribué à accentuer la solitude, notamment chez les personnes âgées. Son idée, réintroduire ces espaces directement dans les EHPAD. Plutôt que de multiplier les activités encadrées, les bistrots Bertha misent sur la spontanéité. On ne craint pas la relation, on crée les conditions pour qu'elles aient lieu, insiste le fondateur. Concrètement, ces cafés associatifs sont ouverts aux résidents, à leurs familles, mais aussi au grand public. On y organise des concerts de rock, des soirées, des tournois, ou encore des événements de quartier. L'objectif, faire entrer la vie extérieure dans l'établissement. Si les habitants du village viennent boire un verre, alors les résidents se reconnaissent naturellement à la société, résume-t-il. Jean-Louis Aubert chante pour sauver l'église de son village à Ville-sur-Ozon en Vaucluse. Construite en 1854, elle est aujourd'hui très fragilisée. L'église est déclarée en péril, la toiture est très endommagée, les vitraux sont abîmés, il y a beaucoup d'infiltrations. Les travaux sont estimés à 1,5 million d'euros, explique le maire du village. Une somme lourde pour cette petite commune de 1300 âmes, malgré l'appui de la Fondation du patrimoine.
1500 billets pour ce concert ont été vendus très rapidement. C'est en effet ici que l'artiste, qui a fêté les 50 ans de sa carrière en 2025, passait ses vacances d'enfance chez ses grands-parents, et c'est aussi dans ce village que reposent ses parents. Le dernier office célébré dans l'église était d'ailleurs les obsèques de sa mère. Dans un beau geste d'unité spirituelle, les pèlerins de Notre-Dame de Chrétienté et les collégiens du Frat ont vécu cette année un moment inédit. Sur les routes de Chartres comme à Janville, ils ont prié simultanément les uns pour les autres au cours des veillées d'adoration eucharistique du dimanche de Pentecôte. Une initiative née au Congrès Mission à Paris en novembre dernier lors d'une rencontre entre les organisateurs des deux grands rassemblements. 20 000 pèlerins vers Chartres autour du thème de la mission et 12 000 collégiens pour le Frat à Janville ont récité cette prière commune du Notre Père en deux lieux différents, une même voix tournée vers le Seigneur comme un signe discret mais puissant de cette unité que l'esprit de Pentecôte ne cesse de faire grandir au cœur de l'Église. 4 classes d'élèves de 5e du collège Édouard Herriot à Lucé ont couru pour lever des fonds en faveur de l'association chartraine Taffita Soledam qui finance l'accès à l'éducation de 107 élèves à Madagascar. Cet argent permet de financer un mois d'école pour ces jeunes pour leur permettre de continuer d'être scolarisés et surtout d'avoir un repas assuré par jour. Homme du match lors de la victoire historique du PSG en finale de la Ligue des Champions le 30 mai, Désiré Doué n'a pas d'abord parlé de son exploit sportif. Devant les caméras, le joueur a choisi de rendre grâce à Jésus-Christ. Le 30 mai, Rennes a accueilli le grand tournoi interséminaire devenu au fil des années un rendez-vous incontournable pour les futurs prêtres de France. Depuis plus de 20 ans, cette compétition rassemble des séminaristes venus des quatre coins de France et de Belgique. 26 équipes et plus de 300 séminaristes se sont retrouvés pour vivre une journée placée sous le signe du football, de la convivialité et de la foi, dans une ambiance à la fois sportive, fraternelle et festive, selon les organisateurs du tournoi. En 10 ans, les demandes de baptême d'adultes ont été multipliées par 3 en France. Face à cet élan inédit, les évêques d'Île-de-France se sont rassemblés dimanche 31 mai à Notre-Dame de Paris pour ouvrir solennellement leur assemblée ecclésiale provinciale. Objectif, réfléchir ensemble à la manière d'accueillir et d'accompagner ceux qui frappent chaque année à la porte de l'Église. Au revoir, chers auditeurs, merci de nous aider par vos dons à nous permettre de poursuivre la diffusion de nos émissions. Et je vous retrouve le mois prochain.

0: 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Celui qui boira de l'eau que je lui donnerai n'aura plus jamais soif.
1: Qu'est-ce que le salut ? Dieu nous a créés sans nous, il ne nous sauvera pas sans nous, disait saint Augustin. Dieu seul sauve, mais chacun à accueillir librement ou à refuser le salut offert. C'est ce que nous avons vu lors d'une première émission. Continuons avec le père de Maintière, auteur du livre « Quelle espérance d'être sauvé » aux éditions Salvator, à approfondir le mystère chrétien de la rédemption. Qu'est-ce que le salut ? Bonjour père.
2: Bonjour madame.
1: Que signifie être sauvé ?
2: Alors, je m'en sors pour cette définition grâce à saint Thomas d'Aquin. Comme souvent, vous savez, les grands théologiens ont le mérite de la clarté. Saint Thomas d'Aquin donne cette petite définition toute simple. Quand un être atteint ce pour quoi il est fait, on dit qu'il est sauvé. Quand il ne l'atteint pas, on dit qu'il est perdu. On ne peut pas être plus clair. Donc, être sauvé, pour répondre à votre question, c'est atteindre ce pour quoi nous sommes faits. Or, la révélation nous enseigne que l'homme est fait pour Dieu. Donc, être sauvé, pour nous, ce sera atteindre Dieu, atteindre notre but.
1: Alors, vous avez dit dans votre livre que faire sortir, c'est le verbe biblique du salut. Alors, de quoi le Seigneur nous fait-il sortir ?
2: Oui, vous savez que Dieu, dans l'Ancien Testament, se définit essentiellement comme celui qui nous a fait sortir du pays d'Égypte. Celui qui nous a fait sortir. Il nous a fait sortir à main forte et à bras vigoureux de l'esclavage de Pharaon. Faire sortir, c'est vraiment le verbe du salut. D'ailleurs, c'est assez intéressant. Souvent, quand on dit on a été sauvé, on s'en est sorti, dit-on en français. Donc la langue française nous aide à comprendre ça. Alors évidemment, la figure de l'Exode est essentielle pour comprendre ce que c'est que le salut, bibliquement. Le salut, c'est donc sortir du pays d'Égypte, bien sûr. Mais c'est aussi cheminer dans le désert pendant 40 ans et enfin entrer en terre promise. Il y a donc comme trois phases du salut. Une sortie, un passage et une entrée. Être sauvé, c'est donc sortir d'une situation périlleuse, passer à travers un temps d'attente et d'épreuve, et puis entrer enfin dans une situation heureuse, dans une terre promise. Alors, il y a une face négative du salut, sortir de quelque chose de mauvais, et puis une face positive, entrer dans quelque chose de bon. C'est un peu comme lorsque l'on entre dans une pièce sombre, on allume la lumière, on pousse sur le bouton électrique. Évidemment, on peut dire « je chasse les ténèbres ». Mais personne ne dit « je chasse les ténèbres », on dit « j'allume la lumière ». Pourtant, c'est le même acte de chasser les ténèbres et d'allumer la lumière. De même, c'est le même acte de salut par lequel nous sommes arrachés au mal et introduits dans le bien.
1: Alors, ce qui est étonnant dans votre livre, c'est que vous placez la création comme un salut.
2: Oui, bien sûr, puisque c'est une première sortie. Dieu nous a fait sortir du néant. Nous sommes toujours dans cette idée de faire sortir. D'ailleurs, c'est très intéressant que le même verbe hébreu, yatsa, est utilisé, bien sûr, pour la sortie d'Égypte, mais aussi dans le chapitre de la Genèse, dans le chapitre 1, où on dit que Dieu fait sortir l'herbe de la terre, fait sortir les herbes, les pousses, et tout sort peu à peu. Donc il y a cette même idée de faire sortir. Et la création, d'ailleurs c'est marqué dans le catéchisme de l'Église catholique, la création est le premier acte du salut. Dieu fait sortir la créature du néant.
1: Mais la libération décisive n'est-elle pas celle qui nous arrache du pouvoir de Satan ?
2: Voilà, alors ensuite, il faut faire sortir des griffes de Satan, comme Dieu a fait sortir son peuple des griffes de Pharaon. Eh bien, Dieu nous fait sortir par le baptême des griffes de Satan et nous arrache au pouvoir de la mort, nous arrache au pouvoir du péché. Donc, ces sorties, vous savez, on peut multiplier. Il y a de très beaux textes de saint Augustin, notamment, qui montrent comment Dieu a fait sortir. Alors, vous pouvez prendre toute l'histoire biblique. Dieu a fait sortir la création du néant. Dieu a fait sortir Abraham d'Ur des Chaldéens. Dieu a fait sortir Jonas de la baleine. Dieu a fait sortir Daniel de la fosse aux lions. Dieu a fait sortir les trois enfants de la fournaise. Dieu a fait sortir, bien sûr, Jésus du tombeau. Et puis, Dieu nous fera sortir, des griffes de Satan.
1: Alors si pour Dieu sauver consiste à faire sortir de la mort, des enfers, a contrario, l'envers du salut, n'est-ce pas la situation que l'on ne peut quitter l'enfer?
2: Eh bien voilà,
1: si l'enfermement.
2: Bien sûr, c'est la conséquence logique. Si sauver c'est faire sortir, eh bien l'enfer, l'inverse du salut, c'est une situation dont on ne peut sortir. C'est, pour reprendre un terme sartrien, huis clos. Vous savez que c'est dans cette pièce de Sartre, Huit clos, précisément, qu'il y a cette définition terrifiante qu'on cite si souvent. L'enfer, c'est les autres. Alors effectivement, quand on est enfermé dans un huis clos, quand on ne peut absolument plus sortir, eh bien, c'est une situation qui est l'enfer. D'ailleurs, sur le, j'aime bien citer cette phrase de la Divine Comédie de Dante, sur la porte de l'enfer, Dante voit écrit « Laissez là toute espérance, ô vous qui entrez ».
1: Parce qu'on n'a même pas envie d'en sortir, c'est ça qui est terrible, même si on pouvait en sortir.
2: Voilà, c'est une situation sans issue. J'aime bien les textes de l'Écriture qui dit « Dieu ouvre pour nous un passage ». Il y a tellement de vies humaines qui vont dans le mur. Il y a tellement, quelquefois on compare certaines existences humaines comme celle des mouches dans un bocal, vous savez, qui essayent, qui s'agrippent aux parois, mais ça glisse, ils n'y arrivent pas, et ils tournent en tous sens, et ça n'a pas de sens finalement. Or, Dieu ouvre pour nous un passage. Il a ménagé pour toute existence humaine une porte, et cette porte, c'est le Christ. Jésus dit « Je suis la porte, qui entre par moi sera sauvé ». Donc, il nous faut trouver cette porte.
1: Mais pour beaucoup, et même des chrétiens, l'enfer est une invention du Moyen-Âge. Alors, sommes-nous alors fidèles à l'évangile de Jésus lorsque nous passons sous silence un élément important de sa prédication ?
2: Alors écoutez, pour ceux qui croiraient que l'enfer est une invention du Moyen-Âge, je les invite à prendre un évangile et à le lire. Jésus parle quand même à tout bout de champ. Il n'y a pas deux pages de l'évangile de suite sans qu'il n'ait fait, soit fait référence au gouffre infernal, aux ténèbres extérieures, à l'Hadès, à l'enfer, à toutes sortes d'expressions. Il faudrait vraiment avoir une très très très très grosse gomme pour gommer de l'évangile toutes les références très explicites que Jésus fait à ce lieu de châtiment, ce feu qui ne s'éteint pas, là où le ver...
1: Vous parlez de lieu, c'est plus un état.
2: Ce lieu, cet état, alors on ne sait pas très bien comment le définir, mais en tout cas, c'est une réalité qui est omniprésente dans les évangiles, dans le Nouveau Testament.
1: Mais alors, on entend certains théologiens dire « oui, l'enfer existe, mais au fond, il n'y a personne ».
2: Alors, oui, alors il y a eu notamment un grand, grand théologien du XXe siècle qui s'appelle Hans Urs von Balthasar, qui a écrit un livre sur ce sujet, un livre qui s'appelle « Espérer pour tous », et puis « L'enfer, une question », même deux livres, dont un posthume. Alors, effectivement, la question... Et que si la réalité de l'enfer est une vérité de foi, vraiment issue de l'Écriture et de l'enseignement de Jésus, l'Église ne s'est jamais permis de décrire qui est en enfer.
1: Elle envoie au ciel, mais pas en enfer.
2: Voilà, il y a des procès en béatification et en canonisation, mais il n'y a pas de procès en maléfication qui nous permettrait de dire un tel... tel être humain est infailliblement
1: même
2: en enfer.
1: Judas.
2: Même pour Judas, pour Hitler, pour Staline, pour les êtres les plus abjects, on ne peut jamais affirmer qu'ils sont en enfer. Alors, par contre, on peut affirmer que l'enfer n'est pas vide. Au moins parce que Satan et ses démons y sont. Autant pour l'être humain, on ne sait pas qui y sera, on ne sait même pas s'il y aura des êtres humains en enfer, mais autant on peut affirmer que Satan et ses démons, tous ces anges déchus, sont en enfer et y resteront. Donc c'est pas la peine de prier pour la conversion de Satan, Satan est en enfer. Donc déjà, l'enfer n'est pas simplement une possibilité imaginaire.
1: Alors le salut consiste à sortir d'un état négatif pour entrer dans un état de bien décisif. Entre les deux, il y a un passage. Alors en quoi consiste ce passage ?
2: Eh bien, si on reprend la figure de l'Exode, on voit bien qu'entre l'Égypte et la Terre promise, il y a 40 ans de pérégrination. C'est long, 40 ans. Hein. Et Dieu sait si dans ce temps de l'entre-deux, il y a une espèce de mixte de choses bonnes et de choses mauvaises. Les 40 ans dans le désert, l'exode du peuple d'Israël, c'est à la fois un temps merveilleux où Dieu marche avec son peuple, se montre présent, agissant. Il est en camp volant, plantant sa tente avec les hommes, dit l'Écriture. Il les nourrit avec l'écaille, il les nourrit avec la manne, il les abreuve avec l'eau du rocher, il est présent, il les conduit par la colonne de nuée, la colonne de feu. Donc Dieu est omniprésent, c'est un temps béatifiant, de proximité agissante de Dieu. Et en même temps, on sait bien que ces 40 ans d'Exode, c'est le temps du péché d'Israël, c'est le temps du veau d'or, c'est le temps de la récalcitrance des hommes, c'est le temps des récriminations, où on a faim, on a soif, on en a marre, la marche est longue, on a envie de retourner en Égypte, on s'en prend à Dieu et à Moïse. Eh bien, je dirais, notre vie humaine, c'est bien cela, notre vie chrétienne.
1: C'est un pèlerinage.
2: C'est un pèlerinage. Nous, chrétiens, à la fois notre vie sur terre est une vie magnifique, parce que nous sommes nourris de l'Eucharistie, nous savons que Dieu est là, avec nous, tous les jours, qu'il nous accompagne, qu'il nous guide, qu'il nous prévient, qu'il nous environne de sa tendresse. Et en même temps, on sait bien que cette vie sur la terre est aussi pénible, elle est dure, c'est le temps du péché, c'est le temps des épreuves multiples. Et nous attendons, nous espérons la terre promise, le paradis. Mais il faudra pour ça passer ce dernier obstacle, le Jourdain de notre mort, pour entrer enfin, si Dieu le veut, en terre promise.
1: Et bien sûr, le passage ultime, c'est la mort.
2: C'est la mort. C'est le Jourdain de la mort qui nous fera entrer en terre promise. Et c'est Josué, vous le savez bien dans la Bible, c'est pas pour rien que c'est Josué qui nous fait rentrer en terre promise. Josué, c'est Jésus. C'est le même mot en hébreu. Il n'y a pas de différence entre Josué et Jésus. Ils portent le même prénom. C'est Josué, dont le nom signifie « Dieu sauve », qui nous fait entrer en terre promise. Donc, il y aura à passer les ravins de la mort sous la conduite de notre bon pasteur, Jésus.
1: Mais qu'est-ce que mourir? Comment la mort est-elle vécue aujourd'hui? Et comment l'Église, à la suite du Christ, peut-elle nous aider durant ce passage?
2: Alors là aussi, il y a à s'interroger sur notre pratique chrétienne de la mort. Durant des siècles, on a veillé les morts.
1: Il y
2: avait une bonne mort. Saint Joseph était le patron de la bonne mort, parce que, disait-on, il était mort, on n'en sait rien, mais enfin, on peut le supposer, entre Jésus et Marie, évidemment, très bien accompagné. Et tout chrétien désirerait avoir, au moment de sa mort, l'intercession de la Vierge Marie et le Christ Jésus pour le conduire jusqu'au Père. Mais on veillait les morts, il y avait des veillées funèbres, on priait, on mourait à la maison. Un enfant avait vu mourir dans la ferme familiale ses parents, ses grands-parents, ses arrière-grands-parents. Il avait accompagné. La mort était omniprésente. Une mortalité infantile notamment considérable. Donc la mort était une réalité quasi quotidienne. Aujourd'hui, bien sûr, la mort est une réalité occultée. On meurt à l'hôpital la plupart du temps. La plupart des gens que vous pouvez interroger n'ont jamais vu un cadavre.
1: Et la bonne mort, c'est mourir très rapidement, sans s'en rendre compte.
2: Eh bien, certes, non. C'est
1: non,
2: le
1: mais
2: contraire.
1: Aujourd'hui,
2: beaucoup de gens, même des chrétiens fervents...
1: Oui, c'est pour ça que je le dis.
2: Même des chrétiens fervents vous disent « Ah ben moi, si je pouvais mourir comme ça, tout de suite, d'une attaque cardiaque, sans souffrir, sans... »
1: Ce qui est tout à fait contraire
2: c'est
1: à la pensée.
2: On a prié pendant des siècles en disant « Seigneur, délivre-nous d'une mort à l'improviste, d'une mort brutale. » Parce que l'idée était, la mort, il faut s'y préparer. Il faut mourir quand on est prêt, en état de grâce, c'est-à-dire en ayant reçu, évidemment, les sacrements de l'onction des malades ou de l'extrême onction, comme on disait autrefois, et puis en ayant reçu le viatique, surtout. La nourriture nécessaire pour accomplir ce passage, le sacrement de l'Eucharistie, qui est le pain d'effort pour nous permettre de faire cette route périlleuse qui nous conduira jusqu'à la terre promise, de franchir le Jourdain de notre mort. Or, la mort est toujours un arrachement, un passage périlleux, non seulement parce que physiquement, il y a une violence qui est faite, mais aussi parce qu'à ce moment-là, on peut le penser, Satan et ses anges mauvais essaient de nous dérouter jusqu'au dernier moment.
1: Et elle se prépare avant, au fond, cette mort, par ces détachements successifs de la vie.
2: Elle se prépare avant, par ces détachements successifs, bien sûr. Alors, sans tomber dans des pensées morbides, une grande tradition chrétienne dit que la vie est essentiellement une question euthanasique, au sens étymologique du terme. La bonne vie, c'est une euthanasie, c'est-à-dire une bonne mort. Se préparer à bien mourir, c'est ça en quoi consiste la vie.

0: Vous suivez l'émission Au Puits de Jacob, qu'est-ce que le salut avec le Père de Maintière. Il y a également entre la terre et le ciel un autre passage, le purgatoire. Alors que cette notion s'estompe, comment présenter ce dogme ?
1: Alors, j'accorde une grande importance au purgatoire dans le livre parce que, comme vous l'avez bien dit, c'est une notion qui a quasiment disparu. En dehors, peut-être quelquefois d'un vieux tronc dans les fonds des églises, un peu noir, un peu abandonné, pour les âmes du purgatoire, on ne sait plus du tout ce que c'est que ce purgatoire. Or, c'est un dogme de l'Église qui est de grande importance et qu'on a pu appeler le dogme du bon sens. Finalement, depuis toujours, les chrétiens prient pour leurs défunts. Ils prient pour leurs défunts. S'ils prient pour leurs défunts, c'est qu'ils ont l'assurance que leurs prières sont de quelque utilité pour leurs défunts. Alors, leurs défunts, soit ils sont déjà au paradis, à ce moment-là, c'est plus tellement la peine de prier pour eux. Soit ils sont en enfer et c'est plus la peine non plus de prier pour eux. Si les chrétiens prient pour les défunts, c'est parce qu'ils savent qu'il y a un état intermédiaire qu'on appelle le purgatoire, un lieu de passage. C'est le dogme du bon sens parce que on conçoit aisément qu'on ne puisse pas passer de cette terre, de cette vallée de ténèbres, vallée de larmes qui est notre terre, jusqu'au plein soleil du paradis, sans un temps d'accoutumance, sans préparer nos yeux à la pleine lumière de Dieu. De même qu'un homme qui serait dans une cave profondément enfermé dans l'obscurité depuis quelque temps ne vient pas brutalement à la lumière du soleil. Peu à peu, il acclimate ses yeux à cette luminosité nouvelle. Eh bien, Dieu a permis que nous ne passions pas directement de ce monde marqué du péché au plein soleil de son paradis, mais que peu à peu, on s'acclimate à ce bonheur qu'est Dieu.
0: Et au fond, s'acclimate à aimer.
1: On s'acclimate à aimer, c'est-à-dire qu'on finit d'épanouir nos facultés à aimer. Je crois que c'est, je donne dans le livre deux conséquences majeures pour moi du dogme du purgatoire. La première conséquence, c'est que l'Église ne croit pas à la réincarnation parce qu'elle croit au purgatoire. Vous savez, c'est pas étonnant si beaucoup de chrétiens...
0: Alors, est-ce que vous pouvez dire la différence entre réincarnation et résurrection, en fait?
1: Voilà, la réincarnation, c'est l'idée que, après notre mort, notre âme connaît une existence nouvelle dans un autre corps, et puis on peut avoir ainsi un certain nombre d'existences successives. Voilà.
0: Mais ça n'a rien à voir avec le purgatoire.
1: Alors, justement, l'Église ne croit pas à la réincarnation parce qu'elle croit au purgatoire. Alors, comment expliquer ça? Toutes les religions sont d'accord pour dire que fondamentalement, l'homme est fait pour le divin. Nous sommes faits pour voir Dieu, nous sommes faits pour être avec Dieu ou pour être assimilés à Dieu. Bon. Toutes les religions, quelles qu'elles soient, sont d'accord là-dessus. Cependant, toutes les religions sont d'accord aussi pour dire que l'homme tel qu'il est fait, avec son poids de faiblesse, de péché, de contingence, n'est pas capable d'accéder directement à Dieu. Donc, il lui faut un affinement moral, un certain nombre d'exercices spirituels ou pénitentiels pour pouvoir enfin accéder à Dieu. Alors, de deux choses l'une, quand on meurt, soit on a fait suffisamment d'exercices spirituels pour être prêt à accéder à Dieu, et alors on va au paradis directement, formidable. Soit on n'est pas prêt. On a fait un petit peu d'affinement spirituel, mais enfin on est loin d'être en état de communiquer directement avec Dieu. Il reste encore un peu d'entraînement à faire. Alors cet entraînement, où le fait-on? Soit on recommence un stage sur la terre, on a une nouvelle vie et c'est la réincarnation. Soit on peaufine son entraînement, on l'achève dans le ciel, dans cet état que Dieu a prévu et qu'on appelle précisément le purgatoire. Le purgatoire, c'est cette espèce de camp d'entraînement, c'est ce camp final où nous allons nous entraîner pour pouvoir être en état, enfin, de jouir pleinement de Dieu.
0: Mais alors la réincarnation, c'est assez désespérant, tandis que le purgatoire, on dit qu'il y a une joie au purgatoire.
1: Oui, alors... Il y a à la fois une joie magnifique, parce que quand on est au purgatoire, ça veut dire qu'on est tout près d'accéder au paradis. Il n'y a plus qu'un petit effort à faire.
0: Tandis que la réincarnation, on ne sait jamais quand ça s'arrête.
1: On ne sait pas, oui. Donc, le purgatoire, il y a à la fois une joie magnifique, mais il y a aussi une souffrance. Mmh. On parle souvent des souffrances du purgatoire. Alors, de quel ordre est cette souffrance? Il faut évidemment se garder de l'imagerie exubérante qui a été développée autour de ce thème du purgatoire, avec des petites âmes qui brûlent, qui flambent, qui... Bon, c'est tout ça...
2: Ouais.
1: Bon, autant il faut se débarrasser de l'imagerie, autant il ne faut pas perdre la substance du dogme. Comme on dit, il ne faut pas jeter le bébé avec l'eau du bain. Or souvent, en voulant se débarrasser de toute cette imagerie exubérante, on a perdu le dogme très précieux du purgatoire. Alors, quelle est cette souffrance du purgatoire? On peut imaginer que c'est celle simplement de s'apercevoir. On est tout près de Dieu, on se dit, mais comment ai-je pu rester un seul instant sur terre sans aimer Dieu? Ah, si j'avais su! Si j'avais su! Maintenant que j'aperçois Dieu de si près, si j'avais su tout cela, ma vie aurait quand même été tout autre. Donc il y a une espèce de souffrance de n'être pas encore dans le paradis, mais il y a en même temps une joie extraordinaire d'être assuré d'y être un jour.
0: Être sauvé, comme nous l'avons vu, c'est sortir d'un état mauvais à travers une purification, mais en vue de quoi?
1: Eh bien, en vue de la terre promise. Et la terre promise, nous l'appelons couramment le paradis ou le ciel. En tout cas, c'est la vie de Dieu, le partage de la vie de Dieu. Voilà.
0: Alors, le mot paradis signifie quoi?
1: Alors, étymologiquement, le mot paradis signifie jardin. C'est un mot perse qui a été translittéré en grec et qui signifie jardin. Alors c'est intéressant ce mot jardin, on pourrait dire que le paradis c'est un jardin extraordinaire au sens où Charles Trenet pouvait chanter un jardin extraordinaire. Le paradis c'est un jardin extraordinaire. Alors ce mot jardin, ce mot paradis, nous l'avons bien sûr dans la Genèse. Et c'est intéressant de faire le lien entre la Genèse, c'est-à-dire la création du monde, et puis la fin du monde, quand nous serons dans le paradis. Il y a évidemment un lien entre la création et la rédemption. C'est le même plan de Dieu qui se développe. À l'origine du monde, il y a eu Adam et Ève dans le paradis, comme on dit, dans le jardin d'Éden. Bon. Aujourd'hui, il y a Marie, la Vierge Marie, et Jésus, notre Seigneur, dans le paradis céleste. Ils sont tous les deux entrés, en corps et en âme, dans la gloire du paradis. Donc vous voyez, il y a un rapport entre la création et la rédemption. Une espèce de symétrie entre ce qu'on appelle la protologie, les événements du début de l'humanité, du début de la création, et l'eschatologie, les événements de la fin. Et donc, c'est intéressant ce terme de paradis, parce qu'il fait le lien entre tout le plan du salut. C'est un même plan qui se déploie. Hein. Dieu est têtu, si j'ose dire. Hein. Dieu sait ce qu'il veut faire. Il veut que l'homme partage sa vie divine. Il veut que beaucoup se réjouissent de sa lumière, comme on dit à la messe. Et pour ce faire, eh bien, il y a une espèce de continuité du plan de salut qui, malgré le péché, eh bien, nous amène peu à peu vers ce paradis céleste, ce partage de la vie divine que Dieu veut.
0: Il y a l'image aussi du banquet.
1: Il y a d'images. Alors, on multiplie les images. Ce sont des images. Bien sûr, quand on parle de jardin, on imagine bien que au ciel, il n'y aura pas des petites fleurs, des petits, bon, ou des parfums. Bon, de même, on parle de banquet. Donc, l'écriture emploie bien sûr des métaphores et des images, des bons gros anthropomorphismes un petit peu grossiers, hein, pour nous parler de ce que va être ce monde de l'au-delà dont nous ne savons rien. Mais on pressent que ce sera un monde heureux, donc on prend les quelques images de choses heureuses que nous avons sur cette terre et puis on les sublime. Donc on dit que ce sera un banquet de viande grasse, de vin savoureux. C'est Isaïe au chapitre 25 qui nous montre le festin messianique sous ce jour-là. Donc, peu importe, en tout cas, nous ne savons qu'une chose, nous, de ce ciel. Et elle est fondamentale pour nous chrétiens. C'est que nous serons avec lui. C'est que le mot paradis est utilisé dans le Nouveau Testament par Jésus, en ce passage vraiment bien significatif, lorsqu'au bon larron, Jésus dit, en train de mourir sur la croix, « Aujourd'hui, je te le dis, tu seras avec moi dans le paradis. » Alors, nous ne savons pas très bien comment ça sera, mais nous saurons que ça sera avec lui. Et j'aime beaucoup citer le commentaire de Bossuet sur ce « Aujourd'hui, tu seras avec moi dans le paradis. » « Aujourd'hui, quelle promptitude. Avec moi, quelle compagnie. Dans le paradis, quel repos. »
0: Quelle est la différence entre jugement particulier et le jugement dernier? On a souvent maintenant, même les théologiens, télescope.
1: Oui, télescope, parce qu'il y a une difficulté à concevoir un délai, un temps et une temporalité dans l'au-delà. Ce qui est très important, c'est souvent les gens disent « Ah ben de toute façon, là-haut, au ciel, il n'y a plus de temps ». Ce n'est pas tout à fait vrai. Il n'y a plus, bien sûr, le temps tel que nous le connaissons et tel que nous l'éprouvons ici-bas, bien sûr. Nous entrons dans un autre temps. Ordre de temporalité. Mais un des premiers articles de la Somme théologique de saint Thomas est pour montrer que Dieu seul est éternel. Dieu seul est hors du temps. tout ce qui est créé est dans le temps. Et donc, nous allons entrer dans une autre temporalité qui nous échappe. Saint Thomas parle d'aevum, de temps des anges, ou on traduit quelquefois par éviternité.
0: Est-ce que c'est un temps psychologique un peu comme...
1: Alors, je peux pas vous dire ce que c'est parce que je ne connais pas. En tout cas, c'est une temporalité dont nous n'avons pas ici-bas l'expérience, hein, donc qui est d'un tout autre ordre. Bon. Alors, déjà, il faut bien se dire que ce n'est pas parce que on entre après la mort dans l'au-delà qu'il n'y a plus de temps. Nous serons toujours dans le temps. Bon. Mais pas le temps tel que nous le connaissons et l'éprouvons ici-bas. Et d'autre part, évidemment, il y a, la foi catholique enseigne que dès que quelqu'un meurt, il y a un jugement particulier. C'est la pesée des âmes. Nous voyons ça au fronton de nos cathédrales. Donc, voilà, chacun est jugé sur ce qu'il a fait. Hein, parce que c'est quand même une constante de tout l'enseignement biblique que nous serons rétribués selon nos actes, chacun. Voilà. Donc, il y a ce jugement particulier. Et puis, à la fin des temps, quand le Christ reviendra, il y aura le jugement dernier.
0: Et nous sommes en fin de compte faits pour être divinisés. C'est le mot de la fin.
1: Nous sommes faits pour être divinisés. Il faut tenir fermement, alors ça c'est surtout la théologie grecque qui en fait un thème prépondérant. Le salut, ce n'est pas autre chose que participer à la nature divine, comme dit l'épître de saint Pierre. Nous participerons à la vie divine, nous partagerons, nous serons en communion pleine avec Dieu. Nous lui serons semblables, dit saint Jean, parce que nous le verrons tel qu'il est.
0: Merci beaucoup, Père. Je rappelle votre livre « Quelle espérance d'être sauvé » aux éditions Salvator.

0: Bonjour ou bonsoir, bienvenue sur Radio Grand Ciel, vous écoutez D'un siècle à l'autre. Bienvenue à vous qui nous écoutez fidèlement depuis de nombreuses années et bienvenue à vous qui nous rejoignez sur les ondes de Radio Grand Ciel. Vous écoutez D'un siècle à l'autre, cette émission vous est dédiée à vous qui résidez dans les maisons de retraite et foyers résidence de Dreux et de Vernouillet.
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Et c'était De musique en musique par Enrico Macias. Eh bien, il va être question de musique cette semaine en chanson pour fêter vos 4 anniversaires. Et justement, puisque vous êtes peu nombreuses et nombreux, eh bien, je vais vous offrir à chacune et à chacun 2 chansons. Et pour commencer, ce lundi 8 juin, je ne vois pas d'anniversaire, et ce mardi 9 juin non plus. Et ce mercredi 10 juin, c'est votre anniversaire, Simone. Vous résidez aux Eaux Vives. Et vous êtes née le 10 juin 1927. Bon anniversaire, Simone. Et voici, pour votre anniversaire, 2 chansons par les compagnons de la chanson. Allez savoir pourquoi, suivi de Do, Ré, Mi.

Simone, c'était pour votre anniversaire deux chansons des Compagnons de la Chanson. Allez savoir pourquoi. Votre première chanson, une chanson composée par deux des Compagnons de la Chanson, Jean Broussolle et Jean-Pierre Calvet, en 1960. Et puis la deuxième chanson, Do Ré Mi, eh bien, s'appelle aussi La Mélodie du Bonheur. Elle est extraite de la comédie musicale. De 1960.

Jeudi 11 juin, je ne vois pas d'anniversaire. Et vendredi 12 juin non plus. Et nous voici au samedi 13 juin avec l'anniversaire de Jackie, de Monique et de Hugues. Jackie, vous êtes née le 13 juin 1934 et vous demeurez à la Roseraie. Heureux anniversaire, Jackie. Et pour votre anniversaire, j'ai choisi deux chansons de Henri Salvador, Monsieur Boum Boum, suivi de Count Basie.

0: Jackie, c'était pour votre anniversaire. Deux chansons de Henri Salvador. Monsieur Boum Boum, d'abord votre première chanson, une chanson de 1963, suivie de Can't Be Easy, une chanson qu'il a également enregistrée en 1963, dans laquelle il chante. Le grand pianiste de jazz américain, qui était également organiste et chef d'orchestre d'un Big Bang. Monique, vous êtes née également un 13 juin, et vous, c'était le 13 juin 1934. Joyeux anniversaire, Monique, et vous fêtez votre anniversaire aux Eaux Vives où vous résidez. Et voici vos deux chansons par Yves Montand. La chansonnette suivie de trois petites notes de musique.
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Monique, c'était pour votre anniversaire ce 13 juin. La chansonnette par Yves Montand. Yves Montand, célèbre chanteur et acteur, qui a enregistré cette chanson en 1959, dont les paroles sont de Charles Aznavour et la musique de Jean-Pierre Val. Et puis ensuite, votre deuxième chanson, toujours par Yves Montand, eh bien c'était « Trois petites notes de musique ». Une chanson qui a été utilisée dans le film « Les Dimanches de Ville-d'Avray » en 1962. Hugues, vous fêtez votre anniversaire ce 13 juin et vous êtes né le 13 juin 1948. Bon anniversaire, Hugues. Et voici deux chansons pour votre anniversaire de Jean-Jacques Goldman, « Quand la musique est bonne », suivie de « Veillez tard ».

Hugues, c'était pour votre anniversaire deux chansons de Jean-Jacques Goldman. Quand la musique est bonne, une chanson de 1982, dont il a écrit lui-même les paroles et la musique. Cette chanson qui a eu un énorme succès à sa sortie. Et puis, quand la musique est bonne, était suivie de Veillez tard. Toujours de Jean-Jacques Goldman, une chanson de 1982. Et ce dimanche 14 juin, je ne vois pas d'anniversaire.

Et pour toutes celles et ceux qui fêtent leur anniversaire cette semaine, voici La fugue d'autrefois par Maxime Le Forestier.

Et voici les fêtes de la semaine. Ce lundi 8 juin, c'est la Saint-Médard. S'il pleut à la Saint-Médard et pleut 40 jours plus tard, à moins que Saint-Barnabé, le 11 juin, ne lui coupe l'herbe sous les pieds. Et nous sommes le 8 juin et c'est le 6 juin que les Alliés ont débarqué en Normandie et cela n'a pas duré qu'une seule journée, la progression en Normandie. Alors voici, pour illustrer le débarquement de Normandie, par John William, le jour le plus long.

Ce mardi 9 juin, nous fêtons les Dianes. Bonne fête aux Dianes. Et c'est aussi la Saint-Ephrem.

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0: Ce jeudi 11 juin, c'est la Saint-Barnabé. Bonne fête au Barnabé. Barnabé, qui est disciple et compagnon de Saint-Paul, apôtre, au 1er siècle.
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1: Ce vendredi 12 juin, c'est la Saint-Guy. Bonne fête au Guy.
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Ce samedi 13 juin, c'est la Saint-Antoine de Padoue. Saint-Antoine de Padoue, qui naît au Portugal. Il devient franciscain. Il se distingue par son extraordinaire talent de prêcheur. Il part pour le Maroc, mais sa santé chancelante l'oblige à revenir en Europe. Il devient professeur de théologie à Padoue, en Italie. Sa santé décline encore. Il rend l'âme à l'âge de 36 ans. Il est proclamé docteur de l'Église en 1946 par Pie XII. Il est le patron des pauvres et des moissons et on l'invoque pour retrouver les objets perdus. Il vivait au XIIIe siècle. Et ce dimanche 14 juin, c'est la Saint-Élisée. Bonne fête au Élysée.

0: Skinner. Oh oui, Buana, oui, oui, oui.
1: Et voilà encore une semaine de passer ensemble. Cette émission a été préparée et présentée par Odile Écart et enregistrée à la technique du studio de Dreux par Pierre Écart. Vous pouvez la réécouter sur cette même fréquence, dans cette même semaine, le jeudi à 13h10 et le dimanche soir à 21h, et à volonté sur internet www.radiograndciel.com/d'un siècle à l'autre. Et ce mois de juin est le mois des longues journées d'été, souvent ensoleillées, mais parfois aussi un peu humides. Mois des roses qui embellissent nos jardins et nos parcs. Prenez soin de vous et des autres. Au revoir, à la semaine prochaine.

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2: Chers auditeurs, bonjour. Nous nous retrouvons ce mois-ci pour favoriser le partage et la vie fraternelle et proposer des temps et des espaces pour favoriser l'intériorité et la rencontre avec le Christ, les engagements de l'enseignement catholique de notre diocèse. Et pour ce faire, dans un premier temps, nous irons à Annette célébrer Pâques et le parcours d'une future baptisée. Dans un deuxième temps, nous irons à l'ensemble scolaire Saint-Paul à Brou pour célébrer la fraternité et l'inclusion.

0: vous retrouver aujourd'hui, je dis de l'avril, dans cette église d'Alette, pour vivre ensemble une célébration de Pâques, qui nous rassemble comme une même communauté, l'école Notre-Dame et le lycée Gabriel Trudel. Merci beaucoup, Père Jean-Pierre.
1: Nous allons maintenant vivre ensemble un beau moment de partage, d'écoute et d'amitié. Que cette célébration de Pâques apporte à chacun de la lumière, de la paix et de la joie. Très belle célébration à tous.
2: Les pétales des fleurs caressant ton visage te disent que mon cœur est à toi sans retour.
3: Prions pour l'arrêt des conflits dans le monde, que la paix règne au niveau international comme dans nos écoles et nos familles.
4: Prions pour toutes les personnes malades ou souffrantes, qu'elles trouvent du réconfort auprès de leurs proches et de leurs soignants.

0: parce que c'est notre musique de classe, parce qu'on fait une danse dessus et on la montre à notre lycée pour qu'il la reproduise, etc.
1: Ok, voilà notre jeune fille. Elle va baptiser à Pâques.
2: Waouh!
1: Dans deux jours.
0: Dans deux jours?
2: Oui.
0: Je m'appelle Lilou, j'ai 16 ans.
3: Et vous êtes au lycée Gabriel Bridet?
2: Oui.
3: Vous allez recevoir le baptême?
2: Oui. Là, j'ai hâte. J'attends ça depuis longtemps, donc j'ai hâte. Bah, j'essaye d'en parler parce qu'en fait, c'est vraiment un moment incroyable dans sa vie, je pense. Enfin, j'ai hâte, personnellement, donc.
3: Merci, Lilou. On pense à vous, on prie pour vous.
2: Merci, c'est gentil.
3: Bon retour.
2: Merci à vous aussi.
3: Bonjour madame.
4: Bonjour Lucie.
3: Donc vous m'accueillez dans votre école.
4: École Notre-Dame à Annette. Voilà, nous revenons à l'instant de la célébration de Pâques à l'église d'Annette avec les élèves de l'école Notre-Dame, donc de la toute petite section au CM2 et les élèves du lycée agricole Gabriel Bridet, le LPAP d'Annette.
3: Et c'est une célébration qui s'est préparée de quelle manière ?
4: Jusqu'à présent, enfin moi je suis nouvelle à l'école Notre-Dame puisque je suis arrivée en septembre. La célébration de Noël, nous l'avons faite chacun de notre côté et puis on s'est dit que ce serait bien de mutualiser avec le LPAP. Nous nous sommes donc retrouvés début mars. Donc il y avait le Père Jean-Pierre, les animatrices pastorales du LPAP, les catéchistes de l'école Notre-Dame et moi-même pour préparer cette célébration. Voilà, donc nous nous sommes tous mis d'accord sur le déroulé, les chants, la lecture, et puis sur les intentions de prière aussi qui allaient être rédigées par les élèves.
3: J'ai assisté à une procession avec des fleurs.
4: Tout à fait.
3: J'imagine que les fleurs ne se sont pas faites d'un seul coup.
4: Non.
3: Comment ça s'est passé ?
4: Donc nous sommes partis en effet sur la création de fleurs qui symbolisent la Renaissance, voilà, et puis le printemps. Donc dans chaque classe, les élèves ont confectionné des fleurs à partir de boîtes de coquilles d'œufs, voilà, qu'ils ont peint puis assemblé avec leur enseignant. Et au LPAP également, il y a eu des créations de fleurs.
3: J'ai...
4: Chacun a fait une fleur pour cette procession.
3: Voilà. Et puis j'ai cru comprendre que pendant la célébration, chacun aussi était venu avec un chant qu'il avait appris. À l'école, quel était le chant que vous aviez
4: L'amour de Dieu est grand comme ça, de Agathe. Donc ça, c'était plutôt le chant pour les élèves de l'école primaire. Voilà, c'est accessible en termes de vocabulaire et puis facilement mimable. Et les élèves du LPAP, eux, travaillent sur un chant qui s'appelle « Éternité » depuis la rentrée. Et voilà, c'est pareil, ça a bien fonctionné, ça a rythmé la célébration.
3: Et les jeunes avaient l'air d'être très contents de la connaître.
4: Exactement.
3: Et de vouloir la partager aux plus jeunes.
4: Oui.
3: Qu'est-ce que vous diriez de cette célébration ?
4: Qu'elle a été... forte en émotion et en partage. J'ai trouvé les jeunes du LPAP très investis et très joyeux d'être là. Puis nous, nos élèves, comme d'habitude, habitués finalement à venir aux célébrations, donc très à l'aise, très sage. Un bon moment de partage avec l'équipe du LPAP que j'espère renouveler.
3: Merci en tout cas de m'avoir invité à cette belle célébration. À une prochaine fois.
4: À une prochaine fois, au revoir.
3: Bonjour à vous.
5: Bonjour.
3: Merci de m'accueillir dans votre école. Comment vous vous appelez ?
5: Diane.
3: Diane, t'es en quelle classe ?
5: CM2.
6: Moi, je m'appelle Clarisse et je suis en CM2 aussi.
3: Et toi ? Tu t'appelles comment ?
7: Ah oui, c'est Timothée. Je suis en CM1.
6: On a célébré pour la célébration de printemps, en rapport aussi avec Pâques, qui va bientôt arriver. Et on a chanté, on a fait des chants en rapport avec Pâques et l'église.
7: Il y avait en classe, il y avait ceux du LPAP, il y avait toute l'école aussi.
5: C'était joyeux. Il y avait les parents de l'appel.
3: J'ai assisté à une procession. Vous avez vu, il y a eu des élèves qui ont apporté des choses. Qu'est-ce qu'ils ont apporté ?
5: Oui, c'était des fleurs.
6: Oui, pour la célébration en rapport avec le printemps.
7: Avec Pâques.
3: D'accord.
6: Toutes les classes ont fait des formes de fleurs. Nous, on a fait avec des boîtes d'œufs qu'on a peint.
3: Bon, ça représentait quoi comme fleurs ?
6: Bon, on n'avait pas de fleurs en particulier.
5: Pour moi, elle ressemblait à une bleuée, mais un petit peu mal faite. J'ai galéré.
3: C'était difficile à faire ?
5: Oui, moi aussi. À l'extérieur, c'était bleu. À l'intérieur, c'était vert.
3: À quel moment vous avez pris le temps ?
6: Samedi travailler. C'est comme une journée d'école normale, sauf qu'on rentre le midi.
3: Et donc là, c'est à ce moment-là que vous avez fait ce genre d'atelier ?
6: Oui, c'est l'atelier de printemps. Il y a pour Noël aussi.
3: Et ça vous plaît de faire ce genre d'atelier ?
6: Oui. Bah oui, moi ça me plaît.
3: Et vous étiez avec vos parents ou il n'y avait que vous qui faisiez ça ?
5: Il n'y avait que nous.
6: Et les parents arrivent vers
3: 11h.
6: Oui, c'est ça, porte ouverte.
5: On l'a fini mardi, je crois.
3: Et quel a été le chant que vous avez préféré là pendant la célébration?
7: Oui, bah oui, c'était bien.
3: Le chant des grands,
5: oui.
3: Ça vous a plu? Donc
5: mais
3: vous avez...
5: avec Naëlie, on a galéré à chanter. Parce ça, allait, ça allait trop vite. Ah,
3: mais vous avez demandé à votre maître peut-être de l'apprendre?
5: Ben,
7: on l'a appris. Quand
5: on l'a appris, mais on n'avait pas les paroles, du coup, on a juste écouté.
6: On a d'autres chansons à apprendre pour le spectacle de fin d'année qui sera en mai, je crois, ou en juin, j'ai oublié.
3: Ben, en tout cas, un grand merci. À bientôt.
7: Merci.
3: Après cette célébration, rejoignons Lilou au lycée Gabriel Bridet à Annette, où elle a cheminé vers son baptême avec l'aide de l'adjointe en pastorale, Déborah Le Chevalier. Bonjour mesdames.
8: Bonjour, je suis Déborah Le Chevalier, enseignante en biologie et je suis adjointe en pastorale au sein donc du lycée.
9: Je suis Lilou Tamartano, je suis en seconde habile, donc alimentation, bio-industrie et laboratoire. Donc pour travailler dans tout ce qui est laboratoire, dans les hôpitaux et tout ça. Oui, donc j'ai fait tout un chemin pour me faire baptiser, communier et confirmer. La veille de Pâques, c'était génial. En plus, c'était pendant la veillée pascale, donc la messe, elle était magnifique. C'est super joli.
3: Et quand tu parles de démarche, ça veut dire quand tu t'es préparée. Est-ce que tu peux nous dire comment ça a commencé?
9: Je sais que ça fait un petit moment que je voulais me faire baptiser. Et donc, je me suis renseignée auprès de ma paroisse. Et il fallait un an de préparation, donc avec l'entrée à l'église et tout ça. On a contacté le prêtre et il m'a fait rentrer dans leur groupe pour les futurs baptisés. On était une dizaine, nous, les adolescents, et je sais qu'il y avait un autre groupe d'adultes. On avait des rencontres pour parler tout ce qui est sur la Bible et tout ça.
3: Mais alors ici, au niveau du lycée, est-ce que c'est des choses que tu as partagées avec l'adjointe en pastorale? Est-ce que c'est des choses que tu as partagées avec tes camarades?
9: Avec Madame Le Chevalier, on en a parlé. Elle nous a accompagnés. Et j'ai parlé aussi du baptême à des copines qui soit voulaient se faire baptiser, soit qui sont déjà baptisées.
8: Alors au niveau du lycée, on a effectivement donc plusieurs élèves qui, à la célébration de rentrée, puisque chaque année à la rentrée, on fait une marche d'intégration. Et à la suite de cette marche d'intégration, on a un temps de recueillement avec le prêtre de la paroisse. Et à cette occasion, effectivement, il y a un certain nombre de jeunes qui se sont présentés à moi en ayant envie de faire une démarche vers les sacrements. Dont Lilou.

0: avec leur paroisse, c'était difficile. Et donc, finalement, il y a Lilou qui est rentrée dans la démarche. Il y a deux autres jeunes qui sont encore en questionnement et à se rapprocher de leur paroisse. Et par contre, on a mis en place après un accompagnement pour que pendant les temps de l'Avent, pendant les temps du Carême, on puisse se retrouver avec des temps de prière. Ils avaient lieu le jeudi midi, hein, sur le temps du repas, en fait. Donc, les élèves qui le souhaitaient nous rejoignaient donc dans le foyer de l'internat pour un petit temps de prière sur lequel, généralement, on prenait des intentions aussi collectives pour se rassembler, chanter des louanges et puis surtout voilà qu'elles sentent qu'il y ait une équipe et une écoute si elles en avaient besoin pendant leur cheminement.
1: Lilou disait oui, alors moi j'ai rejoint ma paroisse le vendredi, mais je me dis mais comment ça s'est passé, Lilou?
2: Je sais que l'église à côté de chez moi, c'est une très grande église et c'est hyper facile de parler avec les prêtres et tout ça. Et donc, pendant une messe, à la fin, je me suis arrêtée devant le prêtre et je lui ai dit, écoutez, je vais me faire baptiser. Donc, par contre, va falloir m'expliquer comment ça se passe et tout ça. Donc, il a pris les numéros de tous les jeunes qui voulaient se faire baptiser. Il a fait un groupe et de là, on a organisé des moments de rencontre et tout ça.
1: Ce baptême, quel a été l'effet dans ta famille?
2: Je sais qu'ils étaient hyper contents parce que la plupart des personnes dans ma famille sont baptisées depuis tout petit. Mais moi et mes frères, on n'a pas été baptisés. Mes parents voulaient nous laisser le choix. Et puis moi, quand je leur ai dit que je voulais me faire baptiser, mes parents étaient très contents. Mes tantes, mes oncles et tout ça, ils étaient ravis. Donc on a fait une très grande fête après tout ça. C'est génial. Oui, en plus, j'attendais ça depuis un long moment. Donc... quand ce jour est arrivé, il n'y avait que du bonheur. Donc,
1: quel est le moment qui t'a le plus marqué?
2: Le moment où il m'a mis l'eau et où il a dit toutes les paroles et tout ça, quand j'ai relevé la tête, le prêtre il m'a regardé dans les yeux et puis on a tous fait un grand sourire. Donc, c'était magnifique. Du coup, on a tous lâché notre petite larme.
0: La joie de Lilou au retour du week-end de Pâques était quelque chose de véritablement communicatif.
2: J'étais hyper contente de leur parler de tout ça à toutes mes copines, aux filles de la chambre.
1: Tu communiques ta joie autour de toi.

0: Bonjour madame, la directrice.
1: Bonjour madame.
0: Merci de me recevoir pour la journée de la fraternité.
1: Moi je suis ravie de vous accueillir à chaque fois. C'est un plaisir partagé.
0: Aujourd'hui, vous fêtez quelque chose de très particulier parce que c'est l'anniversaire des engagements.
1: Tout à fait. Donc nous, on n'avait pas eu l'occasion de faire la semaine de l'inclusion. On a profité de cette journée des engagements qu'on a nommée toujours la journée de la fraternité pour mettre à l'honneur l'inclusion et d'accord, toutes nos différences, à nous accueillir, nous émerveiller de tout un chacun là où il en est. Donc on a fait des petits ateliers depuis ce matin. Qui ont pour but de sensibiliser au handicap sous toutes ses formes. Les sixièmes ont pu bénéficier de l'intervention de l'APF France Handicap avec des exercices de déplacement en fauteuil, des petits appareils qui permettent de se mettre dans la peau d'une personne malvoyante ou avec une déficience visuelle, d'autres appareils pour le toucher, vivre, expérimenter une situation de handicap. Les plus grands, là, ils sont en train de faire un petit tour avec la Joëlette. Nous avons pu avoir les motivés de la basket. Ils sont venus leur présenter et ils font un petit exercice, là, les troisièmes. Une autre classe de troisième a bénéficié d'un témoignage d'une personne en situation de handicap. Donc, ça nous a permis de balayer un petit peu.

0: différentes situations de handicap.
1: Et puis des témoignages de personnes non-voyantes ou malvoyantes.
0: Oui. Alors moi, j'ai pas assisté aux ateliers des autres personnes qui sont venues témoigner. Je pense que les élèves ont pu faire un retour intéressant sur ce qu'ils ont vécu. Ça sera la surprise aussi.
1: On va aller interviewer les élèves et comme ça, on en saura un peu plus sur leurs ressentis, sur ce qu'ils ont vécu. Merci beaucoup pour cette belle journée qui se termine en apothéose.
0: Oui.
1: Avec une célébration.
0: Une célébration et un goûter partagé.
1: Merci beaucoup pour cette belle fête des engagements.
0: Merci beaucoup.
1: À une prochaine.
0: À bientôt.
2: Jeanne.
3: En fait, aujourd'hui, c'est un jour d'handicap.
2: Et de quoi on parle dans toutes les classes, alors?
3: De l'handicap.
2: Qu'est-ce qu'on a dit, nous, Nathanaël, dans la classe, aujourd'hui?
3: On a regardé tes vidéos sur l'handicap.
2: Ouais. Abigail, qu'est-ce que tu...
3: C'est juste qu'on avait vu un petit garçon handicapé avec un fauteuil roulant et il y en a qui se sont moqués parce qu'ils ne savaient pas qu'ils étaient handicapés parce qu'ils avaient une bouée. Il avait une bouée avec son papa. On a vu une petite fille avec un petit garçon. En fait, dans l'école de la petite fille, il y avait un petit garçon qui était en fauteuil roulant et toutes les personnes ne voulaient pas jouer avec lui. En fait, il restait dans un coin et les personnes, quand ils faisaient comme si il n'était pas là.
2: D'accord. Et qu'est-ce qu'a fait la petite fille à la fin?
3: Elle est venue voir le petit garçon en disant « Tu veux jouer avec nous ?» Et il y avait un petit garçon qui voulait se moquer, sauf que la petite fille, elle a dit « Stop !» Et aussi, dans la grande cour, on avait vu des handicapés.
2: Est-ce que quelqu'un voudrait lire les phrases qu'on a travaillées au tableau avec tout ce qu'on a fait aujourd'hui? Florentin, tu lis la première phrase?
3: Même petit, je peux aider les autres. Si on se moque, on dit stop.
2: Cassiopée, tu lis la troisième?
3: Je ne les laisse pas un copain tout seul.
2: Victor, tu lis la dernière?
3: Il faut s'accepter les uns les autres.
2: On peut applaudir, on peut applaudir. Bravo.
4: Voilà, comme tout à l'heure.
2: Ah, mais ça fait mal.
5: Bah oui.
6: C'est le nerf.
5: Oh là là. Ça va pas faire mal.
7: Plus rien, rouge le.
4: Allez, qui a pas fait? Toi?
5: Il est plus fort que moi.
8: Si de la sclérose en plaques ou d'autres maladies, la difficulté pour eux d'écrire, c'est exactement la même que vous avec un gant de boxe. Donc on leur fait écrire leur prénom et donc ça veut dire que à l'école ils peuvent pas prendre de notes, ils peuvent pas. Bon, c'est bon. Allez, 14.
9: Ah, bonjour.
1: Donc on est au collège
9: Saint-Paul.
1: Saint-Paul à Brou, c'est ça? Et vous êtes dans quelle classe?
9: Je suis en 6e.
10: C'est la journée de la fraternité. On va faire des activités pour être
1: sensibilisé.
10: Oui, à l'handicap.
1: Et vous vous appelez comment?
10: Bouvine Lisea. Ligné Camille.
11: Fesberto da Cruz Célina.
12: Alanic Charles.
13: Jusqu'à de RLR Laura. De 10h30 à 11h30, nous sommes allés dans une salle avec deux personnes qui sont en situation de handicap. Et on a eu un diaporama et on leur a posé quelques questions.
10: On a découvert certains handicaps, des matériaux qui peuvent les aider.
14: Y avait différents types d'handicaps. Les handicaps moteurs, psychiques, visuels, mentaux.
15: Il y a des handicaps invisibles, psychologiques. Oui.
1: Est-ce que nous, ça peut nous arriver d'être aussi en situation de handicap?
14: Oui. Bah oui, si on se fait renverser par une voiture alors qu'on est en vélo, on peut avoir les jambes un peu paralysées. Mmh. Bah, il y avait un parcours, il fallait prendre le fauteuil roulant, faire le parcours, il y avait une porte, il fallait réussir à l'ouvrir, et ensuite, il fallait réussir à passer avec des rampes de certains côtés et réussir à aller dans les bons côtés.
1: T'as trouvé ça comment ?
14: Moyen.
1: Moyen facile, quoi ?
14: Non, moyen dur.
1: Et toi, comment t'as trouvé ça ?
15: J'ai trouvé ça un petit peu difficile pour la porte, mais j'en avais déjà fait au motivé de la basket, donc j'étais un petit peu habituée.
10: En soi, moi j'en avais fait l'année dernière avec mon école. On avait fait une journée un peu pareille où on était avec tous des fauteuils roulants. Donc il y avait des choses, c'était plus dur, mais il y avait des choses, c'était simple.
1: Vous avez passé combien de temps dans le fauteuil ?
10: Environ 2 minutes. J'ai eu du mal à ouvrir la porte, parce que aussi la porte a se fermé et tout. Et quand on est monté sur une rampe qui descendait directement, et qui remontait, c'était un peu compliqué. Et en vrai, manipuler le fauteuil roulant, c'était pas très compliqué, je trouve. Moi, des fois, j'ai eu quelques petites manipulations, mais sinon, ça a été.
15: Pour les rampes, les descentes, la porte, comme Zina l'a dit,
10: Quand on a vu les deux personnes qui étaient donc, en situation de handicap, Michel et Philippe, on a vu que Michel, elle faisait du lancer de tir à la carabine, pardon. Et je trouve, pour une personne qui est dans la même situation que Michel, c'est quand même hyper bien ce qu'elle fait, parce qu'on voit qu'elle est motivée en plus. Et Philippe aussi. Enfin, même, je sais plus s'il fait du sport, Philippe.
13: Oui, Philippe, il fait de
1: la boccia.
13: De la sarbacane. Et on a vu que Michel, elle était première régionale et 27e nationale.
7: Bonjour.
1: Là, je suis en présence d'élèves de 4e Forest Gump qui avaient écouté un témoignage
7: de Madame Lecomte.
16: Je suis une femme non-voyante et la mère de Nicolas en 3e.
1: Tu t'appelles comment ?
16: Saël Bouvard.
1: Et toi ?
17: Eda Basby.
7: Thomas Cédric.
17: Je trouve qu'elle nous a expliqué que même si les problèmes et tout, qu'elle est malvoyante, qu'elle a du mal, on peut apprendre à communiquer, on peut réussir même si on est différent des autres. Même si on a
16: un handicap, exactement. Alors moi, je dirais que ça me fait plutôt peur, parce que même malgré le fait qu'elle nous ait montré qu'elle arrivait à vivre un peu comme tout le monde, je m'imagine pas faire toutes ces choses sans voir tout le reste de ma vie. Je trouve ça effrayant.
7: Moi, je trouve qu'elle est super forte, parce que c'est comme si elle vivait une vie normale. Elle a une famille, elle fait des activités en parallèle, elle a un travail, et puis tout ça fait que on a l'impression que c'est une super héroïne.
16: Ouais. Au revoir.
1: Merci. Bonjour à vous.
18: Bonjour.
1: Donc je suis dans une classe de...
18: Troisième.
1: Est-ce que quelqu'un veut me dire qui vous avez rencontré ?
19: Bonjour, je m'appelle Arwen. On a rencontré une personne en situation de handicap. Elle avait 3 maladies, l'épilepsie, une qui faisait en sorte qu'elle ne pouvait plus marcher et une autre dont je ne me rappelle plus. Et cette personne, elle s'est adaptée en fonction de son handicap. Donc elle est maintenant en fauteuil roulant, mais elle se déplace toute seule. On a appris qu'elle faisait tout à peu près chez elle et que c'était remise de son handicap grâce à une passion.
20: Bonjour, moi je m'appelle Nathan. Alors cette personne avait une passion pour les mignons. Parce que faut savoir, quand cette personne était hospitalisée, il y avait une télé, mais il n'y avait pas forcément de chaîne. Du coup, elle a regardé un dessin animé, ce dessin animé c'était les mignons. Et depuis, elle est devenue accro aux mignons. Elle a fait une voiture avec plus de 380 mignons. C'est la première personne au monde collectionneuse de mignons. Et à chaque fois qu'elle voit un mignon, elle ne peut pas s'empêcher d'acheter un mignon.
21: Moi, c'est Marco. Il a dit qu'il vivait avec la douleur tous les jours, mais qu'il essayait de le cacher. Il fait beaucoup d'activités manuelles et tout pour avancer et pas se focaliser sur la maladie, continuer à vivre sa vie.
20: Par exemple, il pratique le ping-pong, il se fait à manger tout seul, il habite tout seul chez lui, enfin, il conduit et c'est tout. Enfin, il arrive à vivre correctement.
22: Louane, il est malade depuis ses 30 ans et en 2022, il a eu de l'épilepsie et c'est un peu plus compliqué sa vie. Du coup, maintenant, il est en fauteuil parce qu'avant, il n'en voulait pas. Il est très heureux de nous parler de sa maladie, de ses maladies et de sa passion pour les mignons. Oui, ça peut arriver à tout le monde et ça nous montre qu'il faut garder espoir. Et c'est important de se relever et de trouver quelque chose qui nous passionne pour continuer à vivre. Oui, il fait plusieurs expositions de voitures. Il fait aussi du tennis de sable dans un club où tout le monde l'accepte et il est très content de faire ça.
23: Bonjour, je m'appelle Jean. Alors, en fait, il nous a dit que malgré le fait qu'on a un handicap, c'est pas pour ça qu'il faut se renfermer sur soi-même, qu'on peut continuer à vivre et avoir une vie épanouie, qu'on peut voir des amis, qu'on peut faire des choses, que c'est pas le handicap qui nous empêche de vivre.
1: Alors qu'est-ce qui va se passer après ?
22: On a une célébration.
1: À l'église ?
22: Oui.
20: Oui. Ouais. Et puis après, on a un goûter.
24: Oh, moi, j'ai des crêpes.
21: Les crêpes sont fabriquées par les élèves ou les parents d'élèves ?
10: C'est organisé par l'appel de l'école, c'est ces personnes-là qui gèrent.
20: Et la célébration, c'est Sœur Elisa qui l'a fait avec certains professeurs. Il y a plein d'activités, de la danse, du théâtre, du chant. Et là, je crois qu'il doit y avoir, cette célébration-là, plus de 350 personnes.
1: Bon après-midi à vous.
0: Merci. Bon après-midi.
1: Bon, bah bonjour à vous.
2: Bonjour.
1: Alors, vous êtes en 6e. Est-ce que je peux vous demander de donner votre prénom ?
3: Maxime.
6: Éloi.
24: Gabin.
25: Paul.
26: Ilan.
27: Lucas.
28: Louise.
29: Bah, il y avait des sensations avec des gants. Ça nous faisait vibrer les mains pour écrire. Et il fallait écrire avec des grosses mains.
1: Et comment elles étaient faites, les grosses mains ?
29: Bah, avec des gants de punching ball. Ça, c'est gros, ça fait bizarre.
1: Est-ce que tu arrivais à tenir ton crayon ?
29: Pas beaucoup, mais on n'arrive pas. Il faut écrire gros pour bien écrire. Pour il fallait écrire notre prénom.
1: Et ça a marché ?
29: Oui.
1: Ouais. Ok. Et l'histoire des gants, tu peux me raconter ?
29: Bah, ça fait vibrer toutes nos mains.
1: Et pourquoi on vous a mis un gant ?
29: Pour que ça nous fasse vibrer nos mains, pour voir la sensation.
1: La sensation de quoi ?
29: Pour la Parkinson.
1: Ah, quand on a une maladie.
6: Après, c'est le Parkinson, ça vous fait trembler les mains comme si vous avez des fourmis. Vachement désagréable. J'ai réussi jusqu'à 6.
25: Ça fait comme si qu'on avait des fourmis dans les mains. Et comme des piqûres, et j'étais au stade 2.
29: Bah, ça fait bizarre, là. Même la sensation 7, ça fait nous trembler. Ça nous fait trembler. Et après, ça nous gonfle à moitié les doigts. Puis on le sent pendant un moment.
1: Donc ça fait... Et alors, vous vous rendez compte, là, on a essayé un tout petit peu, mais les personnes qui sont atteintes de cette maladie, ouais, ça doit être assez...
29: Désagréable.
6: Oui, oui, ouais.
30: Oui, un atelier avec les lunettes, et on voyait ce que les personnes qui avaient différentes maladies pouvaient voir. Ben, en fait, c'est qu'il y a différentes maladies qui correspondent avec différentes visions. Il y en a certaines où tu as vraiment juste un tout petit espace pour voir. C'est vraiment pas facile.
1: Est-ce que ça empêche de marcher ?
30: Oui, il y en a certaines, oui, ça empêche.
1: C'était une belle expérience pour vous,
6: oui,
1: de découvrir
6: oui,
1: ça ?
6: Très belle expérience.
1: Merci pour cette belle journée.
25: À bientôt.
30: Salut.
25: Au revoir.
1: Nous arrivons au terme de notre émission et nous nous quittons avec un petit agenda qui nous vient du collège Saint-Joseph de Delfeuille, avec plusieurs dates. Une célébration de Pentecôte pour les collégiens, donc le vendredi 29 mai. Le 5 juin, les classes de 6e rencontreront la plasticienne Madame Casano à son atelier de Nogent-le-Rotrou, dans le cadre du parcours culturel. Le lundi 8 juin, la classe patrimoine ira au château de Nogent. Et puis le jeudi 18 juin, les 6e et les enseignants auront le plaisir d'accueillir les CM2 de l'école pour leur faire visiter, pour faire un programme de jeux sportifs, de découverte du CDI et un pique-nique partagé. Au collège Sainte-Marie, maintenant à Chartres, nous vous informons qu'il y aura des interclasses de la classe de 6e à la classe de 3e la semaine du 9 au 15 juin. Et une comédie musicale sera proposée également à tous, la comédie musicale Le Roi Soleil, avec deux représentations le jeudi 18 et vendredi 19 juin, à partir de 20h. En projet également, un pèlerinage pour les 4e, le 23 juin, de Saint-Pré au sanctuaire de Galardon. Une dernière information, les adultes de l'ensemble Camille Fauquet, l'école Jean-Paul II, l'école Guéry et le collège Sainte-Marie se retrouveront pour un apéritif partagé le 1er juillet. Merci et...

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1: Il n'est jamais trop d'art. Simon Martin, sur Radio Grand Ciel. Que tout autre élément, l'eau est une invitation au voyage. Le trait d'union qui relie le proche et le lointain, l'infiniment grand à l'infiniment petit. Pour s'en convaincre, il suffit de penser au parcours d'une goutte d'eau de la source, à l'océan ou encore au grand cycle des pluies qui rassemblent dans un même mouvement le ciel et la terre. L'eau ne fascine pas que les géographes et les amateurs de météo. En feuilletant un livre du photographe Willy Ronis, on s'apercevra que l'eau est présente sur un grand nombre de ses photographies. Les cours d'eau d'abord, la Seine bien sûr, les canaux de Venise, l'océan et même les flaques d'eau. Certains éléments seraient-ils plus photogéniques que d'autres ? Jusqu'au 30 juin, dans le petit salon de l'Esperluette à Chartres, le club photo Chartres Objectif nous donne un bel aperçu de cette attirance pour l'eau dans une exposition intitulée tout simplement « Au fil de l'eau ». Pour en parler, je reçois aujourd'hui Nathalie Bleton, photographe et responsable de l'organisation des expositions au sein de l'association. Nathalie Bleton, bonjour.
2: Bonjour.

0: Il y a comme ça, Nathalie Bleton, des éléments qui sont particulièrement photogéniques. Je pensais aussi au miroir, à la neige.
1: En fait, ça dépend du photographe. Il y a chaque élément, que ce soit un élément naturel ou un élément de, on va dire, monté de toute pièce, il peut être intéressant pour un photographe parce que il amène quelque chose à la photographie.
0: Alors l'eau, justement, qu'est-ce qu'elle amène à la photographie ?
1: Elle amène la richesse des reflets qu'elle peut émettre. Elle amène également le côté, on va dire, paisible du paysage, l'idée de voyage, d'immensité, mais ça amène aussi la complexité technique que, comme il y a reflet donc de la lumière, si on veut voir en transparence pour photographier quelque chose qui est dans l'eau, il faut absolument un filtre.
0: Et il y a l'histoire aussi du mouvement de l'eau, parce que une rivière, on peut faire deux photos qui n'auront rien à voir.
1: Tout à fait. Ouais. C'est pour ça que beaucoup de photographes utilisent la pose longue pour justement faire quelque chose où l'eau finalement évoque le mouvement avec des effets de filet.
0: Oui. Alors pour nos auditeurs qui sont pas forcément amateurs de photographie, la pose longue, c'est-à-dire ?
1: C'est une pose en fait où
0: on va ouvrir l'objectif plus longtemps.
1: Voilà, normalement, ouais. Il est sur pied pour qu'il n'y ait pas d'effet de flou. Et donc, l'appareil s'ouvre beaucoup plus longtemps pour laisser, la lumière apparaître plus longtemps. Et donc, tout ce qui bouge va bouger et montrer l'effet de mouvement dans l'appareil.
0: Ouais, ça va donner une consistance presque solide à l'eau, c'est étonnant.
1: Tout à fait, hein. Oui. Ouais. Et souvent blanc, puisqu'il y a un effet avec la mousse des vagues et des choses comme ça.
0: Et vous-même, alors, dans votre pratique de la photographie, quelle place vous lui donnez à l'eau ?
1: Alors, pas particulièrement. Voilà, c'est pas un sujet que j'aborde souvent, moi, dans ma pratique photographique.
0: Quand vous avez lancé le thème avec vos adhérents,
1: ouais.
0: Ça a été un thème qui a été choisi par eux, c'est ça ?
1: Alors oui, le thème pour l'exposition à l'Esperluette a été choisi par tous les membres du club. Enfin, en tout cas, ils m'ont proposé tout un tas de thèmes. Et après, il y a eu un vote à majorité. Et donc, la majorité a voté pour le thème bord de mer, qui était un thème qui était redondant par rapport au thème de la Fédé de cette année. Et donc, j'ai élargi le thème à bord de mer, cours d'eau et lac, pour que tout le monde puisse y trouver son compte et photographie, même s'il ne part pas en week-end ou en vacances au bord de la mer. Et puis, j'ai également réduit, par contre, le cahier des charges à l'interdiction de reprendre la photographie de la fédération.
0: Voilà, donc c'est
1: pour pouvoir faire un travail vraiment très personnel pour cette expo-là de l'Esperluette.
0: Et c'est loin d'être uniquement le bord de mer, d'ailleurs.
1: Oui, tout à fait. C'est bord de mer, lac et cours d'eau, en fait, tout ce qui est en rapport avec l'eau.
0: Alors, votre photographie, à vous, Nathalie Bleton, il n'y a même pas d'eau dedans.
1: Non, il n'y en a pas. Elle est uniquement suggérée, puisque comme le cahier des charges le stipulait, en fait, l'eau peut être présente, évoquée ou simplement suggérée.
0: Alors, parlez-nous de votre photographie. Comment pouvez-vous nous la décrire ? Il y a des lignes bleues qui sont mises en évidence.
1: J'étais en Bretagne, au bord de la mer, et subitement, ce qui est typique des bords de mer, c'est ces petites cabanes comme ça qui sont blanches et bleues et qui donnent un certain dynamisme et une certaine évocation finalement du bord de mer en Bretagne. Et subitement est passé un petit garçon avec ce cerf-volant qui était lui-même rayé. Et là, j'ai tout de suite vu la photo qui venait à moi. Donc, j'ai pris mon appareil, j'ai déclenché, j'ai pris ce moment qui était furtif du petit garçon qui passait devant les cabines d'essayage.
0: Et on sent derrière un travail qui a été fait sur l'image, parce que l'impression qu'on a, c'est ces lignes bleues qui sont très douces, un bleu très doux, mais qui ressortent énormément par rapport à l'image, c'est ça ?
1: Déjà, le cerf-volant n'était pas que bleu. Il avait des rayures bleues, mais pas que bleues. Donc, en fait, comme je voulais garder que cette notion de la ligne bleue, et ce petit chaos entre le cerf-volant qui venait, contredire ces lignes bleues qui étaient très verticales, j'ai désaturé toutes les autres couleurs pour ne laisser que la teinte bleue à la photographie.
0: C'est là qu'on se rend compte que la photographie, c'est aussi un univers qui se passe bien sûr l'appareil photo à la main, mais aussi en laboratoire ou en tout cas devant un ordinateur aujourd'hui, c'est ça?
1: Oui, voilà. Avant, à l'argentique, il y avait beaucoup de travail au niveau de l'agrandisseur, c'est-à-dire qu'on avait les filtres. Quand on agrandissait, on avait tout un tas de petits outils, de masques, etc. pour pouvoir venir travailler la photographie dans les petits détails, ou en tout cas l'améliorer. Et aujourd'hui, oui, c'est tout un travail avec des logiciels en post-traitement.
0: Il n'y a pas que les photographes qui soient fascinés par l'eau, il y a aussi les musiciens. Alors, le choix est immense. Moi, j'ai choisi Debussy parce que vraiment, on entend l'eau tomber, on entend la pluie avec Alain Planès au piano. Ce sont parmi les 6 épigraphes antiques pour remercier la pluie au matin.

0: Il n'est jamais trop tard. Aujourd'hui, je suis avec Nathalie Bleuton, qui est la responsable de l'organisation des expositions au sein de l'association Photo Chartres Objectif. Eh bien, jusqu'au 30 juin, dans le petit salon de l'Esperluette, vous pouvez admirer la nouvelle exposition de l'association qui s'appelle Au fil de l'eau. Juste avant Debussy, Nathalie Bleuton, on parlait de votre pratique de la photographie. Évidemment, vous êtes 42 membres dans ce club photo. Il y a 42 façons de faire des photographies.
1: Tout à fait, tout à fait. Et on le voit d'ailleurs à travers cette exposition. C'est-à-dire que là, il y a 26 photographes qui ont joué le jeu pour cette exposition, donc 26 photos. Et il y a 26 interprétations du même thème.
0: Alors, vous êtes une organisatrice d'exposition qui aimait bien un petit peu pousser, j'ai envie de dire, les membres du club photo. Et j'aimerais que vous nous parliez de l'exposition précédente parce que, eh ben, vous avez justement demandé à chaque membre de l'association, chaque adhérent qui sont photographes, quel photographe êtes-vous justement pour travailler cette idée de diversité? Ça va nous donner quand même une bonne idée de ce qu'on va pouvoir voir à l'Esperluette.
1: Oui, tout à fait. J'ai voulu, en fait, j'aime bien challenger et sortir de la zone de confort les photographes, justement pour qu'ils se posent des questions parce qu'en fait, se poser des questions, c'est enrichir sa propre pratique. Sur la précédente exposition, donc, je leur ai demandé quelles photographies ils étaient et de me choisir parmi toutes leurs photographies, deux photographies qui représentaient le plus leur pratique personnelle et qui évoquaient le plus ce qu'ils étaient eux en tant que photographes au niveau de la sensibilité, au niveau de leur goût, de leur passion, des thématiques abordées, etc. dans leurs différentes années de photographe. Donc là, ils ont dû choisir et se poser des questions sur quelle photographie parmi leurs nombreuses photographies, représentaient le plus ce qu'ils étaient eux.
0: Avec la tête pour, j'imagine, des amateurs avoir des milliers et des milliers de photographies.
1: Alors, certains photographes, oui, en ont des milliers. Et c'est vrai que, après, et puis en plus, entre le début de sa pratique en tant que photographe et la pratique d'aujourd'hui, il y a eu sans doute énormément d'évolutions. Donc, ils ont dû faire un choix. Et sur le cartel, je leur demandais de s'expliquer en tant que photographe, d'expliquer pourquoi ils étaient devenus photographes, quel était leur parcours, est-ce qu'ils avaient eu finalement des formations ou pas, ou est-ce qu'ils étaient autodidactes, enfin ce qu'ils faisaient de ce photographe aujourd'hui, quoi.
0: Alors, est-ce qu'il y a une pratique de la photo qui se détache? C'est-à-dire, moi, je suis toujours étonné, parce que on n'a pas toujours un appareil photo sur soi, me semble-t-il. Or, on trouve des photographies de rue, on trouve des photographies qui sont toujours, de toute façon, un instant de vie, une seconde plus tard, et puis le petit garçon avec le cerf-volant était passé et la photo était passée.
1: Il y a vraiment, c'est vraiment diversifié. C'est-à-dire qu'on a une richesse de photographes très différents. C'est-à-dire qu'on a le photographe qui est plutôt de studio, portraitiste. On a des photographes de nature ou de photographie animalière.
0: Donc, ils vont faire des affûts, peut-être.
1: Tout à fait. On a des photographes de paysage. On a des photographes plutôt humanistes. On a des street photographes. On a aussi parfois des photographies culinaires, des choses comme ça. Non, on a vraiment une diversité de pratique qui enrichit, on va dire, les uns les autres, puisque en fait, on projette nos propres photos régulièrement, on peut montrer ce qu'on fait et voir ce que les autres font. On n'est pas seul dans son coin, quoi.
0: Et vous, alors, Nathalie Bleuton, quelle est votre pratique de la photographie?
1: Alors, moi, c'est plutôt humaniste, c'est-à-dire que j'aime beaucoup photographier l'humain. J'aime aussi les choses qui sont atypiques ou qui posent question.
0: Vous avez toujours un appareil photo sur vous?
1: Alors, majoritairement, oui, mon appareil photo me poursuit régulièrement. ouais.
0: Aujourd'hui, il y a le smartphone aussi.
1: Oui, le smartphone qui peut éventuellement, parce que ça arrive, ça nous est tous arrivé, hein, à un moment donné, on voit une photo, c'est-à-dire qu'on la voit avant de la prendre, c'est-à-dire qu'on voit quelque chose où c'est vraiment l'image et qu'il faut pas louper, et on n'a pas son appareil, ou en tout cas, on n'a pas le temps, en tout cas, de le sortir du sac. Et là, ben, forcément, le plus rapide, c'est le téléphone portable qui, parfois, nous sauve sur un cliché qu'on aurait aimé faire et qui n'était pas possible sans l'appareil, enfin sans le téléphone.
0: Un smartphone qui aujourd'hui fait des photos de très grande qualité ou mine de rien, on a quand même besoin d'un appareil photo.
1: On a besoin d'un appareil photo, mine de rien, parce que même si le téléphone fait des très bons clichés, on a beaucoup d'IA quand même dans le téléphone portable. C'est-à-dire que pourquoi le téléphone fait des très bons clichés, c'est qu'en fait, il gère beaucoup de choses lui-même. Alors qu'un photographe, s'il veut réfléchir à sa photo, c'est lui qui choisit les réglages pour aller dans la sensibilité dont il a besoin.
0: Ouais. Alors revenons à notre exposition et justement à la diversité des photographies qu'on peut y trouver. Il y a de la couleur, il y a du noir et blanc. Les sujets aussi sont
1: différents. Tout à fait. Alors, il y avait trois teintes dominantes, trois couleurs dominantes qui étaient obligatoires au choix. Le bleu, le vert ou le gris. Voilà, c'était pour éviter qu'il y ait une multitude de couleurs et que ça laisse quand même une unité dans cette exposition. Donc là, effectivement, quand on parcourt les photographies, on a des teintes de bleu, des entre-deux bleu-vert, des teintes de vert et des teintes de noir et blanc.
0: Alors, il y a des photographies qui sont prises dans des pays lointains.
1: Tout à fait.
0: Et il y a des photographies qui sont prises tout près de chez nous.
1: Oui, ce qui montre aussi, ou ce qui prouve en tout cas, qu'on peut réussir une très belle photo, même si on ne voyage pas. Parce que souvent, on se dit, oui, mais c'est facile, elle est allée dans un pays étranger, c'est des paysages qui sont magnifiques en soi, et puis qui en fait, évoquent déjà le voyage. Mais en fait, même si on reste très près de Nord-et-Loire, par exemple, on peut faire de très belles photos. Voilà, de la même manière, quoi.
0: Et la photographie permet de montrer tout le spectre des émotions, parce qu'il y a aussi beaucoup d'humour, par exemple. Je pense à ce petit coquillage qui est sur la plage.
1: Oui, oui, oui. Il y a, bah, en fait, il y a le détail jusqu'au paysage vu de loin, le panoramique. Donc en fait, ça regroupe les différentes sensibilités des photographes et puis ceux qui aiment prendre du recul et ceux qui aiment aller au plus près du sujet, quoi.
0: Alors comment avez-vous choisi les photographies pour cette exposition? 42 membres, tous ont peut-être pas participé.
1: Toutes alors les photos non, il n'y a que 26 membres ouais. qui se sont inscrits pour cette
0: d'accord.
1: exposition. Ils ont fait, je leur ai demandé de proposer jusqu'à 4 à 5 photographies chacun. Elles ont été en fait projetées lors d'une séance où ils ont dû expliquer leur photographie. Et on va dire, ils ont choisi eux-mêmes. J'ai tenu à ce qu'ils choisissent eux-mêmes leur photographie, parce que pour moi, un photographe, quand il fait des photos, il y a un discours artistique derrière. Et on n'a pas à se positionner sur ce discours artistique, parce que ben l'art, il est subjectif. Hein. On n'a pas à dire que c'est plus beau ou moins beau. C'est une question de goût. Donc, ils ont choisi chacun leur photographie parmi les quatre, mais tout en débattant avec les autres membres pour avoir peut-être un avis ou en tout cas un échange avec.
0: Nathalie Bleton, on parlait de la diversité des approches sur la photographie. Eh bien, je me rends compte peut-être que mon approche de l'eau est un peu monomaniaque, et c'est peut-être celle de la pluie, parce que je vous propose d'écouter encore Debussy, Jardin sous la pluie.

0: Il n'est jamais trop d'art. Il n'est jamais trop d'art jusqu'au 30 juin dans le petit salon de l'Esperluette avec le club photo Chartres. Objectif pour une belle exposition intitulée « Au fil de l'eau » qui se prête tout à fait à ce temps estival et puis à ces vacances qui arrivent parce que l'eau, même si là elle est dans tous ses états, il n'y a pas que des bords de mer, c'est quand même une belle invitation au voyage. Nathalie Bleuton, vous êtes la responsable de l'organisation de cette exposition au sein de l'association. Une association qui a 42 membres et qui avait comme objectif depuis quelques années de pas avoir seulement des membres consommateurs, mais beaucoup de membres participatifs.
1: Tout à fait. Il y a eu une motivation depuis 2-3 ans sur la volonté d'ouvrir, on va dire, les séances à des membres actifs du club qui pouvaient soit présenter des photographes qu'ils connaissaient, soit présenter leurs propres pratiques, soit animer un atelier sur un logiciel ou sur une pratique photographique pour justement jouer le rôle de l'apprentissage et ou on va dire de la transmission vis-à-vis des autres membres du club.
0: Quand on rentre dans le club photo, il faut s'attendre à s'investir un petit peu, c'est ça l'idée?
1: De toute façon, rentrer dans une association, c'est s'investir. C'est-à-dire que déjà, en photographie, on va devoir prendre des photos. C'est pas simplement pendant toute l'année prendre dans sa bibliothèque et puis ressortir les vieilles photos d'il y a 10 ans. Sinon, ça sert pas grand chose de s'inscrire dans une association, puisque en fait un club photo, il est là pour motiver à prendre des photos, pour s'entraîner, pour évoluer dans sa pratique, etc. Donc oui, il y a cet investissement là déjà de départ, et puis il y a tous ces échanges qui se font naturellement. En fait, c'est pas forcément un travail, c'est un plaisir.
0: C'est un plaisir, évidemment, ouais. Mais une association, quand on fait de la photographie, il y a aussi un secrétaire, peut-être, il y a aussi un président,
1: oui,
0: il y a aussi une responsable d'exposition. Et là, vous avez eu la très très bonne idée à une assemblée générale de tenter de dédoubler ces postes-là.
1: Oui, parce que souvent, dans une association, les postes importants font peur, parce que c'est beaucoup de travail, c'est énergivore et on s'est dit que si on dédoublait certains postes, ça permettait justement d'aider les personnes qui sont volontaires à postuler quoi.
0: Alors cette association, elle est très active parce que vous rassemblez, pardon, 3 fois par semaine, le lundi, le mercredi et le jeudi.
1: Oui,
0: alors
1: tout à fait.
0: Pouvez-vous nous décrire un petit peu qu'est-ce qui se passe le lundi, le mercredi et le jeudi?
1: Alors c'est caricatural parce que parfois ça peut bouger, mais le lundi c'est surtout pour les projections de photos, alors photos du mois, photos à thème. C'est aussi pour des découvertes de pratiques, de logiciels, pour...
0: Découverte de photographes aussi, vous m'avez dit.
1: Oui,
0: ouais, c'est ça.
1: Découverte de photographes. Le mercredi, c'est soit pour des pratiques sur du logiciel ou sur de l'aide entre photographes ou d'autres choses qui n'ont pas pu se faire le lundi, qui sont rapatriées le mercredi. Et le jeudi, c'est surtout pour les concours, pour les impressions des photos, pour la mise en cadre lors des expositions, etc., le découpage de passe-partout.
0: C'est un échange d'expérience et aussi un échange de compétences. Parce que votre association dispose d'un labo photo et d'une imprimante professionnelle avec un responsable qui est le président de l'association, que Florent Poulain, oui, qui s'en occupe. Donc il y a vraiment un intérêt assez important pour le photographe du coup d'adhérer à cette association. Il va pouvoir profiter en tout cas d'un savoir-faire, d'un échange et même de tirage.
1: Oui, tout à fait. Tout à fait, c'est-à-dire que régulièrement, soit pour exposer, soit pour une petite pratique personnelle, on peut demander des impressions et donc travailler avec Florent Poulain sur des photographies qu'on aimerait voir en tirage pour voir ce que ça donne. Parce que c'est vrai que tant qu'on reste sur la photographie numérisée,
0: ouais,
1: à l'écran, ça reste virtuel quelque part. Tant qu'on n'a pas la photographie en main, en fait, on n'a pas, pour moi, hein, on n'a pas ce sentiment de la vraie photo qu'on peut finalement amener jusqu'au regard de l'autre et avec un échange justement avec le public. Ce qui est important.
0: Échange avec le public et échange aussi, vous me disiez, l'importance de la confiance avec Florent Poulain en l'occurrence, qui va s'occuper de l'impression.
1: Tout à fait, c'est-à-dire que Florent Poulain, il maîtrise très bien l'imprimante et le logiciel qui sur l'ordinateur. Et donc, c'est lui qui va quelque part sortir la photo qu'on a créée. Et oui, oui, il y a un rapport de confiance qui est important. Et,
0: vous êtes derrière son dos?
1: Alors, quand on fait des expos personnelles, oui, souvent, on est avec Florent si on le peut, c'est mieux parce que quelque part, on peut aussi acter sur le dosage, du contraste, des choses comme ça avant impression, puisqu'il y a toujours un léger réglage à faire avant de lancer sur l'imprimante, puisque l'imprimante et le logiciel, il y a quelque chose qu'on doit toujours faire au niveau réglage pour être sûr que la photographie est celle qu'on a bien réglée, nous, sur notre propre ordinateur.
0: Oui. Il me semble bien quand même que la confiance et l'échange sont une dynamique au sein de votre association importante. On va terminer cette émission avec la future expo qui aura lieu en fin d'année. On vous en reparlera sur Radio Grand Ciel. Mais le thème me semble très révélateur de ce qui se vit dans votre association, puisque le thème c'est l'échange, c'est des photos qui sont pas faites à un mais à deux, c'est bien ça?
1: Tout à fait. Pour moi, un photographe, c'est quelqu'un qui travaille seul. Et dans un club, je trouve que c'est dommage. Même si on fait quand même beaucoup de choses. On fait des sorties dans Paris ou on fait des sorties pour justement faire de la pratique ensemble. Mais quand même, à chaque fois que le photographe prend la photo, il le fait avec sa propre vision personnelle et il le fait pour lui. Alors que là, j'ai essayé de mettre un challenge aux photographes, de les sortir dans leur zone de confort, c'est-à-dire leur demander de travailler à deux et sur un projet qui est vraiment réalisé pour cette exposition-là. C'est-à-dire que chacun des photographes en duo devra faire une photo, soit qui se répondent, soit qui se correspondent, soit qui créent une photo unitairement et qui ne peuvent pas vivre l'une sans l'autre, justement pour que le photographe travaille non pas seul mais en binôme.
0: Eh bien, en attendant cette exposition, je vous invite à vous rendre à l'Esperluette à Chartres jusqu'au 30 juin avec le thème « Bord de mer, cours d'eau et lac, au fil de l'eau ». C'est la nouvelle exposition du club Chartres Objectif. Nathalie Bleton, un grand merci.
1: Merci à vous.
0: On se donne donc rendez-vous pour la prochaine exposition et toutes les coordonnées de l'association sont à retrouver sur notre site internet, évidemment, www.radiograndciel.fr et sur notre application. Et l'on se quitte avec une dernière chanson sur la mer. Je parle de la mer, cette fois-ci c'est pas la pluie, c'est Marc Robine sur des paroles du poète Luc Bérimont. Je parle de la mer qui contient l'Amérique, les îles du Cap-Vert, les palmiers des tropiques. Et ben voilà, c'est bientôt l'été et on écoute Marc Robine, Je parle de la mer.

0: 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Le pape dans les environs de Barcelone ce mercredi matin. Son premier rendez-vous l'a mené dans un centre pénitentiaire. Rappelez-vous que les erreurs de la vie ne déterminent pas l'identité d'une personne, a-t-il lancé un groupe de détenus, mettant la dignité humaine au cœur de son discours. Nous reviendrons sur cet événement avec notre envoyé spécial en Catalogne. Autre temps fort de cette journée, la récitation du rosaire au sanctuaire marial de Montserrat, qui vient de s'achever. C'est ici que la sainte patronne de la Catalogne, y est vénérée depuis des siècles. Et puis en fin d'après-midi, le souverain pontife est attendu dans la célèbre Sagrada Familia de Barcelone pour y célébrer la messe. Un événement sous le regard du père de cette basilique, symbole de la ville, l'architecte Antoni Gaudí. Et puis enfin, dans le reste de l'actualité internationale, nous reviendrons sur cette guerre de l'eau qui oppose depuis longtemps l'Inde et le Pakistan.
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0: Bonjour, deuxième journée du pape en terre catalane ce mercredi. Un premier rendez-vous à une quarantaine de kilomètres de Barcelone. Léon XIV s'est rendu ce matin dans la ville de Saint-Esteve, Cercoviles, pour y visiter un centre pénitentiaire, le centre pénitentiaire Brillance 1. On retrouve tout de suite notre envoyé spécial en Catalogne, Augustine Asta. Bonjour Augustine.
2: Bonjour Olivier Bonnel, bonjour à tous.
0: Alors vous avez suivi cette rencontre de Léon XIV avec ses détenus. Une rencontre simple, brève, mais très dense humainement, au cours de laquelle le souverain pontife a ainsi sur une dimension en particulier, la dignité humaine.
2: Oui Olivier, tout être humain est digne du simple fait d'avoir été voulu, créé et aimé par Dieu. Léon XIV a cité sa première encyclique Magnifica Humanitas pour adresser un message d'espérance et de réconfort aux détenus, remerciant chaleureusement les personnes présentes pour leur accueil. Le souverain pontife a salué la persévérance des détenus ainsi que l'engagement des aumôniers et des bénévoles qui accompagnent les personnes incarcérées au quotidien. Aucune situation aussi difficile soit-elle ne peut priver une personne du regard bienveillant et miséricordieux du Seigneur, a affirmé ensuite le pape. S'adressant directement aux détenus, il a reconnu la souffrance liée à l'éloignement des proches et aux épreuves de l'incarcération. Face donc au découragement ou au sentiment d'infériorité, le Saint-Père les a invités à lever les yeux vers Dieu et à reconnaître les signes de sa proximité à travers celles et ceux qui les accompagne. Les erreurs du passé, a-t-il affirmé, ne définissent pas l'identité d'une personne ni son avenir. En faisant confiance à la grâce de Dieu, chacun peut trouver un chemin de conversion, de réconciliation et de pardon. Le Saint-Père a ainsi encouragé les détenus à continuer de rêver le rêve de Dieu, rappelant que Dieu aime chacun tel qu'il est, tout en l'appelant à devenir meilleur.
0: Augustine Asta, envoyé spécial en Catalogne. L'aumônier de cette prison de Brillance 1 est le père Jesús Belgaudo. Il est membre de l'ordre des pères Mercédaires, une communauté fondée au XIIIe siècle à Barcelone, et revient sur le besoin de miséricorde de la part de ses détenus et l'importance de la visite du Saint-Père pour ses prisonniers.
3: La prison de Brillance 1 est une prison préventive, c'est-à-dire que les personnes qui s'y trouvent attendent leur procès. C'est un centre où règne davantage l'incertitude et l'anxiété, car celui qui s'y trouve ne sait pas encore s'il va être condamné ni à quelle peine, ce qui le plonge dans un état d'attente totale et de grande souffrance. Les personnes incarcérées ont généralement eu un parcours personnel compliqué qui les a profondément marqués, des familles brisées, une extrême pauvreté, un manque d'éducation. Elles vivent dans des environnements violents. Elles ont déjà traversé un processus de destruction personnelle et de grande souffrance. Le pape nous montre que c'est le chemin de l'Église qui est le chemin de la miséricorde. Léon XIV est capable de les voir, eux qui sont délaissés pour compte. Il est capable de regarder les marginaux et il se met en route pour aller à leur rencontre. Il prend le temps de les rencontrer. Il nous rappelle que l'Église doit suivre le chemin de la miséricorde, le chemin du pardon, le chemin de la rencontre avec le frère en particulier, avec celui qui souffre.
0: L'aumônier de la prison visité ce matin par Léon XIV au micro de Cécilia Moutoile, notre consoeur du programme espagnol de Radio Vatican. Après cette visite, le pape a pris le chemin du sanctuaire marial de Notre-Dame de Montserrat pour y présider la prière du rosaire, un sanctuaire niché à 720 mètres d'altitude dans un écrin de verdure. C'est là qu'on y vénère la Vierge de Montserrat, la sainte patronne de la Catalogne, un lieu où ne se comptent plus les pèlerins venus depuis des siècles s'en remettre à la Vierge Moreneta, dont l'image fut retrouvée dans une grotte par des enfants en 880. Seul et en silence, le pape a prié dans la chapelle du Très-Saint-Sacrement avant de rejoindre les fidèles réunis dans la basilique du sanctuaire. Après quelques mots d'accueil de la part du père abbé Léon XIV, plusieurs évêques, les prêtres, les religieux et l'assemblée des fidèles ont récité le chapelet avant que le pape ne vienne de prendre la parole, Marie Duhamel.
4: Oui, au pied de la Moreneta, en plein de confiance en son intercession, le pape s'est dit heureux de pouvoir confier son service pétrinien à la Mère de Dieu de Montserrat, elle qui a vu tant de fidèles venus avant lui pour lui confier leur joie, leur peine. La Moreneta, à qui le pape François a remis une rose d'or en 2023. Devant la mer, s'éveillent les sentiments les plus nobles, suscitant de profondes conversions, comme celle, rappelle Léon XIV, de Saint Ignace de Loyola, qui à ses pieds abandonna ses armes de chevalier. Et tel est l'appel lancé par le pape ce midi, déposer à notre tour les armures qui ont peu à peu endurci notre cœur, les critiques qui humilient, la condamnation qui détruit, l'agressivité qui divise, une violence cachée, il le sait, signe de blessure, de peur ou de souffrance. Mais le message de Jésus est clair, rappelle le pape. Aimez-vous les uns les autres. Jésus montre le chemin de la miséricorde, de la réconciliation, de la vérité, de la douceur. Sa mère, lance Léon XIV, nous demande ici de le suivre, c'est-à-dire de se transformer selon sa volonté. Elle nous invite à acquérir un cœur réconcilié avec le critère de l'évangile. Levons nos yeux vers Marie, demande le pape, supplions-la de nous aider à nous revêtir uniquement des armes de Dieu pour renoncer aux paroles blessantes, aux jugements hâtifs, aux médisances, calomnies, afin de cultiver l'amour dans nos lieux de vie pour que la haine cède la place à l'espérance et à la paix.
0: Marie Duhamel, et cet après-midi à 16h30, le Saint-Père est attendu dans l'église Saint-Augustin de Barcelone pour y rencontrer le monde des associations caritatives. Et puis en fin d'après-midi, à partir de 18h30, Léon XIV se rendra dans la Sagrada Familia, la basilique symbole de Barcelone, où il sera accueilli par le roi d'Espagne, Felipe VI. Le pape y célébrera la messe, bénira la tour de Jésus-Christ, récemment achevée. Un événement bien sûr sous le regard de l'architecte Antoni Gaudi, déclaré vénérable l'an dernier par le pape François. Tout cela sera à suivre bien sûr en direct commenté en français sur Vatican News et notre page Facebook. Dans l'actualité internationale, les négociations entre les États-Unis et l'Iran seraient-elles rompues après des semaines de tractations pour trouver un accord de paix dans la région? C'est en tout cas ce que laisse entendre la diplomatie iranienne, estimant examiner la poursuite des négociations avec Washington à la lumière des bombardements américains hier. Quelques 20 000 personnes n'ont plus accès à l'eau potable à Sirik. C'est une ville portuaire du sud de l'Iran après des bombardements américains sur deux réservoirs. C'est ce qu'a indiqué ce mercredi matin la télévision d'État iranienne. L'eau qui est aussi un enjeu majeur d'une guerre entre l'Inde et le Pakistan. Depuis un an, New Delhi menace de couper le flux des rivières qui coulent vers son voisin. Le pays accuse Islamabad de soutenir des groupes djihadistes actifs en Inde et cherche maintenant à utiliser l'or bleu pour faire pression sur son rival. Ce mercredi, l'Inde a confirmé vouloir entraver l'accès de l'eau à son voisin. Les précisions à New Delhi d'Emmanuel Derville.
5: Voilà plus d'un an que l'attentat de Pahalgam au Cachemire indien a eu lieu. New Delhi accuse le Pakistan d'avoir orchestré cette attaque qui a fait 26 morts via des groupes djihadistes basés sur son territoire. L'Inde avait lancé des bombardements en représailles en mai dernier, mais elle n'a jamais réussi à persuader le Pakistan de démanteler ses organisations terroristes. Alors pour faire monter la pression, elle menace de couper les rivières qui irriguent son voisin. Le ministre indien de l'eau a réitéré cet objectif mardi avec la construction prochaine de bassins et de barrages. Ces travaux vont prendre plusieurs années et inquiètent les autorités pakistanaises. Islamabad a d'ores et déjà prévenu qu'elle considérait toute manipulation des cours d'eau comme un acte de guerre. La doctrine nucléaire pakistanaise ne prévoit pas de recours à l'arme atomique dans cette situation, mais l'armée pourrait procéder à des incursions en territoire indien, notamment des bombardements qui provoqueraient une escalade. New Delhi, Emmanuel Derville, Radio Vatican.
0: Et l'escalade entre le Pakistan et un autre voisin, l'Afghanistan, est bien réelle. Le Pakistan a repris en effet ses bombardements aujourd'hui sur l'Afghanistan voisin. Ce sont les plus meurtriers depuis plusieurs semaines. Islamabad qui évoque 26 morts dans des frappes dirigées contre le mouvement des talibans pakistanais. Et puis le président Recep Tayyip Erdogan, le président turc, met en garde contre toute menace visant la République turque de Chypre-Nord. Après la signature lundi dernier d'un accord entre la France et Chypre, qui encadre la présence de troupes françaises sur le territoire chypriote. Je veux qu'il soit bien clair que notre réponse sera très nette et très ferme si l'on porte atteinte aux droits de la Turquie et des chypriotes turcs en Méditerranée orientale, a dit le chef d'État turc. Fin de citation. Ainsi s'achève ce journal. Merci pour votre fidélité. Ce soir à 18h, vous retrouverez Xavier Sartre pour continuer de vous faire suivre et faire vivre ce voyage apostolique du pape en Espagne. Je vous souhaite quant à moi une excellente après-midi.
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10: C'est un roc, c'est un pic, c'est un cap. Que dis-je ? C'est un cap, c'est une péninsule. La péninsule bretonne est située entre la Manche au nord, la mer Celtique et la mer d'Iroise à l'ouest, le golfe de Gascogne au sud. Elle forme le sommet nord-ouest de l'Hexagone. Bretagne est issue du latin Britannia, utilisé dès le 1er siècle par les Romains pour désigner la Bretagne insulaire ou Grande Bretagne. La Bretagne, ce sont 4 départements, 22 les Côtes d'Armor, 29 le Finistère, 35 Ille-et-Vilaine et 56 le Morbihan. Suivez le guide réalise presque un sans faute. Nous découvrons dans la série 3 départements sur 4 et toujours dans le Finistère pour ce nouveau rendez-vous à Quimper et Concarneau. Quimper, 65 000 habitants, est la capitale historique de la Cornouaille. Elle séduit par son centre médiéval et ses maisons à pans de bois. Ville d'art et de tradition, Quimper est aussi célèbre pour sa faïence et sa culture, lui par son centre médiéval et ses maisons à pans de bois. Ville d'art et de tradition, Quimper est aussi célèbre pour sa faïence et sa culture bretonne vivante.

0: Bonjour, bienvenue au musée départemental breton. Je suis Solène Roux, la directrice du musée, et je serai accompagnée par Myriam Lescaut, médiatrice et publique au musée.
1: Le musée départemental breton, au sein de sa collection de costumes, en possède combien, tout compris, les petits, les grands, les baptêmes, les mariages, les deuils,
0: alors là,
1: les tenues de cérémonie?
0: Là, la collection de costumes, on est environ autour de 4500 pièces.
1: 4500 pièces, que vous stockez où?
0: Les réserves du musée sont aux alentours de Quimper et on a au sein de la réserve plus de 120 000 pièces de collection. Donc la collection de costumes est une petite partie au sein de cet ensemble.
1: Quelles sont les conditions pour bien conserver les costumes, température, enfin, etc., je sais pas, humidité ou pas ou...
0: Alors, une condition de sécurité, déjà, une stabilité au niveau de la température, un contrôle de l'hygrométrie, que la toiture ne fuit pas, ce genre de choses.

0: Là, on est dans la dernière salle. On présente un zoom sur le pays bigoudin, parce que justement, souvent les visiteurs pensent que le costume breton, c'est le costume bigoudin. Et vous avez vu qu'en fait...
1: Bigoudin, mais bigoudin pour les femmes.
0: Pour les femmes. Il y a une grande diversité au niveau des pays. Et on a décidé de montrer un zoom sur le pays bigoudin, avec, vous voyez, que la coiffe n'a pas toujours été grande, parce que c'est souvent l'image, le cliché qu'on a autour de l'habit bigoudin. Mais à la fin du 19e, la coiffe fait une dizaine de centimètres pour finir à son point culminant à 38 centimètres.
1: 38 centimètres.
0: Oui.
1: Waouh. Mais tout le monde portait après 38 centimètres. Était-ce une mode ?
0: C'est une mode. Donc,
1: et pourquoi de plus en plus haut ?
0: Alors, c'était aussi pour se démarquer de la génération précédente.
1: C'est un peu une toque de chef, finalement. Ça fait un peu penser à ça.
0: Une très belle toque de chef en dentelle.
1: Non, les autres n'ont pas la dentelle, forcément.
0: Autre détail aussi qui est assez drôle, c'est que au fur et à mesure que la coiffe va monter, la jupe va se raccourcir. Et vous pouvez le voir aussi au sein des photos que l'on présente, qui évoluent dans un axe chronologique. Vous voyez ce même mouvement.
1: C'est ça, mais là on reste quand même sous le genou, là, encore.
0: Oui. Non, oui. Cet accrochage de costume bigoudin a été fait en partenariat avec le musée bigoudin.
1: Et, il y a un musée bigoudin.
0: Oui, qui a une grande collection de costumes également. Et c'est eux qui nous prêtent l'ensemble de ces costumes.
1: Et le musée est où ?
0: À Pont-l'Abbé.
1: Quels sont les métiers qui sont sollicités pour fabriquer ces costumes et ces robes traditionnelles ?
0: Il y a deux métiers principaux. Il y a le métier de tailleur, donc pour la coupe des vêtements, et le métier de brodeur ou brodeuse pour tout le travail de broderie sur les coiffes ou sur les costumes. Mais le pays bigoudin n'est pas le seul à avoir des broderies sur ses vêtements.
1: Dans le Finistère, ou partout en Bretagne, je ne sais pas trop d'ailleurs, mais on a beaucoup brodé quand même.
0: Ah oui, la broderie au fil de soie a été utilisée pendant toute une période pour tous les costumes, notamment de Basse-Bretagne.
1: Vous arrive-t-il d'avoir envie d'en porter un de ces costumes traditionnels, Solène ?
0: Donner envie, oui, on aura envie d'essayer tout ça, mais c'est extrêmement codifié. Et donc, on ne s'aviserait pas de porter un costume dont on ne fait pas partie.
1: Donc, par exemple, vous êtes d'où ?
0: Alors, moi, j'habite à côté de Quimper, mais il ne me viendrait pas l'idée de porter un costume bigoudin ou...
1: Ce serait mal perçu ?
0: Ça pourrait être mal perçu, je pense, oui. Et on n'a pas envie, en fait, toi aussi. je pense que tout le monde est très attaché à sa localité, à son pays, finalement.
1: Et vous, Myriam ?
2: Moi, par exemple, moi, je ne suis pas bretonne à l'origine, mais depuis que je suis ici, j'ai grandi, entre guillemets, dans
1: donc
2: le Cap.
1: Donc, vous avez le droit.
2: J'adorerais porter le costume du Cap Cisin, mais par contre, tu ne viendrais pas l'idée de porter le costume bigoudin, en exemple totalement au hasard. Mais voilà, chacun est très accroché quand même à son terroir, à son pays. Et après, les costumes se portent quand même avec beaucoup de codes encore aujourd'hui. Et du coup, c'est plutôt les cercles celtiques qui ont pris ça en main. Et après, par contre, tout le monde peut adhérer à un cercle celtique. Mais il faut quand même apprendre, du coup, toutes ces histoires autour des costumes et comment ça se porte pour pouvoir...
1: Un examen de passage.
2: Pas un examen de passage, mais en fait, comme les reines de Cornouailles, elles savent tout sur leurs costumes et sur leur histoire de la Bretagne. Voilà, c'est pas juste... Mais c'est vrai que ça donne envie. Par contre, quand on les voit, on a envie de les porter.
1: Mais un touriste de passage qui passe 24 heures, comme moi, à Quimper, en aucun cas ne peut être autorisé, du coup, à porter un costume.

0: costume traditionnel.
1: Ah, on peut, mais c'est pas sûr que ce soit très bien vu.
2: Se faire habiller par quelqu'un.
1: Qui sait mettre en place le costume, qui s'est coiffé, voilà.
0: Juste pour faire une photo éventuellement, mais sinon...
2: Sinon, fait un peu touriste.
0: Sinon, ça fait touriste et donc non légitime.
2: Exactement.
1: Ah, les Bretons sont quand même... On est c'est Breton quand même. On est ravis d'expliquer ça aux touristes quand ils viennent.
0: Après, on pourrait faire des silhouettes simplement avec la tête pour passer la tête.
1: Oui, on en a dans la prochaine exposition quand même.
2: Parce que ça a été un sujet justement de laisser en libre accès des pièces de costumes. Et une des remarques, c'était mais alors les visiteurs vont s'habiller et ils vont mettre n'importe quelle pièce, ça va rendre n'importe quoi.
3: Sacrilège.
2: Ça peut choquer. Ouais, ça peut être. Voilà. Et du coup, c'est pour ça qu'on n'est pas parti sur cette option dans la prochaine exposition.
1: Les panneaux à trous.
0: Comme ça,
1: le costume est bien.
0: C'est moins bien, ça va plus vite en même temps. C'est instantané.

0: Avant d'aller dans le mobilier, on fait un petit passage dans la tour de Rohan, du coup, qui est la plus ancienne partie du musée, donc qui date du début du XVIe siècle, qui est donc un énorme escalier en colimaçon.
1: Oui, là, plusieurs personnes peuvent se tenir côte à côte pour monter. Hein.
0: Exactement, et ça va desservir tous les étages en fait du palais, et ça fait la jonction entre les deux ailes du palais épiscopal. Et ça a été beaucoup remanié par les différents architectes sur les nombreux siècles du palais. Donc vous avez des demi-étages, des demi-portes, et des fois des portes qui mènent nulle part, du coup. Voilà, donc c'est notre côté un petit peu labyrinthique quand on arrive au musée, quand il faut changer d'aile dans le musée, on est toujours un peu perdu. Ah,
1: mais ça veut dire qu'il y avait du monde dans ce palais épiscopal, si on l'a prévu aussi grand et...
0: Il n'y avait pas forcément du monde tout le temps, puisque les évêques aussi avaient un autre palais aussi ailleurs à la sortie de Quimper. Mais par contre, on avait de quoi recevoir. Là, dans les salles du mobilier, ça va être justement les salles de réception, donc on avait vraiment de la place. Et on avait beaucoup d'appartements et des petites chapelles privées aussi pour les évêques. Donc c'est vrai que c'était un monument assez grand. Et puis on est quand même à une époque où on fait, en tout cas dans le Finistère, beaucoup de palais qui ressemblent à des châteaux, donc assez monumentaux. Sur la tour, il y a des faux mâchicoulis, donc des troupes de défense en fait, alors qu'on n'est pas du tout sur quelque chose qui sert à la défense.
1: Il était puissant, l'évêque ?
0: L'évêque de Quimper avait une certaine autorité quand même, oui, on est sur quand même un grand épiscopat.

0: Donc on passe dans le mobilier.
1: Et on passe par la salle des fresques pour y aller, donc qui est une ancienne chambre et une ancienne chapelle des évêques, qui a gardé les fresques au mur du 19e. Et puis on arrive, pareil, comme tout à l'heure, sur des sauvegardes d'objets. Donc on va avoir des poteaux qui ont décoré des maisons traditionnelles typiques de Quimper, des maisons à pans de bois. On a une chaise à porteurs qui a été ramenée par des Quimperois aussi. Voilà, on est dans un petit espace un peu de transition entre les costumes et le mobilier à proprement parler.
0: Donc finalement, le musée bénéficie de dons. Des Quimperois font des dons au musée. Le musée a aussi, une politique d'achat aussi.
2: C'est vrai qu'on a beaucoup de dons, pas forcément que de particuliers, aussi de la Société archéologique du Finistère, par exemple, qui est à l'origine du musée et qui a fait justement contribuer à ces sauvetages de maisons ou de monuments. Et sinon, on pratique aussi les achats en vente aux enchères, auprès de galeries. On a une politique d'acquisition qui fonctionne par opportunité, par achat.
0: Bon, il y a du mobilier devant moi et de styles très différents.
2: Oui, on commence avec l'habitat traditionnel, avec le fameux lit clos et le banc.
0: Oui. Donc avec ses portes, hein, on peut le fermer.
2: Oui, alors il y a plein de modèles de lit clos. Là, c'est le modèle à deux pans coulissants. Avec aussi également la grande armoire qui fait la suite des coffres que vous avez vus juste avant.
0: Donc là, c'est l'armoire bretonne.
2: L'armoire bretonne.
0: Massive, hein ?
2: Je ne sais pas si celle-là est une armoire de mariage. C'est une armoire de mariage qui venait avec la dot de la mariée.
0: Donc dans laquelle on rangeait quoi ? Le linge ? Les draps,
2: le linge,
0: etc. Oui. Le marié ? Non. Dans le mélodie, oui, le marié.
1: Pardon ? Le formation, c'est deux portes au lieu de quatre, donc on peut ranger le mari après, mais pas au début, pas au 18e.
0: Alors là, on est dans, le directeur de l'office de tourisme nous en avait parlé, on est dans la période art déco quimperoise. C'est plus que quimperois ?
1: Oui, c'est ça. En fait, l'idée du mobilier, c'est de montrer, comme pour les costumes, l'évolution des modes aussi. Donc, on passe du 18e au début 19e, on a le mobilier avec des figures, à la section plutôt 16 brothers, donc c'est les 7 frères. Donc, on est dans les années 30. Et c'est des Bretons qui veulent renouveler, en fait, l'art breton et remettre en avant cet art du mobilier, mais en le rendant un peu plus contemporain. Normalement, c'est censé le rendre un peu plus léger aussi, mais on est toujours sur des meubles très massifs quand même. Mais on est plus sur des meubles d'exposition du coup que des meubles de la vie pratique de tous les jours. Donc c'est un mouvement qui a œuvré dans le mobilier, mais aussi dans la céramique, dans la peinture. Voilà, c'était assez complet. C'est les années 30, donc ça se fait très art déco, mais on retrouve quand même les motifs traditionnels finalement dans ce mobilier. Et cette idée du coffre, toujours.
0: Ah oui, c'est ça. Bon, les 7 frères. Moi, je n'avais jamais entendu parler des 7 frères, mais il faut venir les découvrir, oui.
1: Voilà, on va avoir toute une section sur ça. Et puis, on arrive jusqu'aux années 1950, où on a le début du développement aussi des bureaux, de la bibliothèque, l'ajout de ce mobilier. Pour contextualiser aussi un peu cette période, donc on peut avoir des peintures avec des coiffes. On a aussi une map monde qui montre où les Bretons ont voyagé à travers le temps, car les Bretons sont des grands voyageurs depuis toujours.
0: Donc c'est partout, non ? C'est pas partout ?
1: Donc c'est partout, et c'est marqué là où le soleil se lève, il y a un Breton.
0: Voilà.

0: toujours une petite vue sur la cathédrale, si on veut.
1: On prend ses repères.
0: Et on monte au deuxième étage, du coup.
1: Et on change de domaine.
0: On change de domaine, mais pas de période. On reste.
1: On change de matière.
0: Mais on change de matière pour aller à la section céramique, puisque la ville de Quimper est assez réputée pour ses faïences. On avait tout ce qu'il fallait pour faire ça, des forêts, la rivière. Donc il y a une grosse collection aussi autour de cette thématique-là.
1: On peut passer beaucoup de temps uniquement dans cette section céramique. Hein.
0: Comme pour le mobilier, on va être du 18e au 20e à peu près. Donc on va retrouver par époque, mais aussi par thématique. Donc là, on va retrouver notre Saint-Corentin, justement, de la cathédrale que vous allez avoir. Donc il y a toute une section vraiment figurines religieuses. Et après, on va avoir aussi toutes les poteries qu'on sert tous les jours, des plats, des assiettes qu'on va retrouver. Mais après aussi des choses plus décoratives, donc vraiment en mode sculpture, statuette. Et tout un style très breton, c'est-à-dire où on va avoir des figures bretonnes dessus. Donc où là, on retrouve justement ce qu'on a vu en fait en bas avec des gens habillés en costume, qui sont en train de danser.
1: C'est très coloré.
0: Et du coup, c'est très coloré. On a une petite section toute blanche qui a été une certaine mode à une époque aussi dans les faïenceries de Quimper. Mais sinon, on est sur des plats et des assiettes extrêmement colorées, effectivement. Même dans les figures, mais après, quand on a des figurines en costume traditionnel, comme on l'a vu en bas, en fait, c'est très coloré le costume. Donc forcément, l'habit d'ailleurs, pas le costume, l'habit traditionnel, c'est très, très coloré aussi.
1: Alors les maisons avaient peut-être les murs gris, mais à l'intérieur, une vaisselle très colorée.
0: Oui, et d'ailleurs, le vaisselier qu'on peut voir dans nos collections, mais qu'on pouvait voir dans la maison traditionnelle, servait aussi à de vitrine, puisqu'on avait une partie qu'on montrait. Donc on sortait ses plus belles assiettes, plus colorées, même si à l'intérieur, peut-être, on n'avait pas ça pour manger.
1: C'est vrai que ça se faisait, le vaisselier exposition, effectivement.
0: Exactement, ouais. Ça perdure très longtemps, d'ailleurs, parce qu'on en a...
1: Vraiment, moins aujourd'hui. Hein.
0: Moins aujourd'hui, mais on en a quand même jusqu'à fin mi-20e, je pense, quand même. C'est encore assez... assez répandu, voilà. Mais on monte souvent trois très belles assiettes, mais après, en dessous, on n'a peut-être pas forcément des si belles assiettes pour manger tous les jours, finalement.
1: Alors qu'il faut, si on peut, on peut manger dans de belles assiettes.
0: Exactement.
1: Tous les jours, c'est en fait pour ça.
0: Bah aujourd'hui, je pense que les très belles assiettes d'antan font qu'aujourd'hui, on les trouve bien aussi pour pouvoir
1: aussi
0: manger dedans et les conserver.
1: Et alors, le trésor, c'est si vous deviez nous conduire devant le trésor.
0: Alors pour moi, le trésor, c'est la section bretonne, mais je travaille au musée départemental breton, donc à un moment donné, on se fait une raison. En fait, on a beaucoup de faïences qui montrent aussi des traditions et des contes et légendes bretonnes. Et la Bretagne, comme les saints, recèle de contes et légendes. Donc on a certaines pièces qui représentent vraiment ça, la vie quotidienne, mais aussi ces contes et légendes qui faisaient partie de la vie. Tous les soirs, on était à la veillée à se raconter.
1: On n'avait pas de télé.
0: On n'avait pas de télé, donc on écoutait le plus
1: ancien. Il n'y
0: avait
1: pas d'internet.
0: Voilà, pas de tablette. Donc,
1: pas de réseaux sociaux.
0: Pas de Netflix,
1: pas d'Instagram.
0: Rien.
1: Donc les contes.
0: Donc les contes et légendes, on se mettait au coin du feu et on écoutait généralement le plus ancien de la maison raconter des histoires. Ou le tailleur, quand on n'avait pas encore les ateliers, c'est le tailleur qui venait chez vous faire la tenue. Et lui, forcément, avait plein de sorts, parce qu'il voyageait dans toutes les maisons.
1: Parce qu'il les récoltait.
0: Donc forcément. Et on a énormément de contes et légendes autour des korrigans, donc ces petits lutins qui font des farces. Et donc on a un plat avec un joueur de biniou qui joue pour les korrigans en espérant ne pas se faire dévorer par les korrigans. Normalement, dans les légendes, c'est un peu ça.
1: C'est vraiment très différent, hein. Il y a toute une diversité de korrigans. Hein.
0: Exactement, il y en a des gentils quand même dans certaines légendes, mais si votre cœur est bon, les korrigans seront gentils. Donc voilà, c'est un peu le plat, nous, qu'on aime beaucoup en médiation à montrer aux gens.
1: C'est en relief.
0: Exactement, on est sur un décor en relief avec tous ces petits korrigans qui dansent.
1: Biniou, et les korrigans qui datent de...
0: Une très bonne question, j'aurais dit 19e, fin 19e.
1: Solène va vérifier.
2: Fin 19e.
1: Bravo. Test validé.

0: suite de ce suivi de guide dans le Finistère. Nous quittons Quimper, le musée national breton, Solène Roux et Myriam Lescaut. De Quimper, il nous faut une demi-heure, moins de 30 km, pour rejoindre Concarneau au sud-est. Concarneau, 21 000 habitants, est la ville portuaire du sud Finistère, avec son cœur historique, cité fortifiée, entourée de remparts, la ville close, objet de notre découverte. Faisons connaissance avec notre guide.
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2: Bonjour à tous les auditeurs de RCF.
0: Et les autres, parce qu'il y en a d'autres aussi.
2: Et les autres, voilà. Je m'appelle Pascal Le Bouédec, je suis guide conférencier à Concarneau. Et je vais vous accueillir pour une petite visite de la ville sous un soleil ce matin radieux.
0: Mais qui dit qu'il ne fait pas beau en Bretagne?
2: Ah oui, alors là, oui, là, vraiment, ça pourrait tromper tout le monde, mais là, on a vraiment un magnifique soleil.
0: Pas de nuages.
2: Pas de nuages, en plus, un beau ciel bleu. Ça casse un peu les idées reçues des fois sur la Bretagne.
0: Oui, alors, bon, cela dit, moi, j'ai bien retenu ce que me disait une camarade bretonne qui vit à Metz. Il fait beau plusieurs fois par jour en Bretagne.
2: C'est exactement ça.
0: Et là, il fait beau, très très beau, et probablement toute la journée.
2: Ah oui, toute la journée et même pendant plusieurs jours.
0: En ce mois de mai, c'est pas la grosse chaleur, mais avec le soleil, température très très agréable, Pascal. Et nous allons partir à la découverte de Concarneau, mais plus précisément de ce qu'on appelle la ville close.
2: Oui, effectivement. Donc c'est le berceau primitif de la ville, donc c'est une forteresse en vérité, avec une ville à l'intérieur, des soldats, des moines, j'en parlerai tout à l'heure. C'était vraiment une petite société diversifiée, et c'est au 19e siècle, vers 1850, qu'apparaissent dans les faubourgs, finalement, 32 conserveries. Et là, évidemment, la ville va être complètement métamorphosée, et nous allons atteindre très vite des chiffres importants au niveau de la population. Donc aujourd'hui, Concarneau, c'est la troisième ville du Finistère. Nous avons 20 000 habitants et une agglomération à peu près de 50 000 habitants.
0: Ville d'art et d'histoire, tout comme Quimper.
2: Tout à fait, le même titre que Quimper, à savoir donc un patrimoine très bien conservé, évidemment, et puis avec cette volonté, évidemment, de le partager avec les scolaires, les adultes, les touristes, les Concarnois, tout le monde, on va dire, peut participer, évidemment.
0: Quelle image donnerais-tu pour que nos amis se représentent la forme de la ville close?
2: Alors, la forme de la ville close, c'est un petit peu compliqué.
0: Mais j'en ai trouvé une, alors je vais te suggérer la mienne.
2: Ah oui, moi, peut-être une sorte de haricot, puisque ça tourne haricot. Un tout petit peu. Et on a à peu près, en gros, ce n'est pas si grand que ça, ça fait à peu près 350 mètres de longueur pour à peu près, on va dire, aller 150 mètres, 200 mètres de largeur.
0: Ouais. Alors moi, j'ai trouvé une autre forme, mais ce sont ceux qu'on trouve dans les hôtels, une forme de sèche-cheveux.
2: Ah oui, c'est pas mal aussi, c'est assez original d'ailleurs.

0: Alors, oui. Pour entrer dans cette ville close, Pascal, on passe ce qui était le pont-levis ?
1: Oui, alors au départ, on part, si on remonte très en arrière, c'est un îlot rocheux, donc vraiment entouré par la mer. Hein, c'est ce qu'on voit encore aujourd'hui. Et cet îlot rocheux, progressivement, évidemment, les humains vont s'y installer. Alors on peut imaginer, hein, dès l'Antiquité, même si on n'a pas de preuves tangibles, l'installation de pêcheurs, voilà, il y a un petit endroit finalement qui est assez intéressant au niveau stratégique. Et voilà pourquoi, au fur et à mesure du temps, donc, on a une installation de moines qui nous viennent de l'abbaye de Landévennec, c'est sur la presqu'île de Crozon, et qui vont s'installer sur l'île Rocheux parce qu'ils ont eu des terrains qui ont été donnés par le comte de Cornouailles. Nous sommes effectivement ici en Cornouailles. Il s'appelle Alain Quénard. Nous sommes à peu près dans les années 1030 à peu près. Et pour que celui-ci aille plus facilement au paradis, eh ben, tout simplement, comme partout ailleurs en France, on donne des terrains à des moines pour qu'ils prient. Alors ils vont s'installer sur l'îlot, dans la partie la plus éloignée par rapport à nous maintenant, c'est-à-dire au fond de l'îlot. Et là, ils vont avoir une idée. Ils vont avoir l'idée de prier pour le comte de Cornouailles, c'est ce qu'on leur avait demandé.
0: C'était leur job.
1: C'était leur job, voilà. Mais il s'avère qu'il n'y a pas que l'océan à Concarneau. Nous avons effectivement une rivière qui s'appelle le Moros et qui se jette à l'arrière de la ville close dans l'océan. Ce qui fait que il y avait des petits pêcheurs qui habitaient de l'autre côté. Et les moines s'apercevaient que ces petits pêcheurs avec leurs carrioles étaient obligés de remonter jusqu'à un gué très profondément dans la campagne pour passer la rivière le Moros. Et ils imaginent tout simplement de faire un bac pour faire un raccourci. Qui dit bac dit péage, évidemment. Et voilà pourquoi, autour des petits moines, venant de Landévennec et créant donc un prieuré, nous allons avoir l'installation d'artisans, de commerçants, évidemment, avisés, puisqu'il y a un peu d'argent.
0: Le bac a permis l'accès, voilà. Et ça s'est développé.
1: Et une petite ville s'est développée. Ouais. Alors c'est ensuite, un peu plus tard, que les ducs de Bretagne vont commencer à regarder cet îlot habité, cette fois-ci, d'un autre œil, et représentant une force stratégique par rapport à nos amis les Anglais.
0: Et le nom de Concarneau ?
1: Alors c'est Concarné, qui voudrait dire en fait par rapport à la baie, abri, coquille de Cornouailles.
0: Je ne sais pas si c'est une habitation là, qui est à l'angle quand on arrive.
1: Alors ça mais... c'est le beffroi, on va dire c'était un poste de garde à l'origine, on y a rajouté une petite fenêtre. On l'a transformé en 1906 pour en faire finalement ce qui est aujourd'hui un peu le symbole de la ville close. C'est-à-dire que le maire avait décidé donc de mettre des horloges. Et puis tout en haut, si on regarde bien, au-dessus des quatre points cardinaux, il y a un joli petit bateau. Parce que le surnom de Concarneau, c'est la ville bleue. C'est-à-dire que toute la richesse s'est toujours faite, encore aujourd'hui, autour de l'océan.
0: C'est une girouette ?
1: Alors, il y a une petite girouette, si ça tourne, ouais. ça tourne.
0: Bon, en revanche, j'ai l'impression qu'il est toujours midi ou minuit à Concarneau. Mais il y a l'horloge solaire, éventuellement.
1: Oui, voilà, cadran solaire.
0: Si on veut trouver l'heure exacte. De temps en temps.

0: Alors là, nous sommes en train de passer sur un pont. Il y avait un pont fixe. Ici, nous marchons sur du bois, donc un premier pont-levis. Là, nous sommes en train de pénétrer dans un filtre militaire, qui a pour nom un ravelin. C'est-à-dire que de la tour du gouverneur qui est en face, je peux absolument tout voir si j'ai un ennemi potentiel qui arrive.
1: Ouais. C'est un peu comme des caméras de surveillance.
0: Exactement.
1: Hein.
0: Ouais. Là, nous sommes en train de tourner pratiquement à angle droit, parce qu'il est trop facile que je vous fasse rentrer de manière droite. Nous allons passer sur un deuxième pont-levis, matérialisé aussi par du bois.
1: Ouais, donc il y avait plusieurs étapes pour bloquer les éventuels assaillants. Hein.
0: Tout à fait, parce que quand nous rentrons dans la ville close, c'est l'endroit le plus sensible. Parce que de ce côté-ci, nous avons les effets de marée, évidemment. À marée basse, des chevaliers pouvaient s'approcher des murs de la ville close. Tandis que de l'autre côté, où étaient les moines, il y a la fameuse rivière. Donc j'ai de l'eau en permanence pour me protéger. Donc c'est ici qu'on va mettre, et on le voit à partir donc de cette demi-lune, les deux plus grosses tours de la forteresse. Donc du côté droit, vous avez la tour du gouverneur, et du côté gauche, où il y a des drapeaux, on l'appelle la tour du major.
1: On ne pouvait pas assoiffer la ville, finalement, c'est ça?
0: Ah, voilà. Donc on met un maximum d'obstacles, en fait, sur à peu près, on va dire, 70 mètres, puisque là, je suis encore face à un troisième pont.
1: Hein,
0: et où il y a des jolies fleurs aujourd'hui, c'était les douves, et les douves étaient en eau, évidemment, avec de nouveau une porte qui bloquait vraiment voilà,
1: c'était l'espace. Très protégé.
0: Très protégé.
1: Ça a marché?
0: Moyennement, on a quand même été attrapés.
1: Donc on va passer, effectivement, le troisième
0: pont-levis.
1: Pont-levis, mais là, il n'y a plus de douves.
0: Il n'y a plus de douves en eau, non, effectivement.
1: Oh, non. Jardin. Et nous entrons dans la rue Vauban.
0: Alors,
1: je le lis.
0: Voilà. Alors, il n'y a que le nom, puisque M. Vauban est effectivement passé ici à la fin du XVIIe siècle, mais il a considéré la forteresse comme étant quelque peu obsolète. Il a préféré aller faire une tour à Camaret, pas loin d'ici, sur la presqu'île de Crozon, qui est à l'heure actuelle classée à l'UNESCO.
1: Et Concarneau ?
0: Ah non, pas nous. Non.
1: Non ?
0: Par contre, donc, monument historique. La tour de Vauban à Camaret s'inscrit dans un circuit national.
1: Et l'UNESCO, il faut que ce soit vraiment unique et au monde, finalement, et il y a peut-être des équivalents déjà classés.
0: Oui, des fois, les gens peuvent parler même de Concarneau comme un petit Saint-Malo.
1: Ah, et Saint-Malo est classé.
0: Alors oui, mais de toute façon, ils sont classés monuments historiques, donc ça leur donne évidemment des protections.

0: Alors là, donc cette rue Vauban, un peu injustement, on va dire, nommée, puisque Monsieur Vauban et ses ingénieurs vont juste vraisemblablement nous décoiffer nos tours, c'est-à-dire enlever des charpentes et des ardoises pour y faire des grandes plateformes, pour y mettre un maximum de canons. Et ils rajouteront aussi sur nos tours des éperons pour que les boulets, tout simplement, si possible, ripent sur les côtés et non pas n'atteignent les bases de la tour.
1: Oui, il y a de la circulation, dans la ville close.
0: Oui, parce qu'il y a des gens qui y vivent.
1: Oui, elle est habitée encore.
0: Elle est habitée. Le matin, il y a pas mal de livraisons pour les différents
1: commerces. Là, on peut circuler le matin et pas l'après-midi. Et sinon, donc, cette rue Vauban aujourd'hui est l'axe principal de la ville close.
0: On a deux rues, essentiellement. Donc, la rue Vauban, la rue commerçante. Hein. Alors, essentiellement, des commerces touristiques, évidemment. Et puis nous avons donc une place là-bas qui s'appelle la place Saint-Guénolé. Donc c'est quelque chose de relativement restreint.
1: Et cette rue Vauban qui est assez large quand même, je sais pas, enfin je dis assez par rapport à la taille de la ville close, elle doit faire 5 mètres peut-être de large.
0: Alors il vaut mieux qu'elle les fasse puisqu'en été, évidemment, il y a énormément de touristes qui viennent ici.
1: Ça bouchonne.
0: Ça bouchonne parfois.
1: Et donc les commerces, un musée de la pêche, enfin... Premier coup d'œil qui séduit. Hein.
0: Oui, c'est assez agréable parce que les commerces sont ouverts vraiment sur la rue. Ce musée de la pêche, effectivement, qui remplace en fait une chapelle dans un premier temps, une caserne aussi avec des militaires, hein, donc cette vocation militaire de Concarneau a eu pendant très longtemps, et qui est transformée depuis donc, les années 60, date à laquelle le ministère de la Marine a vendu pour un franc symbolique, en gros, les locaux. Et se sont installés des passionnés qui avaient déjà collecté beaucoup de choses par rapport à la mer.
1: Par rapport à l'entrée de la ville close, c'est tout en longueur. Hein.
0: C'est tout en longueur et on va arriver là-bas jusqu'à la place Saint-Guénolé, qui est le fondateur de l'abbaye de Landévennec sur la presqu'île de Crozon. Donc on a gardé ce nom religieux en fait, hein, c'est toujours le patron religieux de la ville, parce que les petits moines venaient de là-bas tout simplement.
1: Et les premiers touristes sont arrivés quand, ici, à Concarneau?
0: Alors, on nous parle souvent des congés payés, de l'année 36, mais on va dire que les premiers touristes sont arrivés, alors les gens aisés, pour les premiers bains de mer, parce que vous êtes aussi dans une station balnéaire à Concarneau. Les plages sont à deux pas d'ici. On a un chapelet de plages très agréable. Donc, les premiers bains de mer. Et puis ensuite, c'est, si on parle un petit peu plus près de nous, c'est surtout les années 60 qui ont vu un gros développement du tourisme. En France, en règle générale, et à Concarneau, évidemment, aussi.
1: Donc, belle plage. Je ne sais plus si c'est ici que j'ai vu une plage de sable blanc.
0: Enfin... Oui, il y a la grande plage des sables blancs. Effectivement,
1: ah, c'est ça.
0: Magnifique, oui.
1: Ouais. Bon, avec une eau toujours un peu fraîche.
0: Un peu fraîche, mais agréable quand même.
1: C'est vrai, voilà. Tu te baignes souvent?
0: De temps en temps, oui. Ah, oui, quand même.
1: Sans combinaison?
0: Sans combinaison. Ici, beaucoup de gens se baignent à l'année.

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1: Avec Pascal Le Boédec, nous arpentons dans ce suivez le guide breton la ville close de Concarneau dans le sud Finistère.
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3: Et nous arrivons, Pascal, sur la place. C'est la grande place de la ville close.
4: Oui, c'est la grande place de la ville close. Il nous manque quelque chose, par contre. Il nous manque des halles, qu'on appelait à l'époque une cohue. Hein, voilà, beaucoup de gens qui bougent, qui se rassemblent, qui est installée donc au milieu de cette place. Mais quand il y a eu les 32 conserveries qui sont arrivées dans les faubourgs, on a commencé à déplacer les choses, à y construire un hôtel de ville et de nouvelles halles au 19e siècle. Sur cette place, il nous est conservé une maison à pans de bois qui nous présente encore sur son côté droit un mur pare-feu. Donc ici, il faudrait imaginer comme à Quimper.
3: Parce qu'il y en a pas mal à Quimper, une belle collection.
4: Voilà, il y en a 73 à Quimper et ici, deux seulement, dont celle-ci qui est très jolie avec un toit à quatre pentes. Donc c'est un vestige en quelque sorte puisque l'habitat, nous le savons, était essentiellement composé donc de maisons à pans de bois. Sauf que ici, c'est tellement serré que si l'une d'entre elles brûlait, évidemment, ça aurait été toute la ville close qui aurait pris feu. Donc progressivement, les gens en ont pris conscience.
3: Donc ça n'a pas brûlé, mais ils ont sont dit qu'il valait mieux.
4: Et comme ils faisaient beaucoup d'argent avec le commerce du poisson, ils ont décidé tout simplement de reconstruire la plupart des maisons en pierre cette fois-ci, comme l'exigeait d'ailleurs le roi de France à partir du XVIIIe siècle.
3: Ouais, alors, et cette maison à pans de bois, c'est une conserverie qui est bien connue. Hein. La Belle-Éloise, elle n'est pas de Concarneau, mais elle est très présente. Mais avec des sardines et maquereaux, etc., de qualité.
4: Mais ici, à Concarneau, nous avons juste à côté la conserverie...
3: Faut pas dire qu'on est fan de la Belle-Éloise, alors.
4: Voilà, exactement, on est un peu chauvin. Alors, conserverie Gonidec... Excellente aussi, c'est la plus grande conserverie aujourd'hui de Concarneau. Elle est située pas très loin de la voie express, au sortir de la ville. Nous avons aussi, qui vient de partir à Tréguin, mais c'est juste à côté, une très ancienne conserverie qui est Courtin. Et puis nous avons aussi Monsieur Burel, donc nous avons trois conserveries à l'heure actuelle sur le territoire de Concarneau.
3: Sinon, c'est vraiment une très jolie place, et puis on trouve des restaurants, enfin aussi terrasses, donc on peut s'y arrêter, prendre un verre, déjeuner, dîner.
4: Oui, c'est très agréable, puisque la place est baignée à différents moments de la journée par le soleil.
3: Il y a un côté matin, un côté après-midi,
4: oui, tout à fait,
3: un pour l'apéro avant le déjeuner, l'autre pour l'apéro avant le dîner.
4: Exactement.
3: La biscuiterie de Concarneau... Un bar à huîtres. Bon, donc on ne meurt pas de faim, on ne meurt pas de soif.

0: Après la place Saint-Guénolé, nous pouvons nous diriger donc vers la Poudrière. C'est ce bâtiment qui est face à nous. Alors c'est un bâtiment complètement fermé, hein, très peu d'ouverture. C'est un bâtiment qui a des murs très très épais et un système en fait d'aération pour la poudre, voulu évidemment au XIXe siècle. C'est un bâtiment 1830, hein, donc bâtisseur c'est Louis-Philippe, enfin en gros ses ingénieurs évidemment. Et nous avons une caserne qui était au musée de la pêche installée. On va avoir une poudrière qui correspond en fait au niveau de ses dimensions, de son volume, à une caserne avec tant et tant de soldats. Donc c'est quelque chose que vous pouvez retrouver ailleurs au niveau national, évidemment. Elle est assez conséquente quand même, celle-ci. Et donc le système d'aération, en fait, se fait par des petites meurtrières qu'on devine de chaque côté de la porte et sur les murs de côté aussi. Mais c'est un circuit d'aération qui va ressortir à une autre partie, pour ne pas qu'il y ait un ennemi éventuel qui puisse allumer là devant des petites ouvertures avec une flamme et qui nous ferait sauter, et on le sait à l'époque, on en avait très peur, toute la ville close cette fois-là.
1: Si la poudrière explose, voilà.
0: Voilà, alors c'est pour ça qu'elle est mise avec des grands murs de protection tout autour et qu'il y avait évidemment des soldats qui la gardaient 24 heures sur 24.
1: D'où l'expression mettre le feu à la poudrière ou aux poudrières.
0: Ça pourrait être ça.
1: Dans les siècles passés, alors aujourd'hui il y a beaucoup de monde avec les touristes, mais la période où il y avait le plus de vie ici dans cette ville close, c'est quand ou c'est tout le temps finalement?
0: Oui, je pense qu'il y a toujours eu une grosse activité puisque les gens étaient quand même bien regroupés. On parle d'une population moyenne hein, à travers les siècles de à peu près 600-700 habitants à peu près. Et avec une diversité, puisque vous rappelez, j'ai des moines, j'ai des soldats, j'ai des pêcheurs, des armateurs. J'ai même un tribunal dès le XIIIe siècle ici, installé par les ducs de Bretagne. Ce qui fait que j'ai des avocats, évidemment, des juges, j'ai même un bourreau. Enfin, vous voyez, c'était très diversifié, très très diversifié.
1: Et pendant les guerres, alors des guerres, elle en a traversé quelques-unes, hein, la ville close, jusqu'à la Seconde Guerre mondiale.
0: Tout à fait. Alors, la guerre de Cent Ans, évidemment, différents épisodes avec les Anglais, nous ne sommes pas si loin que ça, évidemment. Et ce genre de forteresses bretonnes qui donnent sur la mer sont justement des forteresses faites pour contrer des fois donc nos amis anglais. Les marches de Bretagne de l'autre côté, bah, c'était les frontières par rapport au roi français. Et la Bretagne a toujours été, on va dire, ça a attiré évidemment et le roi anglais et le roi français par rapport à la position stratégique de la Bretagne. Donc les ducs ont été obligés de lutter pendant plus de 500 ans, hein, puisqu'ils sont restés au pouvoir pendant plus de 500 ans. Ils ont été obligés de lutter un petit peu avec les deux. Alors des fois ils étaient copains, des fois ils n'étaient pas, faisaient des alliances diverses. Donc voilà, donc des fois on a eu quelques Anglais, on a eu des attaques françaises, on a eu un petit peu de tout finalement.
1: Et Seconde Guerre mondiale?
0: Alors, Seconde Guerre mondiale, on a eu de la chance d'avoir tout simplement un préfet à Quimper, puisque c'est la préfecture du département, qui a négocié avec les Allemands qui devaient nous détruire normalement nos remparts, nos fortifications, pour faire des obstacles pour les Alliés sur les routes, avec des tas de pierres. Et finalement, ben, tant mieux, il a réussi son coup, ce préfet, puisque la ville est encore intacte aujourd'hui. Alors ça n'a pas empêché évidemment la destruction de bateaux dans le port hein, qui ont été coulés, mais la ville close s'en est, on va dire, très très bien sortie.
1: Il a fallu souvent la restaurer, la ville close, ou finalement ce sont les constructions d'origine qui ont plutôt traversé les siècles?
0: Alors non, il a fallu qu'on restaure, on restaure encore aujourd'hui, tout simplement parce que c'est comme une maison, il faut l'entretenir, hein, donc les murs tombent des fois sans qu'il n'y ait rien du tout hein, de vieillesse.
1: Sans attaque.
0: Voilà, sans attaque quelque.
1: Les Anglais n'attaquent plus.
0: Ce qui est intéressant, c'est qu'on a eu les soldats quand même, une présence de soldats pendant très longtemps. Et grâce à ça, bah, c'est eux qui remontaient les murs. Voilà pourquoi tout est en place.

0: Terminons ce suivi le guide breton dans le Finistère Sud à Concarneau avec Pascal Le Boédec dans la ville close.
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2: Alors Pascal, une activité importante dans la vie et dans l'image donnée de Concarneau que nous n'avons pas encore évoquée.
3: Alors une vie artistique très riche, dès en gros les années 1870, deux copains qui sont les chefs de file de ce qu'on appelle le groupe de peinture de Concarneau. Alors évidemment, à 15 km, il y a Paul Gauguin à Pont-Aven et ses amis, très modernistes. Ici, il y avait un peu de tout, hein, mais beaucoup de peintres étrangers, des Anglais, des Américains aussi, des Russes, parce que nous avions l'installation, et ça a dû, on va dire, les faire venir, de la princesse Zénaïde Narychkine, qui était la tante du tsar, qui s'est installée dans un château, qui est toujours présent, sur la colline de Concarneau. Donc les peintres étaient sur les quais, d'un côté ville nouvelle, et qu'est-ce que c'était en fait leur sujet essentiellement? Ben, les bateaux qui arrivaient, qui déchargeaient le poisson devant eux, les femmes qui arrivaient avec les paniers, toute une intense activité finalement dans le port, qui aujourd'hui, depuis 1930, est à l'arrière de la ville close, mais qui était à l'origine devant la ville close, là où se trouvent aujourd'hui les bateaux de plaisance.
2: Et donc parmi les peintres, enfin moi j'ai relevé peut-être l'un des plus connus, et Paul Signac.
3: Oui, Paul Signac effectivement, qui avait un yacht notamment, qui venait peindre ici. Donc on s'aperçoit aussi qu'il y a une certaine modernité, puisque c'est un néo-impressionniste, alors pointilliste on pourrait dire, effectivement très présent ici, et qui faisait des régates des fois avec certains marins aussi, étaient très bons eux-mêmes sur leur bateau.
2: Et donc à travers l'étoile de tous ces peintres, Concarneau est visible dans des musées du monde entier.
3: Oui, effectivement, puisque en général de Concarneau, en 1883, nous avons eu l'arrivée du train. Et nous savons que ces artistes mettaient donc leurs tableaux, des fois sans se déplacer, jusqu'à Paris, où ils étaient présentés. Alors peut-être un peu plus classique que ceux de l'école de Pont-Aven, et du coup se vendaient très très bien effectivement, et comme vous dites, sont souvent présents dans beaucoup de musées internationaux.

0: Et si on regarde, Pascal, si on regarde, mais au-delà du port, tout droit d'ici?
1: Eh bien, nous apercevons finalement l'archipel des Glénans, qui est un petit endroit paradisiaque. Alors, on parle de Polynésie finistérienne. Les eaux sont turquoises. Peut-être que l'eau est un peu moins
0: pas
1: chaude.
0: Pas seulement Polynésie.
1: Voilà, un peu moins chaude.
0: Les Vahinés.
1: Alors, oui, non, il y a surtout des Bretonnes. Alors, c'est intéressant parce que vous avez une fleur unique au monde sur cet archipel qu'on appelle le Narcisse des Glénans. Donc c'est des îlots relativement protégés, vous vous en doutez, une île aussi ornithologique. Et puis nous avons surtout la plus grande école de voile, la plus connue au niveau européen, qui se situe ici. Et tous les skippers dont vous avez entendu parler ont tous fait, comme par hasard, leur école de voile au Glénans.
0: Le plus connu, originaire de Concarneau.
1: Alors aujourd'hui, nous avons installé d'ailleurs depuis quelques temps donc Monsieur Gabart. Nous avons Monsieur Jourdain qui sont là. Omniprésents, et les grands skippers souvent sont à Port-la-Forêt, mais ils commencent, pour certains d'entre eux, à se rapprocher du port de Concarneau.
0: Et j'ai vu que né à Concarneau, c'est Michel Desjoyeaux.
1: Et Michel Desjoyeaux aussi, voilà.
0: Natif.
1: Oui, oui. Ouais, voilà, donc on a vraiment plein de marins qui habitent sur place, oui, c'est ça qui est intéressant.
0: Enfin, des marins, il y en a, et connus, j'ai l'impression qu'il y en a un peu partout quand même en Bretagne.
1: Oui,
0: et qui sont connus.
1: Oui, puisque nous, l'océan est évidemment une ressource importante, hein, et c'est le département du Finistère, au niveau du nautisme, de tous les sports qui puissent exister dans le nautisme, c'est lui le plus important.
0: Et c'est le département du Finistère qui a la côte la plus longue en Bretagne.
1: Hein. Oui, alors on parle de 1250 km
0: 1250,
1: de côte.
0: Wow.
1: Donc c'est plus que la Corse, c'est-à-dire c'est plus que n'importe quel département français. C'est le Finistère, la Bretagne donc en règle générale, mais encore plus le Finistère puisque nous sommes la pointe. Et une récente étude avec des lasers vraisemblablement et des satellites nous a donné le double des 1250 km. Donc à approfondir, alors là je pense
0: ça fait 2500.
1: Voilà, et là je pense qu'ils font rocher par rocher, petite crique par petite crique. Mais c'est intéressant de dire que oui, c'est omniprésent évidemment cet océan et on en a besoin. Voilà.
0: Il y a une marche côtière, on peut...
1: Ah oui, alors ici, évidemment, le département, mais comme partout au niveau national, a développé énormément de voies vertes, de marches côtières, effectivement, de sentiers côtiers, qui sont des fois les anciens sentiers douaniers, tout simplement. Hein. Et donc là, oui, vous pouvez faire vraiment des marches assez exceptionnelles. Mmh. Et nous avons énormément de randonneurs qui viennent, effectivement, jusqu'à Concarneau.
0: Les touristes peuvent loger au Glénans ?
1: Alors au Glénans, non, parce qu'il y a deux restaurants, un café. Alors oui, il y a quelques places d'hébergement, mais c'est très limité. Donc en fait, comme ce n'est pas si grand que ça, vous y allez pour la journée. Et à partir de Concarneau, des vedettes peuvent vous y amener évidemment.

0: Nous connaissons, Pascal, la maison bleue de Maxime Le Forestier, mais là, nous sommes à la maison rose.
1: Oui, alors c'est la maison rose de Jacques de Tézac. Alors, qu'est-ce que c'est que ces petites maisons roses à l'entrée du port? Eh ben, c'est Jacques de Tézac, il est marié avec une concarnoise. Et puis, il fait des régates, des fois, et puis il regarde un peu mieux la vie des marins. Et il s'aperçoit que ceux-ci, des fois, n'ont pas de sous pour loger, évidemment, dans un petit hôtel, et qu'ils font ce qu'on appelle, ils cabanent. Alors, cabaner, c'est quoi? C'est mettre ses voiles, un petit peu sous forme de toile de tente, dans son bateau, et de se glisser dans une espèce de petit sac de couchage, pas exactement ce qu'on a aujourd'hui, mais il devait avoir très froid. Et Jacques de Tézac prend conscience, finalement, qu'il faut les aider. Il décide, avec des amis, de construire une série de 11 abris du marin. Donc il y en a 11 dans le Finistère. Il y en a 3 qui sont classés monuments historiques aujourd'hui. Je pense que les autres suivront un jour. Et qu'est-ce qui se passe dans ces petites maisons roses? Elles sont très visibles. Donc le marin qui arrive, il les repère immédiatement. C'est comme ça dans tous les ports finistériens. Et à l'intérieur, il trouvait des couchettes. Il y avait un poêle pour qu'ils se réchauffent, évidemment. Une bibliothèque. On leur apprenait à nager. On leur apprenait à lire des cartes marines. Enfin, vraiment un endroit de vie. Et c'est pour ça qu'il est classé monument historique. Ce n'est pas tant pour l'architecture. C'est parce que c'est un endroit qui a servi aux marins pendant plus de 60 ans.
0: Ah, c'est plus le cas aujourd'hui.
1: Alors, ce n'est plus le cas aujourd'hui.
0: Mais alors, Jacques de Tézac, c'est quand?
1: Alors, il l'est construit à partir, en gros, des années 1900. Et ça va celui qui donne l'impulsion.
0: C'est aujourd'hui. Ah oui, non, c'est pas aujourd'hui.
1: Non, alors aujourd'hui, on les garde parce que c'est trop mignon, ces petites maisons roses à l'entrée du port. Elles ont des petites architectures un peu spécifiques. Des fois, elles sont plus ou moins grandes, suivant, évidemment, combien il y avait de marins dans le port. Donc, celui qu'on voit là, c'est celui de l'Henriec. Donc, de l'autre côté du chenal, nous en avions un du côté de Concarneau, mais qui a été légèrement transformé, puisque c'est l'auberge de jeunesse, aujourd'hui, de Concarneau.
0: Donc, et aujourd'hui, là, il y a quoi de...
1: Alors, aujourd'hui, on y fait des cours de langue, notamment, mais ça peut servir à des assauts, mais on garde le bâtiment intact, parce que, finalement, c'est toute l'histoire du port qui est concentrée dans ce genre de petite maison.
0: Alors, ça me fait penser à autre chose. Marié à une concarnoise, mais d'aujourd'hui, Didier Deschamps, croise-t-on Didier Deschamps parfois à Concarneau?
1: Alors, il a une maison. Alors, je pense qu'il est relativement discret, mais oui, il doit faire son petit tour, évidemment, dans la ville de temps en temps.
0: Tu ne l'as jamais guidé?
1: Non.
2: Fin de ce suivi de guide dans le Finistère. Grand merci Solène Roux et Myriam Lescaut au musée départemental breton de Quimper. Merci Pascal Le Boédec que nous retrouverons avec sa super voix radiophonique à Concarneau. Suivez le guide en Bretagne, préparé avec la complicité de Clémence Karadec, Finistère 360, et Christine Martin pour ses précieux conseils et sa voix très radiophonique, elle aussi. Réalisation Roman Feocchio. Les sites internet, tout commence en finistère.com, quimper-tourisme.bzh, l'appréciation de Braise comme Bretagne, et concarneau.fr.
3: Kenavo Arvéchal, au revoir et à bientôt.
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2: 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Thierry Georges.
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1: Ici Radio Grand Ciel, dans notre studio de Châteaudun, pour notre émission La Santé sous les Tropiques. Jean-Claude fait l'enregistrement et c'est Henri qui va vous entretenir aujourd'hui de la tuberculose. La tuberculose n'est plus la maladie redoutable qu'ont connue nos ancêtres. Elle demeure néanmoins préoccupante, en particulier sous les tropiques, de l'Asie à l'Amérique, en passant par l'Afrique, du fait de conditions de vie difficiles. Le bacille tuberculeux a été mis en évidence par un médecin allemand, Robert Koch, qui s'écrit K-O-C-H, en 1882. C'est pour cela qu'on l'appelle le BK. Sur le plan morphologique, le BK ressemble au BH, qui est le bacille de Hansen, responsable de la lèpre, dont nous avons parlé lors d'une précédente émission. C'est un bâtonnet microscopique qui a les mêmes affinités tinctoriales, à savoir que, après avoir été coloré en rouge par la fuchsine, il n'est pas décoloré au contact d'un mélange acide-alcool. C'est donc un bacille acido-alcoolo-résistant, petit bâtonnet rouge, que l'on observe sous le microscope. Sa porte d'entrée est aérienne, respiratoire, par les poumons. C'est une maladie beaucoup plus contagieuse que la lèpre. Le BK tuberculeux se multiplie beaucoup plus rapidement que le BH lépreux.

le premier contact avec l'organisme, la primo-infection, ne provoque assez souvent aucun trouble. Mais plus tard, dans un délai variable, la tuberculose maladie peut apparaître. Elle atteint alors principalement les poumons. Ce peut être de façon aiguë sous forme de miliaire, avec un aspect en grains de mil disséminé dans les deux poumons. Ce peut être aussi sous une forme plus agressive, avec des lésions diffuses plus importantes qui réalisent la phtisie galopante. Phtisie, P-H-T-Y-S-I-E, est un mot grec qui signifie que l'état général est très altéré. Le plus souvent, la tuberculose pulmonaire va se révéler sous sa forme chronique. Les lésions prédominent à la partie haute des poumons, vers les sommets. Ce sont des infiltrats qui vont se creuser, se transformer en cavernes. Pour faire la preuve de la tuberculose, il faut recueillir l'expectoration et l'analyser sous le microscope. Si l'on n'arrive pas à cracher les sécrétions bronchiques, celles-ci vont être déglutis dans l'estomac. On pourra alors les récupérer en réalisant un tubage avec une sonde descendue par le nez jusqu'à l'estomac. Ce n'est pas très agréable, mais c'est utile. La coloration de l'expectoration aidera à identifier les bacilles sous le microscope. Outre la fuchine, on peut utiliser l'oramine avec un microscope à fluorescence. Les techniques ayant progressé, on peut aussi mettre en évidence l'ADN du bacille tuberculeux selon un processus spécifique. Il est également important de mettre en culture l'expectoration sur un milieu nutritif à base d'œufs, d'œufs et de glycérine. Les bacilles vont s'y multiplier. S'ils étaient peu nombreux, difficiles à mettre en évidence à l'examen direct, ils deviennent plus évidents. Les cultures poussent lentement, en 2 à 3 semaines. L'intérêt en plus de cette mise en culture, c'est de permettre d'étudier la sensibilité du BK vis-à-vis du traitement antibiotique. Même si l'on reste bien portant, on peut avoir été en contact avec le bacille de la tuberculose. Pour cela, on réalise un test cutané en injectant la tuberculine, qui est un composant du BK inactivé. On l'injecte dans le derme. Si la réaction est positive, 48 à 72 heures plus tard, apparaît une induration au site de l'injection. C'est la QT-réaction à la tuberculine. Dans le voisinage des poumons atteints, on peut noter une augmentation de volume des ganglions, ceux qui sont situés à l'origine des grosses bronches et au-dessus au contact de la trachée. La plèvre qui enveloppe les poumons peut aussi être atteinte. Il apparaît alors un épanchement liquidien entre le poumon malade et le gril costal. Pareillement, l'enveloppe péricardique autour du cœur peut être le siège d'un épanchement. En dehors des poumons et de leur voisinage, à l'intérieur du thorax,
d'autres organes peuvent être atteints, même s'il n'y a pas de lésion pulmonaire. Ce sont les méninges à l'origine d'une méningite et l'on retrouvera le béca dans le liquide céphalo-rachidien prélevé lors d'une ponction lombaire. Ce sont le foie et les intestins, particulièrement à la jonction entre l'intestin grêle et le gros côlon, dans la région de l'appendice. Ce sont les reins, la vessie et les organes génitaux. Enfin, la tuberculose peut atteindre les articulations, genoux, hanches, etc. Au niveau de la colonne vertébrale, le béca va se loger dans les disques qui séparent les vertèbres, les disques qui ont une consistance fibreuse. C'est ce qu'on appelle le mal de Pott, P-O-2-T. Le traitement antituberculeux repose sur les antibiotiques. Le premier antibiotique efficace fut la streptomycine. Il a été découvert en 1945. Il nécessite d'être administré par voie intramusculaire, ce qui n'est pas très commode. D'autres, encore plus efficaces, et actifs par la bouche, vont suivre, en particulier le rimifon. Le plus actif d'entre eux, c'est la rifampicine. Elle est apparue en 1970. Le traitement consiste toujours en l'association de deux, voire trois antibiotiques. Il doit être prolongé pendant au moins 6 mois, voire davantage selon les cas. Si la lèpre est une maladie infectieuse exclusivement humaine, la tuberculose peut atteindre les animaux, en particulier les bovins. On peut se contaminer en buvant du lait de vache non pasteurisé. Le béca peut alors migrer dans les ganglions du cou, déterminant un abcès froid, pas ou peu douloureux. Cet abcès froid peut s'ouvrir et se fistuliser à la peau en donnant issue à un liquide épais caséeux. Au Moyen Âge, on appelait cette fistulisation une écrouelle, et on rapportait que les rois de France pouvaient les guérir par simple attouchement. À partir du béca bovin, dont la virulence a été atténuée par des repiquages successifs, Calmette et Guérin ont mis au point le BCG en 1921. B comme bacille, C comme Calmette, G comme Guérin. Ce vaccin n'est que partiellement efficace. Néanmoins, l'OMS le recommande dès les premiers mois de la vie, car il met les enfants à l'abri des formes graves de tuberculose. Pour prévenir cette maladie encore redoutable, il importe de lutter contre la malnutrition et contre le surmenage excessif du corps humain. Notre organisme peut aussi avoir des défenses immunitaires affaiblies à cause de certains traitements, en particulier les corticoïdes et les médicaments utilisés pour les rejets de greffe. Enfin, rappelons que le virus du sida diminue grandement notre immunité naturelle, ce qui a favorisé
la résurgence de la tuberculose aussi bien sous les tropiques que sous nos climats tempérés. Voici pour aujourd'hui, chères auditrices, chers auditeurs, le sujet de la santé sous les tropiques. Au revoir et à une prochaine fois.

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1: 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À 15h30, nous prendrons la direction de Lourdes pour suivre le chapelet en direct du sanctuaire. 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

0: 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Nous la présenterons pour vous à la grotte de Massabielle.
1: Veuillez prier pour Pierre qui souffre de son anorexie. Veuillez prier pour Francia qui souffre physiquement terriblement. Venez lui en aide. Merci Notre-Dame de Lourdes. Merci Sainte Bernadette. Merci cher pèlerin.
2: Notre-Dame de Lourdes, je viens te demander ta protection et ton aide. Pour demain après-midi, je dois avoir droit à une intervention médicale. Ô Marie, s'il vous plaît, aide-moi pour le chirurgien, que tout se passe bien. Vierge Marie, je te confie mes enfants, mes petits-enfants et mon mari. Vierge Marie, nous prions. Merci Marie.
3: Bonjour, c'est pour une intention de prière pour mes enfants, parce qu'elles vivent des moments difficiles en ce moment. Je prie Notre-Dame de Lourdes d'intercéder pour eux et pour tous les malades de Lourdes.
4: Au nom du Père et du Fils et du Saint-Esprit, chers frères et sœurs, soyez les bienvenus à Lourdes, dans cette grotte de Massabielle, où la Vierge Marie, l'Immaculée Conception, est apparue à Bernadette. Avec elle, nous méditerons les mystères glorieux du rosaire. Nous prions avec tous les pèlerins présents à Lourdes. Nous prions aussi avec tous ceux et celles qui, de par le monde, nous sont unis par l'écoute de leur radio chrétienne francophone, par l'écoute de la chaîne KTO, par leur connexion au site internet du sanctuaire de Lourdes. Je crois en Dieu, le Père Tout-Puissant, Créateur du ciel et de la terre, et en Jésus-Christ, son Fils unique, notre Seigneur, qui a été conçu du Saint-Esprit, est né de la Vierge Marie, a souffert sous Ponce Pilate, a été crucifié, est mort et a été enseveli, est descendu aux enfers, le troisième jour est ressuscité des morts, est monté aux cieux, est assis à la droite de Dieu, le Père Tout-Puissant, d'où il viendra juger les vivants et les morts. Je crois en l'Esprit Saint, à la Sainte Église catholique, à la communion des saints, à la rémission des péchés, à la résurrection de la chair, à la vie éternelle. Amen. Et nous prions fort pour la paix. Nous prions aux intentions du Pape. Notre Père, qui es aux cieux, que ton nom soit sanctifié, que ton règne vienne, que ta volonté soit faite sur la terre comme au ciel. Je vous salue Marie, pleine de grâce, le Seigneur est avec vous. Vous êtes bénie entre toutes les femmes. Et Jésus, le fruit de vos entrailles, est béni.
5: Sainte Marie, Mère de Dieu, priez pour nous, pauvres pécheurs, maintenant et à l'heure de notre mort.
4: Je vous salue, Marie, pleine de grâce. Le Seigneur est avec vous. Vous êtes bénie entre toutes les femmes. Et Jésus, le fruit de vos entrailles, est béni. Je vous salue Marie, pleine de grâce, le Seigneur est avec vous. Vous êtes bénie entre toutes les femmes, et Jésus, le fruit de vos entrailles, est béni.
5: Sainte Marie, Mère de Dieu, priez pour nous pécheurs, maintenant et à l'heure de notre mort.
4: Gloria.

0: Ô Marie conçue sans péché, priez pour nous qui avons recours à vous. Premier mystère glorieux, la résurrection du Seigneur. Du livre des Actes des Apôtres, Pierre dit à la foule, « Jésus, que vous avez fait mourir en le clouant au bois de la croix, Dieu l'a ressuscité. » Prions pour l'Église, qu'elle soit toujours plus témoin de la résurrection de son Seigneur. Notre Père, qui es aux cieux, que ton nom soit sanctifié, que ton règne vienne, que ta volonté soit faite sur la terre comme au ciel.
1: Je vous salue Marie, pleine de grâce, le Seigneur est avec vous. Vous êtes bénie entre toutes les femmes, et Jésus, le fruit de vos entrailles, est béni.
2: Sainte Marie, Mère de Dieu, priez pour nous pauvres pécheurs, maintenant et à l'heure de notre mort. Amen.
1: Je vous salue Marie, pleine de grâce, le Seigneur est avec vous. Vous êtes bénie entre toutes les femmes, et Jésus, le fruit de vos entrailles, est béni.
2: Sainte Marie, Mère de Dieu, priez pour nous pauvres pécheurs, maintenant et à l'heure de notre mort.
1: Je vous salue Marie, pleine de grâce, le Seigneur est avec vous. Vous êtes bénie entre toutes les femmes, et Jésus, le fruit de vos entrailles, est béni.
2: Sainte Marie, Mère de Dieu, priez pour nous pauvres pécheurs, maintenant et à l'heure de notre mort. Amen.
1: Je vous salue Marie, pleine de grâce, le Seigneur est avec vous. Vous êtes bénie entre toutes les femmes, et Jésus, le fruit de vos entrailles, est béni.
2: Sainte Marie, Mère de Dieu, priez pour nous pauvres pécheurs.
3: Je vous salue Marie, pleine de grâce, le Seigneur est avec vous. Vous êtes bénie entre toutes les femmes, et Jésus, le fruit de vos entrailles, est béni.
2: Sainte Marie, Mère de Dieu, priez pour nous pauvres pécheurs, maintenant et à l'heure de notre mort. Amen.
3: Je vous salue Marie, pleine de grâce, le Seigneur est avec vous. Vous êtes bénie entre toutes les femmes, et Jésus, le fruit de vos entrailles, est béni.
2: Sainte Marie, Mère de Dieu, priez pour nous
3: Je vous salue Marie, pleine de grâce, le Seigneur est avec vous. Vous êtes bénie entre toutes les femmes, et Jésus, le fruit de vos entrailles, est béni.
2: Sainte Marie, Mère de Dieu, priez pour nous pauvres pécheurs, maintenant et à l'heure de notre mort.
4: Je vous salue Marie, pleine de grâce, le Seigneur est avec vous. Vous êtes bénie entre toutes les femmes, et Jésus, le fruit de vos entrailles, est béni.
2: Sainte Marie, Mère de Dieu,
4: Je vous salue Marie, pleine de grâce, le Seigneur est avec vous. Vous êtes bénie entre toutes les femmes, et Jésus, le fruit de vos entrailles, est béni.
2: Sainte Marie, Mère de Dieu, priez pour nous pauvres pécheurs, maintenant
4: Je vous salue Marie, pleine de grâce, le Seigneur est avec vous. Vous êtes bénie entre toutes les femmes, et Jésus, le fruit de vos entrailles, est béni.
0: Sainte Marie, Mère de Dieu, priez pour nous pauvres pécheurs, maintenant et à l'heure de notre mort.

0: Ô Marie conçue sans péché,
1: deuxième mystère glorieux, l'ascension. De l'Évangile selon saint Jean. Jésus ressuscité dit à ses apôtres : Je monte vers mon Père et votre Père, vers mon Dieu et votre Dieu. Prions pour les personnes malades présentes à Lourdes, pour leurs familles, pour tous ceux et celles qui les accompagnent. Notre Père, qui es aux cieux, que ton nom soit sanctifié, que ton règne vienne, que ta volonté soit faite sur la terre comme au ciel.
2: Donne-nous aujourd'hui notre pain de ce jour. Pardonne-nous nos offenses, comme nous pardonnons aussi à ceux qui nous ont offensés. Et ne nous laisse pas entrer en tentation, mais délivre-nous du mal.
3: Je vous salue, Marie, pleine de grâce. Le Seigneur est avec vous. Vous êtes bénie entre toutes les femmes, et Jésus, le fruit de vos entrailles, est béni.
2: Sainte Marie, Mère de Dieu, priez pour nous pauvres pécheurs, maintenant et à l'heure de notre mort. Amen.
3: Je vous salue, Marie, pleine de grâce. Le Seigneur est avec vous. Vous êtes bénie entre toutes les femmes, et Jésus, le fruit de vos entrailles, est béni.
2: Sainte Marie, Mère de Dieu, priez pour nous pauvres pécheurs, maintenant et à l'heure de notre mort. Amen.
3: Je vous salue, Marie, pleine de grâce. Le Seigneur est avec vous. Vous êtes bénie entre toutes les femmes, et Jésus, le fruit de vos entrailles, est béni.
2: Sainte Marie, Mère de Dieu, priez pour nous pauvres pécheurs, maintenant et à l'heure de notre mort. Amen.
3: Je vous salue, Marie, pleine de grâce. Le Seigneur est avec vous. Vous êtes bénie entre toutes les femmes, et Jésus, le fruit de vos entrailles, est béni.
2: Sainte Marie, Mère de Dieu, priez pour nous pauvres pécheurs, maintenant et à l'heure de notre mort. Amen.
4: Je vous salue, Marie, pleine de grâce, le Seigneur est avec vous. Vous êtes bénie entre toutes les femmes, et Jésus, le fruit de vos entrailles, est béni.
2: Sainte Marie, Mère de Dieu, priez pour nous pauvres pécheurs, maintenant et à l'heure de notre mort. Amen.
4: Je vous salue, Marie, pleine de grâce, le Seigneur est avec vous. Vous êtes bénie entre toutes les femmes, et Jésus, le fruit de vos entrailles, est béni.
2: Sainte Marie, Mère de Dieu, priez pour nous pauvres pécheurs, maintenant et à l'heure de notre mort. Amen.
4: Je vous salue, Marie, pleine de grâce. Le Seigneur est avec vous. Vous êtes bénie entre toutes les femmes, et Jésus, le fruit de vos entrailles, est béni.
2: Sainte Marie, Mère de Dieu, priez pour nous pauvres pécheurs, maintenant et à l'heure de notre mort. Amen.
5: Je vous salue, Marie, pleine de grâce. Le Seigneur est avec vous. Vous êtes bénie entre toutes les femmes, et Jésus, le fruit de vos entrailles, est béni.
2: Sainte Marie, Mère de Dieu, priez pour nous pauvres pécheurs,
5: Je vous salue, Marie, pleine de grâce. Le Seigneur est avec vous. Vous êtes bénie entre toutes les femmes, et Jésus, le fruit de vos entrailles, est béni.
2: Sainte Marie, Mère de Dieu, priez pour nous pauvres pécheurs, maintenant et à l'heure de notre mort. Amen.
5: Je vous salue, Marie, pleine de grâce. Le Seigneur est avec vous. Vous êtes bénie entre toutes les femmes, et Jésus, le fruit de vos entrailles, est béni.
2: Sainte Marie, Mère de Dieu, priez pour nous pauvres pécheurs, maintenant et à l'heure de notre mort.

0: Ô Marie, conçue sans péché.
1: Troisième mystère glorieux, la Pentecôte. Jésus envoie l'Esprit Saint d'auprès du Père. De l'Évangile selon saint Jean, Jésus dit à ses apôtres, « Le Père vous donnera un autre paraclet pour qu'il soit avec vous à jamais. » Prions pour tous les consacrés, pour tous les baptisés qui partagent le sacerdoce commun, qu'ils soient de plus en plus dans le monde les témoins du Père, les témoins de l'Esprit Saint et les témoins de notre Seigneur Jésus-Christ, dans la vérité et cette vérité qui construit les peuples, qui construit les familles et qui construit les nations. Notre Père qui es aux cieux, que ton nom soit sanctifié, que ton règne vienne, que ta volonté soit faite sur la terre comme au ciel.
2: Donne-nous aujourd'hui notre pain de ce jour. Pardonne-nous nos offenses, comme nous pardonnons aussi à ceux qui nous ont offensés. Et ne nous laisse pas entrer en tentation, mais délivre-nous du mal. Amen.
3: Je vous salue, Marie, pleine de grâce. Le Seigneur est avec vous. Vous êtes bénie entre toutes les femmes, et Jésus, le fruit de vos entrailles, est béni.
2: Sainte Marie, Mère de Dieu, priez pour nous pauvres pécheurs, maintenant et à l'heure de notre mort.
3: Amen. Je vous salue, Marie, pleine de grâce. Le Seigneur est avec vous. Vous êtes bénie entre toutes les femmes, et Jésus, le fruit de vos entrailles, est béni.
2: Sainte Marie, Mère de Dieu, priez pour nous pauvres pécheurs, maintenant et à l'heure de notre mort. Amen.
3: Je vous salue, Marie, pleine de grâce. Le Seigneur est avec vous. Vous êtes bénie entre toutes les femmes, et Jésus, le fruit de vos entrailles, est béni.
2: Sainte Marie, Mère de Dieu, priez pour nous pauvres pécheurs, maintenant et à l'heure de notre mort. Amen.
3: Je vous salue, Marie, pleine de grâce. Le Seigneur est avec vous. Vous êtes bénie entre toutes les femmes, et Jésus, le fruit de vos entrailles, est béni.
2: Sainte Marie, Mère de Dieu, priez pour nous pauvres pécheurs, maintenant et à l'heure de notre mort. Amen.
4: Je vous salue, Marie, pleine de grâce. Le Seigneur est avec vous. Vous êtes bénie entre toutes les femmes, et Jésus, le fruit de vos entrailles, est béni.
2: Sainte Marie, Mère de Dieu, priez pour nous pauvres pécheurs, maintenant et à l'heure de notre mort. Amen.
4: Je vous salue, Marie, pleine de grâce. Le Seigneur est avec vous. Vous êtes bénie entre toutes les femmes. Et Jésus, le fruit de vos entrailles, est béni.
2: Sainte Marie, Mère de Dieu, priez pour nous pauvres pécheurs, maintenant et à l'heure de notre mort. Amen.
4: Je vous salue, Marie, pleine de grâce. Le Seigneur est avec vous. Vous êtes bénie entre toutes les femmes. Et Jésus, le fruit de vos entrailles, est béni.
2: Sainte Marie, Mère de Dieu, priez pour nous pauvres pécheurs, maintenant et à l'heure de notre mort. Amen.
5: Je vous salue, Marie, pleine de grâce. Le Seigneur est avec vous. Vous êtes bénie entre toutes les femmes, et Jésus, le fruit de vos entrailles, est béni.
2: Sainte Marie, Mère de Dieu, priez pour nous pauvres pécheurs, maintenant et à l'heure de notre mort. Amen.
5: Je vous salue, Marie, pleine de grâce. Le Seigneur est avec vous. Vous êtes bénie entre toutes les femmes, et Jésus, le fruit de vos entrailles, est béni.
2: Sainte Marie, Mère de Dieu, priez pour nous pauvres pécheurs, maintenant et à l'heure de notre mort.
5: Je vous salue, Marie, pleine de grâce. Le Seigneur est avec vous. Vous êtes bénie entre toutes les femmes, et Jésus, le fruit de vos entrailles, est béni.
2: Sainte Marie,

0: Ô Marie conçue sans péché, quatrième mystère glorieux, l'Assomption de la Vierge Marie. Jésus ressuscité reçoit sa mère auprès de lui. De l'Évangile selon saint Luc. Élisabeth dit à Marie, heureuse celle qui a cru à l'accomplissement des paroles qui lui furent dites de la part du Seigneur. Prions pour tous les évangélisateurs, spécialement les catéchistes du monde entier, que le Seigneur leur donne comme Marie de croire aux paroles annoncées par l'Église, au catéchisme, qu'ils enseignent le catéchisme avec dévotion, avec courage et avec amour. Notre Père qui es aux cieux, que ton nom soit sanctifié, que ton règne vienne, que ta volonté soit faite sur la terre comme au ciel. Donne-nous aujourd'hui notre pain de ce jour. Pardonne-nous nos offenses, comme nous pardonnons aussi à ceux qui nous ont offensés. Et ne nous laisse pas entrer en tentation, mais délivre-nous du mal.
1: Je vous salue Marie, pleine de grâce. Le Seigneur est avec vous. Vous êtes bénie entre toutes les femmes, et Jésus, le fruit de vos entrailles, est béni.
2: Sainte Marie, Mère de Dieu, priez pour nous pauvres pécheurs, maintenant et à l'heure de notre mort. Amen.
1: Je vous salue, Marie, pleine de grâce, le Seigneur est avec vous. Vous êtes bénie entre toutes les femmes, et Jésus, le fruit de vos entrailles, est béni.
2: Sainte Marie, Mère de Dieu, priez pour nous pauvres pécheurs, maintenant et à l'heure de notre mort.
1: Je vous salue Marie, pleine de grâce, le Seigneur est avec vous. Vous êtes bénie entre toutes les femmes, et Jésus, le fruit de vos entrailles, est béni.
2: Sainte Marie, Mère de Dieu, priez pour nous pauvres pécheurs, maintenant et à l'heure de notre mort. Amen.
1: Je vous salue Marie, pleine de grâce, le Seigneur est avec vous. Vous êtes bénie entre toutes les femmes, et Jésus, le fruit de vos entrailles, est béni.
2: Sainte Marie, Mère de Dieu, priez pour nous pauvres pécheurs, maintenant et à l'heure de notre mort. Amen.
1: Je vous salue Marie, pleine de grâce, le Seigneur est avec vous. Vous êtes bénie entre toutes les femmes, et Jésus, le fruit de vos entrailles, est béni.
2: Sainte Marie, Mère de Dieu, priez pour nous pauvres pécheurs, maintenant et à l'heure de notre mort. Amen.
1: Je vous salue Marie, pleine de grâce, le Seigneur est avec vous. Vous êtes bénie entre toutes les femmes, et Jésus, le fruit de vos entrailles, est béni.
2: Sainte Marie, Mère de Dieu, priez pour nous pauvres pécheurs, maintenant et à l'heure de notre mort. Amen.
3: Je vous salue, Marie, pleine de grâce. Le Seigneur est avec vous. Vous êtes bénie entre toutes les femmes, et Jésus, le fruit de vos entrailles, est béni.
2: Sainte Marie, Mère de Dieu, priez pour nous pauvres pécheurs, maintenant et à l'heure de notre mort.
3: Je vous salue Marie, pleine de grâce, le Seigneur est avec vous. Vous êtes bénie entre toutes les femmes, et Jésus, le fruit de vos entrailles, est béni.
2: Sainte Marie, Mère de Dieu, priez pour nous pauvres pécheurs, maintenant et à l'heure de notre mort. Amen.
4: Je vous salue Marie, pleine de grâce, le Seigneur est avec vous. Vous êtes bénie entre toutes les femmes, et Jésus, le fruit de vos entrailles, est béni.
2: Sainte Marie, Mère de Dieu,
4: je vous salue Marie, pleine de grâce. Le Seigneur est avec vous. Vous êtes bénie entre toutes les femmes et Jésus, le fruit de vos entrailles, est béni.
5: Sainte Marie, Mère de Dieu, priez pour nous pauvres pécheurs, maintenant et à l'heure de notre mort.

0: Ô Marie conçue sans péché,
1: cinquième mystère glorieux, le couronnement de Marie. Du livre de l'Apocalypse. Un grand signe apparut dans le ciel, une femme vêtue de soleil. Prions pour les missionnaires, pour tous ceux et celles qui donnent leur vie pour l'annonce de l'Évangile. Notre Père qui es aux cieux, que ton nom soit sanctifié, que ton règne vienne, que ta volonté soit faite sur la terre comme au ciel.
2: Donne-nous aujourd'hui notre pain de ce jour. Pardonne-nous nos offenses, comme nous pardonnons aussi à ceux qui nous ont offensés. Et ne nous laisse pas entrer en tentation, mais délivre-nous du mal.
3: Je vous salue Marie, pleine de grâce. Le Seigneur est avec vous. Vous êtes bénie entre toutes les femmes. Et Jésus, le fruit de vos entrailles, est béni.
4: Sainte Marie, Mère de Dieu,
3: je vous salue Marie, pleine de grâce, le Seigneur est avec vous. Vous êtes bénie entre toutes les femmes, et Jésus, le fruit de vos entrailles, est béni.
4: Sainte Marie, Mère de Dieu, priez pour nous pauvres pécheurs, maintenant et à l'heure de notre mort. Amen.
3: Je vous salue Marie, pleine de grâce, le Seigneur est avec vous. Vous êtes bénie entre toutes les femmes, et Jésus, le fruit de vos entrailles, est béni.
4: Sainte Marie, Mère de Dieu,
5: je vous salue Marie, pleine de grâce. Le Seigneur est avec vous. Vous êtes bénie entre toutes les femmes. Et Jésus, le fruit de vos entrailles, est béni.
4: Sainte Marie, Mère de Dieu, priez pour nous pauvres pécheurs, maintenant et à l'heure de notre mort. Amen.
5: Je vous salue Marie, pleine de grâce. Le Seigneur est avec vous. Vous êtes bénie entre toutes les femmes. Et Jésus, le fruit de vos entrailles, est béni.
4: Sainte Marie, Mère de Dieu, priez pour nous.
6: Je vous salue Marie, pleine de grâce, le Seigneur est avec vous. Vous êtes bénie entre toutes les femmes, et Jésus, le fruit de vos entrailles, est béni.
4: Sainte Marie, Mère de Dieu, priez pour nous pauvres pécheurs, maintenant et à l'heure de notre mort. Amen.
6: Je vous salue Marie, pleine de grâce, le Seigneur est avec vous. Vous êtes bénie entre toutes les femmes, et Jésus, le fruit de vos entrailles, est béni.
4: Sainte Marie, Mère de Dieu, priez pour nous.
6: Je vous salue Marie, pleine de grâce, le Seigneur est avec vous. Vous êtes bénie entre toutes les femmes, et Jésus, le fruit de vos entrailles, est béni.
4: Sainte Marie, Mère de Dieu, priez pour nous pauvres pécheurs.
7: Je vous salue Marie, pleine de grâce, le Seigneur est avec vous. Vous êtes bénie entre toutes les femmes, et Jésus, le fruit de vos entrailles, est béni.
4: Sainte Marie, Mère de Dieu, priez pour nous pauvres pécheurs.
7: Je vous salue Marie, pleine de grâce, le Seigneur est avec vous. Vous êtes bénie entre toutes les femmes, et Jésus, le fruit de vos entrailles, est béni.
8: Sainte Marie, Mère de Dieu,
4: priez pour nous,
8: maintenant et à l'heure de notre mort. Amen.
9: Gloria Patri et Filio et Spiritui Sancto.

0: Amen. Ô Marie conçue sans péché, tu as voulu, Seigneur, qu'à l'annonce de l'ange, ton Verbe prit chair dans le sein de la Vierge Marie. Réponds à nos supplications. Puisque nous la croyons vraiment Mère de Dieu, fais que nous trouvions secours dans sa prière auprès de toi. Par Jésus-Christ, ton Fils, notre Seigneur, qui vit et règne avec toi dans l'unité du Saint-Esprit, Dieu pour les siècles des siècles.
1: Amen.
0: Le Seigneur soit avec vous. Et que Dieu Tout-Puissant vous bénisse, le Père et le Fils et le Saint-Esprit.
1: Amen.
0: Notre-Dame de Lourdes, Notre-Dame de Lourdes, Notre-Dame de Lourdes, Sainte Bernadette.

0: Chers amis pèlerins, je bénis maintenant vos objets de dévotion. Si vous voulez, présentez-les à la bénédiction.
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1: Bonjour. Cette semaine, nous parlons de la façon dont est envisagée la conversion dans la dévotion à la Divine Miséricorde telle qu'elle a été révélée par Jésus à Sainte Faustine dans les années 1930. Cette dévotion nous suggère sans cesse, et par différents moyens, comment nous tourner résolument vers le Christ en nous détachant de nous-mêmes, en nous dessaisissant de nous-mêmes pour dire « Seigneur, non pas ce que je veux, mais ce que toi tu veux ». Après avoir relu l'inscription du tableau de Jésus miséricordieux, « Jésus, j'ai confiance en toi », puis avoir parler de la conversion constante, aujourd'hui nous verrons comment Sainte Faustine parle de nous convertir à la faveur des épreuves. Voici ce que Sainte Faustine écrit dans son petit journal à la demande et à l'intention de son père spirituel, le père Michel Sopotchko, au début de janvier 1938. Sa tuberculose progresse. Elle est alitée dans sa cellule, dans son couvent de Wagewniki à Cracovie. Pendant les fêtes de Noël et jusqu'au milieu de janvier 1938, qui est la dernière année de sa vie terrestre, sœur Faustine, 32 ans, passe ses journées alitée dans sa cellule. Elle est très faible, sa santé est très dégradée. Elle est à la fois heureuse de rester dans sa communauté, au lieu d'être hospitalisée au sanatorium, comme elle l'a été, et attristée et amère, d'être souvent laissée en marge par les sœurs qui comprennent mal sa maladie. Elle appelle ce temps « période de retraite ». C'est au passage 1483. C'est pourquoi, pendant ma retraite, après avoir longuement observé la vie, j'ai décidé de fixer résolument mon regard sur toi, Jésus, modèle le plus parfait. Ô éternité qui révélera de nombreux mystères et établira la vérité. Dans ce passage, elle s'en remet à la divine providence en toute confiance. Ce qui lui tient à cœur, c'est avant tout que soit reconnue officiellement par l'Église la dévotion à la divine miséricorde telle qu'elle lui est révélée par Jésus, afin qu'éclate un jour dans le monde entier cette extraordinaire spiritualité par laquelle le Christ convertit tant d'âmes. Le passage s'adresse surtout à ses pères spirituels, deux théologiens jésuites, le père Michel Sopotchko et le père Joseph Andrasch, qui sont ses relais très actifs vers le monde et les autorités de l'Église depuis 5 ans déjà. Ô éternité, écrit-elle, qui révélera de nombreux mystères et établira la vérité. En attendant l'éternité bienheureuse, il s'agit pour elle de vivre dans une épreuve de santé qui ne lui laisse pas de répit. Nous savons, par le petit journal, que depuis 4 ans, elle a fait l'offrande secrète d'elle-même de ses souffrances et de ses consolations pour le salut des âmes qui ont perdu l'espérance en la miséricorde de Dieu. Nous trouvons cela au passage 309, puis au passage 374. Son cœur est donc inextricablement lié à celui de Jésus souffrant. Jésus nous invite, nous aussi, à ne trouver refuge qu'en lui lorsque nous sommes dans l'épreuve. Au lieu de nous adonner à l'observation des circonstances ou des actes des autres, ou de nous contenter d'une amertume secrète ou manifeste envers les épreuves que nous devons subir, il nous faut, comme Jésus l'enjoint à sœur Faustine, demander la grâce de l'esprit d'enfance, c'est-à-dire la grâce de nous tourner vers Dieu avec confiance dans la plus pure simplicité, dans la plus pure, dans la plus grande humilité possible, et de nous adresser dans nos épreuves exclusivement à lui. Écoutons les mots que Jésus murmure peu avant ce passage à Sainte Faustine et gardons-les pour nous-mêmes. Je veux que tu sois toute petite, car quand tu es ainsi, je te porte sur mon cœur, tout comme tu me tiens en ce moment sur ton cœur. Pendant le temps du carême, nous prononçons la phrase « Les yeux fixés sur Jésus-Christ, entrons dans le combat de Dieu ». Que rencontreront nos yeux? Sur quel cœur viendrons-nous reposer? Nous le savons bien. C'est le crucifié que nos yeux regarderont, c'est son cœur transpercé que nous rejoindrons, et c'est pour recentrer notre vie sur celle du Christ, dans chaque instant difficile, le Christ qui nous indique par sa passion que l'abaissement est le chemin le plus parfait, que les tempêtes ne peuvent pas nous abattre si nous cessons enfin de nous centrer sur ce que nous sommes par nous-mêmes, et si nous nous en remettons à Dieu en toutes choses en lui demandant la grâce de la conversion constante. Nous le savons bien, fixer nos regards intérieurs sur le Christ, couronné d'épines et revêtu de pourpre par moquerie, succombant sous le poids de sa croix, puis mourant crucifié, nous amène à entrer dans la compréhension de notre vie de chrétien qui a pour vocation d'être donné pour le salut des âmes, à la manière particulière et personnelle dont le Christ nous le demande secrètement à chacun de nous qui nous portons volontaires. Lorsque nous acceptons d'offrir nos épreuves, nos souffrances physiques et morales, nos solitudes subies, en communion avec les épreuves imméritées du Christ, elles sont prises en charge par le Christ et elles sont mystérieusement réparties en grâce extraordinaire à travers le monde. Si nous n'avons pas la force ni le courage de fixer de la sorte nos regards sur le Seigneur souffrant de nos crucifix, alors que le tableau de Jésus miséricordieux soit le vase avec lequel nous puiserons les grâces de sa miséricorde. Le vase. C'est ainsi que Jésus l'a défini lorsqu'il a demandé à Sainte Faustine de peindre ce tableau. Il sera le vase de la consolation et de la communion qu'il désire sans cesse établir avec nous et avec le monde entier. Pourquoi le vase? Levons nos yeux vers le regard de Jésus sur le tableau. Ce regard ne juge pas, mais il attire mystérieusement le nôtre pour nous consoler et convertir nos cœurs, afin de nous amener tout doucement au sacrement de la réconciliation, qui est représenté sur le tableau par les rayons translucides, symbole de l'eau purificatrice, puis de nous mener à la communion sacramentelle le plus dignement possible. Cette communion qui est représentée sur le tableau par les rayons rouges, symbole du sang versé pour le salut du monde. C'est pourquoi, écrit Sainte Faustine, pendant ma retraite, après avoir longuement observé la vie, j'ai décidé de fixer résolument mon regard sur toi, Jésus, modèle le plus parfait. Ô éternité qui révélera de nombreux mystères et établira la vérité.

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2: Nous avons commencé dans notre dernier rendez-vous à décortiquer l'étymologie du mot paroisse. Et nous avons déjà découvert un premier mot, mais il y en a d'autres. Et cette étymologie, je vous ai prévenu, était un petit peu compliquée. Le premier mot, c'est le grec ancien paroikia. Et nous avons vu que ce paroikia est composé de oikien paroikia. Et nous avons vu que ce paroikia est composé de oikia, qui désigne

L'Église n'est pas autre chose que l'assemblée des croyants. Pourquoi se rassemble-t-on dans une maison? Eh bien, tout simplement parce que il n'y a pas d'église, au sens où nous l'entendons, c'est-à-dire de bâtiment construit qui permet de célébrer le culte, voire aussi d'avoir des autres bâtiments juste à côté pour se réunir, pour faire la fête, pour faire des repas, comme ce pouvait être le cas des synagogues du temps de Jésus. Nous savons, d'après l'archéologie, que les synagogues du 1er siècle étaient conçues de cette manière. Il y avait un lieu pour le culte, la prière, tourné vers Jérusalem, et puis, juste à côté, quelquefois adjacent à ce bâtiment, il y avait parfois une sorte de cloître qui distribuait sur une ou plusieurs autres pièces. Ces pièces servaient à la vie de la communauté, lorsqu'il y avait une fête, un mariage, une bar mitzvah, on pouvait avoir un lieu où se rassembler. Ce n'est pas le cas, bien sûr, dans les tout premiers temps de l'Église. On ne peut même pas imaginer que l'on va construire, même si on en avait les moyens financiers, un lieu de culte, car nous sommes dans une période de persécution. Persécution plus ou moins vive selon les empereurs qui se succèdent. C'est aussi le cas, par exemple, des Juifs. Lorsque Paul se rend à Philippe, en Macédoine, et qu'il cherche la synagogue comme il avait l'habitude de le faire, eh bien, il n'en trouve pas. Il a compris que la petite communauté juive de Philippe était si restreinte qu'elle ne possédait même pas un lieu pour se réunir. Il a donc l'idée de sortir de la ville, et il va trouver la petite communauté juive rassemblée près d'une rivière, à l'ombre d'un arbre. Ça nous montre bien les situations qui étaient celles des croyants, qu'ils soient juifs et plus tard chrétiens, qui n'avaient pas toujours la possibilité de se réunir dans un lieu particulier. Alors quand il n'y a pas de lieu église, que se passe-t-il? Eh bien, les rassemblements de la communauté vont avoir lieu dans la maison d'un des membres de la communauté. On appelle ça l'église domestique, c'est-à-dire l'église qui se réunit dans la maison. Nous avons un exemple de cette église domestique qui se réunit donc chez un particulier qui fait partie du groupe des chrétiens. C'est au chapitre 20 des Actes des Apôtres qui nous dit « Le premier jour de la semaine, nous étions rassemblés pour rompre le pain. Et Paul, qui devait partir le lendemain, s'entretenait avec ceux qui étaient là. Il continua de parler jusqu'au milieu de la nuit, car dans la salle du haut où nous étions rassemblés, il y avait suffisamment de lampes. Un jeune garçon nommé Eutyque, assis sur le rebord de la fenêtre, fut gagné par un profond sommeil, tandis que Paul prolongeait l'entretien. » Pris par le sommeil, il tomba du troisième étage, et quand on le souleva, il était mort. Paul descendit, se précipita sur lui, et le prit dans ses bras, en disant « Ne vous agitez pas, le souffle de vie est en lui. » Il remonta, rompit le pain, et mangea. Il est clair que nous sommes ici dans le cadre d'une église domestique qui se réunit dans la maison de l'un des chrétiens, dont on ignore le nom d'ailleurs, et que cette scène, nous l'imaginons tout à fait, dans une grande maison, puisqu'il y a 3 étages, dans un quartier de la ville de Troas. Voilà ce que nous révèle donc le mot « oikia ».

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1: Mais, nous l'avons vu, à ce mot « oikia » vient s'attacher le mot « kappa ». Et lui signifie « auprès de », »,« à côté de ». Voilà donc encore un détail intéressant. La paroisse est toujours un lieu de rassemblement des chrétiens, mais le lieu de la maison d'à côté, de ceux qui vivent auprès de ce lieu de rassemblement. Et nous avons déjà une notion ici, en quelque sorte, de territoire. On peut imaginer que dans des grandes villes où les chrétiens étaient peut-être un peu nombreux, il y avait plusieurs territoires, plusieurs paroisses, plusieurs lieux de rassemblement qui pouvaient servir aux chrétiens. À l'inverse, lorsque la ville est petite, et qui plus est encore lorsqu'il s'agit de villages, il y aura sans doute un lieu unique où se rassemblent tous ceux qui vivent auprès d'eux. Nous avons donc ici des éléments intéressant en ce qui concerne l'origine et le fonctionnement de ces toutes premières paroisses. Mais les choses se compliquent un peu, ou plutôt s'enrichissent davantage. Lorsque l'on apprend que de ce paroikia est dérivé un verbe paroikei, qui signifie « demeurer auprès de », séjourner dans un pays où on est étranger. Voilà une notion tout à fait nouvelle. Ce terme a été d'ailleurs employé dans la Septante, qui a traduit l'Ancien Testament de l'hébreu au grec, lorsque le texte désigne le fait qu'Abraham séjournait en Égypte. Il est proprement celui qui habite à côté, un étranger résident ici, un voisin, mais qui, justement, même dans une cité, n'a pas droit de cité. Ainsi, à tout ce que nous avons déjà dit de paroikia, il faut ajouter cette signification de résidence, d'une durée plus ou moins longue, dans un pays étranger. Et pourquoi cela? La première épître de Pierre va nous le révéler. L'auteur va choisir la dimension symbolique des deux termes dont nous avons parlé pour signifier la situation particulière du chrétien. Certes, les chrétiens ont leur maison dans leur peuple, mais leur maison la plus essentielle n'est pas celle-ci. Pierre s'adresse à des gens qui avaient tous les droits de vivre dans le monde et ont décidé de devenir membres d'un autre royaume vers lequel ils choisissent d'avancer. Il leur montre désormais qu'à cause de ce choix, ils sont comme des étrangers et déclare « Je vous exhorte, bien-aimés, vous comme des résidents étrangers et des étrangers de passage, à vous tenir loin des désirs charnels qui combattent l'âme en conservant belle conduite parmi les païens. » Nous sommes donc ici en face d'une définition spirituelle de ce qu'est la paroisse, notion sur laquelle il nous faudra revenir dans notre prochain rendez-vous.
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Bonjour à tous. Pascal et Elisabeth sont heureux, comme toujours, de vous retrouver pour ce temps de prière et de méditation dans votre émission du chemin ignatien foi chemin de liberté. Dimanche prochain, le 14 juin, l'évangile du jour nous éclairera sur le sens de la mission confiée à chaque disciple du Christ. Que ton Esprit Saint, Seigneur, nous donne d'entendre et d'accueillir de façon toujours nouvelle ta parole. Permets que nous mettions, jour après jour, nos pas dans les tiens pour avancer vers ceux et celles qui sont et seront sur nos chemins. Et pour garder cet élan, pour entrer plutôt dans cet élan missionnaire, nous pouvons entendre le chant « Me voici, envoie-moi ».

0: La lecture de ce jour est donc tirée de l'évangile de Matthieu, chapitre 9.
1: En ce temps-là, voyant les foules, Jésus fut saisi de compassion envers elles, parce qu'elles étaient désemparées et abattues, comme des brebis sans berger. Il dit alors à ses disciples, « La moisson est abondante, mais les ouvriers sont peu nombreux. Priez donc le maître de la moisson d'envoyer des ouvriers pour sa moisson. » Alors Jésus appela ses 12 disciples et leur donna le pouvoir d'expulser les esprits impurs et de guérir toute maladie et toute infirmité. Voici les noms des 12 apôtres. Le premier, Simon, nommé Pierre, André, son frère, Jacques, fils de Zébédée et Jean, son frère, Philippe et Barthélemy, Thomas et Matthieu, le publicain, Jacques, fils d'Alphée et Thaddée, Simon le Zélote et Judas l'Iscariote, celui-là même qui le livra. Ces 12, Jésus les envoya en mission avec les instructions suivantes. Ne prenez pas le chemin qui mène vers les nations païennes et n'entrez dans aucune ville des Samaritains. Allez plutôt vers les brebis perdues de la maison d'Israël. Suivez votre route, proclamez que le royaume des cieux est tout proche, guérissez les malades, ressuscitez les morts, purifiez les lépreux, expulsez les démons. Vous avez reçu gratuitement, donnez gratuitement.

La parole de Jésus s'enracine dans la compassion qu'il éprouve devant cette foule sans berger. Oui, la moisson est prometteuse, oui, le bon grain se lève, mais les moissonneurs ne sont pas nombreux. Alors que faire ? Eh bien, se tourner vers le Père et prier. Ce qui est à moissonner, à récolter, c'est ce qui est à guérir, sauver, restaurer, protéger. Comment est-ce que je reçois cet appel du Seigneur ?

Jésus appelle Pierre, qui le reniera trois fois, Matthieu, le collecteur d'impôts détesté, Simon le zélote, ultranationaliste, Thomas, qui doutera, Judas, qui trahira. Si j'examine ma propre vie, puis-je repérer ce qui, peut-être, pourrait faire obstacle à ma foi en Christ ressuscité? Ou ce qui, parfois, dans mes paroles, mes actes, semble en contradiction avec sa parole à lui? J'en parle au Seigneur.

Le jésuite Jean-Luc Fabre reprend les quatre mots de Jésus qui annoncent le royaume. Je le cite « Guérir, c'est-à-dire restaurer en chacun ce qui est faussé, rectifier, remettre en ordre. Purifier, donc faire du neuf, réinsérer. Expulser, c'est-à-dire refuser résolument tout chemin de mort. Ressusciter, et donc entrer dans une relation renouvelée avec tous, avec Dieu, avec moi-même souvent aussi. Parmi ces mots, guérir, purifier, expulser, ressusciter, y en a-t-il un qui résonne davantage aujourd'hui, pour ma propre croissance, pour celle de mes frères ? Je médite cela.

0: Je peux maintenant écouter une fois encore cette page d'évangile et me laisser interpeller par les mots du Christ comme si c'était à moi qu'il s'adressait.
1: En ce temps-là, voyant les foules, Jésus fut saisi de compassion envers elles parce qu'elles étaient désemparées et abattues comme des brebis sans berger. Il dit alors à ses disciples « La moisson est abondante, mais les ouvriers sont peu nombreux. Priez donc le maître de la moisson d'envoyer des ouvriers pour sa moisson. » Alors Jésus appela ses 12 disciples et leur donna le pouvoir d'expulser les esprits impurs et de guérir toute maladie et toute infirmité. Voici les noms des 12 apôtres. Le premier, Simon, nommé Pierre, André, son frère, Jacques, fils de Zébédée, et Jean, son frère, Philippe et Barthélemy, Thomas et Matthieu, le publicain, Jacques, fils d'Alphée et Thaddée, Simon le Zélote et Judas l'Iscariote, celui-là même qui le livra. Ces 12, Jésus les envoya en mission avec les instructions suivantes. Ne prenez pas le chemin qui mène vers les nations païennes et n'entrez dans aucune ville des Samaritains. Allez plutôt vers les brebis perdues de la maison d'Israël. Sur votre route, proclamez que le royaume des cieux est tout proche. Guérissez les malades, ressuscitez les morts, purifiez les lépreux, expulsez les démons. Vous avez reçu gratuitement, donnez gratuitement.

Je peux maintenant, en confiance, parler à mon père, lui dire mes joies, mes doutes, mes craintes, lui confier aussi tous ces ouvriers qui, au fil des siècles, aujourd'hui encore, moissonnent inlassablement, image d'espérance s'il en est.

0: Et nous pouvons rassembler tout ce temps dans une prière d'église, le Notre Père.
1: Notre Père, qui es aux cieux, que ton nom soit sanctifié, que ton règne vienne, que ta volonté soit faite sur la terre comme au ciel. Donne-nous aujourd'hui notre pain de ce jour. Pardonne-nous nos offenses, comme nous pardonnons aussi à ceux qui nous ont offensés. Et ne nous laisse pas entrer en tentation, mais délivre-nous du mal. Amen.

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2: Pourquoi, Alex, parle-t-on de combat dans la vie spirituelle? Eh bien, en raison du péché, l'homme n'est pas ou n'est plus dans une communion spontanée et totale avec Dieu, comme il l'était à la création. Du fait du péché originel, cette rupture est irréductible. L'homme est chassé du paradis. Il a perdu son innocence première. Il découvre la mort, la dégradation, la souffrance et ne s'en remet pas, tourmenté par des blessures existentielles qu'il cherche désespérément à soulager. Consciemment ou non, croyant ou non, chaque homme, chaque femme aspire à retrouver la communion d'amour avec Dieu, avec lui-même et avec son prochain. Pour cela, trois types de recours sont, pour ainsi dire, à sa disposition. En cherchant à combler son immense soif d'amour par des palliatifs, en ayant recours à des palliatifs religieux de type paganisme moderne, au dieu de la consommation, au showbiz ou du stade, ou à toutes sortes de drogues, d'addictions ou de divertissements étourdissants. Dans une recherche constante de plus de jouissance, d'accumulation de biens matériels, de pouvoir ou de reconnaissance. Sa soif est en fait inextinguible, car seul Dieu peut la combler. En faisant le choix d'expédients superficiels et évanescents, les attentes existentielles et spirituelles fondamentales ne peuvent être comblées. Cela conduit le plus souvent à des formes d'inconscience, d'inconsistance, de nombrilisme, d'angoisse, de névrose ou même de dépression.
3: Maud, tu as abordé un premier recours, il y a un deuxième recours.
2: Oui, qui est celui d'emprunter plutôt des voies spirituelles plus ou moins authentiques. On pourrait les qualifier de partielles, même si elles contiennent toutes une part de vérité, comme le reconnaît la déclaration Nostra Aetate du Concile Vatican II. Cependant, si ces croyances ne révèlent pas toute la vérité de Dieu, elles ne peuvent donc révéler toute la vérité sur l'homme, ses aspirations essentielles, ses besoins fondamentaux. Elles répondent en partie aux besoins transcendants de l'homme, mais se heurtent à une souffrance intérieure persistante qu'elles ne peuvent vraiment résoudre de manière satisfaisante et apaisante.
3: Mais finalement, il y a un troisième recours qui, là, en accueillant, qui est ce recours en accueillant la plénitude de la révélation chrétienne.
2: Voilà, ancrée dans la foi, elle présente une vision exhaustive et aboutie du mystère de l'homme, à la fois sa beauté et sa dramaturgie, ses enjeux, ses mystères et ses attentes. Elle est fondée sur l'amour et le pardon, sur l'unité et la paix, sur une morale personnelle et collective fondée sur l'Évangile. La pertinence de cette approche du mystère de l'homme par l'Église est de fait reconnue comme telle dans le monde et par le monde. En effet, bien au-delà des cercles catholiques et chrétiens, le pape n'est-il pas considéré dans les faits comme une forme de conscience morale et d'autorité spirituelle incontestable de l'humanité contemporaine? Partout où il parle, où il se rend, elle reconnaît en lui une voix qui le rappelle à la vérité, à la justice, à la morale universelle et à la juste dignité de chaque homme.
3: Il ne reste pas moins que pour un homme, une femme ou un couple,

0: textes de l'Écriture, relayés par ceux des conciles jusqu'à celui de Vatican II, lorsqu'ils évoquent explicitement le combat de l'homme contre Satan, le qualifiant d'un dur combat contre les puissances des ténèbres qui passent à travers toute l'histoire humaine, dit Gaudium et Spes au paragraphe 37, tout en affirmant dans la foi et l'espérance que Dieu a promis la victoire sur leur serpent, Lumen Gentium, chapitre 55, et que le Christ a brisé le pouvoir du malin, également dans Gaudium et Spes au paragraphe 2, et ainsi que les démons soient expulsés par le Christ dans Lumen Gentium.
1: Le combat spirituel désigne ainsi l'effort de l'homme, aidé par la grâce divine, qui cherche à contourner et vaincre les stratégies et les attaques de l'adversaire. Il va de soi que sa stratégie consiste à chercher les brèches, à commencer par les points faibles de chacun, ce que sont nos propres limites, nos blocages, notre péché, nos faiblesses, notre vulnérabilité dans les épreuves. Il sait ainsi détecter ce qu'on appelle nos portes ouvertes, ces fragilités liées à nos blessures non guéries, non soignées, par lesquelles il sait si bien se glisser, voire s'engouffrer. Nous y reviendrons plus en détail. Le combat spirituel a pour objectif de convertir le vieil homme qui est en chacun de nous et les convoitises de la chair, en vue de revêtir l'homme nouveau, notion essentielle chez saint Paul, et reprise dans plusieurs de ses épîtres comme par d'autres apôtres. Dieu a envoyé son Fils unique dans le monde afin que nous vivions par lui, dit Jean au chapitre 1. Tout homme qui croit en son nom et vit de lui est né de nouveau, toujours l'apôtre Jean au chapitre 3. Il devient de la sorte un homme nouveau, participant à la nature divine.
0: La grâce de devenir un homme nouveau est donnée par le baptême et celle d'un couple nouveau par le sacrement de mariage. Mais cette nouveauté s'inscrit dans le déjà-là et le pas-encore, notion également très présente dans les écrits de Paul et de Jean. Nous pouvons y voir une sorte de réactualisation de la promesse de Dieu faite aux origines. « Faisons l'homme à notre image », comme si Dieu nous disait « Faisons l'homme nouveau, faisons le couple nouveau à notre image, nous allons le faire ensemble ». C'est un processus de changement profond rendu possible par le salut du Christ, processus de conversion et de combat où bien des forces contraires vont se mettre en travers de l'homme et de la femme pour que n'advienne pas, ne s'incarne pas, ne se réalise pas cette image et cette présence de Dieu dans la personne et dans le couple. Même si le salut dans le Christ est totalement acquis et accompli, personne ne peut faire l'économie personnelle ou conjugale de ce labeur de l'œuvre de salut, ici et maintenant, ni faire l'économie de la conversion, cette forme d'accouchement progressif de notre sanctification. Cela passe par des combats qui mettent en lumière nos fragilités et notre péché. Même si chacun comprend évidemment le désir immédiat de s'en préserver, de mettre la tête dans le sable en esquivant l'épreuve du combat spirituel, il n'est pas juste et même contre-productif pour des disciples du Christ de fuir ce combat. La lutte pour la sanctification joue un rôle primordial pour notre libération et notre guérison effective par le Christ. Elle n'en est que plus bénéfique pour chacun de nous, comme l'assure l'apôtre Pierre. Même s'il faut que vous soyez affligés pour un peu de temps encore par toutes sortes d'épreuves, celles-ci vérifieront la valeur de votre foi qui a bien plus de prix que de l'or, cet or voué à disparaître et pourtant vérifié par le feu. Donc dit Pierre dans sa première épître. En couple ou personnellement, accompagné d'un accompagnateur spirituel, mais aussi peut-être d'un conseiller conjugal, d'un psychologue ou d'un thérapeute, il est essentiel de dénicher tout d'abord nos blessures qui agissent comme des poisons cachés ou des mines souterraines, puis de travailler à les guérir, même s'il restera toujours une sensibilité accrue à l'endroit de ces cicatrices. Ce qui est certain, c'est que des blessures non traitées s'infectent et certaines peuvent nuire aux bonnes relations conjugales durant des années, voire des décennies.
1: Si nous venons de souligner les racines du combat spirituel, nous pouvons saisir que l'engagement missionnaire d'un couple l'accentue incontestablement. L'adversaire cherche à ruiner le couple car il est l'image de Dieu, mais d'autant plus lorsque celui-ci rayonne au travers de son engagement missionnaire. C'est pourquoi les couples engagés dans des missions exposées doivent d'autant plus s'armer au plan spirituel, pour ne pas s'engager de manière naïve et sans savoir se protéger. Il n'est pas surtout question ici de spiritualiser systématiquement les tensions conjugales ou les aléas désagréables de la vie de famille. Parfois, le combat spirituel a bon dos. Nous sommes et nous restons responsables de nos actes. Nous avons notre part de conversion à vivre, comme nous venons d'en parler. Il n'en demeure pas moins que l'adversaire cherche d'une manière ou d'une autre à diviser ou démobiliser les époux, à les éloigner l'un de l'autre lorsqu'il perçoit que grandit leur amour l'un pour l'autre, leur proximité avec le Christ ou leurs ailes missionnaires. La porte d'entrée du combat spirituel commence par la tentation. Et Jésus lui-même fut tenté au désert par Satan. On retrouve ce récit en Matthieu 4. Les trois grandes tentations que le Christ y a affrontées nous donnent les clés, la matrice de tout combat spirituel. Ces trois tentations ont été largement commentées et interprétées dans la tradition de l'Église. Pour faire simple, nous pouvons retenir quelques éléments génériques. Tout d'abord, la tentation de l'avoir et de l'appropriation. Ordonne que ces pierres deviennent des pains. De façon plus large, cela correspond à céder au matérialisme, au culte de l'argent, à l'accumulation des biens, à la possession de l'autre, qui peut aller jusqu'à l'adultère de cœur et de corps, au plan sexuel. Et plus largement, de céder à la vie selon la chair, au sens large, tel que l'évoque saint Paul. Cette tentation s'oppose au détachement, à la gratuité, à la chasteté, à la pauvreté.
0: Deuxième tentation, Maud, c'est la tentation de la gloire, celle de détourner la puissance spirituelle à son profit.
1: Voilà, c'est la citation « Jette-toi en bas et les anges te porteront sur leurs mains ». Avec toutes les formes de recherche de réputation, d'emprise, d'adulation, de manipulation, de corruption, de pouvoir occulte ou initiatique, cette tentation s'oppose à la simplicité, à l'humilité, à la pureté de cœur, à la douceur, à la charité.
0: Troisième tentation de Jésus au désert, Maud, c'est la tentation du pouvoir.
1: Voilà, c'est « Je te donnerai tous les royaumes du monde », comme dit Satan. C'est le remix du péché d'Ève, d'être comme Dieu, la volonté d'acquérir ce qui n'appartient qu'à Dieu, avec cette soif de puissance, de domination sur les autres et de leur asservissement. Cette tentation s'oppose au service, à l'humilité encore, à la liberté, au respect de l'autre, à la foi et à l'espérance de celui qui s'en remet à Dieu avec confiance.
0: En Genèse 3, hommes et femmes ont voulu devenir comme Dieu, et en cela ils l'ont rejeté, ils ont rejeté la source de l'amour. Ils deviennent de ce fait d'inconsolables malades d'amour, avec en réponse ou comme en écho, un besoin d'amour et de reconnaissance quasi pathétique qui se traduit par sa sensibilité aux tentations mensongères. Ainsi, hommes et femmes courent derrière des caricatures et des images factices de son amour, mais sans jamais pouvoir être rassasiés. Ils crient de manière dramatique une seule et même chose. « Suis-je aimable? Aimez-moi, j'ai besoin d'amour !» À des degrés fort divers, ce cri traverse et marque au fer rouge chacune de nos vies intérieures. En prendre conscience, le reconnaître est la première porte vers la liberté. Maintenant, il faut bien identifier les nombreux fronts de la tentation. La tentation peut s'exprimer de manière très large et doit être combattue sans relâche. Sur chaque front, pourrait-on dire, car elle mine notre foi, notre amour de Dieu et pour un couple, l'amour de son conjoint et la fidélité de son mariage. La tentation d'abord contre la foi, qui sème en nous un doute profond, qui peut recouvrir un certain relativisme, le découragement spirituel, des formes d'autosuffisance, le désir de tout rejeter. Et puis il y a la tentation contre l'espérance, lorsqu'on devient convaincu qu'on ne pourra jamais changer, que la sainteté est impossible, que l'évangile est une utopie inaccessible. Lorsqu'on tombe dans une forme de lassitude spirituelle, dite assédie, dans une forme de torpeur qui rend la prière fade et la vie chrétienne lourde et inintéressante, lorsqu'on fuit la désespérance dans de multiples échappatoires.
1: Il y a encore la tentation contre la charité, Alex.
0: Oui, quand on tombe dans l'égoïsme, le repli sur soi, l'indifférence ou l'absence de compassion face aux souffrances qui nous entourent. Quand on tombe dans le jugement, facile ou injuste, dans l'orgueil spirituel, quand on se croit meilleur que les autres, qu'on méprise leur faiblesse.
1: Enfin, il y a aussi la tentation de l'illusion.
0: Par exemple, lorsqu'on confond la voix de Dieu et la sienne, lorsqu'on se laisse séduire par le succès, le pouvoir ou l'argent, lorsqu'on ne se protège plus par l'humilité, le service, la discrétion, lorsqu'on veut suivre le Jésus des rameaux, mais non celui de la passion, quand on croit sans la croix.
1: Au-delà de ces grands périmètres de tentation que nous venons de parcourir, différentes formes d'événements peuvent traduire de manière très concrète et incarnée la réalité du combat spirituel que nous vivons. C'est en quelque sorte un indicateur utile au discernement. Il y a d'abord des événements factuels, concomitants, inhabituels ou anormalement répétés. Ils sont en général assez facilement identifiables, comme par exemple des pannes de voitures récurrentes, des inondations, perte de clés, maladies soudaines des enfants, migraines impromptues, incidents de transport, petit accident, début d'incendie, panne d'ordinateur, etc. En général, ce type de combat est pénible et irritant, mais il n'a pas beaucoup de conséquences sur le moyen et long terme. Il peut juste épuiser nerveusement et déstabiliser, notamment les plus novices. Il y a ensuite des événements qui sont plus sournois et se ressentent surtout intérieurement, comme par exemple le manque d'allant, la déprime, la lassitude, la perte d'énergie soudaine, une fatigue inexpliquée, de l'irritation, de la tension. Cela peut aller jusqu'à l'acédie, le découragement spirituel et missionnaire. Et enfin, ce qui nous semble les combats les plus difficiles, cela concerne ceux qui cherchent à nous nuire en profondeur, qui visent à atteindre notre identité même. Elles touchent à notre vocation, à notre appel, à notre vie, à notre énergie vitale, à notre foi, et pour les couples, à notre mariage. Ce type de combat peut produire des formes de sidération et de traumatisme intérieur. Il peut atteindre notre identité conjugale, notre masculinité ou notre féminité, notre paternité ou maternité, l'unité familiale ou communautaire, notre réputation, etc.
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4: Amis auditeurs, amis auditrices, bonjour. Philippe Gauvin depuis le micro de Dreux, notre cher studio, pour vous inviter pour cette nouvelle édition de Musicazine à se transporter dans un monde de la musique. L'art lyrique. Aujourd'hui, je reçois... Eh bien, vous allez vous présenter. Bonjour.
5: Bonjour, Philippe, Laurence Martin. Donc, je suis propriétaire de l'abbaye du Breuil-Benoît, qui se trouve à 12 km de Dreux. Et nous avons, depuis 5 ans, initié un festival lyrique, grâce à des amis chanteurs. Metteur en scène, qu'on avait à nos côtés. Donc, on présente pour la 5e édition ce festival lyrique, avec aussi la participation de la ville de Dreux. Donc, on aura un spectacle le vendredi 12 juin au théâtre de Dreux, et il y aura 2 dates à l'abbaye du Breuil-Benoît, où nous vivons depuis 30 ans. Avec mon époux.
4: Un endroit magnifique.
5: Tout à fait, où je vous invite à venir, bien sûr.
4: Il se dit sur Internet que vous avez sauvé, grâce à l'art lyrique, l'endroit.
5: Alors, on était là avant l'art lyrique, puisque le festival n'est là depuis que 5 années. Nous, ça fait 30 ans que nous habitons à l'abbaye du Breuil-Benoît. Nous sommes tous les deux architectes et sommes tombés amoureux de cet édifice, laissé à l'abandon.
4: En face de toi, Jean-Marc Biscup. On dit comme ça ?
6: On dit Biscup. Alors ça dépend si on prononce à la polonaise, puisque c'est un nom d'origine polonaise. En Pologne, on dit Biscup, et en France, on dit Biscup. Donc, mais si vous dites Jean-Marc, ça me va très bien aussi.
4: Eh bien Jean-Marc, bienvenue. Merci d'avoir tous les deux accepté cette invitation pour parler de ce 5e festival d'art lyrique. Mais vous êtes très pluriel dans vos distributions de professions. Vous allez de la simple formation au conseil, au coach de musicien, en passant par la comédie. Parlez un petit peu de vous.
6: Alors absolument. Donc, je revendique cette pluralité que vous avez remarquée, Philippe. Je vous en remercie. L'art est pluriel. Et moi, je suis un boulimique de l'art et donc j'explore beaucoup de facettes de l'art. Dans le cadre du festival, je suis metteur en scène de deux des trois spectacles. Je suis auteur d'un des deux spectacles que je mets en scène. Je ne suis pas interprète. Une de mes casquettes aussi est de faire de la pédagogie autour de l'art lyrique et d'aller dans les écoles pour préparer les enfants à venir assister à une représentation d'opéra, parce que la transmission, c'est quelque chose de fondamental, parce qu'autrement on vit au milieu des toiles d'araignée et puis un jour tout s'arrête.
4: Mais là, l'art se partage à tous les âges.
6: Absolument, à tous les âges, dans tous les milieux, et c'est très important. C'est une sorte forme de pluralité également.
4: Vous avez fait une première expérience divinement réussie à Dreux, justement, l'année dernière. Comment ça s'est préparé? Comment vous avez fait accepter? C'est pas évident de proposer l'opéra à des enfants.
6: Alors, l'année dernière, justement, nous avions mis en place ce programme qui s'appelle « Apprends-moi l'opéra » et nous avions préparé les enfants de 10 classes, de 2 établissements de Dreux, à venir assister à une représentation. C'était la Belle Hélène l'année dernière. Cette année, ce programme n'a pas été reconduit, mais je pense que nous allons le remettre en circuit pour l'année prochaine, parce que c'est quelque chose qui nous tient beaucoup à cœur, parce que, comme je viens de vous le dire, la transmission, c'est quelque chose de fondamental. L'opéra, ça fait partie du spectacle vivant. Donc, pour que le spectacle soit vivant et demeure vivant, qu'il se transmette et qu'il continue. Là, on va jouer la flûte enchantée. Mozart n'est plus là, mais on continue à jouer la flûte enchantée en essayant de lui rendre hommage. Voilà. Et j'espère qu'après moi, il y aura d'autres fous qui prendront la relève pour transmettre
4: pour partager,
6: l'art.
4: Ouais.
6: Partager.
4: Ouais,
6: c'est important.
4: Ouais. C'est un domaine qui est quand même très...
6: Vous voulez dire élitiste ou vous voulez dire... Non.
5: On pense peut-être inaccessible parce que peu connu du public, mais finalement, moi personnellement, l'opéra n'est pas venu comme ça à moi dès mon plus jeune âge. L'opéra, je le connais depuis longtemps, mais j'ai redécouvert l'opéra et j'ai enrichi la façon dont on apprécie des airs musicaux, le chant, grâce à ce festival lyrique.
4: Puisque je te tiens, parle-nous encore de cette abbaye du XIIIe siècle.
5: Exactement, c'est une abbaye qui a été fondée par les moines dévots de Cernay. Mais je ne vais pas raconter tout l'historique de l'abbaye parce qu'on a beaucoup à dire sur ce qui s'est passé à l'abbaye. Donc je vous invite plutôt à venir au moment des journées du patrimoine au mois de septembre. On organise des visites guidées pour les curieux. Et nous, on restaure cette abbaye. Notre aventure, c'est la restauration de cette abbaye. On espère par tous les moyens que les choses évoluent dans la sauvegarde de cet édifice.
4: Et ça vous prend énormément de temps. C'est votre profession, en quelque sorte?
5: Alors, c'est un peu notre...
4: Vous... Ton mari et toi.
5: Exactement. Bon, Régis est spécialisé, il est architecte des monuments historiques, donc il a un regard plus pointu que le mien. Mais du fait qu'on est tous les deux architectes, c'est sûr que on a un regard vraiment porté sur le monument qui est quand même un édifice étonnant.
4: Les 12, 13 et 14 juin, donc, il va y avoir 3 spectacles majestueux, parce que c'est quand même des grandes œuvres qu'on va pouvoir entendre. Et ça, c'est un compliment aussi pour Jean-Christophe.
5: Et Jean-Marc.
4: Et Jean-Marc, parce qu'ils sont tous les deux. D'ailleurs, je pense qu'on va avoir Jean-Christophe au téléphone d'ici peu. Pour parler du vendredi et du samedi, je m'adresse donc à Jean-Marc. Jean-Marc, qu'est-ce qui a été le fer de lance pour se rapprocher de Laurence? Parce que comment vous vous connaissez? Comment vous avez trouvé des atomes crochus pour créer, en fait, pour travailler ensemble? Qu'est-ce qui s'est passé pour que vous soyez aussi liés?
6: nous nous connaissons donc depuis 5 ans. Et je dois dire, enfin, en ce qui me concerne, on a l'impression qu'on se connaît depuis toujours, tellement nous avons les mêmes vibrations, nous avons les mêmes centres d'intérêt.
4: Le feeling.
6: Le feeling, voilà. Alors donc, je tiens à saluer une personne qui n'est pas là aujourd'hui, qui nous a mis en contact, qui s'appelle Marie Amiel, qui est une grande cantatrice, qui commence une grande carrière internationale. Et Laurence et Régis sont des amis de Marie, qui est une amie à moi, avec laquelle je travaille, qui a été mon élève, voilà. Et elle, on avait monté un spectacle, le premier spectacle qu'on a fait là-bas, et elle me dit, est-ce que tu penses qu'on pourrait aller le présenter donc elle m'a parlé de l'abbaye du Breuil-Benoît, tout ça, et ça s'est fait comme ça. Ça a tellement bien marché qu'on a dit, il faut qu'on continue, qu'on monte d'autres spectacles, et on arrive maintenant, au bout de 5 ans, à ce festival qui n'a rien à envier à des grands festivals de très grandes villes qui sont réputés, qui existent depuis des années et des années. On atteint un niveau par le choix des œuvres.
4: Alors justement, ces œuvres-là.
5: Moi, je voulais préciser, avant qu'on parle des œuvres, je voulais surtout vous parler de l'association, parce que sans l'association, ce festival n'existerait pas. Nous avons créé donc à l'abbaye une association qui s'appelle l'Abbatiale. Et voilà, c'est grâce aux bénévoles de l'Abbatiale que nous pouvons organiser ce festival.
4: Oui, ça se fait pas à trois, quoi. C'est bien évident, c'est long. Et puis, il y a de nombreux postes à pourvoir, même les plus humbles, si j'ose dire, sont utiles, voire indispensable. C'est certain que l'association... Vous avez combien de bénévoles pour faire tourner la machine ?
5: Alors, on a des bénévoles très actifs, des moins actifs.
4: Oui, mais comme par toute association.
5: Et d'autres qui sont présents moralement, on va dire. Donc, toute cette équipe est très, très importante pour nous. C'est un soutien et vraiment, on y compte. On a créé un groupe WhatsApp justement pour communiquer.
4: Vous avez trouvé une énergie.
5: Voilà, tout à fait.
4: Dans ce soutien, bien sûr.
5: Donc, on a notre présidente qui compte énormément, qui est très discrète, mais qui est présente. Et puis,
4: un bon ou une bonne trésorière?
5: Alors, on a un trésorier, oui, qui est très bien. Enfin, bon, voilà. Tout s'articule comme on le souhaite. Ouais. Mais on est toujours à la recherche de bénévoles et d'adhérents pour l'association.
4: On donnera un contact tout à l'heure.
5: Oui.
4: On peut le donner maintenant. Après tout, s'il y a un mail ou un téléphone ou ce que vous voulez.
5: Oui, je peux donner un mail.
4: Oui.
5: Donc, c'est parfait, je vous le donne tout de suite. Donc, c'est abbatialebreuil-benoît@yahoo.fr.
4: Très bien. Comme ça, chers auditeurs, auditrices, si vous êtes intéressés ou par le festival ou des renseignements sur l'association, ou etc., etc., le programme, eh bien, vous pourrez le demander en ligne. On revient justement au vendredi. Ça, c'est Jean-Marc Biscoup. Moi, je dis Biscoup.
6: À la polonaise.
4: Européen.
6: Moi, je dis toujours que je suis citoyen du monde parce que, bon, ma longue carrière m'a conduit aux quatre coins du monde. Voilà, alors le spectacle du vendredi qui est présenté au Théâtre de Dreux s'appelle Les Fantômes de l'Opéra. Je tiens au pluriel, Les Fantômes de l'Opéra. Et c'est un spectacle que j'ai écrit. Nous avons parlé de la transmission tout à l'heure, des actions pour faire découvrir l'opéra aux plus jeunes. Et ce spectacle, je l'ai écrit dans ce sens, pour faire découvrir l'opéra à tout le monde. Moi, j'ai découvert l'opéra à l'âge de 5 ans et ça fait... Je ne compte pas.
4: Comment c'est arrivé ce choc?
6: Eh bien, on va parler d'architecture. Moi, je suis toulonnais, donc on a un très bel opéra à Toulon. Et je suis passé tout petit garçon, donc à l'âge de 5 ans, devant ce bâtiment. J'ai tout de suite vu que c'était pas un monument habituel. Donc j'ai demandé ce qu'on y faisait. On m'a dit, on y fait de l'opéra. C'est quoi l'opéra? Eh bien, ma mère a eu la bonne idée de prendre une place pour le dimanche. Je suis allé voir un opéra qui s'appelle Mireille de Charles Gounod. Et là, ma vie a basculé dans le monde de l'opéra et je ne l'ai plus quitté. Voilà. Et c'était il y a 60 ans, puisque je vais fêter mes 65 ans dans quelques jours.
4: Ouais.
6: Voilà. Et ce spectacle, je l'ai écrit donc pour faire découvrir l'opéra à tous ceux qui n'ont pas cette chance de l'avoir découvert, qui n'ont pas eu l'occasion de croiser le chemin de l'opéra. Et donc, c'est pour tous les âges, pour tous les publics. Ce spectacle présente tous les tubes de l'opéra, de 4 siècles d'opéra, depuis le premier opéra Orfeo de Monteverdi, jusqu'à une création contemporaine, un final qui a été écrit spécialement pour ce spectacle. Et là, on écoute les tubes,
4: donc
6: les extraits
4: les
6: plus connus.
4: Les fantômes de l'opéra, voilà. Comme ce sont des revenants qui s'associent sur la même scène, le même jour, au même moment.
6: Absolument. Alors moi, il y a souvent des enfants dans mes histoires. Donc ce sont des enfants qui sont perdus à l'opéra de Paris et qui se trouvent nez à nez avec les fantômes de l'opéra qui sont là en train de hanter les coulisses de l'opéra de Paris depuis des siècles, prisonniers de leurs personnages. Et petit à petit, les enfants et les fantômes vont s'apprivoiser.
4: Des belphégores qui ont changé.
6: Fraterniser. Si bien que, à la fin, bon, je ne dévoile pas tout, mais les enfants vont prendre la place des fantômes parce que eux aussi vont vouloir devenir personnages d'opéra, chanteurs d'opéra. Et c'est un spectacle sur la transmission. C'est très important, je vous l'ai dit, la transmission pour moi.

0: enfants viennent écouter cet opéra le vendredi 12 juin.
1: Voilà, voilà, ça permet, pour ceux qui ne connaissent pas l'opéra, eh bien justement, de découvrir l'opéra et de se dire, mais finalement, ça me plaît. Et finalement, je connaissais, parce qu'il y a plein d'airs d'opéra qui sont utilisés dans des publicités, dans des bandes-sons de films, tout ça. Et on s'aperçoit qu'en réalité, même si on n'est jamais allé à l'opéra, il y a plein d'airs qui sont déjà familiers.
2: J'ai même entendu des intros chez des rappeurs utiliser
1: absolument
2: des bandes d'opéra.
1: J'ai même découvert ça, je n'y avais pas pensé quand j'ai écrit ce spectacle, que des personnes qui ont l'habitude d'aller à l'opéra, eh bien, sont très contents parce que, dans la même soirée,
2: ils
1: ont tous les tubes des opéras les plus célèbres, de Carmen à la Traviata, en passant par la Tosca, les Indes galantes, tout ça, dans la même soirée, sans avoir... Alors, la flûte enchantée, ça sera le lendemain, on va en parler.
2: Justement,
1: donc, exceptionnellement, il n'y aura pas d'extrait de la flûte enchantée pour pas être redondant, parce que comme nous avons des abonnés au festival Les Voix de la Bastiale, il ne faut pas qu'ils aient tous les soirs les mêmes choses. Donc, exceptionnellement, d'habitude, il y a des extraits de la flûte enchantée dans ce spectacle. Il n'y en aura pas. Il faudra revenir le lendemain pour venir assister à la flûte enchantée dont je peux vous parler, si vous voulez.
2: Le samedi, donc.
1: Le samedi, et cette fois, nous sommes à
2: l'abbaye,
1: au Breuil-Benoît.
2: Oui.
1: Voilà. Et là, qui est un endroit magique. Alors là, c'est plus l'architecte qui parle, c'est le metteur en scène. Et moi, c'est un endroit magique et c'est un rêve pour moi chaque fois que je fais une mise en scène là-bas, parce que contrairement à certains, j'essaie pas d'adapter, de transporter un spectacle que j'aurais fait dans un théâtre traditionnel et de le faire entrer à tout prix dans ce lieu-là, mais le lieu lui-même devient le décor de ma mise en scène. Voilà. Et donc j'essaie de marier ce spectacle avec le cadre, et le cadre devient l'écrin du spectacle que je présente. Voilà. Donc et c'est un lieu absolument magique. Et ce lieu, donc, c'est dans ce lieu, nous allons faire la flûte enchantée de Mozart. Alors, la flûte enchantée de Mozart, pour les puristes, je rappelle que c'est un opéra en allemand. C'est un opéra qui est très long, qui est chanté en allemand et qui est joué en allemand, parce qu'il y a une partie théâtrale qui est assez importante. Voilà. Donc, c'est pour ça que dans la publicité, vous voyez adaptation de Jean-Marc Biscup.
2: C'est amusant tout de même de dire c'est joué en allemand.
1: Oui,
2: parce que dans le gestuel.
1: Je
2: chante en allemand. Je comprends que l'on parle en allemand. Je comprends, mais qu'on joue en allemand.
1: Alors, je
2: quand je lève un bras, on me dit tiens, c'est d'italien.
1: Alors, on joue. Les dialogues parlés sont en allemand. Dans la version de la création à Vienne, à l'époque de Mozart. Voilà. Je dis toujours, et des fois les puristes se disent, mais qu'est-ce qu'il raconte? Je dis que la flûte enchantée, c'est l'ancêtre de la comédie musicale. Parce que c'est un spectacle d'opéra, mais la moitié du spectacle, c'est du texte théâtral. Ce sont des dialogues. Voilà. Qui, à la création, se faisait en allemand. Voilà. Et que dans certains théâtres, on continue à faire en allemand. Alors moi, chaque fois que je présente la flûte enchantée, je me dis que tout le monde ne parle pas allemand et que c'est mieux, c'est une histoire où il se passe beaucoup de choses, c'est mieux que les gens comprennent. Donc toutes les parties théâtrales, c'est pour ça que vous voyez écrit adaptation Jean-Marc Biscup, parce que ces parties théâtrales, eh bien le texte allemand, je l'ai traduit, je l'ai condensé un petit peu pour que ça dure pas 3h30, toute la partie théâtrale où on explique vraiment l'action, on explique vraiment l'histoire, est en français pour que tout le monde puisse comprendre. Parce que une de mes priorités, moi, dans mes mises en scène, c'est que le spectacle soit accessible à tout le monde et que tout le monde comprenne l'histoire et que tout le monde puisse ressentir les émotions.
2: A priori, on est aussi invité à prendre un livret, quelque chose avant, pour se mettre un petit peu dans le jus, si j'ose dire.
0: On aura un programme. Voilà, on distribuera un programme au début du spectacle, voilà, donnant un petit peu des explications.
2: Voilà. La bonne compréhension,
0: voilà,
2: surtout, et qu'on reparte avec un acquis, quelque chose de peut-être jamais vu pour certains spectateurs.
0: Oui, oui, tout à fait.
2: On va entrer en contact avec Jean-Christophe Grégoire, mais auparavant, je crois que Jean-Marc voulait nous ajouter quelque chose.
1: Voilà, je voulais rajouter que le programme, ça fait un joli souvenir. S'il y en a qui veulent le faire dédicacer par les chanteurs, tout ça, c'est très bien. Mais justement, tel que en traduisant toute la partie théâtrale en français, c'est justement dans le but de la compréhension.

0: que les gens n'aient pas besoin de se préparer avant ou de lire l'histoire.
1: Ça ne nuit pas.
0: Voilà. Donc, du coup, on comprend tout ce qui se passe. Il n'y a que le chant qui est en allemand. Voilà, puisque ça a été créé en allemand et que c'était pas nécessaire de le traduire. Mais toute l'histoire, toute la partie théâtrale, tout l'argument est joué en français. C'est pour ça que tout le monde comprend. Voilà. C'était ça que je voulais rajouter.

0: On a en ligne Jean-Christophe Grégoire. Bonjour Jean-Christophe Grégoire, Philippe Gauvin de Radio Grand Ciel. Le plaisir de vous accueillir à son micro de Dreux. Vous êtes le metteur en scène. Qu'est-ce que vous avez fait pour le spectacle du dimanche pour le festival?
1: Alors je suis chef de chœur. J'ai créé un ensemble vocal qui est semi-professionnel, voire professionnel, qui a pour vocation de mettre en lumière un peu la musique romantique française. Tous les chanteurs de l'ensemble sont passionnés par cette musique, la finesse de cette musique. Et donc, on a monté cet ensemble vocal qui donc se produit dans ce genre de répertoire, et notamment donc cette messe.
0: La messe des pêcheurs de Villerville.
1: Villerville, voilà, et le Requiem.
0: C'est le grand cœur de l'abbaye aux Dames de Saintes.
1: Oui.
0: Parce que nous allons passer en finale de l'émission. Comme ça, tout le monde va pouvoir écouter, reconnaître et se préparer à ce spectacle du dimanche.
1: Oui, c'est une création pour nous. Donc, on n'avait pas d'enregistrement audio de cette messe. Donc, on la monte de façon un peu originale, parce que ça ne sera pas un grand chœur de femmes, ça sera un ensemble vocal de femmes, de 6 femmes, donc 3 sopranos et 3 mezzos, qui porteront cette œuvre qui est magnifique.
0: Soutenue par quel groupe? Alors, de musique, un orchestre philharmonique?
1: Non, ça sera soutenu par...
0: Je suis prétentieux.
1: Alexandre Matievskaya, qui est une soliste, une pianiste formidable, qui a enregistré d'ailleurs toute l'œuvre de Fauré sous label, et qui nous accompagnera. Et dans le cadre de l'abbatiale, ça va être vraiment magnifique d'avoir la profondeur du clavier et ces voix qui seront très chargées émotionnellement, parce qu'on entend... On entend les timbres de chacune des chanteuses quand on est dans ce contexte assis soprano. C'est vraiment...
0: Les murs en résonnent, ils vous renvoient la voix, le timbre, enfin la chaleur.
1: La chaleur de l'émotion, qui est d'ailleurs, qui a été l'inspiratrice de cette œuvre, de cette petite messe. Car Messager et Fauré sont deux auteurs dont la musique est très fine, très pianistique et très inspirée de l'émotion et du langage musical de cette époque qui est caractérisée par cette finesse. On connaît Fauré sous ses mélodies et on connaît Messager pour ses opéras comiques qui sont remarquables. Véronique, de ci, de là, etc.
0: Donc, ça va être un grand moment d'art lyrique.
1: Ça va être un grand moment d'art lyrique, mais surtout d'une belle communion entre la musique, les chanteurs et le public. Parce que l'abbatiale, elle a cette magnificence de pouvoir permettre cette promiscuité de sentiments. C'est vraiment, c'est très adapté au lieu. En plus, il y a un côté, pour le Requiem, il y a un côté très, comment, grégorien dans l'écriture musicale, qui fait que dans ce contexte, dans cette abbatiale, ça va être remarquable, avec la profondeur des graves donnée par Sacha. Ça va être un très beau moment de partage.
0: Merci beaucoup, Jean-Christophe Grégoire, et puis vivement dimanche, si j'ose dire.
1: Ah, vivement pour nous aussi. C'est remarquable, on s'y prépare et on est enchanté de pouvoir faire ça à l'abbatiale.
0: Merci. C'est remarquable. Merci beaucoup. Au revoir.
1: Merci, au revoir.
0: Laurence Martin, merci infiniment. Vous parlez un petit peu de vos partenaires, je crois, qui sont très importants pour la réalisation, pour l'existence même de ce festival.
2: Dont vous faites partie, Radio Grand Ciel. Donc, on vous remercie infiniment de nous recevoir et de permettre cette communication. On est allé chercher, grâce à Chérine Doisy, notre bénévole, une de nos bénévoles préférées, Nous sommes allés à la rencontre de partenaires financiers parce que voilà, rien n'est gratuit. Donc nous avons de l'aide, du soutien autour de nous et nous les remercions grandement.
0: Oui, il y a beaucoup, et des locaux, hein, la ville de Dreux, Gévia, Éco-Végétal, enfin, je peux pas tous les citer non plus.
2: Ils sont sur l'affiche.
0: Merci beaucoup. 12, 13, 14 juin, c'est le festival d'art lyrique de l'abbaye du Breuil-Benoît. Et j'invite tous nos auditeurs, amateurs ou non, pour la découverte de l'opéra, de la musique lyrique, de venir à ce festival. C'est vraiment un grand moment pour vos oreilles. Jean-Marc, merci d'être venu. Laurence, idem.
2: Merci.
0: À très bientôt.
3: Merci.
0: La technique était assurée par Roland Richard, que je remercie. Et ben, chers auditeurs, portez-vous bien et à très bientôt pour une autre émission Musicazine.

0: Bonjour chers auditeurs, c'est une émission un petit peu particulière à laquelle je vous invite aujourd'hui. C'est une émission du souvenir et c'est dans Histoire d'en savoir plus, le destin d'Anicet Girardin qui est le cousin de Sarah Brookaert, mon amie. Et bonjour Sarah.
1: Bonjour Marie-France.
0: Donc c'est votre cousin ?
1: Tout à fait, oui, on a grandi ensemble.
0: Donc vous le connaissiez bien ?
1: Oui, très bien.
0: C'était un tout jeune homme.
1: Oui, 31 ans, qui venait d'ailleurs juste de les avoir le 12 avril, puisqu'on est né le même jour. En plus, c'est vraiment assez étonnant, on est né le même jour à 6 ans d'intervalle, mais il venait donc d'avoir 31 ans.
0: Et donc, Aymeric Stamper est ici. Aymeric, vous le connaissiez aussi ?
2: Bonjour Marie-France, oui, tout à fait. On avait fêté ses 30 ans il y a un peu plus d'un an. Et donc forcément, retourner à Juniville, sa ville d'enfance, a été pour nous un moment d'émotion, puisqu'on y était il y a un an, mais pas pour les mêmes occasions.
0: Évidemment, je comprends. Qui était-il, ce jeune homme ?
1: Alors, c'était un enfant assez taquin, espiègle, je dirais, beaucoup plus que son grand frère qui était déjà beaucoup plus sérieux, donc Vianney, à qui je fais des bisous, puisque je suis aussi très proche de son grand frère. Et donc, à faire des petites bêtises assez souvent, mais très serviable, puisque donc son papa, qui est mon parrain, était boulanger et il tenait la boulangerie donc du village à Juniville. Et Anicet et Vianney étaient très souvent à la boutique pour servir le pain aux clients dès leur enfance. Hein. Donc tout le monde dans le village avait ce souvenir de ce petit garçon qui servait le pain ou les gâteaux ou qui faisait le ménage aussi le soir à la fermeture. On a souvent participé tous les trois à faire ce ménage avant à la fermeture de la boulangerie. Donc de très très bons souvenirs, il a aussi fait du foot dans le club de la ville, c'est un petit village dont tout le monde se connaît.
0: Redis-moi le nom de ce village.
1: Juniville, donc c'est dans les Ardennes. Donc il est né à Reims et ensuite il a grandi dans les Ardennes. C'est un petit village où effectivement tout le monde se connaît et on l'a vu ce week-end.
0: C'est très chaleureux.
1: Évidemment. Exactement. On l'a vu ce week-end en étant à l'hommage donc du 8 mai, où tout le village s'est déplacé, contrairement aux années précédentes, où il y a souvent les mêmes personnes en fait, qui reviennent pour la cérémonie du 8 mai. Mais cette année particulièrement, pour l'hommage à Anicet, tout le village, et même les plus petits, étaient présents pour lui.
0: Il était devenu quoi ?
1: Eh bien,
0: à quel âge ?
1: Il s'est engagé il y a 10 ans, en 2016, donc il avait
0: autour de 20 ans.
1: 20 ans, effectivement. Mmh. Il a eu cette passion pour les chiens, en fait. Donc il est devenu maître chien.
0: Mais oui, c'est ça qui est extraordinaire. Et d'ailleurs, j'avais été très émue, mais tout le monde évidemment avec moi naturellement, de voir le chien qui participait aux funérailles.
1: Oui, tout à fait. Et c'est sa compagne, donc c'est la compagne d'Anicet qui, elle aussi, fait partie du même régiment, qui est maître chien également, qui le tenait pendant l'hommage national. Donc effectivement, c'est un moment très émouvant et encore plus quand on sait que sa compagne tient son chien qui a pu être retrouvé, et heureusement, puisqu'il était au Liban avec Anicet au moment de l'attaque et il s'est enfui par peur. Et ce sont des civils qui l'ont retrouvé et qui l'ont ensuite d'abord ramené aux autorités libanaises qui, elles, l'ont ramené aux militaires français.
0: Et il va donc vivre avec cette jeune femme maintenant.
1: Exactement. On a eu l'occasion de le voir aussi. Ross, c'est un beau chien, très fougueux. Il faut vraiment avoir de la poigne pour le tenir, mais bon, elle est habituée déjà. Et elle a aussi déjà un chien par ailleurs de son côté.
0: Et elle est toujours militaire.
1: Oui, toujours. Toujours dans ce régiment également à Suip, donc, dans les Ardennes. Et donc, elle va le garder, effectivement.
0: C'est extraordinaire quand même qu'ils aient tous les deux la même passion de la France. Parce qu'il faut une véritable passion pour en plus donner sa vie, enfin mort pour la France.
1: Exactement. Ils se sont rencontrés là-bas, il y a quelques années.
0: Là-bas.
1: Au régiment.
0: Alors, ce régiment était où ?
1: À Suip.
2: Donc c'est le 132e régiment cynotechnique.
1: Oui.
2: Et dont la devise qui est assez remarquable, 1 contre 8. Et dans les circonstances, ça nous fait résonner particulièrement cette devise-là.
0: C'était le cas. Il a été abattu par 8 personnes. Un groupe, en tout cas.
2: En tout cas, un groupe. Pas forcément 8 personnes, mais effectivement, ils étaient en sous-nombre par rapport aux assaillants.
0: Et on a, j'ai lu quelque part, mais enfin, j'ai lu beaucoup, bien sûr, à ce sujet, que c'était en fait un guet-apens.
1: Oui, une embuscade, effectivement. Ils allaient ravitailler un poste isolé et ils ont été attaqués sur le chemin.
0: Et ce qui est dramatique, enfin encore plus dramatique, c'est que lui était indemne à la suite de cette attaque. Et il s'est précipité, en fait, sur son ami qui venait de tomber et il savait évidemment pas qu'il était mort.
1: Oui, alors en plus, c'était son chef, en fait, d'élément. Florian Montorio était le chef d'élément du groupe d'Anissé. Et effectivement, Anissé est allé, a voulu récupérer son chef et c'est là qu'il a été lui-même blessé, effectivement.
0: Blessé et pas mortellement sur le coup, donc il a été rapatrié en France. Comment ça s'est fait cette...
1: Il a été blessé le 18 avril, il a reçu les premiers soins au Liban et ensuite il a été rapatrié.
0: Et qui donne les premiers soins comme ça sur un champ de bataille en fait?
1: Alors là j'imagine que ce sont des équipes médicales de l'armée aussi, hein, qui sont sur place.
2: Ah oui, directement, oui, il est pris en charge par les forces présentes de la FINU.
1: Il a été rapatrié donc par un vol blanc, donc un avion sanitaire
2: médicalisé
1: pour donc revenir en France, effectivement. Le,
0: et on
1: le
0: savait quelles étaient ses blessures ou bien ça a été...
1: Alors oui, alors nous on l'a su en tant que famille entre guillemets un peu plus éloignée, en termes de cousins, on a su vraiment les blessures exactes là que le week-end dernier qu'on est allé voir la famille. Mais sa compagne, son papa et son frère, eux aussi ont reçu les premières informations au compte-goutte, au départ qui n'étaient pas très inquiétantes. Et puis après, au fur et à mesure, ils ont appris que si finalement c'était très urgent.
0: Et en France, il a été hospitalisé dans quel hôpital? Le Val-de-Grâce?
2: Je ne sais pas.
1: C'est un hôpital en région parisienne, mais là le nom.
2: Vers Créteil, je crois.
0: Mais sa jeune femme, en fait, n'était pas sur le terrain militaire avec lui. Est-ce que quelquefois ça se fait? Est-ce qu'ils se retrouvent tous les deux combattants au même endroit?
1: Je crois que ça n'a pas été le cas.
2: Non, je ne crois pas non plus. Ils doivent prendre leur disposition, d'autant qu'ils ont un enfant.
1: Voilà.
2: Donc, je ne pense pas qu'on puisse avoir des
0: opérations.
2: Pour que
0: l'ADU reste en vie, ouais. C'est...
2: Et je ne pense pas non plus que sa compagne continuera à faire des opérations extérieures. Voilà, elle restera dans l'armée. En tout cas, c'est ce qu'on a cru comprendre de son souhait. Elle continue son métier auprès des chiens, auprès de la recherche et développement pour améliorer justement ses techniques de découverte de mines. Mais par contre, elle restera en France et n'ira plus directement sur les terrains de conflit.
0: Bah, elle a cet enfant, effectivement, il faut aussi... Et cet enfant devient automatiquement pupille de la nation.
1: Oui, tout à fait. Dans ces circonstances-là, effectivement, il est pupille de la nation.
0: Ça veut dire quoi?
1: C'est qu'il aura un vrai suivi avec l'armée. Et il aura aussi l'occasion d'étudier dans des établissements...
0: Comme au Prytanée militaire de la Flèche, par exemple, ou bien...
2: Et le fait qu'Anissé ait été décoré de la Légion d'honneur renforce cet aspect-là, et donc ça sera des services et une aide particulière qui sera apportée à cet enfant-là pour tout son cursus à venir, pour être certain que la France lui accorde les meilleures possibilités possibles pour son éducation et son avenir.
0: Il avait rencontré cette jeune femme, vous me disiez, sur...
1: Au régiment, donc à Suippes, où ils travaillent tous les deux.
0: Alors Suippes, c'est à côté d'où?
1: Suippes, c'est dans les Ardennes également.
0: Ah mais c'est curieux, je voyais ça du côté de Montauban, mais pourquoi?
1: Non, Montauban, c'est le sergent Montorio.
0: Ah voilà, je
1: comprends. Le sergent, oui. Il est devenu adjudant, enfin il a été...
0: Oui.
2: Promu à titre posthume,
1: comme Anissé qui est devenu sergent à titre posthume. Mais non, c'est l'adjudant Montorio qui était de Montauban. Et lui, il était un parachutiste.
0: Et donc, cet hommage dont vous me parliez avait lieu dans leur petit village, mais il n'y a pas eu de cérémonie officielle.
1: Si l'hommage national a eu lieu le 28 avril, donc à Suippes, au régiment d'Anissé. Avec effectivement l'ensemble...
0: En présence de la ministre, j'imagine.
1: En présence de la ministre des armées, la famille et puis tous les frères d'armes d'Anissé également. Et le 8 mai dernier, nous sommes rendus donc à Juniville à l'occasion des commémorations du 8 mai. Une plaque a été découverte sur le monument aux morts de Juniville avec le nom d'Anissé.
0: Mort pour la France.
1: Mort pour la France et également à Reims. Il a aussi, il a été inscrit sur une colonne des morts en opération extérieure pour la France. Donc, il a rejoint aussi cette colonne à Reims.
0: Et donc, Aymeric, vous me disiez que vous me parleriez de la finule. Mm-hmm. Aymeric Stamper, c'est quoi la finule ?
2: Alors, la finule, elle opère au sein donc des opérations initiées par l'ONU. Donc, on en dénombre pas moins de 11 hein, missions de l'ONU qui s'étalent entre la République démocratique du Congo, certaines au Soudan.
0: Ils sont présents aussi en Afrique ?
2: Tout à fait. Partout dans le monde, partout où il y a des tensions, des conflits, même en Europe, à Chypre notamment, pour s'assurer qu'il n'y a pas d'autres conflits ouverts entre les différentes communautés chypriotes et les Turcs. Donc ça peut nous toucher directement hein, sur le territoire européen.
0: Comment se fait-il que, enfin dans quelle proportion je dirais, y a-t-il des militaires français engagés dans cette finule ?
2: Eh bien la finule compte environ, d'après les derniers chiffres, entre 7000 et 8000 hommes. Et nous avons actuellement 750 Français impliqués au sein de la finule.
0: Donc quasiment 10% donc.
2: Tout à fait, tout à fait. Et ils opèrent aussi avec les armées finlandaises pour tout l'aspect déminage et s'assurer que aucun conflit ou en tout cas limiter les zones de conflit, c'est leur opération de patrouiller. S'assurer que les frontières sont bien délimitées. Et cette opération de la finule dure depuis 1978. Et dans finule, il y a intérimaire. Et cet intérim a duré quasiment... Enfin, on arrive aux 50 ans de cet intérim. Donc c'est,
0: et il est question, au bout des 50 ans, de dissoudre la finule ?
2: Pas à ce jour, puisque, comme on le voit dernièrement, Israël continue ses offensives au sein du Liban. Dans un objectif antiterroriste qui est affiché, effectivement. Mais au fur et à mesure, elle repousse cette frontière-là, puisque au tout début, en 1978, qu'est-ce qui a mené à cette intervention de la finule ? C'est que Israël a envahi une partie du Liban pour repousser certaines forces au-delà du fleuve Litani. Donc c'est l'opération Litani. Plus de 4000 hommes ont été déployés par l'ONU pour empêcher... un embrasement et empêcher justement des progressions trop fortes et rétablir l'ordre au sein du Liban. Et depuis, plusieurs opérations ont eu lieu et malheureusement, parfois, il y a des personnes qui sont blessées ou tuées.
0: Et est-ce que le Hezbollah, donc, était positionné dans le sud du Liban ?
2: Absolument, oui. Il y a des foyers du Hezbollah au sud du Liban et c'est pour ça que c'est une zone de conflit et c'est pour ça que l'ONU déploie ces forces-là pour tenter tant bien que mal... de jouer
0: donc
2: le rôle de
0: tampon. Le conflit n'était pas entre le Liban et Israël, mais entre le Hezbollah qui était positionné au Liban et Israël.
2: Absolument.
0: Qui dit à cette finule, vous allez aller là, vous allez aller ici, vous allez... Qui les déploie ?
2: Alors la finule est autonome en termes de stratégie, puisqu'on a un chef d'état-major qui est français depuis 2025.
0: Qui dirige donc la finule ?
2: Qui dirige l'opération de la finule et l'ONU... va donner des lignes directrices ou en tout cas va pourvoir aux moyens de la finule et ce sont après les États qui vont volontairement apporter des militaires et des forces.
0: Mais finalement, c'est quand même la finule qui est dirigée par l'ONU.
2: Tout à fait. C'est une troisième force puisque vous avez le Hezbollah, vous avez les armées israéliennes. Et vous avez l'ONU qui est une troisième puissance pour servir de tampon, aux côtés aussi des armées libanaises, pour rétablir l'ordre du Liban, pour éviter d'avoir des zones de non-droit ou des zones de guerre où Israël pourrait bombarder et attaquer sans limite certaines zones. Donc vous avez ce rapport de force qui est permis grâce aux armées de l'ONU.
0: Et Anicet Girardin et son régiment étaient-ils en contact avec l'armée libanaise ?
2: Ah, je pense, oui, je n'ai pas les détails, je ne sais pas si Sarah, tu les as, mais c'est toute l'idée justement de cette opération de la finule et du déploiement du 132e régiment de cynotechnique, de venir déminer, donc tout au long de cette zone où il y a des conflits. On le sait, il y a des mines qui sont déposées.
0: Et par c'est... qui ?
2: par les forces du Hezbollah pour ralentir les progressions militaires, piéger. Il n'y avait pas de volonté précise de viser la France directement, mais c'est dans le cadre d'opérations terroristes où des bombes sont posées. Donc là, notamment, d'après, une enquête est en cours, mais d'après les premiers éléments, entre le cimetière et la station-service, une bombe avait été déposée. Le sergent Girardin était déployé avec ses camarades pour venir sécuriser la zone en prévision justement d'un convoi de l'ONU qui devait arriver dans les prochaines heures. Et donc c'est dans le
0: convoi qui apportait des armes, qui était
2: non du ravitaillement.
0: Du ravitaillement.
2: Puisque c'est l'un des objectifs aussi de l'ONU, hein, c'est de pouvoir au-delà d'avoir cette zone tampon, c'est aussi de subvenir aux besoins des populations locales qui sont au sein de ce conflit-là.
0: Et de l'armée, j'imagine.
2: Absolument. Et donc, on peut imaginer que des ravitaillements classiques, civils, ne suffisent pas ou ne sont pas possibles. Et donc, c'est le rôle de l'ONU d'apporter son aide là-dedans.
0: Et donc, le convoi de l'ONU est un convoi avec des véhicules militaires.
2: Tout à fait.
0: J'imagine identifiés, identifiables. Il doit
2: tout
0: y avoir
2: fait,
0: ONU marqué
2: exactement,
0: dessus.
2: Exactement. Ils ont des drapeaux, ils ont des reconnaissances directes avec, et même les tenues, les uniformes des militaires sont très reconnaissables avec.
0: Ils sont en bleu, voilà, les casques bleus.
2: Exactement. La
0: d'ailleurs, on les appelle comme ça aussi.
2: Des casques bleus.
0: Oui, bien sûr. C'est très troublant parce qu'en fait, vous dites que ça n'est pas la France qui a été attaquée, mm-hmm. J'entends bien, mais c'est quand même c'est l'ONU qui a été attaquée.
2: Tout à fait, et cela démontre les limites de l'ONU dans sa capacité à calmer le jeu, à intervenir durablement. En 1978, quand ils ont lancé l'opération de la Finule, ils ne pensaient pas que 48 ans plus tard, nous aurions toujours des forces présentes au Liban.
0: Sarah, votre cousin, donc Anicet Girardin, savait dans quel pays il allait être déployé? Est-ce qu'ils sont au courant de la situation de ce pays quand ils sont envoyés là-bas? Est-ce qu'il y a une notion de choix ou de... Pas du tout. C'est
1: Ce sont les ordres. Il avait déjà été déployé au Liban une première fois en 2019.
0: Donc il connaissait le terrain.
1: Il connaissait déjà effectivement le terrain. Et il avait été aussi déployé au Mali. En 2022, si je ne dis pas de bêtises. Et ensuite, il a aussi fait des missions intérieures, comme par exemple avec les JO en 2024. Et là, il allait être donc redéployé. On en avait discuté effectivement lors de ses 30 ans l'année dernière. Il nous disait qu'il allait être sûrement redéployé au Liban dans les mois à venir. Donc, il savait qu'il allait sûrement y retourner.
0: Et il connaissait le terrain.
1: Mais il connaissait déjà effectivement là où il se rendait.
0: Et partout où il allait, c'était avec ce même chien, avec Ross.
1: Alors depuis 6 ans, je crois, il avait Ross. Effectivement, il en avait eu un précédent, Joko, qui ensuite a été réformé, puisqu'ils ont aussi un âge, hein, ces chiens de retraite.
0: Et que deviennent-ils d'ailleurs à la retraite?
1: Eh bien souvent, ils sont adoptés par leur maître. Donc Anicet, tout à fait, et puis on s'attache, le chien effectivement aussi s'attache beaucoup. Donc Anicet avait adopté, donc récupéré Joko, son premier chien qui est décédé en 2024, en janvier 2024,
0: mais
1: il me semble.
0: Il faisait partie de la famille.
1: Tout à fait, et donc il avait après entre-temps formé Ross dès son jeune âge.
0: Ah, parce que ce sont les militaires qui forment leur compagnon.
1: Tout à fait.
2: Pour créer le lien dès le départ, et donc il avait pu opérer au Mali. Au JO avec Ross.
1: C'est ça. Et donc là, donc, sa compagne récupère Ross. Elle aussi donc, a déjà un chien, puisqu'elle avait aussi formé un premier chien qu'elle a récupéré. Donc,
0: il y a quelque chose de très, très émouvant aussi dans cette photo qui a été publiée un petit peu partout, où on voit Anicet Girardin. Derrière lui, il y a le drapeau français. Et j'ai appris qu'avant de les envoyer en mission, il se faisait prendre en photo au cas où.
1: Oui, c'est possible. Alors là, je ne connais pas les détails techniques.
0: Et ça explique peut-être aussi l'air un peu sérieux, forcément. Ils savent ce vers quoi ils sont peut-être en train d'aller.
1: Oui, c'est une photo officielle, finalement.
0: C'est une photo officielle. Et ça, c'est très... Je suppose que vous avez d'autres photos, peut-être,
1: oui,
0: de lui.
1: Oui, alors forcément, souvent, quand on est plus jeune, enfin dans les premières années, vers les années 2000, on imprimait encore beaucoup de photos. Donc là,
0: oui,
1: j'en ai quelques-unes avec
0: heureusement,
1: moi.
0: Heureusement, on devrait continuer d'ailleurs.
1: Exactement, puisque bah, les dernières qu'on a avec NEC, elles ne sont pas développées. On les a sur les téléphones, etc. Mais effectivement, on fêtait nos anniversaires enfants quasiment chaque année ensemble, étant nés donc le 12 avril tous les deux. Et donc, c'est son papa, boulanger, qui nous faisait les gâteaux.
0: Oui, c'était, vous étiez bien placés là,
1: exactement,
0: en fait. Et vous les avez d'ailleurs sous les yeux.
1: Voilà.
0: Des photos de votre cousin.
1: Exactement.
0: Quelle peut être maintenant la carrière de cette jeune femme ?
1: Comme le disait Aymeric.
0: Vous disiez, elle n'ira plus sur les terrains de combat, mais je veux dire, psychologiquement, ça doit être terrible.
2: On ne peut pas se mettre à sa place,
1: Marie-France. On ne peut pas parler pour elle, malheureusement. Effectivement, elle sera déjà très bien entourée au niveau familial et amical. On sait qu'elle est extrêmement bien entourée. Et elle sera aussi très bien entourée et prise en charge par l'armée, avec des dispositifs aussi de psychologues, si besoin, même pour le petit. On n'a pas d'inquiétude à se faire là-dessus. Après, voilà, c'est un très, très long travail pour elle et pour toute la famille, de deuil, malheureusement.
0: Et on ne peut même pas parler de découverte de l'armée plus tard, puisqu'en fait, ils se sont connus là, quoi. Avec tous les deux la même ambition,
1: la même passion,
0: servir la France.
1: C'est ça, et puis cette même passion du chien, d'être maître chien.
0: Il y a ça aussi qui joue, évidemment.
1: Oui.
0: Oui.
1: Vraie vocation.
0: Oui, voilà. Une véritable vocation, ça naturellement, parce que je suppose que bien qu'ils soient extrêmement courageux, bien qu'ils soient tous les deux naturellement préparés au pire, malheureusement, il y a quand même une... On peut avoir peur, on peut redouter les choses, ça doit être terrible comme vie.
2: Je ne sais pas s'ils y pensaient. En tout cas, quand on discutait avec Anissé, on n'a même pas imaginé ou abordé le sujet.
0: Vous pensez qu'en fait, ils font un choix au départ, un choix mûrement réfléchi, j'imagine, même quand on a 20 ans, et qu'ensuite, la question ne se pose plus.
1: Oui, puis malheureusement, comme dans beaucoup d'autres situations, on ne s'imagine pas que ça peut nous arriver ou que ça peut arriver à l'un de nos proches. Donc je pense que l'idée ne traverse même pas l'esprit.
0: Vous pensez ?
2: Puis en étant sous la bannière de l'ONU, on peut imaginer...
0: Être protégé, vous voulez dire ?
2: Être moins exposé, et pourtant
0: moins
2: non.
0: Moins exposé.
2: Et pourtant non.
0: C'est effectivement très troublant. Écoutez, ce que je vous demanderai, bien sûr, Sarah, c'est de me donner des nouvelles de votre famille. Quand vous en aurez, je serai absolument ravie.
1: Bien sûr.
0: Et puis, naturellement, tous nos éditeurs ont été très frappés par particulièrement par ce drame. Enfin, il y en a, ça se répète malheureusement. Mais c'est vrai que ces deux jeunes gens étaient très sympathiques. Enfin, c'est très... Très impactant, c'est sûr.
1: Puis on pense bien sûr aussi à l'adjudant Montorio qui avait de son côté deux filles qu'il laisse aussi derrière lui. Donc c'est deux très, très tristes histoires, malheureusement.
0: Et toujours dans les Ardennes.
1: Non, l'adjudant Montorio était donc de Montauban.
0: Ah, mais voilà, je reviens à mon Montauban.
1: Oui. Et lui était parachutiste, donc pas du tout maître chien.
0: Oui, parce que Montauban, c'est un régiment de parachutistes. Je sais qu'il existait à Montauban un régiment de parachutistes, et donc sans chien.
1: Voilà.
2: Tout à fait. C'est assez varié, tant en point de vue technique que des pays, puisqu'il y a plus de 47 pays qui sont impliqués dans la FINUL en proposant leurs forces armées.
0: 47 pays ?
2: Oui, tout à fait.
0: Et peut-être avec moins de personnel, c'est sûr, mais...
2: Mais bon, dernièrement, nous avons vu qu'un Indonésien était aussi tombé au combat. Donc ça illustre à quel point le conflit n'est pas que régional, il touche l'ensemble des pays du monde.
0: Espérons que la FINUL aura un rôle protecteur, en tout cas, et l'ONU surtout, pour ces militaires qui œuvrent pour la France quand même.
2: Tout à fait, pour même les valeurs de la France.
0: Les valeurs de la France, vous avez raison Aymeric. Sarah Brookaert, merci d'être venue
1: merci,
0: me parler de votre cousin, Anissé Girardin. Aymeric Stamper, de vos précisions sur la FINUL.
2: Avec plaisir, Marie-France.
0: Je vous retrouverai bientôt, chers auditeurs, pour une autre émission de Histoire d'en savoir plus. Pierre Écart l'enregistrait, cette émission, et la réalisera pour vous dans les studios du Rocas de Radio Grand Ciel. Au revoir.

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3: Léon XIV sur le point de rejoindre la basilique de la Sagrada Familia pour y célébrer la messe. Nous retrouverons sur place notre envoyé spécial à Barcelone. À l'issue de cette Eucharistie, le pape bénira la tour de Jésus-Christ, la dernière tour de cette église devenue symbole de la cité catalane. Nous en parlerons avec Monseigneur Gomez Garcia, l'évêque de Sant Feliu de Llobregat. Au cours de cette riche journée, le souverain pontife s'est rendu à Montserrat, à l'abbaye bénédictine, pour réciter le chapelet et prier devant la Vierge de Montserrat, vénérée depuis des siècles. Nous l'entendrons dans son discours, nous appelait à nous dépouiller de nos armures et revêtir les armes de Dieu. Et puis cet après-midi, il y a une petite heure maintenant, Léon XIV a rencontré plusieurs organisations caritatives dans un quartier défavorisé de Barcelone. Parmi les opérateurs de la charité, nous entendrons le témoignage de l'une d'entre elles. Elle s'occupe de la réinsertion des détenus à leur sortie de prison.
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3: Bonsoir et bienvenue dans cette édition largement consacrée au voyage apostolique de Léon XIV en Espagne. Journée riche donc en déplacement pour le pape aujourd'hui, de la prison de Briance à 45 km de Barcelone au monastère de Montserrat dans la montagne, un quartier défavorisé de la capitale catalane à la Sagrada Familia. Léon XIV sera confronté à différentes réalités sociales et spirituelles. Un des événements les plus attendus de ce voyage en Espagne et de cette étape catalane, c'est la messe. D'ici une grosse heure à la Sagrada Familia, Léon XIV inaugurera et bénira également la tour de Jésus-Christ, 100 ans jour pour jour après la mort de l'architecte Antoni Gaudí, dont l'œuvre continue de témoigner de la rencontre entre l'art et la spiritualité, invitant chacun à lever les yeux vers le Christ. C'est là que nous retrouvons notre envoyé spécial, Augustine Asta. Bonsoir Augustine.
5: Bonsoir Xavier, bonsoir à tous.
3: Alors Augustine, quelle est l'ambiance en ce moment dans la mythique basilique de la Sagrada Familia ?
5: Eh bien, Xavier, ici, on n'attend plus que l'arrivée du pape Léon XIV. La basilique affiche quasiment complet et les fidèles se regroupent par centaines aux abords de la Sagrada pour suivre sur écran géant la célébration eucharistique. Personne ne veut visiblement manquer son moment historique pour les fidèles. Cette œuvre monumentale d'Antoni Gaudí est un symbole fort, un appel à tourner son regard vers l'amour, la vérité et la paix qui viennent de Dieu. Le programme de cette ultime étape en terre catalane prévoit que le pape, à son arrivée, se rende dans la crypte de la Sagrada Familia où repose Antoni Gaudí. Selon le recteur de la basilique, le père Josep Maria Turull, avec lequel j'ai pu m'entretenir, Léon XIV viendra d'abord s'y recueillir avant de célébrer cette célébration eucharistique dans la nef principale, et à l'issue de la messe, le souverain pontife rejoindra l'extérieur de l'édifice pour inaugurer et bénir la tour de Jésus-Christ.
3: Alors élevé au rang de vénérable par le pape François, c'était le 14 avril 2025, Antoni Gaudí, dont le centenaire de la disparition était célébré aujourd'hui même, continue donc, Augustine, de fasciner bien au-delà du monde de l'architecture.
5: Figure donc majeure du modernisme catalan, le concepteur de la Sagrada Familia fait de son chef-d'œuvre, Xavier, une bible de pierre, une forêt de symboles pour élever l'âme vers Dieu. Son œuvre est en effet un langage autant spirituel qu'artistique, où chaque colonne, chaque façade et chaque symbole présente un immense récit de pierre retraçant l'histoire du salut, de la genèse à la rédemption du Christ. Union de l'art et de la liturgie, la basilique de la Sagrada Familia représente au total près d'un siècle et demi de construction. Et avec ses 172,5 mètres, la Sagrada Familia est officiellement aujourd'hui, Xavier, l'église la plus haute du monde.
3: Merci Augustine Asta, notre envoyé spécial à Barcelone. Et pour nous parler justement de cette tour que le pape va bénir d'ici deux heures, nous avons avons contacté Monseigneur Xavier Gomez Garcia, l'évêque de San Feliu de Llobregat, diocèse catalan suffragant de l'archidiocèse métropolitain de Barcelone.
6: Pour les fidèles, la tour de Jésus de la basilique de la Sagrada Familia, visible depuis toute la ville, nous invite à lever les yeux. Le Christ au centre, Jésus se donne comme lumière d'espérance, chemin, vérité et vie pour tous. La joie de l'Évangile comme feuille de route pour bâtir la cité de Dieu au cœur de la cité des hommes, visible au cœur de la ville. Ce n'est pas seulement un jalon architectural, c'est un jalon spirituel et culturel. La Sagrada Familia a toujours été une catéchèse en pierre et la tour de Jésus, par sa centralité et sa hauteur, exprime quelque chose de très simple. Le Christ est le centre de la vie chrétienne. On rappelle que Gaudi voulait que le temple ne dépasse pas la hauteur de Montjuïc, parce qu'une œuvre humaine ne devait pas s'imposer à la création de Dieu. Voilà l'Évangile, la grandeur avec l'humilité.
3: Des propos recueillis par Alexandra Siergan. Autre moment empreint de spiritualité, à la visite du pape au monastère bénédictin de Montserrat, à 40 km de Barcelone, situé dans la montagne, à 720 mètres d'altitude, accroché à la roche, c'est un des hauts lieux spirituels de Catalogne. C'est là que se trouve le sanctuaire dédié à la Vierge de Montserrat, qui abrite la statue de la Moreneta. À cause de la couleur noire de son visage, une représentation de la Vierge très vénérée dans la région, c'est d'ailleurs la sainte patronne de la Catalogne. Au sein de la basilique, Léon XIV a prié le chapelet avant de prononcer un discours. Nous voici un extrait.
7: La volonté de Jésus est claire. Esto os mando, que os améis unos a otros.
8: La volonté de Jésus est claire. Voici ce que je vous commande. Aimez-vous les uns les autres. Il s'agit d'un amour qui a en lui-même sa mesure et sa source. Comme je vous ai aimé. C'est pourquoi lorsque Marie nous dit « Faites tout ce qu'il vous dira », elle nous invite à acquérir un cœur réconcilié avec les critères de l'Évangile. Jésus nous montre le chemin de la miséricorde, de la réconciliation, de la vérité et de la douceur. En même temps, il démasque la violence qui peut se cacher dans nos paroles et nos attitudes. La critique qui humilie, la condamnation qui détruit et l'agressivité qui divise. Cette violence cachée peut souvent se dissimuler derrière des armures apparentes avec lesquelles nous essayons de protéger nos blessures, nos peurs ou la souffrance causée par les injustices. Contemplons Marie de Montserrat, qui nous montre Jésus comme un enfant sans défense, reposant sur ses genoux, car la voici auprès de son Fils, nous invitant à nous aimer les uns les autres. Déposons aujourd'hui à ses pieds les armures qui ont peu à peu endurci notre cœur. L'enfant Dieu que Marie tient dans ses bras ne porte pas d'armure, et c'est lui-même qui, plus tard, nu sur la croix, s'abandonnera totalement au Père pour nous sauver par la force désarmée et désarmante de l'amour. Levons les yeux vers Marie et supplions-la de nous aider à nous revêtir uniquement des armes de Dieu, comme l'exhorte saint Paul.
3: Léon XIV, ce midi, dans la basilique de Montserrat, le pape ensuite salue les 7000 fidèles réunis sur le parvis, la salue leur joie, leur enthousiasme, leur sens profond de la foi que le pape vit avec tous les Espagnols depuis son arrivée dans le pays samedi dernier. Avant de se rendre à la Sagrada Familia, le pape est passé il y a peu à Raval, c'est un quartier défavorisé de Barcelone, où se concentre une forte proportion de personnes immigrées vivant dans des conditions d'extrême pauvreté. Il y a rencontré les acteurs d'organisations caritatives et d'associations diocésaines à l'église de Sant'Agosti, parmi eux Lourdes Ginesta, elle est responsable de la Caritas diocésaine, un service de réinsertion accompagne les femmes qui sortent ou s'apprêtent à sortir de prison.
9: Nous offrons un domicile d'abord pour les permis de sortie temporaires de ces femmes, puis quand elles sont libérées, pour permettre leur insertion. Nous leur proposons de créer des programmes d'accompagnement personnalisés pour accompagner leurs besoins sociaux, comme la recherche de vivre, d'emploi, essayer de minimiser les obstacles qui s'accumulent en plus du fait d'avoir été emprisonnées. L'objectif est qu'elles se sentent à la maison le temps qu'elles restent ici et qu'elles le vivent de la manière la plus familiale possible, tant avec les professionnels que les autres femmes accueillies, que les maisons soient des lieux de convivialité. C'est un collectif peu connu, mais finalement, c'est la responsabilité de tous. Offrir un espace pour que ces personnes puissent se réinsérer, puissent refaire leur vie et faire partie de la société.
3: Des propos recueillis par Antonella Palermo, l'envoyée spéciale de la rédaction italienne. En parlant de prison, le pape s'est rendu ce matin, et c'était son premier rendez-vous de la journée, dans un centre pénitentiaire, celui de Briance 1, à une quarantaine de kilomètres du centre de Barcelone. Il a rencontré des détenus hommes et femmes, puisque l'établissement a deux secteurs. Voilà, c'est la fin de cette édition. Prochain retour de l'actualité en langue française, ce sera demain matin, 8h30, heure de Rome. D'ici là, une très bonne journée et une très bonne soirée à toutes et à tous.
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0: vient d'annoncer une nouvelle coupe budgétaire sans précédent. En Centre-Val de Loire, la dotation destinée à l'apprentissage passera ainsi de 16 millions d'euros en 2025 à seulement 2 millions d'euros en 2026, soit une baisse de 88%. Les élus régionaux dénoncent, je cite, « un choix politique qui consiste à faire payer au territoire et à l'apprentissage les conséquences budgétaires d'une libéralisation totale dans le domaine de l'apprentissage et des CFA en 2018. Cette décision, je cite, est à la fois incompréhensible, injuste et dangereuse avec des conséquences qui remettent en cause l'existence de CFA et de formations pourtant indispensables. Désormais, en Centre-Val de Loire, plusieurs dizaines de CFA se retrouvent fragilisées. Derrière ces chiffres, ce sont des formations qui risquent de disparaître, des investissements qui vont être abandonnés, des territoires qui vont voir leur offre de formation se réduire et des entreprises qui ne trouveront plus de compétences. Et pour finir, des jeunes qui vont voir leur projet de vie subir un coup d'arrêt. Les élus régionaux demandent au gouvernement de revenir immédiatement sur cette décision et d'ouvrir sans délai une concertation avec les régions et les représentants des centres de formation des apprentis. L'ESAT Anaïs de Nogent-le-Rotrou participera demain à la deuxième édition des Portes Ouvertes Nationales des ESAT. Ce rendez-vous sera dédié aux partenaires locaux, entreprises en premier lieu, mais aussi élus, collectivités locales, curieux d'en savoir plus sur les activités de l'ESAT. L'ESAT pionnier sur les enjeux d'inclusion, acteur du Made in France et qui propose une large gamme de produits et de services à la qualité reconnue. Au programme de cette rencontre à l'ESAT Anaïs de Nogent-le-Rotrou, une rencontre avec les équipes et les 60 professionnels en situation de handicap qui montent en compétence au sein de l'ESAT, la découverte de la sous-traitance industrielle réalisée par l'établissement, mais aussi des échanges autour des ateliers et des moyens d'accompagnement mis en œuvre pour favoriser le développement professionnel et personnel. Deux ateliers de sensibilisation au handicap en entreprise sont organisés de 8h30 à 9h30 et de 13h30 à 14h30. Ces portes ouvertes sont initiées par le mouvement Gênes Inclusives, créé en 2024 à l'initiative d'Osmose, tête de réseau économique des ESAT et entreprises adaptées. Il est aussi porté par un collectif d'associations et d'entreprises. Ce mouvement vise à faire connaître davantage le rôle des 2600 ESAT et entreprises adaptées et les savoir-faire des 172 000 professionnels en situation de handicap qui exercent leur métier au quotidien dans plus de 200 filières. Culture à Chartres, le Compas, musée de l'agriculture niché dans une ancienne rotonde ferroviaire, s'intéresse cette année à la révolution industrielle en suivant la fumée de la machine à vapeur. Dans un espace de 200 mètres carrés à la scénographie immersive, l'exposition Moisson Express propose aux visiteurs de découvrir l'impact et les conséquences de l'invention du train dans le transport, mais aussi dans le domaine agricole. Des explications de Sandrine Lefloy, commissaire de l'exposition Moisson Express.
1: On part en fait de 1850, des premiers trains, de l'invention de la machine à vapeur, de la révolution industrielle et du changement majeur que ça crée dans la société, puisqu'il y a à ce moment-là une diminution de la population qui vit en ville avec une nouvelle classe de métiers et l'essor du monde ouvrier. Et c'est aussi un changement par rapport au monde paysan. Et on a après deux grands espaces, et vous allez voir avec deux grands mastodontes, deux grandes stars dans l'exposition, et qui permettent de valoriser, d'une part, il y a un premier espace qui parle du développement des réseaux ferroviaires, et là on a fait une commande d'une maquette unique de la rotonde et du dépôt au moment de son apogée en 1935. La maquette fait 12 mètres carrés, elle a nécessité 7 mois de travail. Et en plus, on explique et on présente dans les anciens endroits des ateliers de la rotonde, comment les ouvriers, les cheminots de l'époque pouvaient travailler dans la restauration. Et puis, c'est là où on présente aussi les influences réciproques entre le ferroviaire et l'agriculture. Et là, notre invité, c'est une vraie locomotive qui a été utilisée pas très loin d'ici. Donc elle vient du musée des transports de Pithiviers et elle faisait le lien entre les productions agricoles de betteraves et la sucrerie.

0: Et de Toury. Voilà.
1: Évidemment, oui, c'est le développement de l'agriculture est intimement lié au développement des transports. Et j'imagine que moisson express, ça veut dire que les moissons aussi ont pu voyager plus loin. L'agriculture a pu s'exporter, c'est ça, non?
0: Exactement. Dans les différents essors, les différentes influences qu'il y a eu, il y a effectivement le premier cas, c'est que comme on a pu transporter plus rapidement les denrées alimentaires, on a pu, dans ce cas-là, aller plus vite, produire, se concentrer par rapport aux caractéristiques du sol, produire en plus grande quantité sur un territoire, plutôt que d'avoir sur un seul territoire, je sais pas moi, 10 variétés de fruits et légumes. Là, on a pu se concentrer, en avoir 3, optimiser les modes de production, parce que sur d'autres territoires, ils fournissaient d'autres types de denrées. Donc ça a effectivement complètement révolutionné déjà les types d'espèces. Et puis, de l'autre côté, le train, avec ses contraintes, a imposé d'avoir quelque chose qui résiste au transport. Donc ça a une influence pour choisir des espèces qui résistaient au transport. D'où après le choix de la tomate de Marmande. Et puis après, ça a permis aussi de définir des modes de conditionnement. On a eu des modes de conditionnement un peu plus standardisés. Et puis après, ce qui était intéressant, c'est que les compagnies ferroviaires, elles avaient aussi des représentants dans les milieux agricoles pour elles aussi influencer, parce que elles aussi, ça alimentait le fonctionnement et le commerce. Donc en fait, vraiment, il y avait une imbrication de ces deux secteurs.
1: Un grand merci à Sandrine Le Floic, commissaire de cette exposition Moisson Express visible au Compas. Plus d'une centaine d'objets techniques, d'archives, de témoignages et d'œuvres d'art issues des réserves du Compas, mais aussi de grandes institutions culturelles ou de collectionneurs privés sont rassemblés pour sensibiliser le public à la question de la préservation du patrimoine technique des deux derniers siècles. En parallèle à l'exposition, de nombreuses animations auront lieu jusqu'au mois de juin. À noter le vendredi 17 et le samedi 18 avril, un spectacle intitulé Cheminotes par la compagnie Tancarville qui vous invite à bord de ses trains TER pour un voyage musical et dansé au rythme des rails. Voilà, Cheminotes par la compagnie Tancarville, c'est donc au Compas à Chartres, vendredi 17 avril à 17h et samedi 18 avril à 18h. Quant à l'exposition, elle est visible jusqu'au 3 janvier 2027, ce qui vous laisse du temps pour la découvrir. Le conservatoire à rayonnement intercommunal de l'agglo du Pays de Dreux accueillera ses nouveaux élèves pour la rentrée 2026-2027. Les inscriptions sont ouvertes depuis le 8 juin. Elles concernent l'ensemble des disciplines proposées par l'établissement, musique, danse et théâtre, ainsi que les ateliers d'éveil artistique destinés aux plus jeunes. L'établissement propose des cours individuels et collectifs adaptés à chaque âge et à chaque niveau dans un cadre pédagogique exigeant et bienveillant. Le conservatoire de l'Odyssée s'inscrit dans une démarche d'accès à la culture pour tous au cœur du projet de l'agglo du Pays de Dreux. Afin de permettre au public de découvrir l'établissement avant de s'inscrire, le conservatoire organise une semaine de portes ouvertes du 22 au 28 juin au programme des cours ouverts, des petits spectacles d'élèves et des rencontres avec l'équipe pédagogique, l'équipe administrative et l'association des parents d'élèves. Les préinscriptions au conservatoire de l'Odyssée à Dreux sont ouverte. Téléphone 02 37 82 68 27. Voilà, ce journal est terminé. Prochain rendez-vous de l'actu départementale, eh bien, ce sera demain soir à partir de 18h15. D'ici là, passez une excellente fin de soirée. À notre écoute, évidemment.

0: Sur l'air des oignons de Sydney Béchette, Marie-France Guimaroche est ravie de vous retrouver pour la cuisine de Marie, diffusée depuis les studios d'Urocas de Radio Grand Ciel. En passant par la Lorraine avec mes sabots. Alors là, vous allez rire, chers auditeurs, parce que dans le studio d'Urocas de Radio Grand Ciel ce matin, il y a toujours mes amis, Monique Primo et Marie-Françoise Maillard-Toraillé. Et figurez-vous qu'elles viennent de découvrir toutes les deux qu'elles sont lorraines. Oui. Alors, que croyez-vous que nous allons faire? Un plat lorrain. Mais Marie-Françoise, t'es de quel coin de Lorraine?
1: Je te dis Toul.
0: Toul. J'ai dans la trois noms, Metz, Toul, Verdun, tout ça c'est lorrain.
1: Parce que mon grand-père était lorrain et ma grand-mère était de Saint-Dié.
0: Est-ce qu'elle portait des sabots?
1: Non, je plaisante. Oh, j'ai jamais vu. Peut-être, on ne sait jamais.
0: Et toi, Monique, t'es de quel coin de Lorraine?
2: Moi, je suis de Nancy, mais ma grand-mère est vosgienne.
0: Ah là là.
2: Ouais. Moi, j'aime beaucoup les Vosges.
0: Oui,
1: c'est joli les Vosges. Mais tout c'est le Nancy beau. À 20 km.
2: Hein. Oui.
0: Est-ce que tu connais, la place Stanislas? Oh. Ça, j'imagine.
1: Bah oui.
2: Ah oui, j'ai été abonnée au théâtre de Nancy pendant des années. Donc, voilà.
1: Il y avait le magnifique café de la Belle Époque sur la place du théâtre, sur la place Stanislas. On se retrouvait toujours tous là.
2: Ah wow. Oui, non, mais c'est magnifique.
0: Et est-ce que tu connais le Mont Saint-Odile?
1: Ah oh, bah oui.
2: Ah oh, bah oui.
1: Bah oui.
0: J'ai toujours trouvé que c'était... Il y a un couvent là-haut,
2: oui.
0: Non?
2: Oui.
1: Et ma tante s'est mariée au Mont-Saint-Odile.
0: Ah, j'ai cru qu'elle était allée au couvent de... Non.
1: Elle aurait pu.
0: Alors, en passant par la Lorraine, donc, avec tes sabots, tu nous rapportes quel plat, Monique?
2: Eh ben, on va faire un pâté lorrain.
0: Oui.
2: Comme le faisait ma grand-mère.
0: Ah, d'accord.
2: Elle faisait très bien le pâté lorrain.
0: Qui portait, elle aussi, des sabots.
2: Alors, il nous faut 250 g de porc dans l'échine, 250 g de noix de veau, de la pâte feuilletée, en principe 2, 2 œufs, et puis alors tout un tas d'épices. Il faut de l'ail, de l'échalote.
0: De l'échalote, tiens, on ne l'utilise pas souvent dans nos recettes.
2: Ah, moi j'en mets souvent.
1: Moi j'en mets souvent aussi.
0: Ouais.
1: Ah, moi je préfère mettre de l'échalote à l'ail, ça, oui. Ça coupe beaucoup moins le goût du plat.
0: Oui, c'est vrai.
2: Et moi, Marie-Françoise, je mets beaucoup d'échalote.
0: Marie-Françoise, nous revenons sur les pâtes. Quel genre de pâte il faut prendre? Les pâtes roulées?
1: Ah bah bien sûr. Ah bah bien sûr.
0: Et avec une particularité. Pure.
1: Pur beurre.
0: Évidemment.
1: D'ailleurs, bah non, moi trop, moi c'est pas la peine.
0: Non, bien sûr, bien sûr. Mais pur beurre et surtout pas au beurre. Parce que au beurre, ils peuvent mettre juste une petite cuillère.
1: Non, pur beurre.
0: Et pur beurre,
2: non,
0: c'est
2: pur
0: beurre.
2: Beurre.
0: Ouais. Alors donc, ail et échalote, il y a d'autres...
2: Le pâté, il faut préparer la veille. Il faut commencer la veille. Hein.
0: Ça nous va très bien.
1: Moi, j'aime bien.
0: On peut peut-être même commencer l'avant-veille et le faire la veille, tu vois. Pour nous...
1: Tu étais moins stressée autrement.
0: Exactement.
2: Alors, il faut couper la viande en petits morceaux. Mais surtout pas la hacher.
1: Mm-hmm. En petits dés.
2: Dans le pâté lorrain, il n'y a pas de viande hachée, hein.
0: Okay.
2: C'est des morceaux de viande coupés petits, mais pas hachés.
0: Mm-hmm.
2: Alors, on coupe donc les morceaux de viande. Par contre, on hache les échalotes, l'ail, voilà, le persil, on peut mettre de l'estragon, bon, sel, poivre, thym, suivant ce que les gens aiment.
0: Serpolé.
2: Et on recouvre de vin jusqu'à ce que toute la viande soit recouverte.
1: Alors, la viande baigne dans le vin.
0: Rouge, blanc.
2: Alors, il y a deux écoles.
0: Oui.
2: Il y a ceux qui font vin rouge et ceux qui le font vin blanc. Par contre, moi, je trouve que les deux sont
1: très bons. J'aurais tendance au vin blanc, moi.
2: Moi aussi. Moi aussi, c'est plutôt vin blanc, mais il y en a qui le font au vin rouge, c'est bon aussi.
1: Oh bah c'est sûr.
0: J'ai fait l'autre jour...
1: Mais ça dépend si tu prends un bon vin, que ça soit rouge ou blanc, il faut toujours prendre un bon vin. Donc
0: j'ai fait un petit peu par hasard dernièrement un filet mignon de porc que j'ai fait au vin rouge. Eh bien, c'était pas mal du tout.
1: Bah oui.
2: Oui, c'est bien aussi.
0: Le bon vin, c'est le bon vin.
2: Voilà.
0: Avec modération, chers amis.
1: De toute façon, tant que tu prends des bonnes choses, que ce soit un vin, des légumes
0: évidemment.
1: Et tout ça, ça ne peut...
0: Bah, bien sûr, bien sûr. Et mon avis, en tout cas, pour ce qui était de boire du vin, Marie-Françoise et moi, on l'a dit bien souvent à la radio, buvez peu,
1: mais bon.
0: Mais bon, c'est très important,
1: c'est
0: naturellement.
1: Ah bah oui.
0: Et vu les bouteilles qu'on vous suggérait, on ne doutait pas que vous boiriez peu, parce que finalement... Alors,
2: bon, donc on fait mariner notre viande.
0: Oui.
2: Le lendemain, on la sort, on l'égoutte. On sort une pâte feuilletée. On met au-dessus notre farce. Et au-dessus, on met la deuxième pâte. On ferme bien.
1: Oui.
2: On fait des quadrillages. Une ou deux cheminées.
1: Oui, il faut une cheminée.
0: Des petites cheminées, comme sur le France, avec, tu dis, un petit truc de pâte en plus autour.
2: Ben, en principe, pour que ça fasse beau,
1: c'est
2: tu
1: joli.
2: Fais une petite rosace.
1: Oui, et puis on fait avec un couteau, on fait
2: des rayures pour que ça soit joli.
0: Et tu mets aussi du blanc d'œuf, du jaune d'œuf dessus pour que...
2: Voilà,
0: pour
2: tu dors au jaune d'œuf. Et t'enfournes, alors il faut quand même le mettre à 200 degrés et à peu près 3 quarts d'heure, même peut-être un peu plus.
1: Bah c'est pareil, on plante un truc pour voir.
2: Voilà, ce qu'il y a, c'est que tu mets à 200 et après, au bout de...
0: Quand il est doré,
1: on peut baisser.
2: Tu baisses légèrement... Pour que ça cuise dedans, quoi.
1: Ça cuise, mais que la viande ne sèche pas trop avec la chaleur.
0: Et je suppose, on l'a pas dit, mais ça me vient à l'esprit, peut-être il faut sécher un peu, ne pas mettre, parce que la marinade, évidemment, c'est mouillé. Donc il faut peut-être un petit peu...
2: Ah bah oui, mais tu l'as égoutté.
0: Voilà, faut
1: l'égoutter. On l'a égoutté, mais je pense pas qu'il faut essuyer la viande. On la laisse comme ça, parce que ça faut que ça imbibe.
2: Oui, il faut que ça s'imprègne.
0: Bien sûr. D'accord. En passant par la Lorraine, écoute, c'est super, là. Et les ingrédients?
2: Normalement, il faut 250 g de porc dans la chine, 250 g de noix de veau, 2 rouleaux de pâte, 2 œufs, et puis...
0: Ail, échalote, persil, estragon. Voilà. Ça m'intéresse bien parce que j'aime bien l'estragon, moi. Alors,
1: moi, j'adore. Mais c'est de la viande qui n'est pas grasse, en plus.
2: Oui, il ne faut pas que la viande soit grasse.
1: Non,
2: hein.
1: Là, elle ne l'est pas.
0: Voilà, naturellement. Alors, c'est très bien tout ça. Et tu as encore un petit peu de temps pour nous faire une petite recette ou de ton vieux carnet qui n'a plus d'âge.
1: Non, je te ferai remarquer qu'il n'est même pas déchiré.
0: Ah non, mais... Puis en plus, un carnet à spirale.
1: Oui.
0: Toute une époque.
1: C'est vrai. Non, mais c'est vrai.

0: Bah, des œufs au lait.
1: Oh, bah, tiens, bah, tiens.
0: Des œufs au lait.
1: Voilà. Oh, bah, écoute. Allez, des petits œufs au lait. On t'écoute, Monique.
0: Alors, il faut 1 litre de lait.
1: Ah, j'aime bien les œufs au lait, oui.
0: 6 œufs.
1: Oui.
0: 150 grammes de sucre.
1: Mm-hmm.
0: Et soit de la vanille, soit des zestes de citron. C'est ce que tu préfères.
1: Oui. Moi, la vanille, je dois avouer. Oui.
0: 50 Alors, grammes. Tu bats les œufs entier comme une omelette.
1: Omelette.
0: Tu verses dessus le lait bouillant, à la limite, oui, très chaud. Et sucré et aromatisé.
1: Un litre, tu as dit, hein, c'est ça ?
0: Un litre de lait.
1: Ok, oui.
0: Alors, ton lait, il faut qu'il soit sucré et aromatisé déjà.
1: La vanille est déjà dedans.
0: La vanille.
1: Oui.
0: Tout ça, tu verses dans un moule que tu as fait caraméliser et tu mets au four.
1: Ok.
0: Au bain-marie.
1: Combien de temps ? Au bain-marie. Pour la cuisine des maris, c'est assez logique.
2: Il faut quoi ? Il ne faut pas longtemps, là, pour les œufs. C'est moins long que possible. C'est
1: moins
2: long
1: qu'un flan, bien sûr.
0: Non, oui, voilà, bah, tu vois quand ça prend.
2: Bon, on a des vitres au four, donc
1: Oui. Puis on peut toujours l'ouvrir. Faites attention de ne pas vous brûler, parce que quelquefois, l'intérieur est très, très chaud.
2: Ouais.
0: Oui.
1: Bon. Et il faut, quand tu fais un bain-marie dans le four, il faut quand même veiller à ce qu'il y ait toujours de l'eau. Hein ?
2: Ah bah oui.
0: Ah bah oui.
2: Ça, autrement, tu n'as plus de bain-marie.
1: Il faut qu'il y ait le bain.
2: Non, mais moi, je prends toujours... un plat
0: un peu
2: profond, comme ça, tu as toujours de l'eau.
0: Oui.
2: Si tu prends un plat plat,
1: oui,
2: tu veux qu'il n'y a pas de grand rebord, c'est vrai que ça
0: part. Oui, ça ne va pas.
1: Bah, écoutez, ça me paraît pas mal tout ça. Hein. On va même avoir le temps d'écouter en passant par la Lorraine en entier, que va nous ajouter Pierre Écart à la réalisation. Philippe Maillard a enregistré cette émission pour vous, chers auditeurs. Et donc, Pierre la réalisera dans les studios d'Eurocast de Radio Grand Ciel. Monique Primo, on a passé une bonne matinée, finalement. Hein.
0: C'était bien.
1: C'était sympa.
0: Ça nous a ouvert l'appétit.
1: Oh, bah tiens. Marie-Françoise Maillard-Toraillé, merci d'être venue. Et n'oublie pas que ce studio est aussi le tien.
2: Et je vous dis à bientôt.
1: C'est génial. Au revoir, chers amis. Et on repart pour la Lorraine avec nos sabots.
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J'ai trouvé dans un livre édité chez Historama, qui n'a pas d'auteur, toute une série de curiosités que l'on peut voir dans Paris. Ce sont donc uniquement celles de Paris dont je vais vous parler. Eh bien, je vais commencer par me promener dans le quartier de Saint-Germain-des-Prés. Ce village, c'était un village autrefois, est né de l'idée d'un roi carolingien, Childebert Ier. Childebert Ier, c'était l'un des fils de Clovis. Sur les dépendances de son palais, il a fait construire une basilique qui va lui servir de tombeau et dans laquelle il pourrait enfermer les trésors qu'il rapportait de l'Espagne. Pourquoi l'Espagne? Parce qu'il avait été guerroyé en Espagne. Et vous savez qu'à l'époque, quand on gagnait une bataille, on raflait tout ce que l'on pouvait comme trésor pour l'emporter chez soi. Alors, qu'est-ce qu'il avait trouvé, lui? Eh bien, la tunique de Saint-Vincent, une croix d'or de Tolède, enchâssée de pierreries, et 30 calices d'or. L'évêque de Paris, Germain, a fait construire, lui, un monastère à côté de cette basilique-là. Et cette basilique a été dédiée donc à Saint-Vincent et à la Sainte-Croix. Elle était extrêmement décorée avec des mosaïques, de hautes colonnes de marbre, mais aussi des peintures sur un fond d'or. Le toit était en bronze doré. D'ailleurs, on peut voir des fragments de marbre au musée du Louvre et au musée Carnavalet. L'évêque Germain fut inhumé dans l'oratoire de la basilique en 576. Il avait enrichi le trésor de nouvelles reliques, lesquelles? Une partie de la couronne d'épines du Christ, un bras de Saint-Georges, une jambe de l'un des saints innocents. En juillet 754, on extrait, je devrais même dire, on essaya d'extraire le corps de Saint-Germain pour le mettre dans le sanctuaire de l'église. Et ça se passait en présence de Pépin le Bref et du futur Charlemagne. Charlemagne étant bien sûr le fils de Pépin. Impossible de soulever le sarcophage. Tout le monde s'y met, il ne se passe rien. L'abbé est absolument désespéré et il dit alors, finalement c'est parce que Saint-Germain ne veut pas s'en aller tant que les gens du roi pilleront les fermes de l'abbaye, de mon abbaye, devrait-il dire. Pépin comprend tout de suite de quoi il retourne, il fait cesser le pillage, donne aux moines le fief de Palaiseau et même d'autres biens, et alors, miracle, on arrive à soulever le sarcophage et on le transporte dans le sanctuaire. L'abbaye change alors de nom et prend celui de Saint-Germain. On y ajoute des prés pour ne pas confondre avec l'église de Saint-Germain-le-Vieux qui se trouve dans la cité. Le monastère de Saint-Germain-des-Prés a été pillé par les Normands en 845. Ils ont volé des lames du toit, le toit il était en bronze doré, pour réparer leur bateau. L'un d'eux essaya même de briser une colonne de marbre et sa main s'est complètement desséché d'un seul coup. Miracle! Au début du IXe siècle, l'abbé de Saint-Germain, qui s'appelait Moran, a fait démolir la basilique et construire un nouvel édifice avec une grosse tour carrée et de hauts murs. À l'époque, il y avait beaucoup de gens qui vivaient à l'intérieur de l'enclos, puisque c'était complètement fermé. Et là, il y avait une population d'environ, c'était au 9e siècle, d'environ 10 000 hommes. Au-delà des murs, il y avait des champs, des prairies, des vignobles à l'époque et des bois. Et si vous voulez, rendez-vous au musée de Cluny et vous pourrez voir quelques beaux chapiteaux, qui restent de cet édifice. Au XIIIe siècle, les moines de l'abbaye ont découvert une armoire secrète derrière le maître-autel. Et dedans, qu'y avait-il donc? Une châsse remplie d'ossements et une inscription de sépulture du Saint-Évêque Amand. Les moines examinèrent les reliques. L'ambassadeur d'Espagne fait savoir, lui, qu'il en veut bien un petit bout. C'était vraiment l'époque où
il fallait vraiment qu'on ait chacun des reliques. Donc, il en veut un petit bout. Donc, les moines lui donnent à ce moment-là le menton de Saint-Amand, l'abbaye de Sainte-Geneviève, l'archidiacre de Laon et le chanoine d'Orléans ont tous demandé quelque chose. Donc, ils ont eu droit à des côtes et des dents lors de la terrible peste de 1596. Les moines ont distribué une partie des reliques qu'ils avaient acquises, c'est-à-dire une côte de Saint-Aurel, un doigt de Saint-Amand et un doigt de Saint-Leufroy et une vertèbre de Saint-Évillard, quelques os de Sainte-Luce. Des phénomènes surnaturels se sont produits alors au XVIIe siècle derrière les murs de l'abbaye. L'un des prieurs, Don Athanase de Mongin, possédait le don de révélation et de prophétie. Il pratiquait même la lévitation devant les yeux ébahis de la communauté. Un moine bibliothécaire, Don Fécule Porcheron, qui traduisait saint Augustin, fut un jour transfiguré en célébrant la messe. Au moment de la consécration, l'hostie s'est embrasée et est demeurée flamboyante pendant plus d'une heure. Au XVIIe siècle, on a retrouvé des ossements des rois mérovingiens, Childéric, Caribert, mais aussi Frédégonde, l'épouvantable Frédégonde. Et maintenant, tout ça, ça se trouve à Saint-Denis. La décadence esthétique de Saint-Germain-des-Prés a commencé au XVIIIe siècle. Les statues-colonnes, qui sont semblables à celles de Chartres d'ailleurs, furent brisées en 1793. L'église a été transformée en fabrique de salpêtre. À partir du début du XIXe siècle, les destructions se sont succédées. Deux des trois tours sont démolies, ainsi que le cloître et la chapelle gothique de la Vierge qui s'élevaient à l'angle de la rue de l'Abbaye et de la place Saint-Germain-des-Prés. On en trouve des vestiges dans le square actuel. Des bureaux, un dispensaire et une école occupent le palais abbatial conservé. Au XIXe siècle, des peintures ont orné l'intérieur de l'édifice et Huysmans s'écrivait à ce sujet, je vous le cite, « J'aime à me figurer que jamais le sanctuaire de Chartres ne fut travesti par des bariolages comme ceux que nous devons subir à Saint-Germain-des-Prés. Ce système de tatouage rétrécit l'espace, abaisse les voûtes, il supprime tout l'âme mystérieuse, toute l'âme mystérieuse des nefs. » Traduction, je n'aime pas du tout ce qui s'est fait dans cette église. Le crâne de Descartes est au musée de l'homme, mais ses cendres se trouvent à Saint-Germain-des-Prés, entre la pierre tombale de Dom Bernard de Montfaucon et celle de Mabillon.

et on va changer d'arrondissement. Du 6e, nous allons passer dans le 7e. Plus exactement, sur le quai Anatole France. Frédéric III de Salm-Creibourg, un prince allemand, aimait beaucoup la France. Il a fait construire alors à Paris un hôtel magnifique, l'hôtel de Salm, et il y a habité. On peut encore le voir au numéro 9 du quai Anatole France. Cette construction lui a coûté si cher qu'il a dû vendre quelques villages qu'il possédait dans les montagnes vosgiennes. L'hôtel terminé, il donne une fête somptueuse. La révolution arrive, le prince de Salm prend le parti des révolutionnaires, on le fait même capitaine de la garde nationale, qui l'a fait capitaine, monsieur de Lafayette. Il transforme son hôtel en un club qu'on appelait à ce moment-là Salmigondi, parce qu'on y faisait surtout beaucoup de bruit. Mais ses créanciers le font arrêter le 13 Germinal de l'an 2. Alors Germinal, je vous le rappelle, hein, c'est le 7e mois du calendrier révolutionnaire. Ça se situe entre le 21 mars et le 19 avril. Alors ça me semble curieux comme date, mais il faut se rappeler que la Deuxième République a été créée au lendemain de Valmy, c'est-à-dire un 21 septembre. Alors on calculait tout à partir du 21 septembre. Donc, il est arrêté, il est conduit à la prison des Carmes, et un an après, le tribunal révolutionnaire, qui a été présidé par l'épouvantable Fouquier-Tinville, le condamne à mort. Alors, pour quel motif? Eh bien, on dit que c'est un agent caché de la coalition allemande contre la France. Il est guillotiné le 5 Thermidor, place du trône, c'est-à-dire au mois de juillet. Alors, il n'a pas de chance, hein, parce qu'à 4 jours près, il n'était pas guillotiné, puisque le 9 Thermidor, Robespierre va tomber. Sa sœur, alors, la sœur du prince, là, elle a acheté le terrain où il reposait avec 1300 autres décapités. Le terrain juste à côté, donc, actuellement, la place de la Nation. Ça s'appelait la place du trône à l'époque. Hein. Donc, sa sœur a acheté ce grand terrain. Elle l'a fait consacrer, elle l'a fait enclore de murs, et c'est également là que se trouve enterré André Chénier, qui a été lui aussi guillotiné, hein, et Lafayette, qui ne l'a pas été lui, et puis sa femme. Le terrain, donc cet enclos, il est dans la propriété des religieuses de Picpus, c'est-à-dire exactement des religieuses des Sacré-Cœur, et vous les connaissez parce que ce sont les religieuses de l'institution Jeanne d'Arc à Chartres. L'hôtel a été racheté par un ex-garçon perruquier, riche à millions. En janvier 1797, il a été inquiété comme complice d'une conjuration royaliste et on regarda de plus près ses comptes. Comment se fait-il qu'un ex-perruquier soit si riche ? Et on s'aperçoit de quoi? Eh bien, de ses nombreuses escroqueries. Alors, il a été condamné aux travaux forcés, et il ne les a pas fait, les travaux forcés, parce qu'il a des amis, et aussi parce qu'il a beaucoup d'argent. Un jour, il disparut, et on n'entendit plus parler de lui. L'hôtel a été occupé par les séances du cercle constitutionnel, dont Madame de Staël et Benjamin Constant étaient les principaux animateurs. Nous nous retrouvons la semaine prochaine. Au revoir à tous.

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1: Bonjour à tous, bienvenue dans Fais Main, l'émission dans laquelle je vous emmène rencontrer la communauté DIY, Do It Yourself, et les entrepreneurs créatifs qui la font vivre. Je suis Mélanie Sénat, je suis directrice marketing et communication à temps partagé pour des marques créatives, et je suis ravie de vous retrouver aujourd'hui pour une nouvelle rencontre. Avec ces créatifs passionnés, on parle des moments marquants de leur parcours, de la manière dont ils nourrissent leur créativité et de leurs projets à venir. C'est une véritable plongée dans leurs coulisses que je vous propose et c'est très inspirant pour notre propre cheminement. Aujourd'hui, c'est Pauline, la créatrice des laines teintées à la main Laine Amourée, qui nous raconte son histoire. Elle a démarré le tricot pour surmonter un deuil et de fil en aiguille, elle a montré ses réalisations et a commencé à explorer la teinture de la laine. Elle nous explique donc son cheminement, elle qui avait un rêve professionnel tout autre. Elle nous parle également de l'aspect technique de la teinture, des différents types de laine et de la dimension éco-responsable de la production des laines. On a évoqué également sa relation de travail avec son mari qui l'accompagne depuis quelques années dans le développement de Laine Amourée. Bonne écoute! Bonjour Pauline, je suis ravie de t'accueillir sur le podcast Fais Main, bienvenue.
2: Merci de m'inviter, bonjour Mélanie, bonjour à tous.
1: Alors on va parler de tricot ensemble, de laine.
2: Oui.
1: Est-ce que tu peux te présenter pour commencer, s'il te plaît?
2: Alors, je suis Pauline Sanzé, j'ai bientôt 32 ans. Je suis la créatrice de la marque de laine teinte à la main Laine Amourée, que j'ai créée en 2015 déjà.
1: Donc
2: ça
1: ah
2: va
1: oui.
2: faire, ouais, ça va faire un petit moment.
1: Je pensais pas que c'était si ancien.
2: Ouais, c'est ça. Et mon mari m'a rejoint en 2018, exactement, dans l'aventure. Donc, voilà, c'est une entreprise familiale. Et maintenant, on est trois dans l'entreprise. Voilà.
1: D'accord. Bon, alors, j'ai plein de questions. Mais avant,
2: oui.
1: Comment ça a démarré? Alors, parce que donc, j'essaie de faire mes petits calculs, t'as 32.
2: J'avais 23 ans.
1: Voilà, merci.
2: Oui.
1: C'est plus simple. Donc, ça a été un de tes premiers projets professionnels? Ça a été le début
2: Alors,
1: de ta carrière?
2: Alors, en fait, non, au départ, c'était pas du tout un projet professionnel. Moi, je faisais des études de droit pour devenir notaire. Donc
1: j'adore.
2: Voilà,
1: rien à voir. J'adore quand c'est toujours, tu sais, le grand écart.
2: Oui.
1: Je trouve que c'est inspirant pour tout le monde.
2: C'était pas du tout destiné. Tout est possible, hein, parce que au départ, si j'avais dit à ma conseillère d'orientation, je veux faire de la laine, on m'aurait dit non. Du coup, non, depuis que j'ai 8 ans, je voulais faire du droit. C'était vraiment tracé pour moi. Et donc, j'ai fait mon droit, j'ai finalisé mes études, j'ai fait un master 2 en droit du patrimoine.
1: D'accord.
2: Voilà, je voulais être notaire. Et en fait, entre-temps, en Master 1, j'ai créé l'entreprise. Donc, ça s'est fait un peu comme ça. J'ai commencé le tricot parce que j'ai perdu mon grand-père. Et c'est quelque chose qui m'a permis de surmonter le deuil.
1: D'accord.
2: Donc, en fait, au départ, je tricotais, mais pas du tout mes laines, puisque ça n'existait pas.
1: Ouais.
2: Donc, je tricotais sur des laines. J'ai commencé, comme tout le monde, sur de la Fonti, Bergère de France, Fil d'Art, etc. Et puis, j'ai cherché des laines un petit peu plus qualitatives, entre guillemets, parce qu'à l'époque, ils faisaient plutôt du synthétique. Aujourd'hui, ils ont un peu renouvelé leur gamme quand même, faut le dire. Et donc, je me suis dit, j'ai vu en fait que ça existait des laines teintes à la main, notamment outre-Atlantique. Il n'y avait pas grand-chose en France. Donc je me suis dit, qu'à cela ne tienne, tentons l'expérience, mais c'était absolument pas pour en vivre. C'était vraiment au départ pour moi. Et puis après, j'ai un peu posté sur Instagram, etc. Puis ça s'est fait un peu comme ça. Mais ça s'est fait vraiment de fil en aiguille, c'est le cas de le dire. Et donc, j'avais l'entreprise, mais c'était une auto-entreprise. À l'époque, c'était pas micro, même c'était auto-entreprise. Et j'ai continué mes études tout en ayant l'entreprise à côté.
1: D'accord.
2: Et puis après, petit à petit, j'ai terminé mes études et je suis devenue gestionnaire de copropriété. Parce qu'en fait, j'ai dû faire un choix, soit j'arrêtais complètement l'entreprise, parce que quand on fait des études de notariat, on peut pas avoir, en fait, il y a un conflit d'intérêts, parce qu'on est officier d'État, on peut pas avoir de commerce.
1: D'accord.
2: Donc, j'ai choisi de me dire, au pire, je reprendrai des études plus tard, et donc je suis partie dans la gestion de copropriété. Et je faisais 40 heures par semaine au bureau et le reste du temps c'était consacré à l'entreprise. Et donc mon mari, qui n'était pas à l'époque mon mari, m'a dit tente le fait de quitter ton job salarié. De toute façon, à l'époque, on n'avait pas d'enfants, on ne payait pas de maison, enfin de crédit. Tu as tes études, tu risques pas grand-chose.
1: Oui, le risque était limité, donc
2: C'est ça. Donc,
1: OK.
2: j'ai quitté mon job en juillet 2017.
1: Ouais, tu gagnais déjà un petit peu d'argent avec cette entreprise, hein? Avec
2: Oui, alors
1: ton
2: en
1: autre
2: fait,
1: entreprise.
2: j'ai été rentable. En fait, au départ, je faisais des ventes éphémères. En fait, je teignais à l'avance les laines et je mettais en ligne les stocks qui étaient
1: Produit.
2: disponibles.
1: Ouais, d'accord.
2: Voilà. Donc, en fait, j'ai été rentable au bout de la deuxième vente parce que j'ai pas investi énormément. C'est pas quelque chose qui demande un investissement. C'est pas un restaurant ou voilà. Donc, ça a été très rapide en fait. Alors, je gagnais pas non plus des mille et des cents, mais pour une étudiante, c'était chouette de pouvoir être un peu plus indépendante. Et donc, en fait, j'ai quitté en juillet 2017. J'ai participé au salon Création et Savoir-Faire en novembre 2017. Et mon mari m'a rejoint en janvier 2018.
1: D'accord, et donc ça s'est fait dans la foulée, quoi.
2: Voilà.
1: Et
2: Donc.
1: comment tu as appris au départ à tricoter?
2: Alors, à
1: C'est.
2: tricoter, c'est ma grand-mère maternelle qui m'a montré comment monter des mailles et faire le point mousse, donc qui est le point le plus simple, celui qu'on apprend au départ. Et ensuite, c'est YouTube.
1: D'accord.
2: Voilà.
1: Ok.
2: Donc, j'avais la base, et puis après, YouTube a été mon meilleur ami. Voilà.
1: Bon, donc on
2: Donc,
1: peut
2: j'ai
1: tout à fait
2: appris
1: apprendre avec YouTube, comme pour le
2: totalement.
1: crochet et tout ça. Ouais.
2: Ouais,
1: Moi, c'est
2: ouais, ouais.
1: vraiment des techniques qui me font hyper peur. Tu sais, je dis,
2: Bah, en
1: voilà,
2: fait,
1: ça a
2: le
1: l'air
2: tricot, c'est
1: compliqué.
2: peur, mais c'est vraiment pas compliqué. Enfin, après, c'est toujours facile à dire quand on sait tricoter après, mais le
1: C'est le
2: tricot,
1: geste à
2: c'est.
1: acquérir au départ.
2: Ouais, et puis après, au début, c'est toujours. On lâche un peu les mailles, et c'est normal. Moi, la première écharpe que j'ai faite, je l'ai toujours. Et elle est un peu biscornue au départ, et puis après, ça y est. Faut débuter avec des aiguilles plus épaisses, enfin plus grosses, je dirais pas en dessous de 4, et de la laine un peu plus épaisse pour que ce soit un peu plus fluide. Voilà ce
1: D'accord.
2: que je dirais.
1: Et tu commencerais à nouveau par une écharpe ou tu ferais un truc beaucoup plus petit et
2: Alors l'écharpe, c'est ce par quoi on commence en général, mais c'est très long. Donc, c'est très bien l'écharpe parce que c'est tout droit et qu'il n'y a pas à réfléchir entre guillemets. Donc, on peut très bien commencer avec une écharpe. Moi, c'est ce que j'ai fait. Et sinon, après, la layette, ça, c'est super parce que c'est tout petit. On apprend plein de techniques en très peu de temps. Et puis, sinon, un headband. Et d'ailleurs, j'en profite pour le dire, mais on va lancer un challenge sur mon compte Instagram pour débutants avec des headbands pour petit à petit en fait. On commence avec un tout simple et avec plus de techniques petit à petit.
1: Ouais, donc c'est un
2: Voilà.
1: projet un peu plus satisfaisant, plus petit,
2: C'est ça.
1: moins lassant, quelque
2: Tout à fait,
1: part.
2: ouais. On a plus rapidement un projet fini et on se dit, bah, je suis capable de faire ça. Et franchement, le tricot, moi, je le rapporte vraiment à. C'est comme une thérapie, je le disais. J'ai commencé le tricot pour me réparer, vraiment. Et ça fait partie maintenant d'une routine bien-être, en fait. Et ça contribue vraiment à mon épanouissement. Au-delà du travail, vraiment.
1: Donc
2: Voilà.
1: quand tu tricotes tout le temps, genre dans la
2: Alors, je ne
1: voiture,
2: tricote
1: devant la
2: pas tout le temps. Alors,
1: télé.
2: dans la voiture, je ne peux pas tricoter parce que je suis malade. Donc,
1: Ça
2: c'est
1: me rassure, moi
2: impossible.
1: aussi. Enfin, moi, c'est
2: Je ne
1: pas
2: peux
1: du
2: rien
1: tricot, mais c'est pareil, je peux rien faire. Ouais.
2: faire en voiture. Donc, j'en vis. J'ai ma meilleure amie qui tricote tout le temps partout. Elle est tout le temps en voiture. Elle tricote, voilà, plus vite que son ombre. Non, je suis incapable de tricoter en voiture. Dans le train, par contre, je tricote quand je prends le train, dans l'avion. Alors, je ne prends pas l'avion tous les jours non plus, hein. Mais voilà, et puis sinon, je tricote le soir. Après, alors, en l'occurrence, je suis enceinte, donc je dors énormément. Donc, en ce moment, je tricote beaucoup moins. qui est très frustrant. Mais sinon, j'aime bien, oui, me poser, prendre 20, 30 minutes par jour, ce qui n'est pas toujours le cas, hein, je le dis. Mais j'essaye, ça me détend.
1: Ouais. Bon, félicitations pour ce bébé. Je crois que c'est quelque
2: Merci.
1: Chose que tu as annoncé tout récemment. Hein.
2: Oui, je l'ai
1: Oui,
2: annoncé,
1: c'est ça.
2: je sais plus, cette semaine, je crois.
1: Oui, c'est ça.
2: Exact.
1: Et donc, oui, justement, et avant qu'on lance l'enregistrement, je te disais, bon, est-ce que t'es pas trop déçue par les désagréments de transport que tu as vécu et qui t'ont empêché sur un salon? C'était en Espagne, hein, si je dis pas de
2: Oui,
1: bêtises.
2: on avait un salon normalement donc ce week-end-là, donc le 7, je sais même plus quelle date c'était, 9, 10, 11, il me semble, février, pour un salon à Madrid, un salon dédié à la laine et au tricot. Et il se trouve que notre avion a été annulé. Donc nos laines sont parties en transporteur, elles sont bien arrivées, mais nous ne sommes jamais arrivées. Donc voilà, on n'a pas pu y aller. Il n'y avait plus de place. En fait, il y a eu trois avions qui ont été annulés dans la journée. Donc, tous les passagers ont été reportés sur des avions qui avaient déjà des autres passagers. Donc, on n'a pas pu se rendre à ce salon.
1: Comment t'arrives à vivre ces moments-là?
2: Alors après, moi, je suis une éternelle optimiste. Donc, je me suis dit, si je n'y suis pas allée, c'est que je ne devais pas y aller. Et j'ai... Enfin... C'est très embêtant. On était vraiment déçus de ne pas pouvoir y aller parce que c'est quand même un mois et demi de travail non-stop. C'est une grosse préparation puisqu'on prépare tous les stocks à l'avance. Mais c'est comme ça. C'est pas de la denrée périssable. Donc déjà, c'est pas comme si on avait préparé des gâteaux. Donc c'est complètement différent. Et puis, ma foi, il n'y a pas mort d'homme. On a... Voilà, il faut en fait, c'est soit on s'effondre et on se dit oh là là, on a la poisse, etc. Et moi, je suis pas trop dans cet état, 1, 2, 3, dans cet état d'esprit-là. Je me dis que, alors voilà, j'ai eu un jour, le lendemain, un peu un contre-coup. Voilà, j'ai un peu réalisé que bon, on perdait quand même un certain montant hein, parce qu'on sera pas remboursé. Évidemment, le salon, ils y sont pour rien, donc ils nous remboursent pas, et ce qui est normal hein, je leur en veux pas du tout, mais ça reste que c'est des sous qui sont sortis et qui ne re-rentreront pas, qui seront pas amortis. Et puis aussi, on a une communauté. Alors vraiment, on a été très soutenus, on a eu beaucoup de messages de soutien, des gens qui nous ont dit est-ce qu'on ferait pas une cagnotte en ligne? Alors, il en est hors de question, les gens sont pas du tout responsables de ce qui nous est arrivé, mais voilà, je sais qu'on est soutenus, que si jamais, par exemple, on décide d'organiser une vente, voilà, il y aura du monde. On a eu pas mal de commandes pour nous soutenir aussi, donc voilà, on se concentre sur le positif. Ça fait partie de la vie d'entrepreneur aussi, hein. C'est pas toujours rose. Donc, c'est plutôt tout le temps des embûches et puis il faut trouver des solutions. Mais en même temps, voilà, ce que je me dis, c'est que si c'est arrivé, c'est que c'est arrivé. Je suis assez, je crois que c'est comme ça. Et puis je me dis, il va en sortir d'autres choses parce que j'ai notamment fait un article à ce sujet sur Patreon. Donc pour les personnes qui savent pas ce que c'est, Patreon, c'est une plateforme de soutien aux créateurs. Et en fait, ça nous a un peu, on était comme dans un jet lag. On était chez nous alors qu'on ne devait pas y être. Donc on était un peu à l'arrêt. Et du coup, le fait d'être à l'arrêt, ça nous a permis aussi de se poser, de dire bah voilà, il s'est passé ça. Qu'est-ce qu'on fait? Donc j'ai pris une feuille. Je me suis dit bon bah voilà, on va organiser. L'année, ça m'a permis de ralentir, ça m'a permis de prendre du recul et de dire, ben voilà, qu'est-ce qu'on va faire cette année qu'on a vraiment envie de faire, qui est important pour nous. Voilà, c'est comme ça que j'ai abordé la chose.
1: Bon, avec philosophie.
2: C'est ça.
1: C'est pas évident, je trouve, parce que tu vois, moi je me suis toujours considérée comme plutôt positive et tout ça, tu vois, aller
2: Ouais.
1: de l'avant, machin. Mais force est de constater que il y a quand même des jours où tu ressasses un peu les contrariétés, plus ou moins grandes, tu vois, à ton sujet,
2: Ouais.
1: mais.
2: Après le fait de, alors moi tous les soirs j'ai un carnet où j'écris, voilà, mes pensées, et ça m'aide aussi. C'est
1: Ouais.
2: une petite chose, hein, mais voilà, c'est plein de petites choses. Et puis après j'ai passé tout le week-end avec ma fille, mon mari, on a vu de la famille, et je crois que c'est ça le plus important. Sincèrement, j'adore ce que je fais. Mais le plus important, c'est vraiment la famille et les amis. Donc voilà. C'est bien de gagner de l'argent, hein, il n'y a pas de... Enfin, vraiment, j'adore ce que je fais, j'adore mon métier. Et puis, si demain ça s'arrête, je ferai autre chose, mais j'adore travailler. Par contre, les relations, enfin, les proches, c'est vraiment ce qui reste au final, je crois.
1: Oui,
2: Voilà.
1: je pense comme toi, mais tu sais, quand on est un peu englué dans les trucs, dans les pensées
2: Totalement.
1: négatives et tout, c'est difficile de s'extraire de ça
2: Ouais.
1: et d'arriver quand même. Tu sais, quand on est un peu englué dans les trucs, dans les pensées
2: Totalement.
1: négatives et tout, c'est difficile de s'extraire de ça
2: Ouais.
1: et d'arriver quand même à voir le positif. Mais

0: et à voir plus tard le truc positif, ce qui n'est pas forcément
1: Totalement.
0: évident. Donc,
1: Donc, je vous
0: ouais,
1: dirai
0: temps
1: ce
0: et
1: qu'il en est
0: patience.
1: ressorti de positif de cette expérience. Je ne sais pas encore, mais affaire à suivre.
0: Bon, au moins une démonstration du soutien de la communauté que tu as créée.
1: Totalement. Vraiment, oui. Vraiment.
0: Bon,
1: Ça, je vous remercie.
0: ouais. Comment c'est de travailler avec son mari?
1: Génial. Alors, tout le monde, alors, tous nos amis, tous nos, je rigole parce qu'on en a encore parlé ce week-end. Tous nos amis nous disent, ah, mais moi, je pourrais
0: Tout et tout,
1: jamais travailler avec mon
0: c'est
1: mec.
0: clair. J'ai l'impression que c'est un peu qui tout double, hein. C'est
1: Totalement. Alors,
0: soit, ouais.
1: pour être très honnête, quand il s'est agi de se poser la question, c'était plutôt moi qui étais à me dire, bah, est-ce qu'on va y arriver? Est-ce que ça va pas? Parce que nous, ça fait 18 ans qu'on est ensemble. Donc, j'ai connu mon mari, j'avais 14 ans. Donc,
0: Oh la vache, ma fille, tu me fais flipper là. Pardon.
1: Attention, hein, ça répite. Donc, j'étais très, très jeune. Et en fait, voilà, on est toujours ensemble. Et du coup, on se connaît par cœur.
0: Ouais.
1: Donc, c'est vrai que j'ai eu un petit moment de me dire, est-ce que ça va pas mettre en péril la relation qu'on a, qui est très forte et très fusionnelle, et en fait pas du tout, parce qu'on a des caractères qui sont très très complémentaires. Moi, je suis un peu rêveuse et je fais plein plein plein plein plein de choses, et lui, il est là pour
0: Créative.
1: me canaliser et de
0: Ouais.
1: dire bon, on a il faut pérenniser ce qu'on a, et quand ça sera pérennisé, on pourra aller à l'étape d'après. Que moi, je vais un peu dans tous les sens, et c'est un problème même parfois, parce que j'ai une idée et puis le lendemain j'en ai une autre, et du coup j'ai oublié l'idée d'avant, et voilà. Donc lui, il me canalise en disant bon, on va prendre les choses étape par étape. Il est plus dans tout ce qui est logistique, etc. Moi, je suis plus dans tout ce qui est la création, même si on discute énormément de tous les projets qu'on a. Mais je dirais que je suis plus dans la créativité, tout le compte Instagram, etc. C'est moi qui le gère,
0: Ouais.
1: même si il est souvent derrière les photos, etc. Mais voilà, on est complémentaires, et sincèrement, c'est pas pour ça qu'on se dispute, en tout cas pas pour l'entreprise. Enfin,
0: Ouais.
1: ça peut arriver qu'on soit en désaccord, évidemment, mais ça se passe bien.
0: Et vous arrivez à couper, à pas parler boulot tout le temps?
1: Non. C'est très très compliqué. Notre fille, je pense quand elle aura, parce qu'elle a 2 ans et demi, bon, aujourd'hui, voilà, mais quand elle aura 10 ans, je pense qu'elle dira bon, merci, mais
0: Passons
1: on
0: à
1: en
0: autre
1: aura
0: chose.
1: le bol. Ouais, non, c'est vrai qu'on parle beaucoup beaucoup de l'entreprise, parce qu'on y pense. Bah, on y pense tout le temps, en
0: Tout
1: fait, hein.
0: le temps, ouais, tout le temps. Ouais, bon. Ouais, c'est
1: Bien.
0: fou, hein, à quel point. Mais bon, moi je pense que c'était pareil, tu vois, quand j'étais salariée. Alors je ne suis plus salariée depuis 7 mois, donc 8 mois, tu
1: Ouais.
0: vois, c'est très très frais. Et j'ai toujours été salariée avant. Et en fait, là je me dis effectivement, je pense tout le temps à mon entreprise, mais finalement je pensais déjà très souvent à mon boulot avant mon
1: Ouais.
0: boulot salarié. Tu vois, même quand t'es dans la douche et tout, et justement, moi je me souviens que j'avais créé le podcast aussi en me disant, ça me fait une échappatoire, tu vois, pour pas être tout le temps à tourner en boucle sur le boulot, donc enfin mon boulot donc salarié, tu vois, à ressasser peut-être aussi un petit peu les problèmes, les trucs, les machins, les
1: Ouais.
0: relations et tout ça. Et finalement, donc en étant à mon compte, bah, c'est toujours un peu pareil, mais en fait, ouais, c'est pas tellement différent, quoi.
1: Après, moi, alors c'est mon sentiment, peut-être que je me trompe, mais quand même, quand on est salarié et que ce n'est pas sa boîte, il y a deux choses. C'est on peut quand même, quand on part en vacances par exemple, ou quand on part en congé mat,
0: Je suis d'accord,
1: couper.
0: ça, ouais, plus
1: Ce qui n'est pas
0: facilement.
1: forcément le cas.
0: Ouais.
1: Enfin voilà, pour mon premier congé maternité, je me suis arrêtée 2 semaines avant, j'ai repris 2 semaines après, à peu près. Enfin, peu ou prou, beaucoup moins évidemment intensément, parce que c'est pas moi qui teignais, c'était mon mari pour le coup. Et puis la deuxième chose, c'est que nous, on a donc quelqu'un qui travaille pour nous pour les commandes, Catherine, qui est super. Mais on ne peut pas demander à un salarié d'être autant investi dans son entreprise que nous,
0: Ouais.
1: on l'est. Et ça, faut l'avoir juste en tête, et c'est OK, parce que bah, nous,
0: C'est
1: c'est
0: ta
1: notre
0: vie, quoi,
1: entreprise,
0: quelque
1: quoi.
0: part.
1: Ouais. Voilà.
0: Oui, c'est vrai. Et puis après, tout dépend du boulot qu'on fait aussi, hein.
1: Totalement, oui.
0: Il y a plein de gens, je pense, qui reviennent avec les problèmes du boulot dans la tête.
1: Ouais.
0: Il y en a qui reviennent physiquement avec du boulot aussi.

0: il y a, enfin, tu vois, le
1: Oui.
0: nombre de fois où j'ai travaillé à la maison, quand tu sais, c'était pas encore télétravail et tout ça à fond, mais où j'avais du travail le soir,
1: Bien sûr, oui.
0: rarement le week-end, mais voilà, le soir, tu continues et tout ça. Et même les gens qui ne peuvent pas rapporter du travail à la maison peuvent rapporter les problèmes qui vont avec.
1: Totalement, oui. Oui, je ne suis pas sûre d'ailleurs, alors si je devais le faire, je le ferais, mais de retourner dans un job salarié, ce serait très compliqué pour moi.
0: Ouais.
1: Donc, après, voilà, bien sûr, si j'avais pas le choix, je le ferais avec. J'ai toujours aimé beaucoup travailler. C'est vraiment quelque chose dans laquelle je m'épanouis. Mais je m'ennuie très vite.
0: Ouais. Et tes parents, quand tu as fait ce changement de direction, parce que c'est quand même très différent, toi, par rapport au fait d'être notaire ou de travailler dans un office notarial, il y
1: Oui.
0: a, tu vois, une posture, une stature,
1: Ah oui, un
0: un
1: statut,
0: statut, voilà, un
1: totalement.
0: statut.
1: Alors ma maman, elle m'a toujours poussée. Alors elle est à son compte depuis toujours, donc c'est quelque chose qui est ok.
0: Ça lui parlait,
1: Et
0: ouais.
1: ouais, totalement. Mon papa qui est salarié, ça a été plus compliqué. Et aujourd'hui encore, parfois il me dit, oh bah tu t'amuses.
0: Et quand t'auras grandi, tu reprendras un vrai boulot, c'est ça?
1: C'est ça. Donc je pense qu'effectivement le statut, c'est un sujet. C'est un vrai sujet, que c'est pas toujours évident parce que souvent, bah, on est la petite créatrice, voilà, un
0: Et
1: peu
0: puis,
1: péjorativement, pardon.
0: oui, parce qu'effectivement, c'est une passion. Donc, limite, tu pourrais ne pas être payé parce qu'en fait, tu adores ce que tu fais.
1: Totalement.
0: Voilà. Et c'est un peu ce problème des métiers passion. C'est que, bah,
1: Ouais.
0: c'est exactement ça. Tu t'amuses. Donc, bon, bah,
1: C'est ça.
0: normalement,
1: Non,
0: on va trouver
1: sincèrement,
0: le
1: quand on
0: travail
1: fait de la
0: pénible.
1: production pour un salon, c'est pas
0: Oui,
1: toujours
0: tu
1: de
0: t'amuses pas.
1: l'amusement parce que de la prod, c'est quand même assez physique même. Mais donc mon père, je pense que maintenant ça fait quand même un moment et puis bon, on est quand même deux dans l'entreprise, même voire trois, et on est très heureux
0: Et
1: comme
0: votre
1: ça
0: patron,
1: et
0: ouais.
1: c'est OK maintenant. Mais puis après, même si ça n'avait pas été OK,
0: C'est comme
1: j'ai
0: ça.
1: envie de dire, c'était comme ça. Mais je pense qu'au départ, c'est pas toujours simple à comprendre quand on a vu son enfant se destiner à. Parce que c'est vrai que ça faisait un moment, comme je disais, que je voulais faire du droit, j'avais toujours eu ça en tête. Et donc quand on dévie. Mais bon, après, le droit, moi, je l'utilise tous les jours. Hein.
0: Ouais.
1: Ouais, c'est une façon de penser c'est comme les ingénieurs en fait. Ils ont une façon de penser qui est complètement autre. Donc il y a une certaine méthodologie qu'on applique. Donc ça sert quand même pour les contrats, les assurances, etc.
0: Bon, donc finalement, ces études-là, même si tu n'es pas notaire aujourd'hui, tout te sert.
1: Tout sert, mais je pense que tout sert. Mon mari, il a fait un CAP boulangerie, même s'il n'est pas boulanger aujourd'hui. Tout sert parce que toute expérience est bonne à prendre. Et mon papa, qui est pharmacien, il a fait pour le plaisir. Alors, il ne deviendra jamais pâtissier, mais il a passé en candidat libre son CAP pâtissier. Et je pense que c'est toute expérience est riche. Vraiment, si on veut faire quelque chose, il faut le faire. Il faut pas avoir de regrets. Enfin,
0: Ah
1: c'est
0: ouais.
1: ma philosophie.
0: Non, non, mais je suis d'accord avec toi. Mais des fois, on s'empêche un peu, finalement.
1: Mais on
0: Enfin,
1: est
0: on trouve
1: notre
0: plein
1: propre
0: d'excuses.
1: limite. Ouais, on se limite nous-mêmes, je
0: Ouais,
1: pense.
0: c'est
1: Ouais.
0: sûr.
1: Après, tout, c'est pas toujours facile. Attention, hein, je parle peut-être comme un livre pour certains, mais je pense que tout est possible avec du travail. Rien n'est simple, mais tout est possible.
0: Ouais, c'est clair. Ça ferait une bonne conclusion, mais c'est pas encore l'heure de conclure.
1: Non.
0: Alors, raconte-moi les laines.
1: Oui.
0: Comment ça se passe tout ce processus pour les teindre à la main et comment
1: Oui.
0: ça t'est venu cette idée alors? Parce que donc au début tu partageais des choses, donc tu partageais tes quoi, tes tricots, tu partageais les laines tout de suite que tu as teintes à la main?
1: Oui, assez rapidement. Alors en 2015, c'était pas le début d'Instagram, mais quand même, c'était beaucoup plus simple, en tout cas, d'avoir une visibilité beaucoup plus qu'aujourd'hui, je pense. Et du coup, on est un peu rentré dans le creux de la vague, entre guillemets, au bon moment. Et bah, j'ai partagé, oui, l'Hélène. Alors quand je revois aujourd'hui les photos que je faisais, je me dis, mon Dieu, voilà.
0: Bon,
1: Mais
0: il faut commencer par quelque chose.
1: oui, voilà. Bon, aujourd'hui, mais voilà, c'est rigolo. Mais du coup, oui, j'ai fait un stage en fait de teinture de laine naturelle, végétale. Alors aujourd'hui, on ne travaille plus de cette, enfin, on n'a jamais en fait travaillé de cette manière-là, mais c'était hyper enrichissant. Et donc, en fait, aujourd'hui, on travaille avec des pigments qui sont sans métaux lourds, mais qui sont avec un procédé qui n'est pas végétal. On ne travaille pas avec des oignons, des fleurs, par exemple, comme certaines consoeurs peuvent le faire. C'est pas exactement le même métier parce que il y a quand même, c'est beaucoup plus long de travailler avec des végétaux. C'est pas le même métier, en fait. Pour moi, c'est on teint quand même de la laine, mais c'est beaucoup plus chronophage, entre guillemets.
0: Et puis plus aléatoire, parce que du coup, tu n'as
1: Beaucoup
0: pas
1: plus
0: forcément
1: aléatoire parce
0: toujours
1: que
0: la même chose.
1: tu peux pas avoir. Nous, on a un cahier de recettes où on fait des essais, etc. Et on élabore des recettes qui sont toujours peu ou prou les mêmes. Alors, c'est à la main, donc c'est pas des machines qui pèsent. Donc, il y a des variations qu'il faut avoir en tête. Voilà, quand les gens achètent par exemple un 4 échevaux pour faire un pull et que 6 mois plus tard, ils se rendent compte qu'il leur manque un écheveau, il peut y avoir une variation sur le bain. Donc ça, on alerte toujours les gens pour dire attention, si vous avez un doute, en général, c'est toujours à peu près les mêmes quantités. Hein, pour ma taille, c'est 3 échevaux. Donc pour entre 34 et 38-40, c'est 3 échevaux pour un pull. En fingering, donc c'est-à-dire c'est l'épaisseur de la laine, on a 400 mètres pour 100 grammes de fil. Et puis au-delà, c'est 4 échevaux ou 5, voilà. Mais c'est toujours à peu près les mêmes. Mais ça dépend si le modèle a plus de torsades, par exemple, ou plus de points texturés, ça va manger, entre
0: Ça va
1: guillemets, plus
0: consommer.
1: de fil. Voilà. Donc c'est vrai que ça, faut l'avoir quand même en tête. Après, si les échevaux, par exemple, j'ai une cliente qui m'a écrit ce week-end où sa maman lui a acheté 3 échevaux pour Noël et en fait il lui en manque 2. La maman a racheté mais elle s'est trompée d'épaisseur. Donc elle me renvoie les 5 échevaux qui n'ont pas été utilisés pour que je retienne 5 échevaux du même bain.
0: Ah oui, d'accord.
1: Voilà. Donc on n'est pas fermé, on peut toujours faire un échange s'il y a un problème de bain, etc. Mais il faut que les cheveux, évidemment, n'aient pas été tricotés. C'est mieux. Comme dans le commerce.
0: On
1: Oui,
0: t'a
1: c'est
0: tout
1: ça.
0: détricoté le pull qui était fait à moitié. Bon, je te l'ai
1: C'est
0: remis sur un morceau de carton.
1: ça. Non, mais voilà, après, ça, c'est des petites choses qu'on dit parce que souvent, les personnes qui ne tricotent pas de façon régulière, donc elles n'ont pas forcément la connaissance de l'écheveau. C'est plutôt les pelotes en général quand on se lance dans le tricot. Et c'est vrai que on n'a pas forcément, on ne sait pas forcément qu'il y a différents bains. Alors même dans l'industrie, enfin en industrie, il y a des bains, mais évidemment il n'y a pas autant de variations qu'il pourrait
0: Oui,
1: y avoir sur des échevaux
0: d'accord.
1: à la main, parce que ça reste de l'artisanat quand même.
0: Parce que
1: Voilà.
0: l'écheveau, il est présenté comment alors par rapport? Donc moi, je pense qu'on voit tous la pelote de
1: Oui.
0: laine, voilà,
1: Alors,
0: dans le
1: l'écheveau, c'est
0: tricot.
1: comme une sorte de tresse.
0: Ah oui, d'accord. Ok.
1: Voilà. Qu'on défait. Alors, c'est pareil, je le dis, qu'on ne tricote pas l'écheveau. Il faut le mettre en pelote ensuite.
0: Oui.
1: Voilà. On ne tricote pas à partir de l'écheveau. Non, parce que il y en a qui ont fait l'expérience et c'était pas une bonne expérience.
0: Je rigolais parce qu'en fait, j'ai fait l'expérience, alors pas avec de la laine parce que je tricote pas, mais avec 100 mètres de fil de sashiko. Tu sais, c'est le
1: Oui.
0: fil pour broder un tissu, enfin bref, de la broderie japonaise. Et en fait, moi j'ai l'habitude de faire de la broderie avec des, tu sais,
1: Les échevettes.
0: voilà, les échevettes DMC. Où il me semble qu'à un moment donné, tu arrives à trouver, tu vois, l'extrémité, et puis tu peux
1: Oui.
0: dérouler sans que ça fasse un petit caca de.
1: Oui,
0: Enfin, désolé, caca, c'est pas très joli, mais
1: oui.
0: un petit imbroglio de fil. Et en fait, donc j'ai fait n'importe quoi avec ce truc de, enfin ce fil de sachicot. Et donc il y avait des nœuds dans tous les sens. Enfin, c'était mais un grand n'importe quoi, tu vois, et 100 mètres. Et donc j'ai passé ma soirée à tout essayer de démêler, voilà. Et c'était et donc du coup j'ai dû avoir, je sais pas, peut-être 50 morceaux au final que j'ai réenroulé sur un morceau de un rouleau de papier de toilette. Et donc j'ai réenroulé. À chaque fois j'arrivais à un nœud, j'ai coupé et je donc j'ai rien perdu au final. Et puis c'était pas dramatique pour ma broderie, mais bref.
1: Mais pénible.
0: Oui, tu vois, t'as un peu la sensation d'avoir perdu ta soirée, tu dis un
1: purée. Totalement. Mais après, c'est vrai que nous, notre processus, entre guillemets, c'est que donc je reçois, on achète en fait les laines écrues. Donc on a plein de matières différentes, donc bébé alpaga, soie, cachemire, mérino, on a du yak, on a de l'angora français, enfin voilà. Et je les teins et mon mari les remet en écheveau, c'est-à-dire que quand ils sortent de la marmite, ils vont sécher. Et lui, il les remet en écheveau pour que justement, quand nos clientes les remettent en cake, ce qu'on appelle en cake, donc en pelote, il n'y ait pas de nœud.
0: D'accord. Voilà.
1: Donc ça, c'est une étape que certaines sautent, entre guillemets, pour un gain de temps que je comprends totalement, mais c'est quelque chose qui est très important chez nous, qui fait aussi partie de la marque.
0: D'accord. Ok.
1: Voilà.
0: Et alors, sur la dimension un peu éco-responsable.
1: Oui.
0: Parce que justement, c'est pas forcément toujours évident de savoir dans les loisirs créatifs ce qui est bien entre le synthétique et le naturel.
1: Totalement.
0: Je fais le parallèle avec les pinceaux d'aquarelle, par exemple, où là, en fait, au final, a priori, c'est mieux. Enfin, je dis a priori parce que c'est ce que j'ai entendu et je peins très très peu. Il vaut mieux avoir des poils, enfin des pinceaux avec des poils synthétiques, parce que après. De ce que j'ai entendu, les poils des pinceaux naturels, ça vient des écureuils. Donc c'est vrai que quand tu vois le petit écureuil tout mignon, t'as envie de dire oui, bah non, je vais prendre un synthétique, c'est très bien. Tu vois ce que je veux dire ? C'est pas forcément toujours évident de se dire là, c'est bien de prendre du naturel, là, c'est bien de prendre du synthétique.
1: Alors, il y a beaucoup de choses à dire. donc, pour faire. Le plus court possible. Donc déjà, nous, on travaille avec plusieurs filatures. On essaye le plus possible de travailler en France, mais il se trouve que quand même, il faut savoir, en France, on n'a pas de yak, on n'a pas de... non mais voilà, on n'a pas de bébé alpaga, pas autant que... Voilà.
0: Ouais.
1: Donc ça, c'est la première chose. Donc si on souhaite... tricoter des matières qui sont comme celle-ci, du bébé alpaga par exemple, du chameau, ce ne sera pas français. Donc ça, c'est la première chose. Donc nous, on a une gamme qui est française, made in France de A à Z, donc avec notamment du mérino qui vient de Mérino d'Arles, et on va travailler avec une nouvelle filature qui se spécialise vraiment vraiment dans les fils très précieux, et notamment avec de l'angora français, etc., et qui a à cœur de vraiment contrôler toute la chaîne de production de A à Z.
0: Donc ça déjà, ça vient d'un
1: alors il y a la chèvre angora et il y a aussi le lapin.
0: Il y a les deux, en fait. J'ai l'impression d'avoir dit une grosse ânerie.
1: Non. Il y a la chèvre angora et il y a les lapins angora. Et alors, il y a une époque où justement l'angora, ça a été très problématique parce que il dépeçait entre guillemets les lapins vivants. Donc là, c'est hyper important pour nous de savoir que les animaux sont bien traités. Voilà, donc ça en tout cas les filatures avec lesquelles on travaille, c'est des certifications qu'on demande et qui nous fournissent pour être certain que l'animal est bien traité, parce qu'il y a eu notamment pas mal de problèmes avec de la laine qui venait de Nouvelle-Zélande où les animaux étaient moins bien traités, pour le dire poliment.
0: Ouais.
1: Et donc on a aussi des laines qui viennent du Pérou, Donc ça c'est plus loin, notamment le YAC, voilà, on a certains fils qui viennent de là-bas. Donc ça c'est pour plus la traçabilité en fait
0: Oui, l'origine est...
1: mondiale. Oui, voilà l'origine. Après, pour ce qui est de la teinture, notamment par rapport à l'environnement, donc il y a deux choses. Nous, on utilise un bain, c'est-à-dire on remplit une marmite, et la marmite, elle peut faire jusqu'à 10 teintures. C'est-à-dire que moi, sur 3 jours, je ne change pas mes bains, ou alors c'est très très rare. Donc je limite au maximum mon impact d'eau. Même si il faut savoir que bah voilà, de toute façon on n'a jamais zéro impact. Ça c'est pas possible parce que on envoie des colis, voilà. Mais en tout cas par rapport à l'eau, on fait très attention, même si on utilise quand même, enfin de fait beaucoup d'eau. Et pour ce qui est des teintures, en fait quand on prépare nos recettes, on met nos pigments dans la marmite. La teinture va être absorbée par la laine de façon totale. Et donc, en fait, le bain, il va être complètement clair. Et avant de verser l'eau dans les
0: Oui,
1: rejets, voilà, dans l'eau,
0: dans ton
1: on
0: évier.
1: met en fait du bicarbonate de soude, ce qui va annihiler en fait le bain. Voilà. Donc, ça, c'est des petites choses qui font que on essaye au maximum d'avoir un impact écologique le plus neutre possible. On ne sera jamais neutre à 100%. Voilà. Mais c'est des choses sur lesquelles on travaille beaucoup et qui ont de plus en plus pour nous. Enfin, c'est vrai que quand j'ai commencé en 2015, ce n'est pas forcément des choses sur lesquelles on était penché. Et aujourd'hui, c'est vraiment des éléments sur lesquels on travaille. Notamment nos emballages. Avant, j'envoyais dans des emballages en plastique, ce qui n'est plus du tout le cas. Voilà, c'est plein de petites choses qu'on essaye de modifier petit à petit. Et on consomme quand même des cartons. Enfin, voilà, ça reste. De toute façon, rien que le fait d'avoir un smartphone, ça a un
0: Et
1: impact.
0: de Et d'avoir un site
1: C'est ça.
0: e-commerce, enfin d'avoir un
1: Tout à
0: site
1: fait.
0: internet
1: Voilà.
0: déjà. Non, non, mais c'est sûr que le zéro impact est
1: Il n'est
0: pas
1: pas possible
0: possible.
1: quand on fait du commerce, enfin, ça me paraît compliqué, mais par contre, on essaye vraiment d'avoir autant dans le choix de nos laines, autant dans la production, l'artisanat, à la vente, en fait.
0: Il y a encore des teintes que vous n'avez pas faites? Ou tu vois, quand tu dis j'ai plein d'idées, etc., quel
1: Ouais.
0: type d'idées? Tu vois, il y a un moment, quand on n'est pas dedans, on peut se dire, mais là, ça y est, tout a été inventé, a
1: Ouais.
0: déjà été fait.
1: Alors les teintes, ça va faire beaucoup de rire, enfin rire mes proches, parce qu'en fait, j'ai beaucoup de mal à aller sur les teintes que je n'aime pas. Donc en fait, on a vraiment construit un univers qui est l'univers l'énamouré, où souvent on nous dit, ah bah, quand on voit une photo, on sait que c'est votre marque. Donc ça, c'est hyper gratifiant. Donc en fait, je ne fais pas de teinte fluo, par exemple, parce que c'est pas quelque chose que j'aime et que je pense qu'il y en a qui le font beaucoup mieux que moi et que c'est pas forcément ce que mes clientes recherchent. Ce qu'on a, je dis cliente parce qu'on a nos clients, c'est 98% de femmes. Donc je suis désolée pour les 2% d'hommes. Mais
0: Ils sont aussi en très large minorité dans les auditeurs, hein. Enfin, et
1: voilà,
0: d'ailleurs,
1: mais
0: je n'ai
1: bon.
0: jamais. Enfin, il doit y avoir un aquarelliste qui.
1: Ouais,
0: Coucou
1: mais
0: Sam.
1: bon, après, on n'est pas du tout sectaire, hein.
0: Ben non, mais
1: On
0: moi
1: accueille
0: non plus, mais
1: les
0: bon,
1: hommes
0: c'est comme
1: avec
0: ça.
1: plaisir. Mais c'est vrai que bon, la majorité de nos clients, c'est des femmes. Et donc, pour les couleurs, alors il y a des multitudes de couleurs à faire. C'est vrai qu'on est très, enfin, on est très sur les camels, les taupes, les beiges, les rosés. Mais on a beaucoup de bleu, on a beaucoup de vert. Après, il y a toujours plein plein de choses à tester. Donc chaque mois, on a ce qui s'appelle le club, qui est une couleur inédite qui est créée, que les clients peuvent commander enfin, sur le mois. Et puis ensuite, soit c'est rentré dans la collection permanente parce que c'est une couleur qu'on aime vraiment et qu'on veut garder, soit en fait elle est juste remplacée par une autre, etc. Donc ça c'est pour plus les nouveautés qu'on fait en termes de couleurs. Après, on a plein, plein, plein d'idées. Il y a toujours plein d'idées à faire et à réaliser. On a notamment, on travaille avec une filature française et on a sorti des pelotes de laine. Donc, c'est pas nous qui teignons, mais c'est plutôt pour s'adresser aux clients. Alors déjà, il y a un budget qui est un peu moindre et aux personnes qui débutent et pour qui les échevaux pourraient faire peur, à qui les échevaux pourraient faire peur. Donc ça, c'est quelque chose qu'on va beaucoup développer cette année. Voilà, et puis on a sorti un magazine.
0: Oui, j'allais t'en parler justement. Alors,
1: Ouais.
0: donc c'est un magazine numérique?
1: Non, c'est un magazine papier.
0: Magazine papier, d'accord.
1: Ouais. Donc.
0: Alors, dans quelle idée, dans quel objectif vous avez créé ce magazine papier?
1: Alors, moi, j'ai toujours beaucoup aimé écrire. C'est quelque chose que j'adore. Voilà. Et puis, je voulais créer quelque chose. En fait, il y a en Angleterre et aux États-Unis, il y a un magazine, deux magazines notamment qui s'appellent Laine Magazine et Pom Pom Magazine. Alors, Pom Pom Magazine, ils viennent de fermer, mais ils ont duré très longtemps. Et il n'y avait pas du tout d'équivalent français. Alors, il y a Folie Ordinaire, qui est une designer française, qui a créé son magazine qui s'appelle Knitness. Donc voilà, qui est aussi un magazine francophone, mais c'est vrai qu'il n'y avait pas d'équivalent à Laine avec des grands articles, etc. Et je me suis dit, pourquoi pas le créer? Voilà. Et donc j'ai créé ça et c'est une fierté de
0: Ouais.
1: l'avoir créé, ouais.
0: Après, t'aurais pu aussi simplement faire un blog pour assouvir ton besoin d'écriture. Mais alors, je
1: Alors,
0: comprends le côté.
1: on a une petite partie blog sur la boutique et d'ailleurs c'est aussi quelque chose que je voudrais relancer un peu parce que on fait tellement de choses que les journées ne font que 24 heures. Mais ça c'est quelque chose que j'aimerais bien relancer et que je vais qui est en projet, enfin en projet, c'est pas très très long à faire mais bon c'est toujours
0: Faut s'y
1: quelque
0: mettre.
1: chose en plus, voilà. Donc en fait l'objet papier, moi j'adore lire, j'adore les livres, c'est à côté du tricot, c'est souvent d'ailleurs un dilemme parce que j'aime bien tricoter en lisant, mais c'est vrai que j'aime bien être attelée à une tâche de façon exclusive. Donc souvent le soir je me dis alors est-ce que je lis ou est-ce que je tricote? Mais donc c'est vrai que l'objet en lui-même, c'est quelque chose que j'aime, en fait, le papier, choisir le papier. Et puis j'ai appris énormément de choses parce que du coup, tout ce qui est toute la mise en page, enfin la DA, ce qu'on dit la direction artistique, c'est moi qui l'ai créé de A à Z. Donc ça, c'était vraiment un chouette challenge. Et le premier a été en rupture de stock avant même d'être sorti, en fait. Parce qu'on l'avait mis en précommande. Ça a été un peu fou. Et le deuxième, j'ai eu pas mal de péripéties et il est sorti un peu tard dans la saison. Donc il nous en reste à peu près 250 qui partiront ou pas. Enfin, c'est pas très grave. Mais du coup, là, on travaille celui de. On en fait deux par an. On travaille sur celui qui sortira au mois de. Alors, je dis pas de mois, mais au printemps. Voilà, je veux plus.
0: Et on dit pas d'année.
1: Non, non, cette année au printemps. Et en fait, ça regroupe de la couture, du tricot, de la broderie. Alors, principalement tricot, hein, mais il y a quand même du crochet. Voilà, il y a plusieurs arts du fil. Et puis, il y a des interviews sur. J'avais fait une interview sur Caro from Woodland. J'ai fait une interview sur les petites cuillères de Juliette, par exemple. Donc, c'est des univers qui sont différents, mais avec toujours un peu le même état d'esprit.
0: Ouais. Même ambiance, un peu cosy, tout
1: Ouais.
0: ça. Ouais. D'accord. Bon, bah, génial. Et justement, là, c'est quand même encore un autre métier. Tu vois, tout ce travail de mise en page,
1: Ouais.
0: limite de journalisme, tu vois, d'interview et tout ça, de rédaction et d'impression. Ça, c'est le type de projet qui te sort un peu du quotidien et qui, ouais, que t'adores.
1: Ouais, vraiment, c'est quelque chose qui m'a vraiment stimulée. Et souvent, on se dit, mais c'est enfin, après coup, on se dit, C'est la citation qui dit si c'était impossible, enfin, je sais plus exactement
0: Ouais,
1: ils
0: il
1: ne
0: croyait que
1: savaient pas que c'était
0: c'était.
1: impossible, mais donc ils l'ont fait.
0: C'est
1: J'avoue
0: ça.
1: que si je, pour le premier, hein, je parle, parce que vraiment le premier, ça a été un long accouchement, parce que j'avais jamais fait ça et
0: Ouais,
1: que, mais je suis
0: bah
1: tombée
0: c'est
1: sur un
0: clair.
1: partenaire, en fait, j'ai pris un courtier en impression,
0: D'accord.
1: ils ont été super, vraiment, vraiment, ils ont été top. Et j'ai eu la chance, en fait, de tomber sur eux parce qu'ils m'ont vraiment accompagnée dans toute le côté technique.
0: Ah oui.
1: Ouais. Donc ça, voilà. Parfois, au début, ils me parlaient de choses. Moi, j'ai jamais travaillé en imprimerie. J'ai jamais fait d'études, même dans tout ça. Mais par contre, ça a été hyper enrichissant.
0: Ouais,
1: Et
0: c'est très formateur, mais bon,
1: ah
0: oui,
1: ouais, vraiment.
0: offset et machin et truc et
1: Totalement, voilà, tous ces
0: ouais.
1: termes-là que bon, j'avais jamais, enfin dont j'avais jamais entendu parler. Donc ça a été vraiment formateur et c'était hyper chouette et j'ai eu des super bons retours sur le magazine de tout le monde, tout le monde, tout le monde. Donc c'est hyper gratifiant et voilà, ça c'était vraiment vraiment cool
0: Ouais.
1: comme expérience et du coup on réitère.
0: Et après, économiquement, est-ce que c'est intéressant ou c'est, tu vois, est-ce que c'est un bon complément ou
1: Ouais,
0: est-ce
1: alors
0: que c'est
1: oui.
0: plutôt, ouais, si.
1: Non. Alors après, il faut pas compter ses heures. Hein. C'est-à-dire que
0: Ouais.
1: dans la rémunération, je ne compte pas mon temps de travail. Parce que si je compte mon temps de travail, ça n'est absolument pas rentable.
0: Donc, si tu prends que les charges qui
1: Si
0: t'ont
1: je
0: été
1: compte juste les
0: facturées.
1: charges qui ont été facturées, c'est rentable parce qu'à la différence de nos laines, donc on est en TVA à 20%, parce que nous on n'est plus du tout sur le régime de la micro-entreprise, on
0: Oui.
1: est en SARL. Donc aujourd'hui on a 20% de TVA, donc si on prend un échevau à 20 euros,
0: Bon.
1: bah voilà, on a 20% de TVA dessus, donc ce qui fait 4 euros. C'est ça?
0: Oui, j'aurais dit
1: Oui, c'est
0: pareil.
1: ça. Ouais.
0: sortons la calculette.
1: Non,
0: Non,
1: ça
0: 20%.
1: fait
0: Non, mais si, c'est
1: voilà.
0: forcément ça.
1: Non, parce que oui, c'est ça, 4 euros, oui, c'est ça. Bon, j'ai fait un bac littéraire, vous m'excuserez. voilà. Donc, et la TVA d'un magazine, elle est à 2,1. Elle est dans.
0: J'aurais dit 5 comme les livres, il me semblait
1: Alors,
0: que
1: elle peut
0: c'était.
1: être à 5,5, mais il faut avoir. Alors, il faut un
0: Ouais, il faut
1: numéro
0: avoir un
1: d'.
0: ISBN.
1: Oui, non, un
0: Non.
1: ISSN.
0: Ah, ISSN.
1: ISBN, c'est pour les livres et ISSN, c'est pour les magazines.
0: Oui,
1: Donc,
0: d'accord.
1: tout ça, c'est des petites choses. Donc, le droit m'a bien servi pour ça, parce que c'est des réflexes, en fait. Donc, on en revient toujours aux bases. Mais, donc, oui, ça a été rentable. Voilà, après, il faudra voir dans le temps, parce que du coup, le premier a été en rupture de stock. Là, il nous en reste quand même 250.
0: Du
1: Donc,
0: deuxième.
1: il va falloir les écouler. Mais, ma foi, et puis c'était une expérience et oui, ça a été rentable sur les deux premiers. On verra après si ça marche plus, et ben c'est pas grave et on fera autre chose. C'est
0: Ouais.
1: pas.
0: Comment tu vois les choses au fur et à mesure, justement, tu vois, est-ce que tu arrives un petit peu à te projeter? Et est-ce que le fait d'être deux vous demande justement, enfin vous aide à vous projeter parce que du coup tu as quelqu'un, comme tu le disais, qui n'est pas un simple salarié. Alors, je mets des gros guillemets parce qu'évidemment il y a
1: Oui,
0: des
1: bien sûr.
0: salariés qui sont très impliqués, hein, c'est pas la question. Mais comme tu le disais, bah, c'est votre bébé aujourd'hui.
1: Oui.
0: Est-ce que donc vous êtes deux, donc c'est cool pour pouvoir confronter les idées, arriver à tracer un chemin peut-être, tu vois, qui sorte plus facilement que quand tu es tout seul avec tes propres interrogations. Tu vois, est-ce que vous arrivez à vous projeter?
1: Alors oui, alors moi je me projette dans plein plein plein de choses. J'ai une ligne assez directrice où je sais où je veux aller. Là, on a un gros projet qui est de champ parce que pour le moment on est chez nous, les bureaux sont chez nous, donc on a 80 mètres carrés qui sont dédiés à l'entreprise et le reste au perso. Et l'idée cette année, c'est d'intégrer un local. Alors ça fait déjà un an que c'est en cours, c'est très long, etc. Mais ça, c'est l'idée, donc de pouvoir embaucher derrière pour pouvoir développer d'autres projets, et notamment la production pour participer à plus de salons. Parce que
0: Ouais.
1: quand on participe à un salon, on met les commandes un peu en attente, entre guillemets, donc il y a plus de délais, etc. Donc ça, c'est l'objectif, c'est de développer. Après, on a exactement la même vision avec mon mari, mais lui, il a plutôt tendance à se satisfaire de ce qu'on a, donc d'être reconnaissant de ce qu'on a et de d'apprécier ce qu'on a. Et moi, j'ai plutôt tendance, et c'est pas toujours bien, à vouloir passer à l'étape d'après, et donc de pas toujours me satisfaire de ce que j'ai. Donc en fait, on contrebalance un peu. On a aujourd'hui un confort de vie qui, faut le reconnaître, est voilà, incroyable. Moi, ma fille, je la vois tous les matins. Je la réveille pas parce que ben j'ai pas de stress, etc. Donc c'est au-delà de la rémunération. Je gagnerais peut-être beaucoup plus si j'étais notaire, mais je verrais beaucoup moins ma fille. Donc ça, c'est aussi une richesse, et c'est vrai que à vouloir toujours plus, et donc moi j'essaye de me dire ça aussi, et c'est lui qui m'inculque un peu ça, à vouloir toujours plus, on peut aussi se brûler les ailes. Donc il vaut mieux faire petit à petit et arriver là où on veut que de tout brûler d'un coup. Et voilà, après on est quand même très heureux de ce qu'on a, et on voudrait aller plus loin, mais aujourd'hui,
0: Petit à petit.
1: on a un équilibre qui nous convient. Après, dans 5 à 10 ans, bah, j'espère que l'entreprise sera toujours là et qu'on aura développé encore plus et que les projets qu'on a auront éclos. Mais voilà, on fait les choses petit à petit, et c'est bien aussi, je crois.
0: Ouais, super. Eh ben parfait. Merci beaucoup, Pauline. Et pour conclure, est-ce que tu saurais dire de quoi tu es la plus fière?
1: De quoi je suis la plus fière? Alors bon, évidemment de ma famille, mais pour le travail, je crois que c'est le fait de pouvoir vivre de quelque chose pour lequel je me lève tous les matins, et je suis en alignement, je suis alignée avec ce que je fais, et j'aime ce que je fais. Voilà, je crois que, et aussi, ça, c'est aussi une satisfaction personnelle, le fait de semer un petit peu de bonheur dans la vie de mes clientes. Souvent, quand elles reçoivent leur colis, elles nous envoient un petit message en disant, bah, vous avez égayé ma journée. Et ça, c'est une vraie, vraie fierté de me dire qu'on apporte un petit peu de magie dans la vie des gens.
0: Et pas juste de la laine, ça va au-delà de la laine.
1: Ouais.
0: C'est
1: Voilà.
0: beau. Tant mieux, tant mieux. Super. Allez, dernière petite question
1: Oui.
0: que tu vas inaugurer. Qui tu me recommandes d'inviter dans le podcast?
1: Alors, il y a plein de gens que j'aime beaucoup. Alors, je crois que tu l'as déjà invité, c'est Déborah de Annabé.
0: Oui,
1: Oui,
0: tout récemment, ouais.
1: que j'aime beaucoup, et qui est une fille super. Qui est très, très inspirante aussi. Qui c'est que je pourrais te recommander? Alors, il y a une créatrice qui est une créatrice de patron de tricot, qui est une copine, qui s'appelle Océane Le Maréchal,
0: D'accord.
1: qui fait des patrons de tricot, parce que je crois que tu avais déjà invité Longue avec Anna il y a un moment.
0: Oui, il y a un petit moment maintenant, ouais.
1: Ouais. Donc, Océane, elle fait des patrons hyper très inspirants. Donc,
0: D'accord.
1: voilà, elle est pas beaucoup sur les réseaux sociaux, et elle est très timide, alors je sais pas si elle voudra. Mais
0: On peut déjà
1: après,
0: aller découvrir son travail.
1: oui, son travail. Et puis après, il y a plein d'autres personnes qui m'inspirent. Il y a Bloomy, qui fait de la céramique, qui a un compte enfin très très très beau, et Juliette, des petites cuillères de Juliette aussi, qui est super.
0: Dont tu parlais tout à l'heure. Ok, et eh
1: ouais
0: ben écoute, super, plein de choses à aller découvrir.
1: ouais
0: Et voilà, pas forcément tout de suite en podcast, mais en tout cas, on peut aller déjà découvrir leur
1: non ouais
0: travail respectif.
1: non mais il y a plein, après il y a plein plein de
0: Ah ben c'est
1: personnes
0: sans fin.
1: inspirantes, hein.
0: Ouais,
1: Ouais, c'est ça.
0: c'est toujours un peu ma difficulté. Ça va mieux depuis que je suis passée à un épisode par semaine.
1: Ouais.
0: Mais sinon, j'avais une sorte de frustration, tu vois, quand je
1: Ouais, il y
0: faisais
1: a
0: que
1: tellement de
0: deux
1: gens à se
0: épisodes
1: faire.
0: par mois à peu près. Ouais, c'est ça en fait. T'auras envie, enfin moi en tout cas, j'ai envie d'aller discuter avec tout le monde, mais ça prend tellement de temps de faire un épisode
1: C'est ça.
0: que voilà, c'est ouais. Bon, et eh ben écoute, super. Merci beaucoup pour ton
1: Merci à
0: temps et
1: toi.
0: ton tout ce que tu as partagé avec nous. Et puis on te retrouve sur Insta et sur ton site directement. Je mettrai toutes les références dans les notes de
1: Merci.
0: l'épisode et tout ça. Merci beaucoup, Pauline. À bientôt.
1: Merci, à bientôt.
0: Me revoici. Merci pour votre écoute sur Radio Grand Ciel. Fait Main, c'est une émission que vous pouvez retrouver sur toutes les plateformes de podcast avec plus de 130 épisodes à écouter. Je vous attends donc sur Apple Podcasts, Spotify ou Deezer par exemple, pour poursuivre votre plongée dans la communauté créative française. Et si vous êtes vous-même créatrice ou créateur artisanal, je vous donne également rendez-vous sur le site podcastfaitmain.fr. J'ai deux, trois petites choses qui vont forcément vous intéresser pour faire grandir votre activité. Je vous dis à très vite pour un nouvel épisode. Et d'ici là, n'oubliez pas de toujours prendre un moment dans votre quotidien pour créer. À bientôt!

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Je me souviens, Amidou, qui lorsqu'on échangeait au sujet des gestes d'hospitalité qui avaient sauvé la vie de chacune et chacun, Amidou est un jeune réfugié à Marseille et qui m'a offert une seule réponse à la question « Quels sont les gestes qui ont sauvé votre vie ?» Amidou a répondu « Le sourire d'un homme sur le navire de sauvetage ».

0: Alors, bienvenue dans l'émission Navire à venir, une émission animée par Michel Giroux. Navire à venir est le nom du projet initié par Sébastien Thierry et dont l'objectif est de créer une flotte de navires dédiée au sauvetage des migrants en haute mer. Les auditeurs, les auditrices de Radio Grand Ciel et de notre émission commencent maintenant à savoir ce qu'est Navire à venir. Mais Navire à venir, c'est aussi le projet d'inscrire les gestes de l'hospitalité au patrimoine mondial de l'humanité de l'UNESCO. Et aujourd'hui, pour nous en parler, nous avons Sébastien Thierry, en ligne, dans les studios de RGC. Sébastien Thierry lui-même, qui a déposé le dossier récemment. Qu'est-ce qui vous a donné, Sébastien Thierry, à penser qu'il fallait inscrire les gestes de l'hospitalité, des gestes aussi quotidiens, aussi élémentaires, au patrimoine mondial de l'humanité de l'UNESCO ?
1: Bonjour Michel, merci pour l'invitation. Qu'est-ce qui me donne l'idée ? En fait, c'est peut-être déjà la mission de l'UNESCO qui est assez formidable, qui doit, à travers l'inscription au patrimoine, décrire ce à quoi tient l'humanité, ce qui la fait tenir. Et je crois que parmi ce qui aujourd'hui peuple notre quotidien, il n'y a pas beaucoup de choses qui font tenir notre humanité, et en particulier ces pratiques consistant à accueillir et prendre soin d'un autre en péril sont sans doute parmi les trésors contemporains de notre humanité, et ce qui l'a fait tenir, et ce qui fait qu'un avenir est encore pensable malgré tous les désastres que l'on constate quotidiennement. Donc c'est la mission de l'UNESCO d'abord qui me fait penser que ces pratiques, notamment en mer, des sauveteurs, des marins sauveteurs, mais aussi sur les rivages de celles et ceux qui accueillent, méritent ou nécessitent d'abord d'être sanctuarisées, d'être reconnues collectivement comme un trésor qu'il nous faut chérir et qu'il nous faut léguer à nos enfants. Voilà le cheminement de pensée qui m'a conduit à ouvrir le dossier d'instruction dit ICH-01, qui est dédié à la sauvegarde urgente d'éléments du patrimoine culturel immatériel en 2019-2020, disons, et voilà l'aventure dans laquelle je me suis lancé alors.
0: Alors, en quoi consiste ce dossier pour inscrire les gestes de l'hospitalité au patrimoine immatériel de l'humanité ? Quel est son contenu ? Qu'est-ce qu'on t'a demandé de faire ?
1: Le dossier, en fait, il est très intéressant parce qu'il exige de nous de décrire la chose. Voilà, donc il y a un certain nombre de questions qui sont extrêmement contraintes dans l'étendue des réponses. Il faut un certain nombre de mots à chaque fois pour décrire bien la chose dont on parle. Ce qui n'est pas une mince affaire de décrire ces gestes, ces pratiques, ces actes qui ont pour fonction de faire d'un autre un autre, et qui sont des gestes extrêmement techniques, et ça c'est très intéressant et très important de le souligner. Par exemple, ce qui s'invente aujourd'hui en haute mer est extrêmement spécifique, donc il faut décrire techniquement les manières de faire, et puis ce sont des gestes extrêmement sensibles aussi, évidemment, puisque ce sont des gestes qui partent d'une attention, d'une écoute, et qui ont, qui nécessitent de sa manière des savoir-faire sensibles. Et donc c'est toute cette description qui est passionnante à faire et difficile à faire avec des mots, avec des images. Le dossier exige 10 images qui doivent donc rendre compte de la technicité et de la dimension sensible de ces gestes, et un film de 5 à 10 minutes. Donc ça, ce sont les éléments, disons, documentaires, les éléments descriptifs. Et après, moi, ce qui m'a vraiment extrêmement intéressé pour tout le travail qui a suivi, c'est que ce dossier exige aussi de définir un plan d'action pour soutenir, protéger et transmettre ces gestes. Et donc, c'est aussi la part, disons, prospective du dossier. Il faut décrire à l'UNESCO ce qu'il nous faut collectivement faire pour sauvegarder ces gestes et les transmettre aux générations futures.
0: Et alors, en quoi cette démarche est-elle inhabituelle ?
1: Elle est inhabituelle parce que, théoriquement, alors, elle est fondée sur la convention 2003 qui fixe ce qu'est pour l'UNESCO le patrimoine culturel immatériel. Donc je me suis appuyé sur la convention et sur le formulaire spécifiquement. Mais l'UNESCO est un organisme international et les procédures en général pour une reconnaissance au patrimoine culturel immatériel sont portées par des États, constamment, par des ministères de la culture, en l'occurrence pour la France, qui s'adresse à l'UNESCO, soit seul, soit allié, soit c'est plusieurs États qui allient leurs forces pour porter requête à l'UNESCO. Là, ce qu'il y a d'inhabituel dans notre démarche, c'est qu'on constate que les États européens en général, et l'Italie et la France, disons, en particulier, mais c'est le cas de toute l'Europe aujourd'hui, on le sait, menacent ces pratiques que l'on veut voir sanctuarisées. Donc, on peut difficilement compter sur des États pour qu'ils nous accompagnent dans cette démarche. Donc, ce qu'il y a d'inhabituel, c'est que l'on enjambe l'échelon étatique en nous adressant directement à l'UNESCO et en décrivant, parce que ce qui est aussi contenu dans le descriptif qu'il nous faut faire des éléments, il faut décrire aussi ce qui menace la perpétuation de ces gestes. Et donc, dans le dossier ICH-01 que j'ai rempli, qui est aujourd'hui en ligne, il y a description des menaces que portent les États sur ces gestes. Donc ces gestes et les politiques publiques que l'on développe aujourd'hui, qui criminalisent celles et ceux qui accueillent, qui empêchent les navires de faire du sauvetage. Donc il y a tous ces éléments-là qui prouvent que les États portent menace et non protègent. Et donc ce qu'il y a d'inhabituel, c'est que nous constatons que les États qui devraient soutenir menacent, et donc on s'adresse directement en tant que communauté active, en tant que praticien, ONG, association, individu, on s'adresse directement à l'UNESCO en exigeant reconnaissance et défense de nos gestes.
0: Est-ce que l'UNESCO t'a aidé, vous a aidé à établir, construire le dossier ?
1: Non, l'UNESCO ne... Alors, disons qu'il y a... J'ai constamment été en contact avec des services de l'UNESCO, avec lesquels on a surtout constaté la difficulté technique, disons, logique, ce que je viens de t'expliquer là, avec une grande écoute, c'est-à-dire que je crois que l'UNESCO est une institution aussi assez magnifique du point de vue de sa mission, et en fait elle est dégradée par des pratiques, par des interpellations d'État qui en fait les interpellent pour reconnaître telle ou telle part de pratiques, disons, qui relèvent du marketing territorial, tu vois, je veux dire que c'est sans vouloir porter offense à la pizza, à la bière et je ne sais quelle tradition culinaire, on voit bien derrière qu'il y a des traditions, des intentions, disons, de marketing. Et donc, d'une certaine manière, quand on arrive en disant il y a des gestes qui sauvent et maintiennent des vies en vie, et ça relève d'un patrimoine, évidemment que l'UNESCO tend l'oreille en disant « Eh oui, en fait, si on ne sait pas reconnaître cela, et qu'à côté de ça, on reconnaît la pizza, il y a un problème. » Donc, je pense qu'il y a une écoute toujours très attentive et très intéressante, et en même temps, une difficulté à pouvoir accueillir ce que l'on propose. Donc, on a cheminé, disons, on a cheminé, et pour autant, il y a toujours la difficulté à pouvoir accueillir cette requête qui est posée sur la table. Et donc là, ce qu'il nous faut faire maintenant, dans l'année qui vient, parce qu'on se donne un an pour la parfaire maintenant qu'on a rédigé ce texte, fait les images, etc., c'est mobiliser un maximum de praticiens, de communautés, d'associations, de ONG, etc., pour donner du poids à la requête et faire que l'UNESCO ne puisse pas ne pas entendre cette requête.
0: Donc concrètement, qu'est-ce que cela va signifier pour le projet, pour l'avenir ?
1: Concrètement, en fait, il y a d'une part, c'est pas rien de se mobiliser et de décrire ce à quoi l'on tient et de s'adresser collectivement à l'UNESCO. Donc je pense qu'il y a quelque chose d'extrêmement concret dans la démarche qui peut être entendu et que les ONG, associations, collectifs, etc. peuvent entendre et peuvent se saisir de cela, d'affirmer que, voilà, malgré la criminalisation, nous tenons à cela et il nous faut transmettre cela à nos enfants qui vont connaître au centuple les mouvements migratoires. On le sait, le choc climatique l'annonce. Donc il y a déjà concrètement quelque chose d'une prise de position et de conscience. Et après, il y a tout le plan d'action qu'on a décrit et ce sur quoi on travaille d'ores et déjà, c'est-à-dire qu'on attend pas de l'UNESCO de réponses concrètes, et c'est d'ailleurs jamais le cas en fait. L'UNESCO est là pour valider et pour soutenir, mais en fait concrètement après il faut trouver des moyens d'une mise en œuvre d'un plan d'action, et c'est ce que l'on fait d'ores et déjà. Alors par exemple en disant voilà, il va falloir des navires, il va falloir une flotte de navires, et donc on a déjà commencé à travailler, à faire advenir le premier d'entre eux, le navire à venir, à travailler avec les architectes navals, avec SOS Méditerranée, etc., pour protéger les gestes et pour les transmettre aux générations futures. Il faut des outils spécifiques. Donc le travail de mise en œuvre du plan d'action, il est déjà engagé, dans ce sens-là, avec un certain nombre d'acteurs, d'écoles et d'architectes navals et SOS Méditerranée et des collectifs de réfugiés, etc., etc. Mais aussi, il faut un certain nombre d'outils. Et donc, on a, au-delà d'un navire qui est énorme et qui est spécifique à la mer, il faut tout un tas d'outils qui viennent épauler, outiller, équiper les acteurs. Donc, on a commencé à travailler sur la question de la cuisine, par toutes celles et ceux qui donnent à manger aux personnes en péril, ont besoin d'une cuisine qui est extrêmement plus performante que ce que l'on connaît aujourd'hui en termes gustatifs et nutritifs. Donc, on travaille avec des nutritionnistes et des cuisiniers. On met déjà en œuvre la cuisine qui est servie à bord de l'Ocean Viking des SOS Méditerranée. Mais c'est une cuisine, navire à venir, des conserves qui peuvent être utilisées dans tous les refuges sur Terre aussi. On travaille sur des doudous, on travaille sur tout un tas d'éléments tout à fait concrets qui sont des outils et des équipements pour celles et ceux qui opèrent et qui permettent de les soutenir et de les faire tenir.
0: On en est où avec les doudous ?
1: Et on est avec les doudous aussi. Donc les doudous, c'est un des chapitres, c'est-à-dire comment on accueille bien l'enfance en péril en Méditerranée et au-delà. Et donc on travaille là à la fois sur la création de premiers doudous navires à venir qu'on a développé avec un collectif à Besançon, en se posant la question de quels sont les objets qui peuvent convenir aux enfants à bord qui sont évidemment traumatisés par la situation. Donc on travaille sur deux exemplaires, une étoile et une couverture, et qu'on va produire cette année. On va produire 400 doudous navires à venir, on va en mettre 200 en vente, et on va les mettre à un prix qui va nous permettre de produire les 200 jumeaux d'une certaine manière, et ces 200 jumeaux, de les transmettre aux navires et à des refuges sur Terre. Donc ça, c'est au programme de cette année. Et on développe la question, notamment sans doute avec le MUSEM à Marseille, et des chercheurs et des designers, etc., etc. Voilà, ouvrir un grand champ de travail de recherche sur les objets de confort, de réconfort, de consolation pour les enfants. Ça concerne des doudous, mais aussi des jeux, mais aussi des petits livres, etc., etc., et réfléchir à la manière dont on peut équiper celles et ceux qui accueillent ces enfants d'objets qui permettent de faire tenir la vie de ces enfants, et donc autant à bord que sur les rivages. Donc là, on lance dans quelques mois, je pense, en 2026 en tous les cas, à la fois la production de ces doudous et le programme de recherche et de création bien plus ample avec des acteurs du champ de la recherche et de la création, notamment à Marseille.
0: Merci à toi pour toutes ces explications, pour ces exemples concrets dont les auditeurs et les auditrices ont besoin. Merci à Sébastien Thierry, donc, qui s'est si bien rassemblé des personnes autour de ce projet, dont nous sommes impatients de connaître le résultat. Nous sommes impatients de savoir ce que l'UNESCO va dire. Merci, à bientôt. Au revoir.

Bonjour, Raymond Richard au micro. Dans cette émission Terre solidaire, qui nous met en relation avec les projets du CCFD, nous sommes aujourd'hui en relation directe avec les pasteurs et les agriculteurs du projet Cotal au Tchad. Grâce à Zoom et autres réseaux, nous entendons les personnes sur place qui nous disent comment ça se passe, avec le désert qui avance, avec les pasteurs, les éleveurs et les paysans qui se disputent, avec le désert qui avance, avec les pasteurs, les éleveurs et les paysans qui se disputent les terrains, mais qui aussi

0: Il y a énormément de communautés, beaucoup de langues. C'est une population très très jeune. Je crois que le Tchad et le Niger sont les pays où le taux de fécondité est le plus élevé au monde, de 6-7 enfants par femme. Hein. Donc vous imaginez la pression sur les systèmes éducatifs, sanitaires, etc. Alors c'est un pays paradoxalement qui est riche et qui est parmi les plus pauvres du monde. Je pense que vous devinez quelle est l'explication sur les chemins que prennent les richesses du Tchad. Donc c'est un pays d'élevage, c'est un pays agricole, mais c'est un pays qui, depuis un peu plus de 20 ans maintenant, est un pays pétrolier, qui a beaucoup de ressources pétrolières, et puis beaucoup de richesses minières, notamment dans le grand nord du pays, et en particulier de l'or. Et ce qui caractérise le Tchad, c'est quand même son histoire de violence. Peut-être que les plus anciens se rappellent les guerres civiles tchadiennes, les conflits du Darfour dans le début des années 2000, qui a repris aujourd'hui, les guerres centrafricaines, enfin tout un ensemble de guerres qui fait que un pays où il y a beaucoup d'armes, et donc faut vraiment tenir compte de cela. Alors la deuxième caractéristique du Tchad, c'est les tensions entre un nord globalement musulman et un sud globalement chrétien. Pourquoi j'en parle? C'est aussi parce que c'est un clivage qui est derrière tous les grands enjeux, et notamment sur la question du pastoralisme, agriculture. Évidemment, on retrouve là ces clivages de manière évidente. Donc voilà, c'est un pays jeune qui cherche sa voie démocratique, mais pas un pays parmi les plus démocratiques au monde. Un pays assez autoritaire. Alors, Ahmad, on parle beaucoup au Tchad des deux mamelles de l'économie tchadienne, l'élevage et l'agriculture.
1: Oui, au Tchad, avant l'exploitation du pétrole et aussi de l'or, l'agriculture et l'élevage, c'était les sources qui alimentaient la population et ça créait aussi des emplois et ça renforçait les liens sociaux.
0: D'accord. Est-ce que tu peux nous expliquer en quelques mots qu'est-ce qu'on entend par pastoralisme?
1: Le pastoralisme, c'est un système d'élevage extensif fondé sur la mobilité. La mobilité des troupeaux et des humains. Et ça optimise aussi l'utilisation des ressources fourragères. Ça veut dire que cette mobilité-là, ça régénère beaucoup des herbes, des arbres, ça régénère le fourrage. Le pastoralisme du nomade est un mode de vie qui est vraiment beaucoup adaptable dans le pays du Sahel. Et en effet, ce pastoralisme-là, souvent perçu comme une pratique économique ou agricole, joue un rôle essentiel dans la construction des liens sociaux. Et vous voyez la stabilité communautaire et aussi la transmission de valeurs. Il y a aussi, c'est un pilier de la vie sociale dans de nombreuses régions. Et tout ça, ça fait aussi renforcer le lien entre les communautés traditionnelles et aussi le monde rural. Vous voyez, et ça améliore aussi les conditions de vie. Et aussi, ça participe aussi beaucoup à renforcer les pratiques et le partage des ressources et la gestion des espaces et la transmission des savoirs et la tradition, puis la solidarité face aux défis environnementaux et économiques. Donc voilà tout ce que je prends comme élément de pastoralisme en général.
0: D'accord, tu es parti dans une grande envolée là. Bon, si j'ai bien compris au Tchad, pour l'expliquer à ceux qui nous écoutent, en fait, cette mobilité, elle est liée aussi au climat et aux saisons, et on se déplace en suivant le pâturage, et donc on se déplace de zones sahéliennes progressivement vers les zones humides au fur et à mesure que la saison sèche arrive. Est-ce que le changement climatique a comme effet sur la mobilité pastorale au Tchad, spécialement au Tchad, hein, pas dans d'autres pays?
1: Oui, le changement climatique a beaucoup d'effets dans la mobilité de l'élevage parce qu'avant, au moment de la saison de pluie, les éleveurs remontent vers le nord et c'est en saison sèche qu'ils descendent vers le sud. Et ils descendent à partir du mois de décembre, janvier. Mais aujourd'hui, ils descendent aussi même avant juin. Leur remontée a été aussi diminuée.
0: Ça a quoi comme conséquence sur le terrain?
1: La conséquence, c'est l'approvisionnement du sol. Le sol est devenu pauvre. Ça, c'est des conséquences. Il y a aussi beaucoup d'inondations et aussi la désertification avance beaucoup. Il y a aussi la destruction des pâturages.
0: Oui, ça crée des conflits aussi avec le monde agricole.
1: Oui, l'infertilité des sols crée beaucoup de problèmes. Et il y a aussi l'utilisation des produits chimiques, des engrais chimiques.
0: Disons que les équilibres qui existaient avant

0: entre agriculteurs et pasteurs sont devenus plus fragiles. C'est ça aussi.
1: Oui, très fragile.
0: D'un point de vue pratique, maintenant mettons-nous à la place des communautés sur le terrain. Quels sont leurs défis? Quels sont leurs problèmes? Quelles sont leurs réalités? Est-ce qu'il y a des problèmes de sécurité? Est-ce qu'ils ont des problèmes de pauvreté? Qu'est-ce qui se passe aujourd'hui dans le monde pastoral, dans vos communautés Peul, par exemple?
1: Surtout les éleveurs Peul, ils sont beaucoup attachés à leur coutume parce qu'ils s'attachent beaucoup à leur bétail. Ils ne connaissent que le travail des animaux. Ça, c'est le premier aspect. Deuxième aspect, ils sont aussi très solidaires dans leur vie sociale. Ils s'entraident entre eux et aussi. Troisième réalité, c'est qu'ils sont toujours à la recherche de pâturage. Ils cherchent les aliments qui nourrissent leur bétail. Par exemple, quand il y a un fléau qui s'annonce, les animaux ont des signes, ils montrent qu'il y a un phénomène où il y a un fléau, où il y a une maladie qui est vraiment en suspense. Ils regardent beaucoup cela et ils sont aussi très forts dans la prévention. Vous savez, quand ils partent dans une direction, ils prennent un itinéraire, ça veut dire qu'ils mettent beaucoup attention en regardant bien leurs animaux parce que les animaux ont des comportements. Le leveur peut comprendre, peut-être dans cet itinéraire-là, il y a un danger ou dans cet itinéraire-là, ils seront peut-être frappés par la pluie. Donc, ils sont aussi très prévoyants.
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0: L'éco-CCFP, on a beaucoup travaillé sur la question alimentaire, la souveraineté alimentaire. Est-ce que tu peux nous dire en quoi le pastoralisme contribue au système alimentaire au Tchad, à la sécurité alimentaire?
1: Je prends par exemple qui contribue par rapport au problème de lait. Aujourd'hui, lait, le Tchad a presque 157 millions de têtes variées. Et donc, aujourd'hui, vraiment, le lait pourrait vraiment être une source de la souveraineté alimentaire au Tchad. Ça, c'est un. Le deuxième, l'infertilité des sols. Sinon, avec l'utilisation des engrais chimiques et aussi certains comportements d'agriculteurs et aussi de certaines personnes. Le nouveau agriculteur, comme on l'a dit, il y a aussi les nouveaux éleveurs qui sont là. Donc, ceux-là viennent aussi perturber un peu et aussi freinent un peu le sens même du pastoralisme dans sa contribution à la vie sociale.
0: Je crois que tu insistes beaucoup sur la question sociale, mais je reviens sur la question alimentaire. J'écoutais le président de l'association des femmes peules autochtones du Tchad récemment à une conférence. Et elle disait, l'Afrique importe tout sauf la viande. En réalité, ce sont les éleveurs qui apportent la viande grâce à la mobilité dans tous les villages, dans toutes les villes du Tchad et même dans toutes les villes d'Afrique. C'est-à-dire qu'il y a des troupeaux qui peuvent faire 1000, 2000 kilomètres pour amener la viande aux consommateurs. Tu confirmes ça?
1: Tout à fait. Tout à fait.
0: Et puis, il y a aussi la question de la fertilité des sols, puisqu'il n'y a pas d'engrais dans ces pays.
1: Ouais, c'est ça.
0: Je pense que ce sont des troupeaux qui vont enrichir le sol quelque part, comme on le faisait traditionnellement. Voilà, il y a une discussion importante. On va passer au dernier point, c'est Kaoundal. Finalement, est-ce que tu peux nous parler de Kaoundal? Pourquoi vous vous êtes créé? Qu'est-ce que vous faites comme action? Comment vous êtes aux côtés de vos communautés?
1: Kaoundal a été créé en 2014 et maintenant nous intervenons beaucoup dans la production et aussi dans la productivité, dans le renforcement de la cohésion sociale et dans le développement d'une manière générale. Nous développons aussi des activités économiques avec nos commandites. Voilà, donc dans l'aspect de production, nous formons des auxiliaires dans la santé animale pour aider les éleveurs à vraiment vacciner leur bétail et aussi on aide ces éleveurs à cultiver le forage pour alimenter leur bétail. Donc ça aussi, c'est des activités qu'on faisait avec eux pour augmenter la production et aussi la productivité. Nous faisons aussi dans le cadre de la gestion des ressources naturelles, la cartographie des ressources. La cartographie, ça nous sert à déjà localiser les ressources et après établir une convention locale des communautés sociales qui peuvent gérer les ressources naturelles pour éviter le conflit.
0: D'accord.
1: avec l'appui de CCFD, nous venons de construire la laiterie de Mundu. Et maintenant, toutes les femmes transformatrices de lait et des transformatrices de produits agricoles travaillent là-bas. Et la femme qui encadre, elle est du ministère de l'élevage et maintenant elle est en retraite. Et elle vient de créer aussi son organisation dans la transformation des produits laitiers.
0: Donc ça, c'est aussi pour valoriser les produits issus de l'élevage au lieu de...
1: Voilà, de l'élevage et de valoriser aussi le produit issu de l'agriculture.
0: D'accord, d'accord. Le dernier point, c'était aussi l'engagement de Kautal au niveau de l'État pour défendre vos communautés, pour le droit à l'éducation, à la santé aussi de vos enfants.
1: Les enfants des nomades, je crois que souffrent assez beaucoup de problèmes santé, problèmes éducation. Et voilà, donc les deux sont vraiment fondamentaux, mais les enfants nomades souffrent de ça. Il y a des programmes surtout liés seulement aux enfants de nomades dans le Sahel. Les enfants nomades, ils ont l'aspect à l'éducation. Ils n'ont pas des infrastructures. Si ce n'est Kautal a construit une école nomade à 92 élèves de trois niveaux, de CE1, de CP2E et de CP1. Donc, je crois que c'est cet aspect. Donc, je crois que c'est tout en construisant aussi des puits pastoraux et aussi des centres mobiles sanitaires pour les enfants nomades. Je crois que ça donnait un peu un changement, mais il y a beaucoup de travail à faire dans ce sens. C'est un début, mais on doit faire beaucoup pour qu'on puisse sauver les enfants des nomades. Il leur manque, c'est l'éducation et la santé. Donc, ce que maintenant Kautal a fait un peu, l'État a fait, les autres organisations ont fait, mais je crois que c'est insuffisant, mais il faut vraiment aussi maximiser cette dynamique-là pour que ça puisse vraiment apporter un résultat escompté dans la vie sociale des enfants nomades. Merci. Moi, je remercie avant tout le CCFD dans son accompagnement technique qui nous pousse et qui nous oriente. Ils nous ont écoutés. Je crois que demande à nous, en tant que membres de Kautal, de doubler les efforts et aussi de prendre notre responsabilité dans le cadre de la promotion du pastoralisme. Et vraiment, c'est très intéressant. Et nous allons préparer un document, et ce document, après, le CCFD va récupérer pour développer le pastoralisme, que ce soit en Afrique, que ce soit à travers le monde.
0: Ok, merci Amad.
3: Chers auditeurs, nous vous retrouvons la semaine prochaine pour un autre projet du CCFD. Bonne semaine à tous, au revoir.

0: Bonjour chères auditrices et chers auditeurs et bienvenue dans l'émission Ensemble pour découvrir les associations de Dreux et de sa région. Aujourd'hui, nous recevons l'association amicale numismatique du Rocas en présence de Philippe Luer qui est le président de l'association. C'est une association située à Dreux qui couvre l'ensemble des participants aussi bien de Dreux que de la région. Et nous allons découvrir un petit peu à travers l'histoire, à travers le fonctionnement de cette association, l'importance de l'activité numismatique. Je vous passe la parole pour qu'on puisse vous présenter d'ailleurs, vis-à-vis de nos auditeurs, nos auditrices, et puis également commencer par l'histoire, votre histoire d'association, et puis qu'est-ce qui vous a poussé à faire cette démarche.
1: Très bien, je vous remercie de votre invitation. Donc, je suis donc le président de l'association depuis sa création, depuis 1997, février 1997. Cette association est née de mon isolement à l'époque où je collectionnais des monnaies depuis pas mal d'années déjà, mais je ne connaissais pas d'autres collectionneurs et j'avais le sentiment que fallait qu'on puisse se regrouper à plusieurs pour avancer dans la connaissance de la numismatique. Mais je ne connaissais personne qui soit intéressé par le sujet. Mais il se trouve que nous avions la chance à l'époque d'avoir un magasin situé rue d'Orfeuil qui s'appelait le Grenier du Rocas, que les plus anciens auront peut-être reconnu, qui était tenu par un couple, monsieur et madame Renaudot d'Arc, et qui, c'est une espèce de caverne d'Ali Baba, mais dans laquelle on trouvait évidemment des monnaies anciennes, des jetons, des médailles, des billets, des vieux papiers, des timbres, des livres, etc. Et donc j'allais de temps en temps dans ce magasin pour regarder leur plateau et puis de temps en temps acheter quelques monnaies. Et je lui ai fait part de mon souhait de rencontrer des gens avec qui on pourrait créer cette association. Et c'est par cette entremise que j'ai été mis en contact avec quatre autres collectionneurs de Dreux ou des alentours proches, avec qui on s'est mis d'accord donc pour créer cet embryon d'association. Donc on a démarré à 5. Et bon, petit à petit, d'autres collectionneurs nous ont rejoints, puisque la oreille a fonctionné. Aujourd'hui, nous sommes une vingtaine, avec un effectif stable au fil des années. Et nous sommes aujourd'hui en mesure de dire que on a progressé ensemble, on apprend ensemble. Chacun vient avec son propre bagage. Il y a des débutants totaux. Il y a des gens plus expérimentés. Chacun vient avec sa propre connaissance, avec ses propres domaines. On n'a pas tous les mêmes domaines de collection, puisque la numismatique, on peut la décliner en bien des thèmes, que ce soit de la monnaie antique, de la monnaie moderne, de la monnaie royale ou autre, mais de la médaille, du jeton, du billet. Donc voilà. Donc chacun vient avec son propre bagage, et puis on progresse ensemble.
0: Alors pour faire le pont effectivement avec ce que vous dites, en quoi consiste de numismatique? Est-ce que c'est une seule activité ou différentes activités très liées à l'histoire des pays, en fin de compte?
1: Alors, la numismatique, à la base, c'est l'étude, c'est une branche de l'archéologie. Et c'est l'étude des monnaies, de façon large. Et on peut considérer que c'est l'étude de tous les objets de type monétiforme, donc pas uniquement les pièces de monnaie, mais comme je disais tout à l'heure, les jetons, les médailles, etc. Donc au départ, c'est une science, c'est toujours une science d'ailleurs, et par extension, on appelle numismates les collectionneurs de monnaies, de médailles, de billets, etc.
0: Et alors la monnaie est nationale, elle est internationale. Comment vous appréciez ces différentes monnaies? Parce que la monnaie, c'est pas une médaille.
1: La monnaie n'est pas une médaille, ça n'a pas du tout la même fonction. La monnaie, c'est un outil d'échange pour acheter, pour vendre, très basiquement. Alors que la médaille, même si elle peut parfois ressembler à une monnaie, elle n'a pas du tout cette fonction d'échange. Elle n'a qu'une fonction commémorative, qui est importante aussi, mais c'est tout à fait différent. Et d'ailleurs, les quantités qui sont fabriquées en monnaie ou en médaille sont totalement différentes, puisque une monnaie, dans le monde moderne où on est, peut être frappée à des dizaines de millions d'exemplaires. Des médailles, en règle générale, elles sont frappées à quelques dizaines, voire quelques centaines, au maximum quelques milliers d'exemplaires. Donc en termes de rareté, on n'est pas du tout dans les mêmes échelles.
0: Alors quand on parle monnaie, on parle pièces, mais on parle aussi billets. On pourrait parler aussi de monnaie virtuelle.
1: On peut parler de monnaie virtuelle, mais bon, le problème de la monnaie virtuelle, c'est que par définition, ça se collectionne pas. Donc, on ne peut vraiment collectionner que quelque chose qui a une existence physique. Donc, on sait que ça existe, mais ça sort un petit peu du champ de la numismatique, puisque là, on n'est plus sur un objet archéologique. Donc, par contre, ça va concerner les jetons, qui sont un peu l'intermédiaire entre la monnaie et la médaille. Même si le jeton n'a pas, a priori, une vocation à faire des échanges et des achats de marchandises, mais selon leur utilisation, parfois, peut se rapprocher de la monnaie ou plutôt de la médaille, selon son format et selon la façon dont on l'a créé et la raison pour laquelle on l'a créé.
0: On pourrait donner un exemple sur le jeton, parce que c'est un objet un peu moins connu que la médaille et...
1: Alors, il est quand même relativement connu, hein, parce qu'on connaît les jetons de caddie aujourd'hui.
0: Oui,
1: on a connu les jetons de téléphone jusque dans les années 50-60. Mm-hmm. Donc ça a un peu disparu. Quand je dis que ça peut éventuellement se rapprocher d'une monnaie, c'est pas tout à fait vrai, parce que ça ne sert pas à faire des achats. Par contre, ça a été, dès le début, notamment au Moyen-Âge, ça a servi à faire des opérations comptables, à tenir des comptes, à une époque où on n'avait pas encore inventé le système décimal et où la monnaie qui était en vigueur dans le Royaume de France, mais ailleurs aussi, et c'était le cas aussi en Grande-Bretagne, était basée sur la livre qui était divisée en 20 sous, et chaque sou était divisé en 12 deniers. On voit que ça apporte une certaine complexité quand on veut s'amuser à faire des additions. Et donc, on utilisait à cette époque-là ce qu'on appelle un échiquier, tout simplement. Une table avec des cases, comme un échiquier. Et dans chaque case, on mettait, au fur et à mesure qu'on comptait son argent, on mettait des jetons sur les cases. Et puis, quand on avait atteint un certain nombre de jetons, chacun représentant une somme, alors on déplaçait les jetons d'une case à l'autre et on faisait des additions séparées entre les sous, les deniers et les livres. Et à la fin, on avait une somme totale. Donc, c'était un peu une gymnastique un peu complexe, qui peut paraître complexe aujourd'hui, mais enfin qui a duré quand même un bon millier d'années, donc ça devait quand même fonctionner.
0: Là, on est vraiment dans l'histoire, l'histoire de la monnaie. Alors on voit que l'histoire de la monnaie, c'est pas uniquement un pays qui frappe de la monnaie, c'est aussi à l'intérieur d'un espace politique, c'est aussi une monnaie, ça représente aussi le pouvoir. Donc, ce qui fait que même en France, le roi émettait sa monnaie, mais peut-être que d'autres provinces qui avaient un pouvoir élevé pouvaient aussi frapper sa monnaie.
1: Bien sûr. La monnaie, c'est un instrument de pouvoir. C'est un instrument de communication aussi. Celui qui frappe la monnaie, bon, déjà, il en tire un pouvoir parce que ça lui rapporte de l'argent. En principe, ce qui n'a pas toujours été le cas, mais le principe, c'est ça. Mais c'est en même temps une façon de diffuser son image et donc d'asseoir son pouvoir sur une population par la diffusion d'un message, que ne serait-ce que au travers de la diffusion du portrait du monarque. À une époque où il n'y a pas la télévision, où la presse c'est quand même n'a pas toujours existé d'ailleurs, et quand elle a existé, elle était quand même assez limitée. Donc c'est indéniablement un instrument de pouvoir. Ça l'est toujours aujourd'hui. On sait bien que ceux qui produisent le dollar sont plus forts que ceux qui produisent des monnaies beaucoup plus faibles, beaucoup plus confidentielles.
0: Alors là, on parle de monnaie, on a toujours l'idée d'une pièce de monnaie, mais il existe aussi des billets.
1: Alors, il existe aussi des billets. Alors les billets ont une longue histoire, pas tant en Europe, mais en Chine, par exemple. En Chine, on a inventé le billet depuis très très longtemps, plusieurs milliers d'années. En Europe, c'est beaucoup plus récent. Pour ce qui est de la France, les premiers vrais billets de banque remontent à la création de la Banque de France en 1804, je me souviens plus exactement, que sous Bonaparte. Auparavant, les quelques tentatives qui avaient eu lieu en France de diffuser de la monnaie sous forme papier ont été assez chaotiques et se sont généralement mal terminées. La dernière en date, c'était les assignats. Donc qui ont été produits en très très grande quantité et malheureusement ça a eu un effet inflationniste, donc ça s'est très mal terminé d'un point de vue économique, au point qu'à la fin ils ont été non seulement interdits, mais on a détruit, brûlé en place publique les machines à imprimer les assignats, donc on était assez mal parti pour adopter le billet de banque. C'est la création de la Banque de France par Bonaparte qui a lancé vraiment le billet de banque sur le marché français. Ça a commencé par des très grosses coupures. Et puis, au fil des années, des décennies, bien le billet s'est un plus démocratisé et on a eu des coupures comme aujourd'hui de relativement faible valeur.
0: Alors la monnaie et les billets, moins les médailles, mais ça en fait partie, c'est quand même un objet d'art.
1: C'est un objet d'art, tout à fait. C'est même l'objet d'art le plus diffusé entre les mains du public. Après, on peut apprécier ou pas le côté artistique de l'objet en question. Mais oui, ce sont de toute façon des artistes qui produisent les sujets qui sont frappés sur les monnaies ou imprimés sur les billets. Oui, ce sont évidemment des objets d'art.
0: Alors, si on revient un petit peu à votre association et à son fonctionnement, là, on a vu un peu l'histoire de la monnaie et puis des médailles. Comment vous fonctionnez? Est-ce que vous avez un président, vous avez sûrement un secrétaire, vous avez parmi vos adhérents, vous êtes une vingtaine. Comment oui. ça s'articule?
1: Alors nous sommes organisés avec un bureau, donc le bureau qui est constitué du président, de son secrétaire et d'un trésorier. De temps en temps, il peut y avoir un vice-président ou un trésorier adjoint, mais ça n'est pas une obligation statutaire. Et nous organisons des réunions une fois par mois au Centre Saint-Jean, donc tous les troisièmes samedis du mois, le matin entre 9h et midi. La prochaine réunion ayant lieu le 16 mai, si je ne dis pas de bêtises. Et donc ce jour-là, il n'y a pas d'ordre du jour particulier, puisque les adhérents viennent, et puis viennent généralement avec leur propre monnaie, en tout cas celle qu'ils veulent montrer, ou celle qu'ils veulent échanger. Et puis la porte est ouverte à toutes les personnes qui veulent rentrer, soit par simple intérêt, soit parce qu'ils ont eux-mêmes des choses à montrer, ou à vendre, ou à échanger, ou à simplement faire identifier. Donc ça, c'est notre activité principale qui est récurrente. En dehors de ça, nous participons tous les ans à la journée des associations, qui cette année aura lieu le début septembre, le 5 ou le 6 septembre. Et puis nous organisons un salon numismatique, ça sera la 29e édition, le 26 septembre prochain, Maison Godot. Voilà. Donc au cours de ce salon, nous faisons venir des exposants d'un peu toute la France. Il y a entre 15 et 20 exposants qui viennent, et qui viennent avec leurs collections. Alors, eux, ils viennent pour vendre, mais aussi pour acheter. Donc, ils s'achètent beaucoup entre eux, mais ils achètent éventuellement à des visiteurs qui ont des choses à leur proposer. Et donc, ça dure toute la journée, dès 9h jusqu'à aux alentours de 17h. Et donc là, on a sur place un choix très vaste, très varié, de monnaie, de billets, de jetons, de médailles, couvrant toutes les époques depuis l'Antiquité jusqu'à l'époque contemporaine.
0: Et il y a des échanges, des conseils, des expertises qui se font au
1: Tout
0: cours
1: à fait.
0: De cette journée.
1: Absolument.
0: C'est pas uniquement des marchands.
1: Ce sont des marchands. Il y a quelques amateurs, mais ce sont des gens qui sont tout à fait disponibles et ils le font régulièrement pour d'abord examiner les monnaies qu'on veut bien leur apporter, donner un avis sur leur identification, sur leur valeur éventuelle, et puis éventuellement proposer de les acheter si la personne qu'ils amènent est vendeuse, bien entendu. Donc ça fait partie de leur activité normale.
0: Oui, parce qu'on voit bien depuis qu'on démarre cette émission que ça n'est pas uniquement un objet, c'est aussi... Il faut connaître d'où vient l'objet, il faut connaître ce qu'est la monnaie, l'histoire, etc. Donc c'est tout un espace dont le temps est à la fois très passé, présent et à venir.
1: Quoi. Tout à fait.
0: Donc c'est toute une activité intellectuelle et pratique, en fin de compte, à travers...
1: Absolument. C'est une façon d'appréhender l'histoire. Il faut aussi aimer l'histoire. Bon, si on se cantonne à collectionner les euros, bon, là, c'est relativement simple, puisque là, on est dans l'histoire contemporaine. Mais si on s'intéresse à des monnaies plus anciennes, même du XXe siècle ou du XIXe siècle, eh bien, il y a toujours un contexte historique qui explique l'existence de cette monnaie, pourquoi elle a été frappée, quels sont les symboles qui sont représentés. Donc, c'est des choses qu'on apprend avec le temps. Pour ça, il faut lire. Il faut échanger des informations aussi. Hein. Il faut discuter avec des gens qui sont plus expérimentés, puisqu'il faut arriver à comprendre ce qu'il y a sur une monnaie. Et souvent, les gens regardent les monnaies de façon un peu superficielle et ne voient pas certains détails qui sont pourtant très importants. Un exemple très simple. Sur une pièce de monnaie, vous avez deux petits symboles qui sont très, très discrets, qu'on appelle les différents. Et donc, il y a le différent qui indique l'atelier de fabrication. En France, c'est la monnaie de Paris. Et puis, le différent qui indique le nom du graveur général. Bon, qui s'appelle plus graveur général maintenant, parce qu'il a, cette fonction-là n'existe plus, mais en tout cas qui indique que l'auteur de la gravure qui est sur la pièce de monnaie. Donc ça fait partie des choses qu'on apprend avec le temps, et ce sont des éléments qui vont déterminer éventuellement la rareté d'une monnaie par rapport à une autre, au-delà même de l'année qui est portée dessus.
0: Alors justement, un peu avant, vous nous avez parlé que c'était une branche de l'archéologie.
1: Oui.
0: Ça veut dire que quand il y a des fouilles,
1: oui,
0: vous êtes interpellé pour participer à ces activités.
1: Alors ça pourrait, en général, quand il y a des fouilles, c'est organisé par la DRAC. Ils ont leur propre numismate, donc ils n'ont pas forcément besoin de nous pour faire ce genre d'identification. Mais effectivement, la monnaie, quand on trouve des monnaies sur un site archéologique, c'est aussi un outil pour dater le site. Éventuellement, trouver faire des conclusions sur l'utilisation des bâtiments ou des ruines qu'on peut y trouver, mais en même temps, ça sert à dater. Imaginez qu'on trouve même un corps, un squelette dans la terre. Un squelette, c'est pas forcément parlant pour identifier son ancienneté. Maintenant, si le squelette est accompagné d'une bourse avec de la monnaie, tout de suite on sait identifier à quelle époque il vivait. Mmh. Bon, après, il y a des analyses ADN, bien entendu, mais bon, la monnaie, c'est un moyen quand même très pratique pour dater un site ou un objet quand on peut associer les deux.
0: Alors sur les monnaies, même récentes en fin de compte, on voit souvent des effigies d'hommes politiques.
1: Oui.
0: Ou d'autres figures qui sont symboliques. Hein. Ça peut être une Marianne ou d'autres.
1: Bien sûr.
0: Donc la monnaie est aussi un moyen de véhiculer une une façon de rassembler l'ensemble d'une population.
1: La monnaie, dans la mesure où elle va passer de main en main, elle est utilisée, elle a toujours été utilisée par les émetteurs de monnaie comme un moyen de communication. Donc ce moyen de communication, il va porter sur un message politique, un message religieux, un message philosophique ou culturel. Ça va servir aussi à diffuser le portrait du monarque, en particulier à une époque où la télévision n'existe pas, où évidemment Internet n'existe pas. Donc c'est le moyen idéal pour les monarques au cours des siècles passés de diffuser leur portrait et donc d'humaniser un petit peu la relation qu'ils pouvaient avoir avec les populations. On dit d'ailleurs, je ne sais pas si c'est vrai, mais on dit que Louis XVI a été reconnu quand il a cherché à partir en direction des armées autrichiennes, quand il a été reconnu à Varennes, il aurait été reconnu par son portrait diffusé sur les monnaies qui circulaient encore à l'époque. Je ne sais pas si l'anecdote est juste, mais en tout cas, elle est plausible.
0: Tout à fait. Alors, bon, l'émission avance. Une de vos activités, c'est la lecture. Et là, vous êtes venu avec un livre un livre de poche, hein, qui concerne plus particulièrement le franc.
1: Oui.
0: Donc, le franc, c'est quand même toute une histoire du pays.
1: Alors c'est une histoire, c'est l'histoire de France pendant les deux derniers siècles, c'est-à-dire de 1795 à 2001. C'est une histoire qui est liée aussi à l'invention du système métrique, puisqu'avant le système métrique, il y avait des unités de mesure, mais qui n'étaient pas reliées entre elles, qui étaient sans cohérence entre elles. Donc ça posait un certain nombre de problèmes. Je ne vais pas rentrer dans les détails, mais dans les cahiers de doléances qui ont été rédigés en 1789, juste avant les États généraux et en prévision des États généraux, une des demandes récurrentes, quelle que soit la zone géographique, c'était d'avoir un système de mesure qui soit commun et unique pour l'ensemble des Français et la totalité du royaume. Parce que la disparité, la grande variété des unités de mesure faisait que, d'abord, c'était très compliqué de faire des échanges. Quand un boisseau ne valait pas la même chose à Paris qu'à Avignon, c'était compliqué. Et puis, c'était aussi une cause de malversation, de fraude, etc. Donc, parmi ces, il y avait donc cette demande d'harmonisation, et donc je vais pas rentrer dans les détails, mais il y a des livres très érudits sur le sujet. Le gouvernement de la Convention a lancé une mission scientifique pour inventer ce système, et donc c'est de là qu'est né en 1795 le système métrique. Et donc le franc, la création du franc découle directement de l'invention du système métrique. La pièce de 1 franc à l'époque a été définie comme étant une pièce en argent de 5 grammes. Donc qui dit gramme dit système métrique, puisque c'est une des unités de mesure du système métrique. Et donc toutes les subdivisions du franc et les multiples du franc découlent de ce principe-là.
0: Alors, pour nos auditeurs et auditrices, on pourrait noter un petit peu ce livre, hein, Le Franc. Donc, c'est paru chez...
1: aux éditions des Chevaux Légers.
0: Voilà, les Chevaux Légers, 2017. Donc, on vous conseille de, si vous vous intéressez à cette activité, c'est très détaillé, monnaie par monnaie. C'est quand même une base historique aussi de notre pays.
1: Tout à fait.
0: Malgré que d'autres pays limitrophes utilisent aussi le franc.
1: Absolument.
0: Il est dedans, non, c'est,
1: non, non, non, non, les francs suisses, les francs belges, même les francs monégasques n'y sont pas. Donc c'est vraiment le franc français de 1795 à 2001.
0: Donc c'est une...
1: inclus. Et uniquement les pièces de monnaie, les billets ne sont pas inclus dedans.
0: Alors, on n'a pas beaucoup parlé de billets, il nous reste quelques minutes, là. Effectivement, le billet a une autre fonction, peut-être pas très éloignée de la monnaie, mais il permet aussi de représenter plus largement des œuvres d'art à travers la présentation des effigies.
1: Oui, alors c'est certain que le billet de banque, de par ses dimensions, permet de montrer des choses un peu plus complexes. Et ce sont des petits tableaux en fait, hein, contrairement à une pièce de monnaie qui est quand même dans un format relativement réduit. Donc effectivement, ça permet d'illustrer de façon beaucoup plus à la fois complexe et plus coloré un thème qui soit culturel ou qui soit historique. C'est beaucoup moins vrai pour les billets en euros, mais j'espère que les choses s'amélioreront de ce point de vue-là. Mais en tout cas, c'est vrai dans la plupart des pays, et c'était vrai jusqu'en 2002 pour ce qui était des billets en francs, où on voyait des personnages historiques comme Richelieu, comme Bonaparte, Victor Hugo, Berlioz, et j'en passe, et des meilleurs.
0: Oui, même dans certains pays, si on prend le billet vert, ce qu'on appelle le billet vert, qui ne bouge pas beaucoup hein, depuis sa création,
1: oui.
0: Mais effectivement, à l'intérieur de ce billet, quand on regarde, même avec une loupe, on voit qu'il y a des symboles, on voit qu'il y a toute une démarche politique qui apparaît sur le billet, qu'on ne voit beaucoup moins sur les pièces.
1: Bien sûr. Il y a forcément un message politique, même quand il est culturel, il est aussi politique. Après, il ne faut pas se tromper, il y a la complexité de ce qui est représenté sur un billet, au-delà de son aspect esthétique et du message qu'on veut faire passer, ça sert aussi à rendre plus compliqué la reproduction. C'est un des moyens de lutte contre la contrefaçon, parce que plus le dessin va être complexe, et plus ça va être complexe justement de reproduire le billet en question et de fabriquer de la fausse monnaie.
0: Oui, surtout que maintenant il existe des matières anticorruption apparaissent sur le billet.
1: En plus, il y a des aspects techniques propre au billet et à sa composition, donc qui viennent se rajouter à ça. Mais bon, on pourrait imaginer avoir un billet avec simplement un fond blanc et juste une valeur, ça marcherait de la même façon, mais pour un faussaire, ça serait beaucoup plus facile de le reproduire.
0: Eh bien, je vous remercie d'être venu nous présenter cette activité, peu connue, ou tout au moins connue d'une façon large, mais là, on est rentré dans le détail. Donc, c'est intéressant pour nos auditrices et auditeurs. Et on vous souhaite eh bien bonne chance pour la suite de vos activités. En particulier, on va redire que le 26 septembre, eh bien, à la Maison Godot, 2 places d'Evesheim, de 9h à 17h, vous pouvez venir voir dans ce salon différents exposants. Merci d'être venu.
1: Merci à vous de m'avoir reçu.

0: 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Les rencontres de l'Esperluette avec Cécile Coulon. Le samedi 21 mars 2026, la romancière et poétesse Cécile Coulon était l'invitée de Gersand à la librairie L'Esperluette à Chartres. Elle venait y présenter son dernier livre, Le visage de la nuit, paru aux éditions L'Iconoclaste. Voilà ce qu'en dit la libraire. Plongée dans ce conte fantastique et gothique, aussi obscur que lumineux, au village du fond du puits, alors qu'il risquait de mourir, un enfant guéri au prix de son visage. Recueilli par un prêtre et un aveugle, il se retrouve cloîtré dans l'église et n'a le droit de sortir que la nuit. Ce garçon grandit dans ce monde sombre et rassurant, jusqu'au jour où une brève rencontre va bouleverser son univers. La plume de Cécile Coulon est magnifique, poétique, sensorielle, ce conte cruel vous envoûtera. Fin de citation. Retrouvons Cécile Coulon et Gersand à la librairie L'Esperluette, ce 21 mars dernier, jour du printemps.
1: Eh bien, merci à tous d'être venus nombreux, en tout cas ce samedi matin là, de printemps, ça fait plaisir. Donc, et surtout merci à toi, Cécile, hein, d'être devenue jusqu'à Chartres, donc une première à Chartres,
2: c'est découvert la première, la ville, ouais, là, ce tout matin. À fait.
1: Bon, bah, c'est très bien. En tout cas, on a un grand plaisir de te suivre déjà depuis plusieurs années, avec de nombreux romans comme Seul en sa demeure, La bête au paradis. Bon, je ne vais pas tous les citer, hein, je pense qu'il y en a déjà qui connaissent pas mal. Et on te connaît aussi, bon, bien sûr, comme romancière, mais comme poétesse, tu as plusieurs casquettes. Hein. Et voilà, dans tous tes romans, la nature est très présente, les corps, certaines aussi brutalités, et surtout la puissance de la nature qui revient donc dans beaucoup de tes romans. Alors aujourd'hui, pour ton 10e roman, surtout on va s'attacher donc à celui-ci que vous avez peut-être déjà lu ou pas encore lu. Ne vous inquiétez pas, ça ne va pas interférer dans l'histoire. Hein. On ne va pas spoiler ou quoi l'histoire. Et donc aujourd'hui, donc le visage de la nuit. On retrouve le visage de la nuit. Et on retrouve le village du fond du puits, qui était déjà le lieu du précédent roman, La langue cachée des choses.
2: L'inverse, la langue des choses cachées.
1: La langue des choses cachées, voilà. Enfin, je suis perturbée. Et donc, on a un guérisseur qui est appelé pour sauver donc un jeune garçon de 7 ans qui est victime d'une terrible et mystérieuse maladie qui va le laisser défiguré à vie. Donc il se retrouve abandonné par son père, un homme haï de tous, et il est recueilli par le prêtre du village et madame, une ancienne institutrice aveugle, qui vont lui apprendre à accepter ce visage monstrueux, mais aussi surtout à rester caché et à ne sortir dans la forêt que la nuit. Il va alors s'aventurer et là, il va découvrir tout son nouvel environnement, sa nouvelle façon de vivre et surtout, il va avoir un autre regard sur tout ce qui l'entoure. Jusqu'au jour où une famille qui arrivera, elle, de la ville, va s'installer dans ce fameux village et leur fils, lui, a une beauté incroyable. Donc voilà, tout ce huis clos va se passer dans ce village maudit. Et on va voir se construire tout un déchaînement entre l'horreur et la splendeur. Voilà, alors, dès les premières pages, en tout cas, pour ceux qui sont en cours, qui l'ont déjà commencé ou lu, on est vraiment déjà dans quelque chose de très fort. On attaque directement sur la thématique donc, de la monstruosité. Alors, bon, bah, pourquoi écrire sur le monstre? Quelle a été cette envie? Parce que c'est quand même un sujet qui est très sombre et autre, bon, même si c'est un peu ce qu'on retrouve dans beaucoup de tes romans. Voilà, bah, je te laisse ta parole, en tout cas, déjà, sur ça, sur ce choix.
2: Déjà, bonjour à toutes et à tous. Merci d'être là, même s'il fait très beau dehors. Le sujet de la monstruosité, en tout cas du monstre, de la figure du monstre dans le roman, moi j'ai eu envie de la travailler parce qu'il se trouve que je suis venue à la lecture et à l'écriture par des textes ou des films ou des séries qui parlaient de ça et au sein desquels la figure du monstre était primordiale, quoi. Et vraiment, j'ai appris à lire parce que j'aimais les textes et les histoires où il y avait des personnages qu'on considère comme des monstres. Donc, je sais pas, c'était par exemple Dracula, Frankenstein, Elephant Man au cinéma. C'était évidemment l'immense série des chairs de poule, que j'ai beaucoup, beaucoup, qui existe toujours.
3: Qui marche toujours très bien.
2: Et ben, ça, c'est une excellente nouvelle. Parce que vraiment, quand j'étais petite, c'était, c'était incroyable.
3: Oui, on aimait se faire peur.
2: On adorait se faire peur. Ouais, ouais. Et je pense qu'il y a eu aussi, culturellement parlant, il y a une génération, on va dire la génération des années 90, un petit peu avant, qui a vraiment grandi avec des produits culturels extrêmement basés sur la peur. Que ce soit au cinéma ou dans les bandes dessinées ou dans les livres. Et il y a évidemment Stephen King qui était une immense star à l'époque. Et en fait, moi, j'ai appris à lire parce que dans la chambre de mon frère, qui est à côté de la mienne, il y avait Stephen King, Lovecraft, les chairs de poule. Et c'était vraiment ce qui me donnait envie de lire, quoi, à fond.
3: C'est une fascination.
2: J'étais fascinée. Voilà. Alors, ça m'a fait faire beaucoup de cauchemars aussi. et en plus, j'avais pas d'interdit de la part de mes parents. Donc, je pouvais vraiment beaucoup, beaucoup nourrir mon imaginaire de cette manière-là. Et ensuite, à l'école, je me suis rendu compte que cette figure du monstre, elle était aussi dans les classiques. Le Horla, ou la statue du commandeur, par exemple, dans Don Juan. Je parlais de Dracula et de Frankenstein, qui sont quand même des livres considérés comme de la littérature classique. Et ce qui m'a intéressé plus tard, c'était de comprendre pourquoi cette figure-là, j'ai fait des études de lettres, évidemment, pourquoi cette figure-là était aussi importante et en même temps relayée dans ce qu'on appelle la littérature de genre. Donc, quand j'ai terminé d'écrire La langue des choses cachées, je savais que j'allais rester dans ce village, ça j'en étais sûre, mais je voulais aussi parler de ce qu'on considère aujourd'hui comme un monstre, c'est-à-dire un enfant ou une enfant qui déborde du cadre établi, que ce soit par son apparence ou par sa sensibilité ou par sa manière de penser ou de ne pas penser. Je crois que dans le livre, la monstruosité, elle est physique, mais avec cette deuxième famille qui arrive dont tu as parlé, il y a aussi la question de la manière de penser et de la question dont on prend en charge des jeunes gens qui débordent du cadre, qui sont hors normes littéralement ou extraordinaires. Et je crois que de dire dès les premières pages, vraiment les premiers mots, voilà à quoi vous avez affaire, voilà le visage qu'il va falloir cacher, c'était aussi une manière pour moi de dire soit on rentre dans l'histoire immédiatement, soit on décide de ne pas lire le texte.
3: C'est ça.
2: Et de se dire, ok, ce visage, il est effectivement hideux, très difficile à regarder, mais il n'empêche qu'au bout de 15-20 pages, comme on a dit dès le départ à quoi ça ressemblait,
3: le décor est planté, on y va.
2: Tout à fait, ouais.
3: Mais je pense que, en tout cas, c'est ça qui accroche aussi. Mmh. Il y a cette force-là. Et donc, notamment, ce qui est très présent au cours du roman, c'est bien sûr le regard qui va être ce sujet très fort aussi. Le regard que lui va poser une fois, en tout cas, dans ce fameux miroir. Donc, le regard que tout le monde, on veut cacher. On veut cacher cet enfant, bien sûr, aux autres. Et il y a aussi... je sais pas, peut-être sur le regard, est-ce qu'il y a...
2: C'est le grand thème du livre, c'est-à-dire que la question, moi, que je me suis posée en écrivant le texte, c'était si je n'avais pas grandi sous le regard de mes proches. Et quand je dis sous le regard, c'est donc évidemment sous les attentes qui vont avec. Est-ce que je serais une personne différente aujourd'hui ? Et la réponse est oui, absolument. Parce que je n'aurais pas mon éducation, mon instruction, mes angoisses et mes joies, mon itinéraire, quoi, dans la vie. Et en fait, en élaborant le destin de cet enfant, je me suis dit, mais finalement, le fait qu'il soit, à partir de la 7e année de sa vie, obligé, contraint de grandir hors des regards, est-ce que c'est pas une forme de liberté absolue ? Parce qu'il n'y a aucune attente le concernant, parce que certes, il est en danger, certes, il est mis à la marge, il n'est pas repoussé hors du village, il est mis à la marge, c'est pas pareil. Mais est-ce qu'il n'y a pas une forme de métamorphose ? Est-ce qu'il n'y a pas aussi, au-delà du chagrin et du drame que c'est au départ, une forme de bénédiction ?
3: Et puis, donc, en effet, au début, c'est un drame, mais il va avoir la chance de rencontrer deux personnes qui vont vraiment le sauver. Et ils vont avoir un rôle important, le prêtre et cette madame.
2: Oui.
3: Et du coup, elle qui est aveugle,
2: elle
3: du coup,
2: pas.
3: Elle ne le voit pas, elle ne le juge pas. Et il y a un lien très fort qui va s'instaurer.
2: Oui, il va être éduqué.
3: Voire même maternel.
2: Parental, tout à fait.
3: Voilà,
2: il va être instruit, éduqué et recueilli. par un homme d'église et par une institutrice aveugle. Et en fait, il ne faut pas oublier, pour en revenir au regard, que cet enfant, enfin, tout le texte se passe soit la nuit, soit dans l'obscurité. Donc il n'est quasiment jamais vu. Et aussi d'avoir ces deux personnages qui décident de le prendre en charge, de l'instruire et de l'éduquer d'une manière qui, moi, quand je l'écrivais, je me disais, j'aurais tellement aimé être éduquée de cette manière-là. Mais bref, et même si j'adore la manière dont j'étais instruite, mais là, il y avait quelque chose pour moi du fantasme d'éducation absolue. Je signale que je n'ai pas d'enfant. Donc là, je parle vraiment sans savoir. Mais je me disais aussi, ces personnes qui vont l'instruire sans le regarder, et qui d'ailleurs vont lui dire, vous ne verrez votre visage qu'une seule fois dans votre vie, et c'est bien assez. Qu'est-ce qu'on fait de soi et qu'est-ce qu'on fait des autres quand l'apparence ne rentre plus en jeu? Qu'est-ce que ça dit de nous quand les seuls éléments qui nous restent sont notre intelligence, notre langage, nos actes et notre sensibilité? Et ça, c'est une question, enfin, ce sont des questions qui sont très vastes et auxquelles moi, j'ai pas les réponses, parce que nous vivons dans un monde d'images, de représentations, de lignes, d'expressions, de dessins, tout en permanence. Peut-être, j'allais dire encore plus maintenant qu'avant, mais je pense dire une bêtise en disant ça, mais il me semble que d'imaginer une vie qui, pour une raison dramatique, se passe de l'apparence, c'est d'un point de vue romanesque absolument fabuleux. En écrivant le texte, je me suis aussi renseignée, et j'ai trouvé ça passionnant, vous pensez que ça n'a aucun rapport, mais ça a vraiment un rapport, sur la manière dont les plus jeunes aujourd'hui vivent leurs histoires d'amour. Et il y a une thérapeute de couple qui expliquait qu'aujourd'hui, les 15-25 ans étaient de plus en plus nombreux, soit à se dire en couple avec quelqu'un qu'ils n'ont jamais vu, mais seulement avec quelqu'un à qui ils ont parlé,
4: entendu la voix,
2: ou entendu la voix. Ça, j'ai trouvé ça assez passionnant. Et pour passer un cran au-dessus, le fait qu'il y ait de plus en plus de personnes qui tombent amoureux, qui se mettent en couple, voire qui se marient dans certains pays avec des intelligences artificielles, donc qui n'ont pas de visage. On en pense ce qu'on veut, il n'empêche que d'un point de vue romanesque, c'est passionnant. Ça dit quoi? Ça dit qu'on peut tout à fait tomber amoureux de quelqu'un ou quelqu'une qui n'a pas d'apparence, dont l'apparence n'existe pas et qu'on peut seulement imaginer.
4: Peut-être comme un réconfort de quelque chose.
2: C'est un réconfort, et je crois aussi que dans l'idée de ces jeunes gens qui se disent en couple avec quelqu'un qu'ils ne voient jamais, l'idée que le langage, que la discussion peut prendre la place du sens, c'est-à-dire peut prendre la place de la sensibilité, peut prendre la place du corps. C'est une relation qui est, d'une certaine manière, totalement désincarnée et qui n'existe qu'à travers le dictionnaire. Pour moi, c'est incroyable. J'ai l'impression que mon métier sert à quelque chose. Et j'ai l'impression que les gens comme moi, qui au collège étaient vraiment les personnes avec qui personne ne voulait sortir à l'époque, et ben ça y est, c'est un peu notre ère là qui arrive. C'est l'ère du langage absolu, donc à fond. Mais je crois vraiment que... Enfin, moi c'est un... Ça m'interroge beaucoup sur aussi la place que peut reprendre la langue dans un moment d'image absolue. Qu'est-ce que ça dit d'être plus touché par une phrase, par un poème, que par une image? Et attention, hein, je dis ça, je suis quelqu'un qui est, pas entièrement, mais en grande majorité, voué à être touché et marqué par des images. Mais voilà, du coup, la question du regard, elle est à la fois primordiale dans le texte, mais je trouve qu'en ce moment, dans la réalité, il y a un vrai sujet autour de ça que je trouve passionnant.
4: Et il y a aussi, ce qui est très marqué aussi, à tous les lieux qui sont cités, hein, en tout cas dans ton roman, que ça soit la forêt, le village. Ouais. D'ailleurs, tu leur donnes une très grande importance, tu leur donnes des noms. Contrairement aux personnages qui, eux, n'ont pas de nom.
2: Les personnages n'ont pas de nom, pas de prénom. Il n'y a pas de date aussi. Ouais, il n'y a pas d'époque. Ouais. Et alors ça, c'était vraiment très exaltant, parce que de se débarrasser de tout l'aspect administratif d'un texte, c'est-à-dire les noms, les prénoms, la généalogie, la carte d'identité, on va tout de suite dans l'histoire, quoi. Mais c'est le conte, c'est le principe du conte.
4: C'est ça, du coup, il y a tous ces codes du conte qui vont ressortir. Et c'est vrai que c'est on ne voit pas tellement ça, du coup, dans la littérature, en tout cas française, qu'on a aujourd'hui. Alors, et du coup, c'est bien. Ça permet aussi de... Je pense que c'est ça qui capte aussi.
2: Oui, ça capte. Alors, c'est intéressant. Je pense qu'actuellement, en tout cas, en ce qu'on appelle la littérature blanche française, D'ailleurs, c'est terrible de parler comme ça, mais le fait est que ça s'appelle comme ça en édition. On est dans un moment d'autofiction très important. Or, l'autofiction, c'est parler de soi, et donc c'est se placer soi dans une généalogie, dans une époque. C'est normal qu'il y ait que les dates, les éléments historiques et familiaux soient très présents. Je pense que le conte traverse les époques justement parce qu'on peut les lire à n'importe quel âge, dans n'importe quel milieu et de n'importe quel endroit, voire n'importe quel pays et n'importe quelle culture. Et ça, moi, je me souviens d'une... comment dire, quand j'ai publié mon premier roman qui s'appelait Méfiez-vous des enfants sages dans une maison d'édition qui s'appelait Viviane Ami. Donc cette éditrice, Viviane Ami, quand je suis arrivée dans son bureau et j'étais plus jeune que maintenant, j'avais 18 ans et elle m'a dit une chose qui vraiment m'est restée en tête et qui a à voir avec ce choix du conte. Elle m'a dit, voilà, mademoiselle, chaque année en France, il y a 3000 romans qui paraissent. Je pense que c'est un peu plus maintenant, parce que ça, c'était il y a 18 ans. Ouais. Il y a 3000 romans qui paraissent. Et 10 ans plus tard, on se souvient de 3 d'entre eux. Et votre travail à vous maintenant, c'est de faire en sorte de faire partie des 3 dont on se souviendra dans 10 ans. Ce qui m'a mis un petit coup de pression, je dois bien l'admettre. Mais en même temps, donc j'ai toujours ça en tête.
4: C'est un super conseil quand même.
2: C'est un excellent conseil, on est d'accord. Ouais, ouais. Et je pense que d'un point de vue de libraire aussi, ouais, ça parle. Et c'est vrai que maintenant, je me dis toujours, que dois-je faire, outre mon histoire, mes personnages, ce que j'ai envie de dire. Une fois qu'on a passé ces questions-là, c'est qu'est-ce que je dois faire en tant qu'autrice pour que mon texte soit ringard le plus tard possible. Et en fait, c'est de faire en sorte qu'il soit endurant. Et il me semble que le conte est la meilleure manière d'atteindre cette endurance-là.
4: Ouais, c'est vrai qu'il y a, bah, y a une vraie rythmique avec tous les codes qu'on...
2: Il me semble que le conte est la meilleure manière d'atteindre cette endurance-là.
4: Ouais, c'est vrai qu'il y a, bah, y a une vraie rythmique avec tous les codes qu'on retrouve.

0: C'est vrai qu'on pense souvent que, enfin, on pense parce qu'en art et d'un point de vue psychanalytique, l'espace de la forêt, surtout la nuit, c'est l'espace du danger, du mystère, des créatures, de la magie noire. Néanmoins, en réalité, entre passer une nuit en forêt et passer la nuit dans le métro parisien, je vous garantis que je choisis la nuit en forêt, vraiment. Ouais. Parce qu'en réalité, il ne va rien, il n'arrivera rien. Et c'est vrai que pour moi, j'ai repris ce code absolu du conte. La forêt, c'est l'espace de la métamorphose des créatures, mais aussi de tout ce qui est inexplicable, donc de tout ce qui est possible. Et cette forêt qui encercle peu ou prou ce village, c'est l'endroit où ce garçon, cet enfant, va pouvoir devenir un adolescent, va pouvoir respirer, s'exercer, va pouvoir rencontrer d'autres personnes qui lui ressemblent un peu plus. Mais c'est surtout un... Oui, c'est un espace de métamorphose. C'est l'espace où tout est possible dans le danger et dans la joie. Dans la... Comment dire ? Dans la surprise... mais aussi dans la sensibilité. Enfin, moi, je crois qu'il y a que dans la vie et dans les romans ou dans les films, la forêt, la nuit, ça reste le dernier espace de liberté absolue, d'une certaine façon, mais avec tout ce qui va avec.
1: Ouais, ouais. Non, puis il y a tout ce côté où il va se découvrir donc aussi une vocation. Parce que donc lui, il est bien sûr complètement défiguré et il va vouloir redonner une certaine beauté à des animaux qui eux auront perdu la vie. Donc je sais pas, il y a un lien entre ce côté lui où il sait qu'il retrouvera jamais la, entre guillemets, une beauté sur son visage. Il veut la transmettre aussi à ce monde vivant qui ne le juge pas d'ailleurs, parce qu'il aussi c'est
0: quand
1: tous ces animaux autres, ils ne voient pas non plus son visage.
0: Quand il est en forêt, il se rend compte que alors de plus dans l'obscurité. Que personne parmi les êtres vivants qui peuplent la forêt n'accorde la moindre importance à son visage. Or, donc il a vu son visage une seule fois dans sa vie, et un jour, il découvre un cadavre d'oiseau donc, qui a été lacéré, et il trouve que les entrailles qui se déversent de la plaie béante ressemblent beaucoup au souvenir qu'il a de son propre visage. Et il comprend à ce moment-là, et c'est sans doute le moment où il devient adulte dans le livre, il comprend à ce moment-là que personne ne pourra réparer son visage, mais que lui peut réparer la blessure de cet oiseau.
1: Il peut apporter de la beauté, en tout cas.
0: Il peut apporter de la beauté, du soin et de la réparation. Je pense que c'est un roman sur ce que c'est que la réparation, à tous les niveaux.
1: Ouais. Et vous avez un rapport, vous, avec la nuit, à toi, avec la nuit qui est très fort ou parce que quand même la nuit est présente.
0: La nuit est toujours présente. Je sais pas si j'ai un rapport très fort à la nuit. En tout cas, je suis toujours très. Déjà, je dors beaucoup, je dois le dire. Mais
1: bon, ça,
0: aussi.
1: C'est pas des balades en forêt.
0: Non. Non. Après, ce qui est vrai, c'est que pour moi, les aubes et les tombées de nuit sont des moments de grande respiration, de grand calme, de grand soulagement. Je trouve qu'il n'y a rien de mieux que de travailler à l'aube ou en fin de journée. Il n'y a rien de mieux que de courir. Enfin, je cours beaucoup et je marche beaucoup. Et vraiment, toute personne qui a déjà découvert un paysage aux premières heures du jour ou aux dernières heures du jour, c'est absolument fabuleux, c'est très beau. C'est le moment où tout s'apaise. C'est le moment où les animaux sortent et les humains rentrent. Je suis toujours très... exaltée et en même temps rassurée par ces moments-là. Alors, si je dormais moins, sans doute que je passerais plus de temps dehors la nuit, mais je trouve que ces deux moments de la journée, le début et la fin de la nuit, sont des grands, grands, grands moments de soulagement pour moi.
1: Donc il y a énormément de contrastes dans ce livre, bien sûr, le jour, la nuit, les hommes, la nature, et bien sûr, la laideur et la beauté. Mais alors, du coup, est-ce que la beauté peut-elle elle aussi faire autant peur parfois qu'une certaine laideur? Est-ce qu'il y a quelque chose qui peut faire perdre la tête aussi à un moment donné?
0: Je pense que tout ce qui sort du cadre établi est source de peur ou de questionnement, voire de terreur, et que ce soit l'infinie laideur ou l'infinie beauté, dans les deux cas, ça crée des réactions étonnantes. Et ça, j'en ai parlé aussi avec des personnes dont le travail, dont la beauté est devenue le travail. Des personnes qui sont considérées canoniquement comme très belles et donc qui sont mannequins pour leur visage, pour leur corps, et qui m'ont dit en fait, moi, on ne m'a jamais demandé mon avis sur rien. On ne s'est jamais intéressé à ce que je pense, à ce que j'aime, à comment je vois ma vie. En fait, on s'arrête au fait que

0: à une fascination physique très poussée. Mm-hmm. Encore plus maintenant où cette fascination physique est source de revenus.
1: Qui peut être un fardeau.
0: Qui est un fardeau. Et donc était assez considéré comme un fardeau. Mm-hmm. Et c'est vrai que je ne suis pas sûre que l'extrême beauté soit une chance. Je suis même assez persuadée que ce n'en est pas une. Alors après, à choisir entre l'extrême laideur et l'extrême beauté, c'est un autre sujet. Mais en tout cas, dans le livre, c'est de dire que ces deux enfants provoquent chez les adultes des réactions que les adultes n'arrivent pas à contenir, qu'ils n'arrivent pas à encadrer, et qui mettent les adultes face à eux-mêmes, quoi. Face à ce qu'ils ne savent pas gérer, comme on dit aujourd'hui. Et alors, évidemment, dans le texte, c'est via l'apparence, parce que c'est ce qui est immédiat, c'est ce qu'on voit tout de suite. Mais ça pourrait être de même pour le langage, la parole, le comportement, la sensibilité ou l'intelligence. Je crois qu'on est, voué, on est éduqué à savoir prendre en charge un certain type de personnes dans nos proches ou dans la société. Néanmoins, il y a une grande partie de celles et ceux qui auraient une manière de faire un tant soit peu différente, qui sont quand même laissés à la marge, quoi. Parce qu'on ne sait pas quoi en faire. On ne sait pas comment gérer ça. Et on entend beaucoup cette phrase. Je ne sais pas quoi faire, je ne sais pas comment me comporter, je ne sais pas comment être face à telle ou telle personne ou face à tel ou tel événement. Et moi, je trouve ça, encore une fois, d'un point de vue romanesque, hein, de personnes qui écrivent des histoires, évidemment fascinant.

0: pour rebondir un peu sur tout ce qui est romanesque, la forme, la fiction. Moi, ce que j'ai beaucoup apprécié en lisant ton roman, c'est que voilà, on est vraiment dans une fiction, quelque chose qui va nous couper du quotidien. On rentre dans un monde qu'on ne connaît pas, et je trouve que ça, c'est vraiment une vraie force aujourd'hui dans la littérature, comme tu le disais au début, où on a beaucoup de choses autour de l'autofiction, de la famille. Et là, je trouve que ça, c'est vraiment une force d'arriver aussi et d'oser justement continuer dans la vraie fiction. Pour moi, la vraie fiction.
1: Tout à fait. Après, je dois aussi reconnaître une chose, c'est que je ne fais pas d'autofiction parce que très sincèrement, moi, j'ai rien à raconter. Je suis terriblement chanceuse. Dans ma vie, enfin, il m'est rien arrivé de terrible, quoi. Donc, je peux pas le raconter. Et par ailleurs, je pense que si l'autofiction est si présente aujourd'hui, c'est parce qu'on est dans un moment de grands bouleversements sociaux, politiques et personnels qui font que on a besoin de certains de ces textes-là qui doivent être dans les librairies, dans les bibliothèques des gens ou à l'école pour dire voilà quelqu'un qui raconte son histoire. Ça a dû être Il a fallu demander un courage incroyable pour le faire, et ça doit faire limite jurisprudence, comme on dit, quoi. Après, oui, 85% des romans de la rentrée littéraire de septembre, c'était de l'autofiction. Et d'une certaine manière,
0: moi, pansement, quand même.
1: Comme on est enregistré, je ne vais pas cracher sur mes collègues, mais néanmoins, il est vrai que moi, on m'a beaucoup dit pour Le visage de la nuit que ça devrait être classé soit en littérature de genre, par exemple. Ouais. Je crois pas, je pense pas du tout. Mais pour moi, la fiction, elle est naturelle parce que je ne saurais pas quoi raconter en autofiction. Et d'autre part, parce qu'encore une fois, moi, je suis venue à la lecture et à l'écriture par la fiction. Et pour un troisième point, je crois aussi que c'est le dernier espace de liberté absolue. On peut raconter ce qu'on veut dans la fiction. À partir du moment où c'est écrit roman, on peut raconter, écrire ce qu'on veut.
0: Il y a énormément d'émotions qui traversent, en tout cas à travers ton roman. T'as quand même envie de nous chambouler, nous bousculer.
1: Toujours. Ah bah oui, oui. Ah bah
0: ça,
1: oui,
0: c'est sinon, les émotions, c'est quand même fort.
1: C'est quand même fort. Mais je pense que ça tient aussi à ma place de lectrice. C'est-à-dire que j'écris des livres que j'aurais envie de lire. Et moi, j'aime bien quand les auteurs et les autrices que je lis ne me prennent pas pour une idiote, première chose, ne m'expliquent pas tout. Et surtout, me disent, voilà, je ne suis pas là pour me moquer de toi, mais en plus, je suis là pour que, une fois que tu refermes le livre, tu gardes l'histoire en tête assez longtemps, que tu puisses en parler. Franchement, il n'y a rien. J'adore cette émotion de lire en même temps que quelqu'un, ou un peu avant, un peu après, qui a lu le même livre, et d'en parler après.
2: Ah, mais ça, c'est le
1: pendant une demi-heure. Le plaisir absolu du book club alcoolisé.
2: C'est ça.
1: C'est vraiment quelque chose. Non, mais j'adore ça, quoi.
0: Mais oui.
1: J'adore
0: mais
1: ça.
0: De toute façon, en tant que libraire, moi, j'adore avoir le retour des gens à qui j'ai conseillé le livre. Positif ou pas, hein, bien sûr. Mais c'est là où on échange, et puis ça pétille dans les yeux quand on est OK, que ça va, et que c'est ça qui est chouette. Je pense qu'aujourd'hui, voilà, il y a du monde, on est là tous ensemble. Je pense qu'il y a vraiment quelque chose qui a fonctionné, et ça c'est sûr. Donc bien sûr, alors on te connaît romancière, mais tu as aussi une casquette de poétesse.
2: Oui.
0: Est-ce que tu peux nous dire quelques mots autour de ta poésie, parce que je pense qu'il y a peut-être aussi des gens qui te connaissent
1: à travers
0: la poésie et qui t'ont peut-être découvert après en tant que romancière.
1: Et c'est vrai que la poésie a pris de plus en plus de place ces 3-4 dernières années, depuis le confinement en fait, depuis 2020. Donc moi, j'ai commencé à écrire des poèmes avant d'écrire des romans, mais j'ai publié des poèmes en format papier bien après. J'ai commencé à publier en 2018 avec Les Ronces, et avant, je ne publiais qu'en ligne. Donc moi, je dois aussi beaucoup aux réseaux sociaux, il faut quand même le signaler. Et c'est vrai que j'aurais du mal à expliquer pourquoi j'ai écrit des poèmes très tôt, très vite, mais parce que dans ma construction culturelle, il y a eu la poésie est intervenue très vite, mais pas à travers les livres. C'était par exemple mon film préféré, un de mes films préférés de tous les temps, c'est Le Roi et l'Oiseau de Paul Grimaud. Et j'ai dû le regarder 150 fois à différentes époques de ma vie, donc j'ai bien compris que c'était pas la même histoire selon si on a 7 ans ou 25 ans. Mais le fait est que j'ai compris que c'était Jacques Prévert qui avait écrit le scénario, par exemple. Donc je découvre très tôt la poésie par Prévert. Ensuite, mes parents écoutaient en boucle Jean Ferrat. Donc je comprends que en fait, Jean Ferrat chante Aragon, qui est un poète. Malheureusement, pendant de longues années, il n'y a que des poètes masculins dans ma construction. Ça a changé, mais il a fallu que ce soit un acte volontaire pour que ça change. Et c'est vrai que je me suis rendu compte par ces biais-là que la poésie était très facile d'accès. Et après, à l'école, où là, il a fallu réciter des poèmes devant la classe, je me suis dit, ah, c'est ça aussi, la poésie. Mais donc, ça m'a fait découvrir les grands classiques. Et donc, j'ai beaucoup écrit. C'était évidemment très mauvais. Ça a longtemps été très mauvais. Et quand j'ai commencé à écrire des romans, et quand j'ai publié mon premier roman, j'ai proposé un recueil de poèmes à mon éditrice qui m'a dit, un, ce n'est pas assez bon pour que je le publie, et de deux, même si je le publie, personne ne le lira parce que personne n'achète de la poésie. Donc là, je me suis mis sur les réseaux pour la faire lire, et au bout de 8 ans, il y a un éditeur, donc au Castor Astral, qui a dit, bon, moi ça m'intéresse beaucoup, est-ce qu'on peut...
0: Et puis peut-être qu'avec aussi cette notoriété que tu avais réussi peut-être à mettre avec tes romans, ton nom peut-être sorti, il y avait peut-être quelque chose aussi...
1: Je pense que oui, tu as raison, c'est-à-dire que donc de 2008 à 2018, j'ai publié un certain nombre de romans, donc ça m'a fait connaître... Les Ronces, le premier recueil est sorti, donc une partie du public des romans s'est intéressée aux Ronces. Mais après, à partir du confinement, il y a beaucoup, enfin, j'ai de plus en plus de gens qui viennent me voir en disant « Mais moi, je ne connais pas vos romans, je ne connais que votre poésie, vous me conseillez de commencer par quoi ?» Et ça, pour moi, c'est une espèce de réussite dans ma vie, incroyable, parce que je suis si heureuse que des poèmes puissent être lus par un peu plus de 50 personnes en France. Que alors, maintenant je suis aussi étudiée à l'école.
0: Ouais,
1: ça bien. C'est fou. Alors ça,
0: ça c'est une consécration.
1: Ça c'est une petite consécration. Même si au début je me disais, oh, ils vont devoir faire ce que moi j'ai dû faire à l'école.
0: Oui.
1: Ça va être terrible. Mais
0: trouver tous les champs lexiques.
1: Les fameux. Voilà. Qu'est-ce que l'autrice a voulu dire? Mais elle est vivante, on ne sait pas. Mais j'ai beaucoup du coup de sur Instagram de messages de collégiens et de lycéens qui m'écrivent pour me dire, madame, déjà, j'ai un devoir à rendre sur votre poème, j'ai rien compris, est-ce que vous pouvez m'aider? Je dis, bien sûr, je vais vous aider. Et il y en a qui passent leur bac, l'oral du bac dessus. Donc là, je dis, alors déjà, on se calme, on respire, je vous donne des anecdotes pour que vous puissiez les intégrer dans votre oral, mais ne les donnez pas à toute la classe, parce que ça va se voir, mais venez me dire quelle note vous avez eue. Et en fait, il y a quand même un truc que ça crée où je me dis...
0: Ils n'ont pas utilisé l'IA,
1: ils m'ont demandé... Et je trouve ça super. Enfin, je trouve ça incroyable. Déjà, je trouve ça extrêmement mignon. Et en fait, je vois aussi qu'ils ne lisent pas ce que moi j'ai écrit. Enfin, c'est-à-dire, ils ne voient pas dans le texte ce que moi j'ai voulu dire. Donc, c'est très intéressant de parler avec eux. Moi, si j'avais pu demander à Victor Hugo,
0: c'est ça.
1: Dans Demain dès l'aube, à quel point vous étiez chagriné. Enfin, voilà, je l'aurais fait. Enfin, c'est génial de pouvoir faire ça, de rendre la poésie vivante. Mais c'est vrai que le fait que ce soit travaillé à l'école, ça a donné un énorme coup de collier, un coup de boost à mes recueils de poèmes, ça c'est clair.
0: Non, mais, et du coup, pour en revenir même au public un peu plus du coup adolescent, lycéen, c'est vrai que moi ce que j'apprécie beaucoup dans ton style d'écriture, c'est que c'est très accessible, c'est riche en vocabulaire, mais je trouve que c'est une écriture qui est vraiment accessible à tous. Est-ce que ça, t'as ressenti qu'il y avait différents publics qui, comme ça, du coup, qui te lisaient?
1: Oui.
0: Est-ce que c'est vrai que moi, personnellement, je m'occupe aussi du rayon des jeunes adultes, hein, ados, et c'est vrai que je trouve que c'est un roman qui pourrait tout à fait aussi convenir à des adolescents.
1: Oui. Alors
0: après, bon, on reste dans quelque chose de très sombre aussi, mais garçon. Mais quand on lit Frankenstein et Dranger aussi, par exemple.
1: Hein, mais c'est d'ailleurs quand on lit Frankenstein aujourd'hui, on se rend compte du point de vue du style, c'est extrêmement soutenu. C'est un style très soutenu. Mais Dracula, c'est encore plus difficile à lire que Frankenstein. Mais encore une fois, je pense qu'on en revient à cette idée qu'il ne faut jamais prendre ses lecteurs et ses lectrices, quel que soit leur âge, pour des idiots.
0: Bien sûr. C'est pas
1: parce qu'on a 13 ou 14 ans qu'on n'est pas capable de rentrer dans une histoire ou qu'on n'est pas capable de comprendre le vocabulaire qui est mis en jeu. Moi, je pense que quand j'ai changé de maison d'édition et que je suis arrivée à l'Iconoclaste, donc après avoir passé 10 ans chez Viviane Ami, à l'Iconoclaste, mon éditrice m'a dit une chose pareille qui est restée. Elle m'a dit, voilà, d'avoir un style, un beau style, c'est effectivement très important. C'est une patte. Mais un beau style, si l'histoire n'avance pas, c'est une carrosserie magnifique sans moteur à l'intérieur. Et je me suis dit, ah, il faut donc que j'apprenne à faire avancer mes histoires. Il ne faut jamais que je sacrifie à la narration un beau vocabulaire. Et ça aussi, c'était comme ce premier conseil sur les 3000 romans, là. C'est des choses que je garde en tête. C'est-à-dire que très souvent, et c'est d'ailleurs le rôle des éditeurs et des éditrices, très souvent, moi, il y a des chapitres entiers que j'écris pour me faire plaisir. Parce que je me dis, là, bon, OK, il ne se passe rien. C'est un chapitre qui est contemplatif, où je m'exerce je muscle mon jeu et mon style. Et souvent, quand quand je rends mon manuscrit, on me dit, attention, là, il y a un chapitre quand même, tu t'es fait plaisir, là. Et je dis, oui, c'est vrai. Et où on me dit, oui, mais ça ralentit l'histoire. Est-ce qu'il faudrait pas soit faire fondre ce chapitre dans les deux autres qui l'encadrent, soit le tailler un peu, mais en tout cas, ne pas alourdir ce qui se passe juste parce que t'avais envie de te faire plaisir, quoi. Et c'est vrai qu'au début, j'étais là, j'étais oui, mais quand même.
0: Oui,
1: c'est
0: parce
1: qu'il
0: faut quand même accepter, mais en même temps écouter le travail très important aussi, du coup, qu'il y a des éditeurs, des éditrices, en l'occurrence, à l'Iconoclaste. Et c'est vrai que c'est. Alors, moi, j'aime beaucoup cette maison d'édition.
1: Moi aussi.
0: je trouve qu'il y a vraiment un choix, voilà, très diversifié aussi. Et oui, du coup, comment tu travailles comme ça avec tes éditrices? Ou combien de temps, même, par exemple, combien de temps il t'a fallu, même pour peut-être écrire ce roman
1: Pour l'écriture en tant que telle, du premier jet, il a fallu 3 mois. Parce que quand je commence à écrire, j'ai déjà toute mon histoire en tête.
0: Les idées, les
1: tout est là. Tout est là. Donc l'écriture est assez rapide parce que je sais où je vais. Après, entre le moment où je rends mon premier jet et le moment où ça paraît, là il y a eu pas presque un an quand même, parce que je l'ai rendu fin mars. Je l'ai rendu il y a un an. Donc il est sorti en janvier. Voilà, 10 mois à peu près. Mais moi j'ai beaucoup. Enfin, faut jamais oublier qu'entre le moment où nous on rend un manuscrit et le moment où le livre est disponible en librairie, il y a vraiment beaucoup de gens qui passent dessus. Ouais. Parce qu'il y a les éditeurs et les éditrices, mais il y a les correcteurs, correctrices, mm-hmm. il y a les représentants, qui sont les gens qui font le lien.
0: Qui viennent nous rencontrer
1: entre les libraires et la maison d'édition. Ouais. Il y a les premiers lecteurs ou premières lectrices. Donc en fait, il y a quand même une dizaine de personnes qui donnent leur avis, qui font des suggestions. Ouais. Et c'est énorme. D'ailleurs, il faut d'ailleurs bien choisir les personnes qui ont un impact sur notre texte. Moi, j'ai une agente qui passe en premier dessus, qui me dit si oui ou non on peut l'envoyer tel quel à la maison d'édition. Donc moi, mon travail avec les personnes qui travaillent avec moi, enfin qui repassent sur le texte, c'est d'avoir confiance, c'est un travail de confiance, c'est de me dire voilà, je sais que les suggestions qui vont être faites sont faites pour que le texte soit meilleur, pour qu'il soit plus solide, qu'il se tienne plus droit. Je pense que c'est vraiment pour prendre une métaphore ou une comparaison plutôt, c'est quelqu'un qui nage ou qui court très vite naturellement, il va aller chercher un entraîneur ou une coach qui va être capable d'encadrer cette vitesse et de la rendre encore plus, comment dire, vive, encore plus musclée, et qui va amener un talent de départ à quelque chose de professionnel.
0: C'est marrant tout ce que tu dis, parce que justement, j'avais envie de te demander, toi qui es une grande sportive aussi, hein, tu as fait le petit éloge du running aussi, tu cours beaucoup de la course, et du coup, tu fais énormément comme ça de comparaison du coup, entre la littérature et parce que je pense le travail de littérature d'écriture et du sport. C'est deux disciplines.
1: C'est deux disciplines qui se ressemblent beaucoup, dans le sens où ça implique de l'endurance, ça implique d'avoir du souffle, ça implique de ne pas se laisser abattre quand on a un coup de mou. Ça implique plus de mental que de physique. Enfin, ça implique le fait de savoir intérieurement ce qu'on vaut, de se connaître assez pour se dire ah là, quand j'ai un coup de mou, je sais que ça va repartir d'ici une heure ou deux jours. Et je pense que très sincèrement, écrire un roman ou courir une course d'ultra-endurance, on passe par les mêmes étapes. C'est vraiment les mêmes étapes, quoi, dans le corps et dans la tête.

0: Est-ce qu'on peut peut-être prendre le temps de lire un petit passage? Alors, je ne sais pas, celui que tu as envie, que tu as l'habitude de lire. Alors, moi, c'était pour moi quand j'ai préparé un petit peu, mais.
1: Attends, je vais regarder ce que
0: tu
1: as choisi.
0: Tu prends ce que tu veux. Moi, j'ai choisi le tout début, parce que c'est vrai que j'avoue, c'est très accrocheur. Oui. Après, j'ai beaucoup aimé le passage où madame rencontre ce jeune garçon.
1: Tu préfères celui où il y a madame? Ou le début?
0: Oui, peut-être. Okay. Parce que peut-être que les gens ont déjà encore...
1: Ok. Donc, c'est le moment où l'institutrice aveugle rencontre l'enfant. Elle était maigre et droite, serrée dans une robe grise qui tombait jusqu'aux pieds. Des guêtres plus épaisses recouvraient ses pieds. Ses chaussons en cuir, usés mais impeccables, glissaient sur les dalles du presbytère comme la traîne d'un fantôme. Son ombre, aiguisée par la pierre grise, avançait promptement dans les couloirs. Son visage, dépourvu d'yeux, était fait d'une bouche pincée, de pommettes trop hautes et d'un front couvert de cheveux blancs, épais. Sur ses orbites, jadis occupées par un regard bleu clair, un linge noir croisé, noué à l'arrière sur la nuque, couvrait une large partie des tempes au-dessus des sourcils et des cernes, et sous les cernes. Des oreilles immenses s'étiraient sous la chevelure qu'elle gardait, été comme hiver, défaite et peignée, épaisse et coupée juste au-dessus du menton. Son visage avait 100 ans, mais sa vigueur en paraissait 20. Elle avançait dans l'église comme une renarde, précise et silencieuse, et lorsqu'elle entendit la porte grincer, à une heure d'ordinaire calme, elle sut que quelque chose était arrivé. Le prêtre apparut dans la travée principale, son pas doublé d'un autre. Elle dodelina de la tête, avança doucement et dit d'une voix ferme « Vous n'êtes pas seule, vous avez amené un enfant. » Le garçon s'immobilisa, il fixait la vieille femme. « Voici madame, elle s'occupe ici de toutes les affaires quotidiennes. L'église de ce village ne serait rien sans elle. Elle ne vous voit pas, mais elle vous entend et vous flaire. Ne vous avisez pas de lui jouer un tour, et je vous laisse... Ne vous avisez pas de lui jouer un tour, je vous laisserai périr sur le parvis. Est-ce bien clair ?» L'enfant acquiesça, l'œil toujours fixé sur le masque noir de madame. Elle glissa d'un pas vers lui, approcha son visage sans regard de sa figure sans peau. L'enfant sentit qu'elle le reniflait, mais il aima immédiatement son odeur, la chaleur de son souffle. Ses cheveux frôlèrent son front et il sut qu'il ne l'effrayait pas. Si elle avait eu des yeux, elle l'aurait approché de la même manière, sans gêne et sans un doute. Puis elle leva la main gauche, passa doucement la pulpe de ses doigts sur la face de l'enfant. Sa caresse était sans douleur, la main butée sur chaque bosse, tombée dans chaque crevasse. Elle contourna les yeux et l'enfant pensa n'avoir jamais connu un geste aussi doux. Pendant de longues minutes, au milieu de l'église vide et froide, elle explora le visage de l'orphelin et lorsqu'elle eut terminé, elle prit sa tête entre ses bras, embrassa ce qu'il restait de cheveux sur son crâne déformé et murmura « Pauvre enfant, pauvre, pauvre enfant, ne vous inquiétez pas. »

0: ce passage, il est vraiment très magnifique.
1: Merci beaucoup.
2: Merci à vous et merci de m'avoir accueilli.
0: Super matinée.

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1: Bonjour, cette semaine nous parlons de la façon dont est envisagée la conversion dans la dévotion à la Divine Miséricorde telle qu'elle a été révélée par Jésus à Sainte Faustine dans les années 1930. Cette dévotion nous suggère sans cesse, et par différents moyens, comment nous tourner résolument vers le Christ en nous détachant de nous-mêmes, en nous dessaisissant de nous-mêmes, pour dire « Seigneur, non pas ce que je veux, mais ce que toi tu veux ». Après avoir relu l'inscription du tableau de Jésus miséricordieux, « Jésus, j'ai confiance en toi », puis avoir parler de la conversion constante, aujourd'hui nous verrons comment Sainte Faustine parle de nous convertir à la faveur des épreuves. Voici ce que Sainte Faustine écrit dans son petit journal à la demande et à l'intention de son père spirituel, le père Michel Sopotchko, au début de janvier 1938. Sa tuberculose progresse. Elle est alitée dans sa cellule, dans son couvent de Wagewniki à Cracovie. Pendant les fêtes de Noël et jusqu'au milieu de janvier 1938, qui est la dernière année de sa vie terrestre, Sœur Faustine, 32 ans, passe ses journées alitée dans sa cellule. Elle est très faible, sa santé est très dégradée. Elle est à la fois heureuse de rester dans sa communauté, au lieu d'être hospitalisée au sanatorium, comme elle l'a été, et attristée et amère, d'être souvent laissée en marge par les sœurs qui comprennent mal sa maladie. Elle appelle ce temps « période de retraite ». C'est au passage 1483. C'est pourquoi, pendant ma retraite, après avoir longuement observé la vie, j'ai décidé de fixer résolument mon regard sur toi, Jésus, modèle le plus parfait. Ô éternité qui révélera de nombreux mystères et établira la vérité. Dans ce passage, elle s'en remet à la divine providence en toute confiance. Ce qui lui tient à cœur, c'est avant tout que soit reconnue officiellement par l'Église la dévotion à la divine miséricorde telle qu'elle lui est révélée par Jésus, afin qu'éclate un jour dans le monde entier cette extraordinaire spiritualité par laquelle le Christ convertit tant d'âmes. Le passage s'adresse surtout à ses pères spirituels, deux théologiens jésuites, le père Michel Sopotchko et le père Joseph Andrasch, qui sont ses relais très actifs vers le monde et les autorités de l'Église depuis 5 ans déjà. Ô éternité, écrit-elle, qui révélera de nombreux mystères et établira la vérité. En attendant l'éternité bienheureuse, il s'agit pour elle de vivre dans une épreuve de santé qui ne lui laisse pas de répit. Nous savons, par le petit journal, que depuis 4 ans, elle a fait l'offrande secrète d'elle-même de ses souffrances et de ses consolations pour le salut des âmes qui ont perdu l'espérance en la miséricorde de Dieu. Nous trouvons cela au passage 309, puis au passage 374. Son cœur est donc inextricablement lié à celui de Jésus souffrant. Jésus nous invite, nous aussi, à ne trouver refuge qu'en lui lorsque nous sommes dans l'épreuve. Au lieu de nous adonner à l'observation des circonstances ou des actes des autres, ou de nous contenter d'une amertume secrète ou manifeste envers les épreuves que nous devons subir, il nous faut, comme Jésus l'enjoint à Sœur Faustine, demander la grâce de l'esprit d'enfance, c'est-à-dire la grâce de nous tourner vers Dieu avec confiance dans la plus pure simplicité, dans la plus pure, dans la plus grande humilité possible, et de nous adresser dans nos épreuves exclusivement à lui. Écoutons les mots que Jésus murmure peu avant ce passage à Sainte Faustine et gardons-les pour nous-mêmes. Je veux que tu sois toute petite, car quand tu es ainsi, je te porte sur mon cœur, tout comme tu me tiens en ce moment sur ton cœur. Pendant le temps du carême, nous prononçons la phrase « Les yeux fixés sur Jésus-Christ, entrons dans le combat de Dieu ». Que rencontreront nos yeux ? Sur quel cœur viendrons-nous reposer ? Nous le savons bien, c'est le crucifié que nos yeux regarderont, c'est son cœur transpercé que nous rejoindrons, et c'est pour recentrer notre vie sur celle du Christ, dans chaque instant difficile, le Christ qui nous indique par sa passion que l'abaissement est le chemin le plus parfait, que les tempêtes ne peuvent pas nous abattre si nous cessons enfin de nous centrer sur ce que nous sommes par nous-mêmes. Et si nous nous en remettons à Dieu en toutes choses, en lui demandant la grâce de la conversion constante. Nous le savons bien, fixer nos regards intérieurs sur le Christ, couronné d'épines et revêtu de pourpre par moquerie, succombant sous le poids de sa croix, puis mourant crucifié, nous amène à entrer dans la compréhension de notre vie de chrétien qui a pour vocation d'être donné pour le salut des âmes, à la manière particulière et personnelle dont le Christ nous le demande secrètement à chacun de nous qui nous portons volontaires lorsque nous acceptons d'offrir nos épreuves, nos souffrances physiques et morales, nos solitudes subies, en communion avec les épreuves imméritées du Christ, elles sont prises en charge par le Christ et elles sont mystérieusement réparties en grâce extraordinaire à travers le monde. Si nous n'avons pas la force ni le courage de fixer de la sorte nos regards sur le Seigneur souffrant de nos crucifix, alors que le tableau de Jésus miséricordieux soit le vase avec lequel nous puiserons les grâces de sa miséricorde. Le vase. C'est ainsi que Jésus l'a défini lorsqu'il a demandé à Sainte Faustine de peindre ce tableau. Il sera le vase de la consolation et de la communion qu'il désire sans cesse établir avec nous et avec le monde entier. Pourquoi le vase ? Levons nos yeux vers le regard de Jésus sur le tableau. Ce regard ne juge pas, mais il attire mystérieusement le nôtre pour nous consoler et convertir nos cœurs, afin de nous amener tout doucement au sacrement de la réconciliation, qui est représenté sur le tableau par les rayons translucides, symbole de l'eau purificatrice, puis de nous mener à la communion sacramentelle le plus dignement possible. Cette communion qui est représentée sur le tableau par les rayons rouges, symbole du sang versé pour le salut du monde. C'est pourquoi, écrit Sainte Faustine, pendant ma retraite, après avoir longuement observé la vie, j'ai décidé de fixer résolument mon regard sur toi, Jésus, modèle le plus parfait. Ô éternité qui révélera de nombreux mystères et établira la vérité.

0: Éric Picard, le génie du christianisme. Le génie du christianisme vous propose aujourd'hui le bureau, les Juifs de Pie XII. Et pour poursuivre notre exploration des archives et de ces découvertes sur le rapport du Saint-Siège avec les Juifs et peut-être aussi la manière dont les chrétiens voient nos frères dans la foi d'une certaine manière, nous avons la chance d'avoir avec nous aujourd'hui Johann X. Bonjour Monsieur X.
1: Oui, bonjour.
0: Alors vous avez de multiples casquettes. Vous avez fait des études de philosophie, de religion, de théologie et surtout d'histoire, puisque vous êtes docteur en histoire ecclésiastique à l'Université pontificale grégorienne, responsable des archives historiques de la secrétaire d'État du Saint-Siège. Et c'est finalement dans ces positions que vous nous avez expliqué avoir découvert, en ouvrant ces cartons d'archives, en classant finalement tous ces documents, que finalement le Eugenio Pacelli avait déjà compris beaucoup de choses sur les Juifs, sur la situation politique et les menaces qui pesaient sur cette communauté, que l'Église avait déjà parlé en réponse finalement à des demandes, mais qu'il comprend peut-être dans les années 30 et plus encore à partir du début de la Deuxième Guerre mondiale, qu'il faut agir peut-être pour sauver ce qui peut l'être.
1: Oui, et c'est justement l'action qu'on voit naître partout et qui est inexplicable si on ne va pas le définir ou le expliquer d'une façon logique. Ça veut dire que ça doit avoir un début, ça doit avoir une origine quelque part, et l'origine quelque part est Pie XII même. Et ça, c'est ma conclusion après beaucoup d'années d'avoir réfléchi. J'ai fait déjà une intervention en 2018 au cours d'une conférence qu'on avait à Rome avec le Holocaust Remembers Alliance, dans lequel j'avais proposé, en effet, j'avais l'intuition qu'il y avait des niveaux d'aide, non? Un niveau national, italien, un niveau européen, un niveau qui... Mais je n'avais pas compris des mécanismes qui pouvaient en effet assurer le bon fonctionnement de tout cela. Et que c'était tout lié. Et ça, c'était une chaîne ininterrompue et qui fonctionnait. Et ça, la découverte est enfin que ça commence à Rome. Ça commence à Rome autour du Vatican. Et ce sont les gens comme O'Flaherty, qu'on connaît du film The Scarlet Pimpernel, et d'autres religieux qui sont involvés dans le travail, en effet, d'aide aux Juifs à Rome, qui se lient puis avec des autres et qui vont s'expandre sur le territoire de l'Italie. Et les différents diocèses, comme on a

0: Gênes, Milan, Turin, Vérone, mais aussi Assisi comme ville. Ils sont tous liés l'un avec l'autre et d'une certaine façon, il y a des activités clandestines continuellement actives pour le sauvetage des Hébreux à travers des couloirs, des tunnels clandestines qui fonctionnent. Et ça va se sur un autre niveau, le troisième niveau, c'est le niveau européen. Et là, naturellement, on peut se demander, mais M. X, comment ça peut fonctionner? Parce oui. qu'il y a le pape, oui, et son cardinal, mais ils n'ont pas d'instruments pour ça. Non, au contraire, ils ont tous les instruments parce qu'ils ont tous leurs évêques. Ils ont premièrement les religieux et laïcs qui sont très actifs, catholiques. Puis il y a les évêques. Puis il y a leurs nonces. Non, les
1: l'équivalent,
0: diplomatiques.
1: L'équivalent des ambassadeurs.
0: Et ça, en effet, on trouve dans le livre, il y a plusieurs exemples, Cassullo, en Roumanie et des autres, qui font rien d'autre, allez, rien d'autre, ils font beaucoup plus aussi, mais ils font activement, quotidiennement, travail de sauvetage des Juifs. Maintenant, je veux voir des ambassadeurs des autres pays qui sont impliqués dans ces choses comme ça. On sait de Roncalli, par exemple, non ? Roncalli, il est connu pour cela. Oui. On connaît le train que Roncalli est capable d'envoyer plein de Juifs. Il va partir. Mais Roncalli était un nonce depuis 12. Et on oublie ça. Quand on présente Roncalli, on le présente comme un individu. Singulier, qui a sauvé des Juifs. Mais il l'a fait sous instruction. L'instruction venait de Rome, de le faire.
1: Oui,
0: et d'agir. Sinon, ces nonces, et les évêques même, n'auraient jamais fait quelque chose sans la parole du pape.
1: Oui, c'est effectivement un rappel extrêmement utile parce que on a effectivement des exemples très individualisés dont on a l'impression que ah, c'est
0: oui.
1: une initiative personnelle.
0: Par exemple.
1: Or, la centralisation oui. de l'Église est une réalité oui, depuis des siècles.
0: Je vais vous indiquer immédiatement sur le plan, allez, sur le niveau romain, il y a Flaherty, on sait qu'il a sauvé plus que 4000 juifs. Non, on oui. sait ça. Probable de plus. Mais c'est un individu. Mais il n'était pas seul. Et ça, c'est quelque chose qui, jusqu'à maintenant, jamais quelqu'un a étudié, a vraiment recherché. Il y avait une sorte de chaîne de gens, quatre gens, qui habitaient côté à côté.
1: Oui.
0: Et qui étaient tous au service à Rome pour sauver les Juifs.
1: Alors, dans les archives, ça se manifeste comment ? Est-ce qu'on échangeait
0: non.
1: des lettres ? Parce que
0: non.
1: c'est quand même très dangereux. On est à la merci quand même d'une fuite sur des
0: c'est
1: opérations qui mettaient
0: là,
1: en jeu tout le monde.
0: J'ai dépassé moi-même mes archives. J'ai dû faire dépasser. Parce que c'est tout clandestin. C'était très dangereux. Il y en a Musters, il est dans mon livre,
1: oui.
0: mais je ne l'avais pas compris à ce moment-là, quand j'ai écrit ce chapitre-là. Mais Musters, qui est un Hollandais, un Augustinien, et qui habite en effet à côté de Flaherty, à Rome.
1: À Rome, voilà.
0: À la gauche du Place Saint-Pierre, c'est tout proche du Vatican. Mais il vient d'être pris par le Gestapo à Saint-Marie-Majeur. Il vient d'être torturé aussi et tout le monde avait peur.
1: Oui.
0: Parce qu'il pouvait, en effet, dire, il pouvait parler, il pouvait échapper aux paroles pendant la torture et ça serait été la fin de tout le réseau d'aide depuis 12 à Rome. Non. Et il le savait très bien. Mais ça n'a pas. Il n'a pas parlé. Et il est, en plus, il est puis mis sur un train au nord. Mais il a échappé aussi du train. C'était un homme remarquable, ce Musters. Et Il rentre à Rome après la guerre, à la fin de la guerre. Tout le monde pensait qu'il était mort. Pour dire ça au niveau de Rome. Au niveau de l'Italie, on a des exemples. Le cardinal Boeto, c'est Sergio Favretto, un avocat qui fait beaucoup de recherches sur ce thème et qui a trouvé, en effet, dernièrement, les lettres dans lesquelles, ou même dans le d'hier d'un secrétaire qui dit que c'est sur instruction de Pie XII qu'on a fait ça. Ça veut dire qu'il y avait des instructions du pape à ces cardinaux, archevêques et évêques de l'Italie. La même chose au niveau européen. Là, il y a un archevêque comme cardinal de Jong, en Hollande, juste entre les nations. De nouveau, c'est un individu, mais il le faisait sous instruction du pape. Et puis, après l'Europe, c'est le monde. C'est international, c'est les continents, comme l'Amérique et l'Amérique du Sud, ou la Chine même, qui sont involvés.
1: Oui, parce qu'il fallait impliquer aussi finalement des continents extra-européens pour mettre à l'abri finalement mais ces
0: oui.
1: communautés.
0: Mais oui, parce que comment Roncalli est capable de sauver des gens, des juifs, parce qu'ils vont finir à la Terre Sainte. Mais c'est en dehors de l'Europe.
1: C'est en dehors de l'Europe.
0: Il faut avoir un canal, un channel,
1: oui.
0: non, pour faire passer ces gens quelque part. Et ça doit, surtout, ça doit fonctionner avec la menace continue du fascisme et du nazisme partout.
1: Oui,
0: et une guerre en cours.
1: Et une réticence aussi des autorités civiles à délivrer des visas et à ouvrir oui. les frontières, ce qui oui. est aussi un des non-dits de cette période. Voilà, le Brésil, les États-Unis n'ont pas ouvert les bras, ouvert leurs frontières aux réfugiés.
0: Mais oui, si un frère Iridebourg est capable, capucin français, est capable de porter à Rome plus que 400 juifs en 43. Qu'est-ce que ça veut dire?
1: Oui.
0: Il faut le faire. Même aujourd'hui, ça serait impossible de ne pas être vu.
1: Oui, tout à fait.
0: Voilà. Et ils sont quand même capables de sauver une groupe d'enfants juifs du sud de la France et de les porter de l'autre côté aux Terres Saintes. Fais-le, peu. Avec des enfants, on sait comment c'est difficile aujourd'hui d'avoir la discipline. Mais ils ont fait ça. Et ça a réussi. Ça veut dire qu'ils avaient vraiment un réseau élaboré très bien et qui fonctionnait très, très, très bien.

0: Nous écoutons avec bonheur Yoannix, dont vous avez pu remarquer qu'il est aussi catholique finalement que le Saint-Siège. On entend dans vos mots un peu d'anglais, un peu d'italien, avec un français remarquable, mais qui n'est pas ni votre langue de travail, ni votre langue naturelle, maternelle. Et j'étais en train, en vous écoutant, de penser à ce réseau, alors italien, européen, mondial, finalement avec des chrétiens à tous les niveaux de la hiérarchie qui se mobilisent pour sauver des juifs avec une organisation impeccable finalement dans des conditions très difficiles. Alors je pensais aussi à la langue qui ne devait pas forcément être très très simple quand il s'agit de faire passer des enfants français en Italie pour aller en Terre Sainte en pleine guerre. Dans ces archives, est-ce qu'on entend aussi la voix des Juifs? Est-ce qu'on entend aussi des demandes de la part de ces populations qui ont peut-être, elles, compris que l'Église catholique pouvait les aider?
1: Je pense justement que des milliers de lettres qui arrivent au pape, qui sont l'expression d'une connaissance muette, disons, du peuple juif, que le seul qui pouvait faire quelque chose était lui. Et en effet, il y a des lettres. J'ai même dans le livre un homme de Delassem, c'est l'organisation juive, en effet, qui fait l'aide aux juifs, non ? De Bologne, qui écrit au pape, le Saint-Père, très Saint-Père, vous êtes le dernier qui peut-être sauver une famille juive en péril, non? Et c'est pour cela que je ose vous écrire, de demander, parce que pour nous, c'est impossible.
0: Ah oui, donc on a des organisations juives qui essayent de sauver des juifs, qui se rendant compte que c'est impossible, se tournent vers le Saint-Siège, tournent vers Roger Angelo Pacelli.
1: Sans problème.
0: Pardonnez-moi, pour nous, c'est peut-être un peu surprenant par rapport au pape d'Hitler qu'on nous a vendu.
1: Moi, je pense que c'est à cause, en effet, des 70 ans qui nous divisent de cette réalité historique que vivait le Saint-Siège à ce moment-là, où il y a les rabbins du monde entier qui peuvent entrer, qui sont accueillis comme des amis par le pape et par son entourage. Il n'y avait pas du tout une sorte de défaillance vers le peuple juif et leurs représentants sur la terre. Il y avait vraiment une sorte d'ouverture bien vécue, je dirais, alors, par les deux.
0: Les Juifs sollicitent l'aide de Genio Pacelli. Comment concrètement le bureau qui peut-être recevait ces courriers agissait? J'imagine qu'on ne prend pas sa plume en disant « Oui, alors nous sommes tout à fait philosémites et nous allons vous aider en temps de guerre ». Comment concrètement mécanismes de sauvetage?
1: Non, il ne faut pas penser que tous les monseigneurs étaient des grands amis des Juifs, parce qu'il y avait aussi des monseigneurs avec une sorte de anti-judaïsme qui était quand même bien présent dans les rangs des catholiques de ce temps-là. Oui. Et c'est justement là que Pie XII rompe quelque chose dans le catholicisme du temps. Et c'est justement là qu'il devient, pour moi, le génie du christianisme de son temps. Qu'il a diktat, parce que c'était en effet un diktat au Vatican, d'aider les Juifs. Et on le voit dans le livre, il y avait des monseigneurs qui avaient des difficultés d'accepter tout cela, parce que c'était, oui, la charité, tout est charité ici, mais on oublie, puis non, que ce sont des Juifs. Non, vraiment,
0: oui, bien sûr.
1: Il y avait des monseigneurs qui ne cachaient pas leur malcontentement, disons, avec cette ligne du pape. Mais le pape, c'est justement là qu'on trouve que la ligne du pape était
0: oui.
1: ça. aider les Juifs, dans, en tout cas, le faire, et dans tous les cas. Et c'est justement là que on trouve, à la fin de mon livre, ces découvertes, en effet, des documents de 16 et de 19 sont d'une importance incontournable.
0: Oui,
1: pour comprendre que, disons, la théologie sur les Juifs de Pacelli est toute une autre, du début. Et qu'en effet,
0: je rappelle...
1: son pontificat est une sorte d'atelier pour l'Église catholique vers les Juifs.
0: Je rappelle, 1916-1919, ce sont des documents que vous avez découverts, qui pourtant étaient en accès libre d'une certaine manière depuis très longtemps, qui, en réponse déjà à des organisations juives, rappelaient une évidence peut-être pour nous, mais qui méritait vraiment d'être formalisée. Les Juifs sont nos frères et doivent être traités à égalité dans cette fraternité qui est la nôtre. Donc, qui permettait finalement de couper le pied à toutes sortes de théories racistes, antisémites, qui, mine de rien, étaient déjà en germe pendant la Première Guerre mondiale.
1: Oui, mais le génial, en effet, de Pacelli, du pape Pacelli, est justement qu'il ne reste pas au niveau intellectuel, qu'il ne reste pas là. C'est l'activité qui se déploie dans ces différents niveaux que j'ai décrits, non, à Rome, Italie, Europe, le monde, et qui sauve des vies des gens. Des individus sont sauvés grâce à une intervention du Saint-Siège et du mécanisme mondial qui fonctionnait.
0: Oui, finalement, l'interconnexion des couvents, des diocèses, voilà.
1: On ne peut pas s'imaginer qui et comment était actif dans ces réseaux. Et de temps en temps, et ça commence avec naturellement un père jésuite qui va parler au ministère fasciste en Italie et qui obtient en effet du ministre des documents pour libérer des gens ou pour les faire passer les frontières et tout ça. Et il y a la même chose, il y a des pères, des sœurs très actives. Ah oui, les sœurs de Sion, là,
0: oui.
1: Ils étaient dans toute l'Europe très actifs dans le sauvetage des Juifs. Et ça, c'était un réseau à soi, en effet, si on veut, parce qu'ils avaient naturellement des différents couvents et les sœurs pouvaient entre eux. C'est difficile de le détecter, de le trouver, de le décrire, parce que c'était clandestine. C'est tout clandestine. Et on trouve de temps en temps quelques documents qui, en effet, fait comprendre qu'ils avaient aussi, à Rome, par exemple, ils avaient tous des noms, des pseudonymes inventés, oui. Et ils n'appelaient jamais les personnes avec leur nom propre. C'était vraiment une résistance active.
0: En vous entendant, j'ai l'impression qu'on pourrait faire un film de votre livre avec des monseigneurs, avec des noms de code. Alors, mon ton est léger, mais la réalité, c'est que finalement, tous ces réseaux ont sauvé des milliers de personnes.
1: Oui, centaines de milliers. Et en effet, il y a des livres, des auteurs qui ont dit ça dans le passé, justement pour réagir contre des fausses accusations vers Pie XII. Ils disent, mais où est-ce qu'on est? Et c'était des témoins oculaires de ce temps qui disaient, mais c'est complètement l'opposé. Parce qu'on sait quand même que c'est grâce à Pie XII, mais on ne pouvait pas sous-estimer qu'il y avait un réseau secret en dessous. Mais c'est grâce à Pie XII, qu'est-ce que ça veut dire? C'est grâce à son génie qui a fonctionné.
0: Et un génie qui n'est pas uniquement de la parole, mais qui est surtout un génie très pratique.
1: Oui, très pratique. C'était vraiment une organisation active, opérative, sur le terrain, complètement. et dans le monde entier, en effet, parce qu'on parle ici vraiment aussi des débarquements à Porto, des débarquements à partir de Londres et d'autres, ça veut dire, et des gens qui arrivent jusqu'à Shanghai.
0: Merci infiniment, Yuanix, de nous embarquer dans un film de guerre, mais qui a le mérite d'être parfaitement vrai. Le bureau, les Juifs de Pidou, c'est-à-dire finalement une organisation qui, loin des belles paroles, de manière très pratique, sauve très concrètement des milliers, des centaines de milliers de Juifs pendant la Seconde Guerre mondiale. Nous aurons l'occasion évidemment de poursuivre et peut-être de donner des exemples précis dans une prochaine émission. Merci à Tanguy, notre technicien, et à la semaine prochaine.

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2: Nous avons commencé dans notre dernier rendez-vous à décortiquer l'étymologie du mot paroisse. Et nous avons déjà découvert un premier mot, mais il y en a d'autres. Et cette étymologie, je vous ai prévenu, était un petit peu compliquée. Le premier mot, c'est le grec ancien paroikia. Et nous avons vu que ce paroikia est composé de oikia, qui désigne un lieu, la maison où la famille se rassemble, et du mot kappa, qui veut dire auprès d'eux, à côté d'eux. Nous avons donc déjà là une figure intéressante de ce qu'est une paroisse. En tout premier, c'est un lieu où la famille, et donc l'Église est considérée à cette époque-là comme une famille, qui se rassemble, d'où le mot ecclésia, qui signifie rassemblement. L'Église n'est pas autre chose que l'assemblée des croyants. Pourquoi se rassemble-t-on dans une maison? Eh bien, tout simplement parce que il n'y a pas d'église, au sens où nous l'entendons, c'est-à-dire de bâtiment construit qui permet de célébrer le culte, voire aussi d'avoir des autres bâtiments juste à côté pour se réunir, pour faire la fête, pour faire des repas, comme ce pouvait être le cas des synagogues du temps de Jésus. Nous savons, d'après l'archéologie, que les synagogues du 1er siècle étaient conçues de cette manière. Il y avait un lieu pour le culte, la prière, tourné vers Jérusalem, et puis, juste à côté, quelquefois adjacent à ce bâtiment, il y avait parfois une sorte de cloître qui distribuait sur une ou plusieurs autres pièces. Ces pièces servaient à la vie de la communauté. Lorsqu'il y avait une fête, un mariage, une bar mitzvah, on pouvait avoir un lieu où se rassembler. Ce n'est pas le cas, bien sûr, dans les tout premiers temps de l'Église. On ne peut même pas imaginer que l'on va construire, même si on en avait les moyens financiers, un lieu de culte, car nous sommes dans une période de persécution. Persécution plus ou moins vive selon les empereurs qui se succèdent. C'est aussi le cas, par exemple, des Juifs. Lorsque Paul se rend à Philippe, en Macédoine, et qu'il cherche la synagogue comme il avait l'habitude de le faire, eh bien, il n'en trouve pas. Il a compris que la petite communauté juive de Philippe était si restreinte qu'elle ne possédait même pas un lieu pour se réunir. Il a donc l'idée de sortir de la ville, et il va trouver la petite communauté juive rassemblée près d'une rivière à l'ombre d'un arbre. Ça nous montre bien les situations qui étaient celles des croyants, qu'ils soient juifs et plus tard chrétiens, qui n'avaient pas toujours la possibilité de se réunir dans un lieu particulier. Alors quand il n'y a pas de lieu église, que se passe-t-il? Eh bien, les rassemblements de la communauté vont avoir lieu dans la maison d'un des membres de la communauté. On appelle ça l'église domestique, c'est-à-dire l'église qui se réunit dans la maison. Nous avons un exemple de cette église domestique qui se réunit donc chez un particulier qui fait partie du groupe des chrétiens. C'est au chapitre 20 des Actes des Apôtres, qui nous dit « Le premier jour de la semaine, nous étions rassemblés pour rompre le pain, et Paul, qui devait partir le lendemain, s'entretenait avec ceux qui étaient là. Il continua de parler jusqu'au milieu de la nuit, car dans la salle du haut où nous étions rassemblés, il y avait suffisamment de lampes. Un jeune garçon nommé Eutyque, assis sur le rebord de la fenêtre, fut gagné par un profond sommeil, tandis que Paul prolongeait l'entretien. » Pris par le sommeil, il tomba du troisième étage, et quand on le souleva, il était mort. Paul descendit, se précipita sur lui, et le prit dans ses bras, en disant « Ne vous agitez pas, le souffle de vie est en lui. » Il remonta, rompit le pain, et mangea. Il est clair que nous sommes ici dans le cadre d'une église domestique qui se réunit dans la maison de l'un des chrétiens, dont on ignore le nom d'ailleurs, et que cette scène, nous l'imaginons tout à fait dans une grande maison, puisqu'il y a 3 étages, dans un quartier de la ville de Troas. Voilà ce que nous révèle donc le mot « oikia ».

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1: Mais, nous l'avons vu, à ce mot oikia vient s'attacher le mot kappa. Et lui signifie auprès de, à côté de. Voilà donc encore un détail intéressant. La paroisse est toujours un lieu de rassemblement des chrétiens, mais le lieu de la maison d'à côté, de ceux qui vivent auprès de ce lieu de rassemblement. Et nous avons déjà une notion ici, en quelque sorte, de territoire. On peut imaginer que dans des grandes villes où les chrétiens étaient peut-être un peu nombreux, il y avait plusieurs territoires, plusieurs paroisses, plusieurs lieux de rassemblement qui pouvaient servir aux chrétiens. À l'inverse, lorsque la ville est petite, et qui plus est encore lorsqu'il s'agit de villages, il y aura sans doute un lieu unique où se rassemblent tous ceux qui vivent auprès d'eux. Nous avons donc ici des éléments intéressants en ce qui concerne l'origine et le fonctionnement de ces toutes premières paroisses. Mais les choses se compliquent un peu, ou plutôt s'enrichissent davantage. Lorsque l'on apprend que de ce paroikia est dérivé un verbe paroikei qui signifie demeurer auprès d'eux, séjourner dans un pays où on est étranger. Voilà une notion tout à fait nouvelle. Ce terme a été d'ailleurs employé dans la Septante qui a traduit l'Ancien Testament de l'hébreu au grec. Lorsque le texte désigne le fait qu'Abraham séjournait en Égypte, il est proprement celui qui habite à côté, un étranger résident ici, un voisin, mais qui, justement, même dans une cité, n'a pas droit de cité. Ainsi, à tout ce que nous avons déjà dit de paroikia, il faut ajouter cette signification de résidence d'une durée plus ou moins longue, dans un pays étranger. Et pourquoi cela? La première épître de Pierre va nous le révéler. L'auteur va choisir la dimension symbolique des deux termes dont nous avons parlé pour signifier la situation particulière du chrétien. Certes, les chrétiens ont leur maison dans leur peuple, mais leur maison la plus essentielle n'est pas celle-ci. Pierre s'adresse à des gens qui avaient tous les droits de vivre dans le monde et ont décidé de devenir membres d'un autre royaume vers lequel ils choisissent d'avancer. Il leur montre désormais qu'à cause de ce choix, ils sont comme des étrangers et déclare « Je vous exhorte, bien-aimés, vous, comme des résidents étrangers et des étrangers de passage, à vous tenir loin des désirs charnels qui combattent l'âme en conservant belle conduite parmi les païens. » Nous sommes donc ici en face d'une définition spirituelle de ce qu'est la paroisse, notion sur laquelle il nous faudra revenir dans notre prochain rendez-vous.

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4: L'Évangile de notre Seigneur Jésus-Christ selon saint Jean, chapitre 2, verset 1 à 11. Le troisième jour, il y eut un mariage à Cana de Galilée. La mère de Jésus était là. Jésus aussi avait été invité au mariage avec ses disciples. Or, on manqua du vin. La mère de Jésus lui dit, « Ils n'ont pas de vin. » Jésus lui répond, « Femme, que me veux-tu? Mon heure n'est pas encore venue. » Sa mère dit à ceux qui servaient, « Tout ce qu'il vous dira, faites-le. » Or, il y avait là 6 jars de pierre pour la purification rituelle des Juifs. Chacune contenait 2 à 3 mesures, c'est-à-dire environ 100 litres. Jésus dit à ceux qui servaient, « Remplissez d'eau les jars, et ils les remplirent jusqu'au bord. » Il leur dit, « Maintenant, puisez et portez-en au maître du repas. » Ils lui en portèrent. Et celui-ci goûta l'eau changée en vin. Il ne savait pas d'où venait ce vin. Mais ceux qui servaient le savaient bien. Eux qui avaient puisé l'eau. Alors le maître du repas appelle le mari et lui dit, « Tout le monde sert le bon vin en premier. Et lorsque les gens ont bien bu, on apporte le moins bon. Mais toi, tu as gardé le bon vin jusqu'à maintenant. » Tel fut le commencement des signes que Jésus accomplit. C'est à Cana de Galilée. Il manifesta sa gloire et ses disciples crurent en lui. Acclamons la parole de Dieu. Le père Cavana va maintenant prononcer l'homélie. Il y a au moins 2 points communs entre les noces de Cana et ce sanctuaire de Lourdes. À Cana, comme à Lourdes, nous voyons Marie comme intercesseur. À Cana, elle intercède auprès de Jésus lorsque le vin vient à manquer. À Lourdes, Marie nous dit, au nom de son Fils, de prier, de faire pénitence et d'obéir aux voies de Dieu. Dans les deux lieux, elle conduit les personnes vers Jésus.
5: Is directing us to Jesus.
4: Le second point commun est l'importance de l'eau.
5: Water has an important role to play.
4: Jésus transforme l'eau en vin afin que les jeunes mariés ne soient pas humiliés et que la fête de leurs noces ne soit pas gâchée. Lors de la 9e apparition, Marie demanda à Bernadette d'aller boire à la source et de s'y laver. Après plusieurs tentatives, Bernadette trouva de l'eau claire et fit ce que la dame lui a fait demander. Cela nous rappelle Naaman, le lépreux, à qui l'on demanda de se laver dans le Jourdain et qui fut ainsi guéri de sa lèpre. Aujourd'hui encore, à Lourdes, nous faisons la même chose, soit à travers le geste de l'eau, soit par l'immersion dans les piscines. Ce lavage ou cette boisson est associé à une guérison physique et spirituelle. Nous avons été lavés du péché lors de notre baptême. C'est la pierre de fondation de notre vie chrétienne. Nous qui sommes ici ce matin, ainsi que ceux qui participent par la retransmission télévisée ou par la radio, avons été purifiés et appelés à être une lumière pour les autres. En tant que lumière, nous témoignons de notre foi par nos actes, comme nous le rappelle saint Jacques. Quelqu'un d'entre nous accompliront peut-être des choses extraordinaires dans leur vie, mais la plupart d'entre nous feront, comme le disait saint Teresa de Calcutta, de petites choses avec un grand amour, en accomplissant fidèlement nos tâches quotidiennes, jour après jour.
5: Will be, as Saint Mother Teresa of Calcutta put it, we will do small things
0: with great love, going about our daily tasks day in and day out.
4: Certains d'entre nous,
0: some of us, especially
4: en particulier
0: many
4: parmi ceux qui sont réunis ici à Lourdes,
0: will carry the cross
4: portent la croix de la maladie, qu'elle soit passagère ou de longue durée. Certains sont aussi au service des malades, dans les familles,
0: some of
4: dans
0: us
4: les hospices,
0: here are gathered,
4: les hôpitaux ou d'autres lieux de soins.
0: Just here in Lourdes,
4: mais quelle que soit notre situation, nous savons que la grâce de Dieu nous aidera à témoigner de son amour, même dans les moments les plus difficiles.
0: But no matter how it might be, we know that God's grace helps us to bear witness to his love, even in the most difficult circumstances.
4: For those ceux qui prennent soin des malades
0: instruments
4: sont des instruments de l'amour de Dieu. Lorsque votre mission de service devient difficile, lorsque vous vous sentez impatient ou fatigué, invoquez Marie afin qu'elle demande à son fils de vous donner la force.
0: Worn out, maybe impatient, misunderstood, call on Mary to ask Jesus for strength.
4: Jésus lui-même, il est tombé trois fois sur le chemin de Calvaire, mais chaque fois, il s'est relevé, demandé à Dieu cette même grâce, et vous le recevrez. Mes chers amis, apportez à Marie Notre-Dame de Lourdes vos souffrances, vos luttes et vos peines. Elle demandera à son Fils de vous donner la
0: grâce
4: dont vous avez besoin pour continuer.
0: Because that is often the real miracle of Lourdes.
4: Et cela est souvent le vrai miracle de Lourdes.
0: Grace to continue.

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3: L'ascension et les apparitions de Green Bay, Wisconsin. Allez dans le monde entier, proclamez l'évangile à toute la création. Le 2 octobre 1859, un an après Lourdes, à Champion, près de Green Bay, dans le Wisconsin, Adele Breeze, 28 ans, voit une dame vêtue d'un blanc éblouissant, avec une ceinture jaune, debout entre deux arbres. Ses longs cheveux blonds et ondulés tombent sur ses épaules. Elle a une couronne d'étoiles autour de sa tête. Adele a peur. L'apparition disparaît lentement, laissant après elle un nuage blanc. Le dimanche suivant, 9 octobre, en allant à la messe avec sa sœur et une voisine, Adele la voit de nouveau, puis elle disparaît comme la première fois, laissant un peu de brouillard blanc derrière elle. Après la messe, Adele se confesse au prêtre, qui lui conseille de demander à l'apparition qui elle est et ce qu'elle désire. Adele voit pour la troisième fois la dame qui répond à sa question. Elle se présente comme la reine du ciel et demande de prier pour la conversion des pécheurs. Une des femmes demande à Adele à qui elle parle et pourquoi elles autres ne voient personne. Elle répond « Agenouillez-vous, la dame dit qu'elle est la reine du ciel ». Celle-ci pose son regard sur les amis d'Adèle et dit « Heureux ceux qui croient sans voir ». Elle continue « Que fais-tu ici à ne rien faire, alors que tes compagnes travaillent dans la vigne de mon fils ?» Et elle lui confie alors la mission d'enseigner le catéchisme aux enfants. Elle élève enfin les mains en geste de bénédiction et disparaît lentement. Adele commença tout de suite à enseigner les enfants. Au début, elle allait de maison en maison, puis elle fut rejointe par d'autres compagnes et construisit une école pour que, comme dit un témoin, ceux qui avaient besoin d'instruction religieuse puissent venir à Adele et non Adele à eux. Une petite chapelle en bois est bâtie sur le lieu de l'apparition sous l'invocation de Notre-Dame du Bon Secours, Our Lady of Good Help. D'autres apparitions demandent la prière et la pénitence. Ici, Marie demande de faire davantage travailler à la vigne du Seigneur en enseignant ce qui est nécessaire au salut, c'est-à-dire les vérités de la foi et la pratique des sacrements. Voilà qui est concret. Adele Breeze se consacrera à cette tâche sans relâche. Exemple remarquable d'esprit d'évangélisation pour les catéchistes. Notre-Dame du Bon Secours, en montant au ciel, le Seigneur a envoyé ses disciples en mission. Il n'enseigne plus par sa présence corporelle, mais par les témoins qui transmettent ce qu'ils ont reçu. Faites-nous sentir avec vous la misère de ceux qui ignorent le Christ et les chemins du salut. Qui les formera. Donnez-nous la générosité de travailler à la vigne. Quelques paroles de Marie à Green Bay. Que fais-tu ici à ne rien faire alors que tes compagnes travaillent dans la vigne de mon fils? Rassemble les enfants de ce pays sauvage et enseigne-leur ce qu'ils doivent savoir pour leur salut. Objection d'Adèle, comment les enseignerai-je? J'en sais si peu moi-même. Et la réponse, enseigne-leur le catéchisme, comment faire le signe de croix, et comment s'approcher des sacrements, c'est ce que je veux que tu fasses. Va et ne crains rien, je t'aiderai. »

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1: Veuillez prier pour Pierre qui souffre de son anorexie. Veuillez prier pour Francia qui souffre physiquement terriblement. Venez-lui en aide. Merci Notre-Dame de Lourdes. Merci Sainte Bernadette. Merci cher pèlerin.
2: Notre-Dame de Lourdes, je viens te demander ta protection et ton aide. Pour demain après-midi, je dois avoir droit à une intervention médicale. Ô Marie, s'il vous plaît, aide-moi pour le chirurgien, que tout se passe bien. Vierge Marie, je te confie mes enfants, mes petits-enfants et mon mari. Vierge Marie, nous prions. Merci Marie.
3: Bonjour, c'est pour une intention de prière pour mes enfants, parce qu'elles vivent des moments difficiles en ce moment. Je prie Notre-Dame de Lourdes d'intercéder pour eux et pour tous les malades de Lourdes.
4: Au nom du Père, et du Fils, et du Saint-Esprit. Chers frères et sœurs, soyez les bienvenus à Lourdes, dans cette grotte de Massabielle, où la Vierge Marie, l'Immaculée Conception, est apparue à Bernadette. Avec elle, nous méditerons les mystères glorieux du rosaire. Nous prions avec tous les pèlerins présents à Lourdes. Nous prions aussi avec tous ceux et celles qui, de par le monde, nous sont unis, par l'écoute de leur radio chrétienne francophone, par l'écoute de la chaîne KTO, par leur connexion au site internet du sanctuaire de Lourdes. Je crois en Dieu, le Père Tout-Puissant, Créateur du ciel et de la terre, et en Jésus-Christ, son Fils unique, notre Seigneur, qui a été conçu du Saint-Esprit, est né de la Vierge Marie, a souffert sous Ponce Pilate, a été crucifié, est mort et a été enseveli, est descendu aux enfers. Le troisième jour est ressuscité des morts, est monté aux cieux, est assis à la droite de Dieu, le Père Tout-Puissant, d'où il viendra juger les vivants et les morts. Je crois en l'Esprit Saint, à la Sainte Église catholique, à la communion des saints, à la rémission des péchés, à la résurrection de la chair, à la vie éternelle. Amen. Et nous prions fort pour la paix. Nous prions aux intentions du pape. Notre Père, qui es aux cieux, que ton nom soit sanctifié, que ton règne vienne, que ta volonté soit faite sur la terre comme au ciel. Amen. Je vous salue Marie, pleine de grâce, le Seigneur est avec vous. Vous êtes bénie entre toutes les femmes, et Jésus, le fruit de vos entrailles, est béni.
5: Sainte Marie, Mère de Dieu, priez pour nous
4: Je vous salue Marie, pleine de grâce, le Seigneur est avec vous. Vous êtes bénie entre toutes les femmes, et Jésus, le fruit de vos entrailles, est béni. Je vous salue Marie, pleine de grâce, le Seigneur est avec vous. Vous êtes bénie entre toutes les femmes, et Jésus, le fruit de vos entrailles, est béni.
5: Sainte Marie, Mère de Dieu, priez pour nous pécheurs, maintenant et à l'heure de notre mort. Amen.

0: Ô Marie conçue sans péché, priez pour nous qui avons recours à vous. Premier mystère glorieux, la résurrection du Seigneur. Du livre des Actes des Apôtres, Pierre dit à la foule, « Jésus, que vous avez fait mourir en le clouant au bois de la croix, Dieu l'a ressuscité. » Prions pour l'Église, qu'elle soit toujours plus témoin de la résurrection de son Seigneur. Notre Père, qui es aux cieux, que ton nom soit sanctifié, que ton règne vienne, que ta volonté soit faite sur la terre comme au ciel.
1: Donne-nous aujourd'hui notre pain de ce jour. Pardonne-nous nos offenses, comme nous pardonnons aussi à ceux qui nous ont offensés.
2: Je vous salue Marie, pleine de grâce, le Seigneur est avec vous. Vous êtes bénie entre toutes les femmes, et Jésus, le fruit de vos entrailles, est béni.
1: Sainte Marie, Mère de Dieu, priez pour nous pauvres pécheurs, maintenant et à l'heure de notre mort.
2: Je vous salue Marie, pleine de grâce, le Seigneur est avec vous. Vous êtes bénie entre toutes les femmes. Et Jésus, le fruit de vos entrailles, est béni.
1: Sainte Marie, Mère de Dieu, priez pour nous pauvres pécheurs, maintenant et à l'heure de notre mort. Amen.
2: Je vous salue, Marie, pleine de grâce. Le Seigneur est avec vous. Vous êtes bénie entre toutes les femmes. Et Jésus, le fruit de vos entrailles, est béni.
1: Sainte Marie, Mère de Dieu, priez pour nous pauvres pécheurs, maintenant et à l'heure de notre mort. Amen.
2: Je vous salue, Marie, pleine de grâce. Le Seigneur est avec vous. Vous êtes bénie entre toutes les femmes. Et Jésus, le fruit de vos entrailles, est béni.
1: Sainte Marie, Mère de Dieu, priez pour nous pauvres pécheurs, maintenant et à l'heure de notre mort.
2: Je vous salue, Marie, pleine de grâce. Le Seigneur est avec vous. Vous êtes bénie entre toutes les femmes. Et Jésus, le fruit de vos entrailles, est béni.
1: Sainte Marie, Mère de Dieu, priez pour nous pauvres pécheurs, maintenant et à l'heure de notre mort.
2: Je vous salue Marie, pleine de grâce. Le Seigneur est avec vous. Vous êtes bénie entre toutes les femmes. Et Jésus, le fruit de vos entrailles, est béni.
1: Sainte Marie, Mère de Dieu, priez pour nous pauvres pécheurs, maintenant et à l'heure de notre mort.
2: Je vous salue Marie, pleine de grâce. Le Seigneur est avec vous. Vous êtes bénie entre toutes les femmes. Et Jésus, le fruit de vos entrailles, est béni.
1: Sainte Marie, Mère de Dieu, priez pour nous pauvres pécheurs, maintenant et à l'heure de notre mort.
3: Je vous salue Marie, pleine de grâce, le Seigneur est avec vous. Vous êtes bénie entre toutes les femmes, et Jésus, le fruit de vos entrailles, est béni.
1: Sainte Marie, Mère de Dieu, priez pour nous pauvres pécheurs, maintenant et à l'heure de notre mort. Amen.
3: Je vous salue Marie, pleine de grâce, le Seigneur est avec vous. Vous êtes bénie entre toutes les femmes, et Jésus, le fruit de vos entrailles, est béni.
1: Sainte Marie, Mère de Dieu, priez pour nous pauvres pécheurs,
3: Je vous salue Marie, pleine de grâce, le Seigneur est avec vous. Vous êtes bénie entre toutes les femmes, et Jésus, le fruit de vos entrailles, est béni.
0: Sainte Marie, Mère de Dieu, priez pour nous pauvres pécheurs, maintenant et à l'heure de notre mort. Amen. Glorie.

0: Marie conçut sans péché.
1: Deuxième mystère glorieux, l'Ascension. De l'Évangile selon saint Jean. Jésus ressuscité dit à ses apôtres : Je monte vers mon Père et votre Père, vers mon Dieu et votre Dieu. Prions pour les personnes malades présentes à Lourdes, pour leurs familles, pour tous ceux et celles qui les accompagnent. Notre Père, qui es aux cieux, que ton nom soit sanctifié, que ton règne vienne, que ta volonté soit faite sur la terre comme au ciel.
2: Donne-nous aujourd'hui notre pain de ce jour. Pardonne-nous nos offenses, comme nous pardonnons aussi à ceux qui nous ont offensés.
3: Je vous salue Marie, pleine de grâce. Le Seigneur est avec vous. Vous êtes bénie entre toutes les femmes. Et Jésus, le fruit de vos entrailles, est béni.
4: Sainte Marie, Mère de Dieu, priez pour nous pauvres pécheurs, maintenant et à l'heure de notre mort. Amen.
3: Je vous salue Marie, pleine de grâce. Le Seigneur est avec vous. Vous êtes bénie entre toutes les femmes. Et Jésus, le fruit de vos entrailles, est béni.
4: Sainte Marie, Mère de Dieu, priez pour nous pauvres pécheurs, maintenant et à l'heure de notre mort. Amen.
3: Je vous salue, Marie, pleine de grâce. Le Seigneur est avec vous. Vous êtes bénie entre toutes les femmes, et Jésus, le fruit de vos entrailles, est béni.
4: Sainte Marie, Mère de Dieu, priez pour nous pauvres pécheurs, maintenant et à l'heure de notre mort. Amen.
3: Je vous salue, Marie, pleine de grâce. Le Seigneur est avec vous. Vous êtes bénie entre toutes les femmes, et Jésus, le fruit de vos entrailles, est béni.
4: Sainte Marie, Mère de Dieu, priez pour nous pauvres pécheurs, maintenant et à l'heure de notre mort. Amen.
5: Je vous salue, Marie, pleine de grâce. Le Seigneur est avec vous. Vous êtes bénie entre toutes les femmes, et Jésus, le fruit de vos entrailles, est béni.
4: Sainte Marie, Mère de Dieu, priez pour nous pauvres pécheurs, maintenant et à l'heure de notre mort.
5: Je vous salue Marie, pleine de grâce. Le Seigneur est avec vous. Vous êtes bénie entre toutes les femmes, et Jésus, le fruit de vos entrailles, est béni.
4: Sainte Marie, Mère de Dieu, priez pour nous pauvres pécheurs, maintenant et à l'heure de notre mort. Amen.
5: Je vous salue Marie, pleine de grâce. Le Seigneur est avec vous. Vous êtes bénie entre toutes les femmes, et Jésus, le fruit de vos entrailles, est béni.
4: Sainte Marie, Mère de Dieu, priez pour nous pauvres pécheurs, maintenant et à l'heure de notre mort.
6: Je vous salue Marie, pleine de grâce, le Seigneur est avec vous. Vous êtes bénie entre toutes les femmes, et Jésus, le fruit de vos entrailles, est béni.
4: Sainte Marie, Mère de Dieu, priez pour nous pauvres pécheurs, maintenant et à l'heure de notre mort. Amen.
6: Je vous salue Marie, pleine de grâce, le Seigneur est avec vous. Vous êtes bénie entre toutes les femmes, et Jésus, le fruit de vos entrailles, est béni.
4: Sainte Marie, Mère de Dieu, priez pour nous pauvres pécheurs, maintenant et à l'heure de notre mort.
6: Je vous salue Marie, pleine de grâce, le Seigneur est avec vous. Vous êtes bénie entre toutes les femmes, et Jésus, le fruit de vos entrailles, est béni.
4: Sainte Marie, Mère de Dieu, priez pour nous pauvres pécheurs, maintenant et à l'heure de notre mort.

0: Marie, conçue sans péché.
1: Troisième mystère glorieux, la Pentecôte. Jésus envoie l'Esprit Saint d'auprès du Père. De l'Évangile selon saint Jean, Jésus dit à ses apôtres, « Le Père vous donnera un autre paraclet pour qu'il soit avec vous à jamais. » Prions pour tous les consacrés, pour tous les baptisés qui partagent le sacerdoce commun, qu'ils soient de plus en plus dans le monde les témoins du Père, les témoins de l'Esprit Saint et les témoins de notre Seigneur Jésus-Christ dans la vérité, et cette vérité qui construit les peuples, qui construit les familles et qui construit les nations. Notre Père qui es aux cieux, que ton nom soit sanctifié, que ton règne vienne, que ta volonté soit faite sur la terre comme au ciel.
2: Donne-nous aujourd'hui notre pain de ce jour. Pardonne-nous nos offenses, comme nous pardonnons aussi à ceux qui nous ont offensés. Et ne nous laisse pas entrer en tentation, mais délivre-nous du mal. Amen.
3: Je vous salue, Marie, pleine de grâce. Le Seigneur est avec vous. Vous êtes bénie entre toutes les femmes. Et Jésus, le fruit de vos entrailles, est béni.
2: Sainte Marie, Mère de Dieu, priez pour nous pauvres pécheurs, maintenant et à l'heure de notre mort.
4: Amen.
3: Je vous salue, Marie, pleine de grâce. Le Seigneur est avec vous. Vous êtes bénie entre toutes les femmes. Et Jésus, le fruit de vos entrailles, est béni.
2: Sainte Marie, Mère de Dieu, priez pour nous pauvres pécheurs, maintenant et à l'heure de notre mort. Amen.
3: Je vous salue, Marie, pleine de grâce. Le Seigneur est avec vous. Vous êtes bénie entre toutes les femmes. Et Jésus, le fruit de vos entrailles, est béni.
2: Sainte Marie, Mère de Dieu, priez pour nous pauvres pécheurs, maintenant et à l'heure de notre mort. Amen.
3: Je vous salue, Marie, pleine de grâce. Le Seigneur est avec vous. Vous êtes bénie entre toutes les femmes. Et Jésus, le fruit de vos entrailles, est béni.
2: Sainte Marie, Mère de Dieu, priez pour nous pauvres pécheurs, maintenant et à l'heure de notre mort. Amen.
5: Je vous salue, Marie, pleine de grâce. Le Seigneur est avec vous. Vous êtes bénie entre toutes les femmes. Et Jésus, le fruit de vos entrailles, est béni.
2: Sainte Marie, Mère de Dieu, priez pour nous pauvres pécheurs, maintenant et à l'heure de notre mort. Amen.
5: Je vous salue, Marie, pleine de grâce. Le Seigneur est avec vous. Vous êtes bénie entre toutes les femmes. Et Jésus, le fruit de vos entrailles, est béni.
2: Sainte Marie, Mère de Dieu, priez pour nous pauvres pécheurs, maintenant et à l'heure de notre mort. Amen.
5: Je vous salue, Marie, pleine de grâce. Le Seigneur est avec vous. Vous êtes bénie entre toutes les femmes. Et Jésus, le fruit de vos entrailles, est béni.
2: Sainte Marie, Mère de Dieu, priez pour nous pauvres pécheurs, maintenant et à l'heure de notre mort. Amen.
6: Je vous salue, Marie, pleine de grâce. Le Seigneur est avec vous. Vous êtes bénie entre toutes les femmes. Et Jésus, le fruit de vos entrailles, est béni.
2: Sainte Marie, Mère de Dieu, priez pour nous pauvres pécheurs, maintenant et à l'heure de notre mort. Amen.
6: Je vous salue, Marie, pleine de grâce. Le Seigneur est avec vous. Vous êtes bénie entre toutes les femmes. Et Jésus, le fruit de vos entrailles, est béni.
2: Sainte Marie, Mère de Dieu, priez pour nous pauvres pécheurs, maintenant et à l'heure de notre mort. Amen.
6: Je vous salue, Marie, pleine de grâce. Le Seigneur est avec vous. Vous êtes bénie entre toutes les femmes. Et Jésus, le fruit de vos entrailles, est béni.
2: Sainte Marie, Mère de Dieu,

0: Ô Marie conçue sans péché, quatrième mystère glorieux, l'Assomption de la Vierge Marie. Jésus ressuscité reçoit sa mère auprès de lui. De l'Évangile selon saint Luc. Élisabeth dit à Marie, heureuse celle qui a cru à l'accomplissement des paroles qui lui furent dites de la part du Seigneur. Prions pour tous les évangélisateurs, spécialement les catéchistes du monde entier, que le Seigneur leur donne, comme Marie, de croire aux paroles annoncées par l'Église, au catéchisme, qu'ils enseignent le catéchisme avec dévotion, avec courage et avec amour. Notre Père qui es aux cieux, que ton nom soit sanctifié, que ton règne vienne, que ta volonté soit faite sur la terre comme au ciel. Donne-nous aujourd'hui notre pain de ce jour. Pardonne-nous nos offenses, comme nous pardonnons aussi à ceux qui nous ont offensés. Ne nous laisse pas entrer en tentation, mais délivre-nous du mal. Amen.
1: Je vous salue, Marie, pleine de grâce. Le Seigneur est avec vous. Vous êtes bénie entre toutes les femmes, et Jésus, le fruit de vos entrailles, est béni.
2: Sainte Marie, Mère de Dieu, priez pour nos pauvres pécheurs, maintenant et à l'heure de notre mort. Amen.
1: Je vous salue, Marie, pleine de grâce. Le Seigneur est avec vous. Vous êtes bénie entre toutes les femmes, et Jésus, le fruit de vos entrailles, est béni.
2: Sainte Marie, Mère de Dieu, priez pour nos pauvres pécheurs, maintenant et à l'heure de notre mort. Amen.
1: Je vous salue, Marie, pleine de grâce. Le Seigneur est avec vous. Vous êtes bénie entre toutes les femmes, et et Jésus, le fruit de vos entrailles, est béni.
2: Sainte Marie, Mère de Dieu, priez pour nous pauvres pécheurs, maintenant et à l'heure de notre mort. Amen.
1: Je vous salue, Marie, pleine de grâce. Le Seigneur est avec vous. Vous êtes bénie entre toutes les femmes, et Jésus, le fruit de vos entrailles, est béni.
2: Sainte Marie, Mère de Dieu, priez pour nous pauvres pécheurs, maintenant et à l'heure de notre mort. Amen.
1: Je vous salue, Marie, pleine de grâce. Le Seigneur est avec vous. Vous êtes bénie entre toutes les femmes, et Jésus, le fruit de vos entrailles, est béni.
2: Sainte Marie, Mère de Dieu, priez pour nous pauvres pécheurs, maintenant et à l'heure de notre mort. Amen.
1: Je vous salue, Marie, pleine de grâce. Le Seigneur est avec vous. Vous êtes bénie entre toutes les femmes, et Jésus, le fruit de vos entrailles, est béni.
2: Sainte Marie, Mère de Dieu, priez pour nous pauvres pécheurs, maintenant et à l'heure de notre mort. Amen.
3: Je vous salue, Marie, pleine de grâce. Le Seigneur est avec vous. Vous êtes bénie entre toutes les femmes, et Jésus, le fruit de vos entrailles, est béni.
2: Sainte Marie, Mère de Dieu, priez pour nous pauvres pécheurs, maintenant et à l'heure de notre mort. Amen.
3: Je vous salue, Marie, pleine de grâce. Le Seigneur est avec vous. Vous êtes bénie entre toutes les femmes, et Jésus, le fruit de vos entrailles, est béni.
2: Sainte Marie, Mère de Dieu, priez pour nous pauvres pécheurs, maintenant et à l'heure de notre mort. Amen.
4: Je vous salue, Marie, pleine de grâce. Le Seigneur est avec vous. Vous êtes bénie entre toutes les femmes, et Jésus, le fruit de vos entrailles, est béni.
2: Sainte Marie, Mère de Dieu, priez pour nous pauvres pécheurs, maintenant et à l'heure de notre mort. Amen.
4: Je vous salue, Marie, pleine de grâce. Le Seigneur est avec vous. Vous êtes bénie entre toutes les femmes, et Jésus, le fruit de vos entrailles, est béni.
5: Sainte Marie, Mère de Dieu, priez pour nous pauvres pécheurs, maintenant et à l'heure de notre mort.

0: Ô Marie conçue sans péché,
1: cinquième mystère glorieux, le couronnement de Marie. Du livre de l'Apocalypse. Un grand signe apparut dans le ciel, une femme vêtue de soleil. Prions pour les missionnaires, pour tous ceux et celles qui donnent leur vie pour l'annonce de l'Évangile. Notre Père, qui es aux cieux, que ton nom soit sanctifié, que ton règne vienne, que ta volonté soit faite sur la terre comme au ciel.
2: Donne-nous aujourd'hui notre pain de ce jour. Pardonne-nous nos offenses, comme nous pardonnons aussi à ceux qui nous ont offensés. Et ne nous laisse pas entrer en tentation, mais délivre-nous du mal.
3: Je vous salue, Marie, pleine de grâce. Le Seigneur est avec vous. Vous êtes bénie entre toutes les femmes, et Jésus, le fruit de vos entrailles, est béni.
4: Sainte Marie, Mère de Dieu, priez pour nous pauvres pécheurs, maintenant et à l'heure de notre mort. Amen.
3: Je vous salue, Marie, pleine de grâce. Le Seigneur est avec vous. Vous êtes bénie entre toutes les femmes, et Jésus, le fruit de vos entrailles, est béni.
4: Sainte Marie, Mère de Dieu, priez pour nous pauvres pécheurs,
3: Je vous salue, Marie, pleine de grâce. Le Seigneur est avec vous. Vous êtes bénie entre toutes les femmes, et Jésus, le fruit de vos entrailles, est béni.
4: Sainte Marie, Mère de Dieu, priez pour nous pauvres pécheurs, maintenant et à l'heure de notre mort. Amen.
5: Je vous salue, Marie, pleine de grâce. Le Seigneur est avec vous. Vous êtes bénie entre toutes les femmes, et Jésus, le fruit de vos entrailles, est béni.
4: Sainte Marie, Mère de Dieu, priez pour nous pauvres pécheurs,
5: Je vous salue, Marie, pleine de grâce. Le Seigneur est avec vous. Vous êtes bénie entre toutes les femmes, et Jésus, le fruit de vos entrailles, est béni.
4: Sainte Marie, Mère de Dieu, priez pour nous pauvres pécheurs, maintenant et à l'heure de notre mort. Amen.
6: Je vous salue, Marie, pleine de grâce. Le Seigneur est avec vous. Vous êtes bénie entre toutes les femmes, et Jésus, le fruit de vos entrailles, est béni.
4: Sainte Marie, Mère de Dieu,
6: Je vous salue, Marie, pleine de grâce. Le Seigneur est avec vous. Vous êtes bénie entre toutes les femmes, et Jésus, le fruit de vos entrailles, est béni.
4: Sainte Marie, Mère de Dieu, priez pour nous pauvres pécheurs, maintenant et à l'heure de notre mort. Amen.
6: Je vous salue, Marie, pleine de grâce. Le Seigneur est avec vous. Vous êtes bénie entre toutes les femmes. Et Jésus, le fruit de vos entrailles, est béni.
4: Sainte Marie, Mère de Dieu, priez pour nous pauvres pécheurs,
7: Je vous salue, Marie, pleine de grâce. Le Seigneur est avec vous. Vous êtes bénie entre toutes les femmes. Et Jésus, le fruit de vos entrailles, est béni.
4: Sainte Marie, Mère de Dieu, priez pour nous pauvres pécheurs, maintenant et à l'heure de notre mort. Amen.
7: Je vous salue, Marie, pleine de grâce. Le Seigneur est avec vous. Vous êtes bénie entre toutes les femmes. Et Jésus, le fruit de vos entrailles, est béni.
8: Sainte Marie, Mère de Dieu, maintenant et à l'heure de notre mort. Amen.
9: Gloria Patri et Filio et Spiritui Sancto.

Marie conçue sans péché. Tu as voulu, Seigneur, qu'à l'annonce de l'ange, ton Verbe prit chair dans le sein de la Vierge Marie. Réponds à nos supplications. Puisque nous la croyons vraiment Mère de Dieu, fais que nous trouvions secours dans sa prière auprès de toi. Par Jésus-Christ, ton Fils, notre Seigneur, qui vit et règne avec toi dans l'unité du Saint-Esprit, Dieu pour les siècles des siècles. Amen. Le Seigneur soit avec vous. Et que Dieu Tout-Puissant vous bénisse, le Père et le Fils et le Saint-Esprit. Amen. Notre-Dame de Lourdes. Notre-Dame de Lourdes. Notre-Dame de Lourdes. Sainte Bernadette.

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1: Archevêque de Cantorbéry au XIe siècle. Je cherche ton visage, Seigneur. Ne me le cache point. Enseigne-moi au plus profond de mon cœur où et comment je dois te chercher, où et comment je te trouverai. Puisque tu es partout présent, d'où vient que je ne te vois pas? Tu habites, je le sais, une lumière inaccessible. Mais où resplendit-elle cette lumière? Et comment parvenir jusqu'à elle? Qui me guidera, qui m'introduira pour que je puisse te voir? Regarde-moi, Seigneur, et exauce-moi. Donne-moi la lumière, montre-toi. Aie pitié de mes efforts pour te trouver, car je ne peux rien sans toi. Tu nous invites à te regarder, mais aide-moi, apprends-moi à te chercher, car je ne peux le faire si tu ne me l'apprends pas, ni te trouver si tu ne te montres pas à moi. Fais qu'en aimant je te trouve et que je t'aime en te trouvant.

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1: Mes auditeurs, mesdames et messieurs, ravis de vous retrouver à l'écoute de Radio Vatican. Bienvenue dans ce programme qui sera consacré en grande partie au 4e voyage apostolique du pape Léon XIV en Espagne. 5e jour de cette visite apostolique, l'étape de Barcelone, mercredi. L'étape de Barcelone, mercredi 10 juin. L'événement majeur a été l'inauguration et la bénédiction de la tour de Jésus-Christ de la Sagrada Familia par le pape Léon XIV au cours d'une messe. La tour de Jésus-Christ de la Sagrada Familia, qui témoigne de la rencontre entre l'art et la spiritualité, invitant chacun à lever les yeux vers Jésus. Plus de précisions sur les temps forts de cette 5e journée dans quelques instants.
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1: Assad la Miranda, levez les yeux. Le thème du voyage apostolique du pape Léon XIV en Espagne se poursuit avec la deuxième grande étape, celle de Barcelone. Le point culminant de la 5e journée, mercredi 10 juin, a été l'inauguration et la bénédiction de la tour de Jésus-Christ de la Sagrada Familia par le pape Léon XIV. Nous reviendrons sur l'homélie du pape Léon XIV prononcée lors de cette messe dans nos prochaines éditions. Mais avant, 100 ans après la mort de l'architecte Gaudi, son œuvre continue de témoigner de la rencontre entre l'art et la spiritualité, invitant chacun à lever les yeux vers le Christ. C'est ce que nous dit le père Josep Maria Torol, recteur de la basilique de la Sagrada Familia.
3: Il nous amène à mettre notre espérance dans la croix de Jésus-Christ. Il nous amène à enlever le regard vers Jésus-Christ, vers la croix de Jésus-Christ et surtout vers Jésus-Christ. Et ne pas seulement les regards, mais aussi notre intérieur, notre vie, et avec notre vie, tout notre monde, l'enlever vers l'amour, vers la vérité, vers la paix qui vient de Dieu. Que l'on regarde la Sagrada Familia, le différent, le soleil, la lumière, chaque fois on découvre quelque chose de différent.
4: La beauté est finalement un moyen pour atteindre Dieu et c'est ce que Gaudi a voulu transmettre aujourd'hui au monde.
3: Je pense que la Sagrada Familia, elle est un chef-d'œuvre de la voie de la beauté pour arriver à Dieu, qui est l'auteur de cette beauté. Je pense que pour ça, il l'a compris le pape Benoît XVI et pour ça, il est venu la dédier au culte. Les gens qui arrivent, ils ouvrent la bouche d'admiration devant toute cette beauté. Et après, ils ouvrent aussi le cœur à l'auteur de cette beauté qui est Dieu-même. Je pense que Gaudi, il a réussi de nous offrir quelque chose qu'il nous amène à Dieu.
1: Voilà des propos recueillis par Augustine Asta, notre envoyé spécial à Barcelone. Le pape Léon XIV a débuté la journée de mercredi par une visite au centre pénitentiaire de Briance 1. Dans son discours, le Saint-Père a notamment rappelé aux détenus que les erreurs de la vie ne déterminent pas l'identité d'une personne. Retrouvons depuis Barcelone Augustine Asta.
5: Tout être humain est digne du simple fait d'avoir été voulu, créé et aimé par Dieu. Léon XIV a cité sa première encyclique Magnifica Humanitas pour adresser un message d'espérance et de confort aux détenus, remerciant chaleureusement les personnes présentes pour leur accueil. Le souverain pontife a salué la persévérance des détenus ainsi que l'engagement des aumôniers et des bénévoles qui accompagnent les personnes incarcérées au quotidien. Aucune situation, aussi difficile soit-elle, ne peut priver une personne du regard bienveillant et miséricordieux du Seigneur, a affirmé ensuite le pape. S'adressant directement aux détenus, il a reconnu la souffrance liée à l'éloignement des proches et aux épreuves de l'incarcération. Face donc au découragement ou au sentiment d'infériorité, le Saint-Père les a invités à lever les yeux vers Dieu et à reconnaître les signes de sa proximité à travers celles et ceux qui les accompagnent. Les erreurs du passé, a-t-il affirmé, ne définissent pas l'identité d'une personne ni son avenir. En faisant confiance à la grâce de Dieu, chacun peut trouver un chemin de conversion, de réconciliation et de pardon, le Saint-Père a ainsi encouragé les détenus à continuer de rêver le rêve de Dieu, rappelant que Dieu aime chacun tel qu'il est, tout en l'appelant à devenir meilleur.
1: Après le centre pénitentiaire de Briance 1, le pape s'est rendu au sanctuaire marial de l'Abbaye de Notre-Dame de Montessara pour la prière du rosaire. Des milliers de fidèles l'ont accueilli avec un enthousiasme dans ce sanctuaire marial accroché à la montagne éponyme à 720 mètres d'altitude. Seul, en silence, le pape a prié dans la chapelle du Très-Saint-Sacrement avant de rejoindre les fidèles réunis dans la basilique du sanctuaire. Après quelques mots d'accueil de la part du père Abbé Léon XIV, plusieurs évêques, des prêtres religieux et l'assemblée des fidèles ont récité le chapelet conduit par le père Luis Maria qui récite le rosaire de manière ininterrompue sur place depuis 42 ans. Après la litanie de Marie et une brève oraison, le pape a pris la parole. Marie Duhamel.
6: Au pied de la Morétena, plein de confiance en son intercession, le pape s'est dit heureux de pouvoir confier son service pétrinien et l'Église à la Mère de Dieu de Montserrat, elle qui a vu tant de fidèles venus avant lui pour lui confier leur joie, leur peine, et à qui le pape François remit une rose d'or en 2023. Devant la Mère s'éveillent les sentiments les plus nobles, suscitant de profondes conversions, comme celle, rappelle Léon XIV de Saint-Ignace de Loyola, qui à ses pieds abandonna ses armes de chevalier. Tel est l'appel lancé par le pape ce midi, déposer à notre tour les armures qui peu à peu ont endurci notre cœur, les critiques qui humilient, la condamnation qui détruit, l'agressivité qui divise. Il faut démasquer la violence, une violence cachée, signe de blessure, de peur, de souffrance. Le message de Jésus est pourtant clair, dit le pape, aimez-vous les uns les autres. Jésus montre le chemin de la miséricorde, de la réconciliation, de la vérité, de la douceur. Et sa mère, dit Léon XIV, nous demande ici de le suivre, c'est-à-dire de se transformer selon sa volonté. Elle nous invite à acquérir un cœur réconcilié avec le critère de l'Évangile. Levons nos yeux vers Marie, demande le pape, supplions-la de nous aider à nous revêtir uniquement des armes de Dieu pour renoncer aux paroles blessantes, aux jugements hâtifs, aux médisances, aux calomnies, pour cultiver l'amour dans nos lieux de vie afin que la haine cède la place à l'espérance et à la paix.
1: Marie Duhamel, toujours à Barcelone, le pape a rencontré dans l'après-midi de mercredi les organismes diocésains de charité et d'assistance à l'église Saint-Augustin. Dans son discours, le pape a fait savoir qu'être chrétien, c'est avant tout un don, une grâce. Ancré dans le Christ qui est la pierre vivante, nous faisons l'expérience de l'action du Saint-Esprit avec la conviction que tout effort sincère pour coopérer avec lui en faveur de notre prochain sera béni par le Père Céleste, en qui nous plaçons notre espérance. En tant que membres du corps mystique du Christ, nous sommes véritablement liés au destin de ceux que Dieu aime et invite à participer à sa vie, a notamment exhorté le Saint-Père. Et avant de refermer ce grand chapitre du voyage du pape Léon XIV en Espagne, revenons à la première grande veillée de prière à Barcelone mardi soir. Elle s'est tenue au stade olympique Luis Companys, enceinte sportive emblématique de la Catalogne. Le Saint-Père a dans son homélie livré un message d'espérance centré sur la figure biblique de Nicodème. Dans un stade pris d'assaut par 40 000 jeunes venus de toute l'Espagne et d'Europe, ce grand moment de prière a mis en exergue des témoignages poignants des traditions catalanes et un dialogue profond avec la jeunesse. Le compte rendu de notre envoyé spécial à Barcelone, Augustin Astar.
7: À son arrivée, Léon XIV bénit d'abord une trentaine d'ambulances destinées à l'Ukraine, puis parcourt le stade en papa mobile sous les acclamations et les viva el papa. Dans une séance de questions-réponses, le pape dialogue en toute convivialité avec des jeunes, interrogé sur la manière de garder les yeux fixés sur l'essentiel dans un monde dominé par la performance. Léon XIV a dénoncé les nouvelles formes d'idolâtrie qui marquent les sociétés modernes.
8: Somos mendigos de amor. Tenemos hambre y sed de verdad.
7: Nous sommes des mendiants d'amour. Nous avons faim et soif de vérité, a expliqué le pape. L'un des moments les plus émouvants de la rencontre a été le témoignage d'une jeune femme ayant traversé plusieurs années de dépression avant de tenter de mettre fin à ses jours. Le Saint-Père a souligné l'urgence de prendre au sérieux les souffrances physiques qui touchent de nombreux jeunes.
8: La santé mentale es veo cada vegada más amenazada en el contexto de sociedades
7: La santé mentale est de plus en plus menacée dans des sociétés qui se considèrent comme avancées, a-t-il regretté, dénonçant par ailleurs un modèle social qui impose des exigences de réussite et de performance. Dans un stade olympique devenu le temps d'une soirée, un immense lieu de fraternité et d'espérance, le souverain pontife a par ailleurs condamné avec fermeté les violences familiales, les abus et les féminicides qui continuent de marquer les sociétés contemporaines.

0: Voilà, le voyage apostolique du pape Léon XIV en Espagne se poursuit. Il aborde l'étape des îles Canaries, la troisième et dernière partie ce jeudi 11 juin. La question de l'accueil des migrants sera également centrale lors de cette dernière étape de ce voyage. À présent, l'actualité de l'Église en Afrique. Les responsables du Conseil des Églises d'Afrique du Sud ont fermement condamné la récente vague d'hostilité et de violence visant les ressortissants étrangers dans le pays, appelant les chrétiens et toutes les personnes de bonne volonté à défendre la dignité de chaque être humain et à rejeter la xénophobie. Dans une lettre pastorale publiée le mardi 9 juin, le président de ce conseil, Mgr Sitembele Sipuka, a déclaré que l'Église ne pouvait rester silencieuse alors que les attaques contre les migrants se multiplient dans plusieurs provinces. Tout en condamnant ces attaques, l'archevêque a reconnu que de nombreux Sud-Africains sont confrontés à de véritables difficultés, notamment le chômage, l'insuffisance des services publics, la criminalité et les difficultés économiques. De la fraternité africaine à une église synodale en Afrique, défis et opportunités pour un leadership missionnaire, c'est le thème du 12e congrès annuel de l'Union régionale des prêtres de l'Afrique de l'Ouest qui a lieu du 8 au 15 juin à Conakry en Guinée. Cette rencontre annuelle est l'occasion pour la cinquantaine de prêtres venus des 15 pays de l'Afrique de l'Ouest de partager leurs préoccupations pour une commune mission dans la fraternité et la synodalité. Les précisions du Père Aloïse Sen du Sénégal qui préside ce congrès en qualité de président sortant.
1: On a choisi ce thème en continuité avec les différents congrès qu'on a vécu, que ce soit l'année dernière ou l'année d'avant. Donc on s'inscrit dans la continuité et parce que tout simplement aujourd'hui, les défis auxquels nous sommes confrontés, nous, prêtres de l'Afrique de l'Ouest, impliquent aussi notre mission et largement. Parce que la fraternité, au-delà d'être un lien de solidarité, d'entraide et d'affection, est aussi, entre autres, un sentiment d'appartenance à une communauté ou à une famille, que ce soit une famille humaine ou aussi cette famille qui transcende, c'est-à-dire la famille ecclésiale. L'objectif principal de ce 12e congrès de l'URPAO, c'est vraiment pouvoir raffermir ce passage d'une fraternité africaine à une église synodale, c'est-à-dire les exigences d'un leadership missionnaire qui décloisonne en fait les structures. Et donc en valorisant les solidarités communautaires locales, c'est-à-dire les exigences d'un leadership missionnaire qui décloisonne en fait les structures. Et donc en valorisant les solidarités communautaires locales,

0: voulons affronter, c'est-à-dire à travers ces défis, à travers ces questions d'actualité.
1: L'actualité sociopolitique africaine à présent. La police sud-africaine a annoncé mercredi que plus de 10 hommes armés ont attaqué un bidonville près de Johannesburg et abattu 12 personnes dans la nuit de mardi à mercredi, affirmant que le massacre a eu lieu dans une zone de baraques métalliques près d'un lieu où vivent des mineurs illégaux. L'éboulement d'une mine artisanale lundi dans le nord-est de la Guinée a fait au moins 11 morts et de nombreux disparus. L'incident a eu lieu sur un site d'orpaillage artisanal dans la commune de Quintignan, dans le nord-est du pays. Sur le terrain, les opérations de recherche se sont poursuivies mardi pour tenter de retrouver d'éventuels survivants ou d'autres victimes ensevelies sous les décombres. Nous le disions en début d'édition, le pape Léon XIV a inauguré mercredi la tour Jésus-Christ de la Sagrada Familia à Barcelone. L'historien Patrick Sbalchiero, auteur de Antoni Gaudí, l'architecte de Dieu, revient sur la dimension théologique de la basilique catalane, sur l'actualité spirituelle d'une œuvre monumentale qui continue de parler aujourd'hui encore à une société sécularisée, mais aussi sur l'influence de la Vierge Marie dans l'univers de l'architecture élevé au rang de vénérable en 2025.
2: Gaudi conçoit son métier d'architecte de deux manières, à la fois comme une activité artisanale, également comme théologien ou comme quelqu'un qui ferait le catéchisme, si vous voulez, mais sur un mode architectural. Il n'entreprend aucun projet architectural, Gaudi, et a fortiori la Sagrada Familia, sans penser à la manière dont il va pouvoir dire la foi, dire l'évangile à ses contemporains. Son expression architecturale tend à récapituler l'histoire du salut, à partir du premier livre de la Bible, la Genèse, jusqu'à, bien sûr, l'incarnation de Christ, la rédemption, le salut donc qui est présent dans le Nouveau Testament. C'est vraiment un ensemble, un tableau métaphysique, hein, tout au moins autant qu'un édifice de culte, hein. C'est bien sûr un lieu de culte, mais c'est en même temps une sorte de récapitulatif dans la pierre, dans les matériaux, et bien de toute cette histoire du salut qui est présentée ainsi par Gaudi.
3: Peut-on parler chez Gaudi d'une véritable théologie en pierre, notamment autour de la Vierge Marie ?
2: Eh bien, le culte marial est très fort chez Gaudi. Il est un homme qui récite évidemment son chapelet chaque jour, hein, pratiquement. Il accorde une place éminente à la Vierge Marie dans sa spiritualité personnelle et il a une théologie extrêmement claire, hein, tout à fait remarquable. Il l'exprime aussi sur un mode architectural qui est complètement novateur, bien sûr, hein, à son époque. Avant d'être visionnaire, il a incorporé, je dirais presque toute l'histoire de l'architecture en Occident. Il maîtrise eh bien les conceptions grecques, hein, il maîtrise le style gothique, hein, et à partir de là, sur cet acquis, hein, bien sûr, technique et culturel, il va pouvoir exprimer le message de l'évangile donc à travers la pierre et a fortiori bien sûr pour la Vierge Marie qu'il porte dans son cœur.
3: Peut-on voir dans Gaudi une figure capable de concilier patrimoine artistique, foi populaire et modernité ?
2: Aujourd'hui, 4 de ses œuvres architecturales sont inscrites au patrimoine mondial de l'UNESCO, ce qui est d'ailleurs un record en soi déjà, hein, à double titre. Patrimoine catalan, il revendique un héritage historique, hein, ce sont ses bases humaines sur lesquelles il a pu grandir à la fois comme personne et comme architecte. Après, il revendique aussi un patrimoine à l'échelle européenne, en particulier avec l'art grec, toute la civilisation hellénistique, et il connaît parfaitement bien. Ce sont pour lui les Grecs, les fils de la Méditerranée. Il se revendique aussi comme ça, fils de la Méditerranée. Et puis, l'effervescence que crée en lui, eh bien, la découverte aussi de tendances ultra-contemporaines, qu'il ne partage la plupart du temps pas d'ailleurs. Mais c'est un homme qui n'est pas coupé du monde. Il est au contraire très ouvert pour découvrir, hein, différentes tendances, différentes manières architecturales. Il connaît en particulier, eh bien, tout ce qui concerne l'architecture, bien sûr médiévale, hein, tout le gothique flamboyant, etc. Le baroque également, hein, qu'il a parcouru de long en large, et toutes ces affaires de cathédrales, bien sûr, françaises et britanniques également. Donc oui, incontestablement patrimoine.
3: Peut-on alors dire que la foi de Gaudi a inspiré son style artistique ou bien qu'il a mis son style au service de sa foi ?
2: Il est difficile de séparer d'un côté, si vous voulez, l'architecte, de l'autre, de mettre le croyant. Pour lui d'ailleurs, à ses yeux, il se considère comme quelqu'un d'humble, de modeste, qui

0: esprit dont l'activité architecturale est une forme de prière aussi, si vous voulez. Il ne distingue aucunement les deux. Tant l'une, la foi, comme l'autre, l'architecture, était à ses yeux finalement sensiblement la même chose. Il considère l'architecture comme une sorte de mission évangélisatrice.
1: Un entretien réalisé par Augustine Asta, notre envoyé spécial à Barcelone, en Espagne, où se poursuit le voyage apostolique du pape Léon XIV.
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1: Voilà, à mes auditeurs, à mesdames et messieurs, c'est la fin de cette édition. Merci de l'avoir suivi en notre compagnie. Au revoir et à très bientôt.

Blaise Pascal, philosophe du XVIIe siècle, prière d'un malade. Seigneur, tu m'avais donné la santé pour te servir et j'en ai fait un usage profane. Tu m'envoies maintenant la maladie pour me corriger. Ne permets pas que j'en use pour t'irriter par mon impatience. Fais-moi la grâce, Seigneur, de joindre tes consolations à mes souffrances, afin que je souffre en chrétien. Je ne demande pas de ne pas sentir les douleurs, mais je demande de n'être pas abandonné aux douleurs de la nature sans les consolations de l'esprit. Fais donc, Seigneur, que tel que je suis, je me conforme à ta volonté, et qu'étant malade, comme je suis, je te glorifie dans mes souffrances. Sans elles, je ne puis arriver à la gloire, et toi-même, Seigneur, tu n'as voulu y parvenir que par elles. C'est par les marques de tes souffrances que tu as été reconnu de tes disciples, et c'est par les souffrances que tu reconnais aussi ceux qui sont tiens. Reconnais-moi donc pour ton disciple dans les maux que j'endure, et dans mon corps, et dans mon esprit. Et parce que rien n'est agréable à Dieu s'il ne lui est offert par toi, Seigneur Jésus, unis ma volonté à la tienne, et mes douleurs à celles que tu as souffertes. Fais que les miennes deviennent les tiennes. Unis-moi à toi. Remplis-moi de toi et de ton Esprit Saint. Entre dans mon cœur et dans mon âme pour y porter mes souffrances et pour continuer d'endurer en moi ce qui reste à souffrir de ta passion que tu achèves dans les membres jusqu'à la consommation parfaite de ton corps. Afin qu'étant plein de toi, ce ne soit plus moi qui vive et qui souffre, mais que ce soit toi qui vis et souffre en moi, ô mon Sauveur, et qu'ainsi, ayant quelque petite part à tes souffrances, tu me remplisses entièrement de la gloire qu'elles t'ont acquise, et dans laquelle tu vis avec le Père et le Saint-Esprit pour tous les siècles des siècles.

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1: Elle, Anne Dallaire.
2: Bonjour à tous. Par un rescrit publié le 28 mai, Léon XIV autorise le Saint-Siège à déléguer à l'évêque diocésain concerné la procédure de renvoi d'un supérieur de monastère autonome. Ce décret concerne le canon 699, paragraphe 2, lequel affirme que dans les monastères autonomes, comme c'est le cas pour nombre de monastères et abbayes, la décision concernant le renvoi d'un membre revient au supérieur majeur avec le consentement de son conseil. Le canon 700 précise qu'un décret de renvoi n'a aucune valeur s'il n'est pas confirmé par le Saint-Siège, en l'occurrence le dicastère pour les instituts de vie consacrée et les sociétés de vie apostolique. Ces deux canons avaient déjà été modifiés deux fois dans un souci de meilleure efficacité par le pape François, par des motu proprio, des décrets, publiés en 2022 et 2023, mais continuaient à poser problème dans le cas où la personne à renvoyer se trouvait être le supérieur majeur. Dans cette situation, c'était en effet au Saint-Siège de signer le décret de renvoi de son propre chef, puis de le confirmer, ce qui rendait la procédure particulièrement lourde. Sous François avait alors été envisagée une solution qui était donc promulguée ce 28 mai par son successeur. Par ce rescrit, Léon XIV autorise désormais le dicastère pour les instituts de vie consacrée à déléguer son pouvoir à l'évêque du diocèse où se trouve le monastère afin qu'il puisse signer lui-même le décret de renvoi. Cette mesure de décentralisation entre en vigueur aujourd'hui même. Léon XIV insiste sur la continuité de sa démarche avec le pape François dans la lutte contre les abus de pouvoir spirituel ou financier au sein de certaines communautés. Un nouveau film sur la vie de Saint-Maximilien Kolb est sorti le 20 mai dans les salles de cinéma. Ce prêtre franciscain polonais est mort martyr dans le camp de concentration d'Auschwitz pendant la Seconde Guerre mondiale, après avoir offert volontairement sa vie pour sauver celle d'un père de famille condamné. Réalisé par le cinéaste américain Anthony D'Ambrosio et produit par la société Sage Distribution, Maximilien Kolb, Une vie donnée, relate les trois dernières semaines de la vie du saint à Auschwitz, dans le bunker de la faim, où il avait été enfermé avec 9 autres prisonniers. L'approche de ce long métrage est assez inédite, car la plupart des récits existants sur le père Kolb racontent toute sa vie et son apostolat, mais s'arrête au moment de l'enfermement qui devait l'amener à la mort. Après 3 semaines sans nourriture et sans eau, dans le bunker de la faim, le prêtre était encore en vie, alors que tous ses compagnons étaient morts. Le 14 août 1941, les soldats allemands lui ont injecté une dose létale de phénol. Jusqu'à son dernier souffle, le religieux a soutenu et réconforté ses co-détenus. Il a été leur confident, leur a donné l'absolution, et leur a redonné l'espérance contre toute attente. Aujourd'hui, alors que nous sommes plus isolés, enfermés dans nos propres prisons mentales et en quête d'espoir, l'histoire de Saint Kolb agit comme une lumière qui guide vers la paix et le ciel, a confié Anthony D'Ambrosio à l'occasion de la sortie du film. Il était guidé par une vision différente, tournée vers quelque chose de plus profond que le succès ou la victoire terrestre. C'est une fin qui dit que quelle que soit l'obscurité, l'espoir demeure et l'amour finit toujours par triompher. Le père Maximilien Kolb a été béatifié à Rome en 1971 par Paul VI, puis canonisé comme martyr de la foi en 1982 par Jean-Paul II. À demain pour d'autres infos.

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1: Au nom du Père, et du Fils, et du Saint-Esprit, Amen. Mon Seigneur et mon Dieu, je crois fermement que tu es ici, que tu me vois, que tu m'entends. Je t'adore avec profonde révérence, je te demande le pardon de mes péchés, et la grâce de faire avec profit ce moment de prière. Ma Mère Immaculée, Saint Joseph, mon Père et Seigneur, mon ange gardien, intercédez pour moi. Depuis quelques jours, le pape est en Espagne, et peut-être que tu as déjà vu des images de son accueil quasi triomphal. Il y a eu beaucoup de personnes qui l'ont accueilli, notamment 1,2 million de personnes à la messe dimanche. Et il y a aussi beaucoup de monde à la veillée de prière avec les jeunes, mais on est toujours impressionné devant la quantité de personnes que le pape rencontre, que ce soit des autorités politiques, des artistes, des sportifs, des parlementaires, où il a été accueilli d'ailleurs avec des applaudissements pendant 7 minutes par les parlementaires espagnols, et aussi par les associations, par des malades, des évêques, les communautés diocésaines et tout le monde. Et notamment, dans son message, lors de la veillée avec les jeunes, samedi soir, le pape citait un écrit ancien, la lettre à Diognète, et elle évoquait ceci, que les chrétiens sont au monde ce que l'âme est au corps. Et le pape se réjouissait de la capacité des jeunes de témoigner le Christ dans le monde, y compris dans la réalité numérique, pour communiquer les valeurs et la beauté de l'Évangile. Alors bon, communiquer les valeurs et la beauté de l'Évangile, cela c'est une tâche qui s'adresse à tous les chrétiens. Bon, après, ceux qui sont déjà impliqués, ceux qui ont l'habitude du monde numérique ou des réalités numériques, ils sont aussi appelés à témoigner dans ces réseaux, dans ce monde. Mais tout le monde, nous sommes appelés à témoigner, à travailler à l'édification de ce règne de Dieu. Et nous pouvons, Seigneur, te prier sur ce beau thème. Aujourd'hui, nous témoignons là où nous sommes, quelle que soit notre vocation. Et il y avait aussi dans cette allocution du pape, le pape a félicité un jeune, Fernando, pour son récent mariage. Il a dit que Dieu les bénissait et il a affirmé que le mariage est aussi une vocation. N'ayez pas peur, il a dit, du mariage et de fonder une famille. Et voilà, c'est beau de se dire que dans le mariage, comme dans toutes les autres vocations, nous sommes appelés à témoigner. Il ne s'agit pas d'une mission réservée à un petit nombre, non, tout le monde. Nous devons transmettre à la société. Et comment faire? Bon, le pape aussi, il a détaillé des pistes. Et une des choses qu'il a proposées, c'est de vivre avec sagesse, afin de transformer la société en tant que témoin de l'Évangile. Alors Jésus, que je sache vivre avec plus de sagesse. La société est telle que parfois nous avons l'impression qu'elle a perdu. Elle a perdu cette sagesse. C'est à nous, chrétiens, de vivre avec sagesse, d'apporter cette sagesse. Jésus, tu es la lumière de ma vie, et enseigne-moi à transformer la société avec sagesse, à savoir comment agir dans le monde, comment transformer le monde grâce à des décisions justes, et que je puisse, Seigneur, transformer la vie grâce à ta parole, Jésus, grâce à l'Évangile, et qu'elle puisse être toujours un guide pour mes décisions. Et alors le pape Léon nous invitait aussi à rayonner tant dans la joie que dans l'épreuve, donnant du goût à la réalité parce qu'il l'habite comme une personne qui savoure la vie en son fort intérieur, sans attendre que la richesse, le plaisir ou le pouvoir lui en donne la saveur. Alors, nous sommes invités à savourer la vie en notre fort intérieur, ne pas attendre des meilleures époques où nous pourrions avoir plus de plaisir, plus de richesse ou de pouvoir. Le Seigneur est dans mon cœur et grâce au Seigneur dans mon cœur, je peux mieux profiter de la réalité que je vis, de ces événements que le Seigneur me fait vivre. Si je les vis avec le Seigneur, je pourrais vivre avec davantage de joie, davantage de rayonnement. Et qu'il est beau qu'une personne joyeuse puisse annoncer le message de l'Évangile. Grâce à sa joie, grâce à sa bonne humeur, elle peut transformer beaucoup de personnes autour d'elle. Et le pape continue en cultivant cet engagement. Regardez les apôtres, les premiers chrétiens habitants d'un monde païen. À leur exemple, soyez des missionnaires de l'Évangile face aux pauvretés matérielles et spirituelles de notre temps, sachant bien que notre foi est un style de vie qui s'accomplit dans la charité. Et ensuite, il dit, la charité, c'est la vertu qui change l'histoire plus que toute autre. Nous devons être des missionnaires de l'Évangile, des missionnaires de l'Évangile avec nos conditions, avec nos journées, en mettant cette charité là où nous nous trouvons. Qu'elle ne fasse, Jésus, que la charité ne fasse jamais défaut dans chacune de mes journées. Il y aura des journées où les choses avancent, d'autres où il y a plus de difficultés, il y aura toujours beaucoup de variations dans les journées. Ce qui doit toujours être là, c'est la charité. Nous avons aujourd'hui un exemple très pertinent de un missionnaire de l'Évangile qui est Saint Barnabé. Dans la prière collecte, nous prions cela, que l'Évangile du Christ qu'il a proclamé sans faiblir soit annoncé fidèlement en parole et en acte. C'est un très bel exemple de charité, Saint Barnabé. Il a commencé parce qu'il était un des premiers à embrasser la foi à Jérusalem après la résurrection de Jésus. Il était originaire de Chypre, c'était même un lévite, comme dit l'Évangile. Et comme acte de charité, après sa conversion, il a vendu un champ et il a donné l'argent aux apôtres pour subvenir aux besoins de la première communauté chrétienne. Et cette manifestation de générosité, de grande charité, ensuite, elle s'est prolongée tout au long de sa vie. Il s'est donné avec une grande générosité un don de soi admirable pour tout le monde. Et il a mis ses talents au service de l'évangélisation, au service de la mission. Et ainsi, quand nous lisons un petit peu plus loin dans les actes des apôtres, avec Paul, avec Saint Paul, il a pendant toute une année, ils participaient aux assemblées de l'Église et ils ont instruit une foule considérable. Ça, c'était à Antioche. Il dit que c'est pour la première fois là que les disciples reçurent le nom de chrétiens. Donc on voit un débordement d'activités missionnaires, d'activités de formation dans cette ville. Jésus aide moi aussi à annoncer avec des paroles, annoncer en donnant de la doctrine, en trouvant des moyens de former les personnes que j'ai autour de moi, en les encourageant à lire sur le catéchisme de l'Église catholique, l'Évangile, d'autres articles que nous trouvons, les inciter à se former, grâce à mon exemple peut-être, grâce à mon encouragement. Dans l'Évangile aussi, nous trouvons cette invitation de Jésus. Il a invité ses apôtres en leur disant: sur votre route, proclamez que le royaume des cieux est tout proche. Et même s'il y a des choses qui sont difficiles, nous pensons que c'est Jésus qui nous invite à la mission apostolique, à donner ce bon témoignage à la société, aux personnes que nous avons. Pape François insistait aussi que de dire que ce n'est pas, même si c'est parfois héroïque, la primauté appartient toujours à Dieu. Et il nous a appelés à collaborer avec lui. Et nous pouvons profiter de la puissance de l'Esprit Saint. Et ça, c'est une réalité toujours très confortante. Nous sommes envoyés par Dieu, nous sommes accompagnés de l'Esprit Saint pour continuer à donner un bon témoignage avec notre sagesse de vie, avec notre joie, notre charité. Je te remercie, mon Dieu, des bonnes résolutions, des actes d'amour, des inspirations que tu m'as communiquées dans cette méditation. Je te demande de m'aider à les mettre en pratique. Ma Mère Immaculée, Saint Joseph, mon Père et Seigneur, mon ange gardien, intercédez pour moi.
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3: Bonjour à tous et à toutes, dans notre chronique. Cette semaine, nous voulons nous inviter tous à nous libérer de notre smartphone, à nous en détacher très, très concrètement. Nous avons retrouvé dans les chroniques précédentes, que vous pouvez retrouver d'ailleurs sur mon ouvrage Tanguy-Marie Pouliquen, Libéré, délivré de mon smartphone, 10 jours, 10 étapes pour reprendre le contrôle aux éditions première partie. Nous avons retrouvé le goût de la liberté à l'égard de notre smartphone, de ce goût de la vérité à l'égard de notre smartphone, la reconnaissance de nos faiblesses et également tout autant de dynamisme qui nous permettent aujourd'hui de nous détacher du smartphone sereinement. Et après s'être donné une règle de vie, hein, et la règle, elle est au service de ce bien, de ce goût intérieur. C'est pourquoi, à travers une réflexion psychologique, sociologique, hein, il y a aussi une réflexion spirituelle à l'encontre du smartphone, remettre le smartphone à sa place comme un bon outil, simplement comme un outil, non pas comme un simulateur de présence, un simulateur de conscience, notre meilleur ami qui finit par être notre meilleur ennemi. Nous le disions hier, apprenons à faire de la résistance cognitive, de la résistance psychologique, mais aussi de la résistance spirituelle, on pourrait dire positive, en choisissant une bonne fin. Voyez, une fin bonne pour avoir une vie bonne, c'est simplement en faisant le bien que notre vie devient davantage bonne, qu'elle s'humanise et que la vie devient bien, bien bonne. Et le smartphone doit aider à ce labeur vertueux de l'humanisation de notre vie, sinon on le met très clairement sur off, voilà. Et le smartphone ne doit pas remplacer cet espace intérieur, cet espace spirituel que pour les chrétiens, on investit avec la parole de Dieu qui nous fait goûter de l'intérieur le primat de l'amour de Dieu. Alors nous terminions notre chronique hier en disant, voilà, qui dit parole dit également écoute, voilà. Comme le souligne le linguiste John Austin, la parole a trois dimensions, un positionnement, un message et un effet. Cette perspective peut être reprise de manière spirituelle. Le chrétien est convoqué à se tourner position vers le Père, de qui provient la parole du Fils, qui est le message, et qui, par l'action de l'Esprit-Saint, en répand les fruits délicieux dans notre cœur. Oui. Écoutons, allumons d'abord la parole dans notre cœur, la parole de Dieu, avant le bruit de notre smartphone qui nous pollue parfois mentalement. Alors, on peut prier aussi avec son smartphone, mais vigilance, vigilance, vigilance. Alors, vous voyez, tout ça nous invite au recueillement, voilà. Au recueillement et de demander une grâce, peut-être, à Dieu. Faisons ça tout simplement maintenant. Seigneur, je te remercie pour ta présence réelle. Je te remercie non pas seulement pour le fil à la patte qu'est mon smartphone, non, je veux le remettre à sa place. Il est pour moi un boulet. Il a été un boulet dans mon passé, je veux m'en détacher. Je m'en détache sereinement maintenant, car je veux m'attacher d'abord à la vie, à la promesse de la vie, à la bonne fin de la vie. Je veux grandir dans la vie. Je veux m'attacher à toi, Seigneur, d'abord, car je crois que tu es toi, le Tout-Puissant, et que cette puissance qui me fascine dans le smartphone, je veux la remettre à sa place. Je crois en toi, le Dieu Tout-Puissant, Créateur du ciel et de la terre, comme nous le proclamons dans le Credo. Donne-moi la grâce d'utiliser mon smartphone seulement pour faire le bien, pour rendre service, jamais plus pour être dispersé et dispersant. Appuyons-nous sur ces ressources de grâce, appuyons-nous sur la profondeur de notre désir qui veut le meilleur, et ne laissons pas le smartphone nous prendre en charge notre vie. Nous allons faire une petite pause avant d'approfondir, après cette pause, ce sens du détachement positif du smartphone.

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1: Nous le disions à l'instant, ne laissons pas notre smartphone prendre la première place dans notre esprit au quotidien. Laissons la vie, les belles valeurs, la bonne fin, Dieu, l'amour être à la première place. Alors dans cette logique de détachement du smartphone qui nous accompagne, mettons tout cela en perspective, on pourrait dire pratique. Je vérifie que je suis d'abord attaché encore à mon smartphone avec les indices suivants. J'utilise mon smartphone pour autre chose que pour m'informer ou rendre service. Bah oui, rendre service, c'est bien ça la bonne fin. La personne se trouve elle-même dans le don gratuit, sincère, désintéressé d'elle-même. Faire le bien fait du bien, c'est en se donnant que la vie grandit. Je me sers souvent de mon smartphone pour me divertir. Bah, le divertissement pascalien est une fuite de la vie, une fuite de l'intériorité, une fuite de cette bonne fin que nous avons évoquée. Se divertir, pourquoi? Peut-être parce qu'il y a un vide en nous. Réinvestissons la profondeur de nos désirs. Ils sont très beaux. Qu'est-ce que je veux? Qu'est-ce que je veux vraiment? J'utilise mon smartphone encore alors que beaucoup de personnes sont autour de moi. Je suis inquiet si je ne peux pas utiliser mon smartphone. Mais des personnes sont là et je sors mon smartphone. Elles sont là pour être rencontrées et je m'éloigne d'elles parce que j'allume mon smartphone. Je suis inquiet avec moi-même, alors j'entre difficilement en relation. Je suis inquiet parce que mon smartphone me rend inquiet aussi. Accueillons la bénédiction de la présence de l'autre. Il est proche pour se rendre proche de moi, pour me partager de belles choses. Problème, j'ai essayé de me passer de mon smartphone une journée, mais en vain. Voilà. Alors si le contraire l'emporte, je suis dans la bonne direction. Ben, si le contraire ne l'emporte pas, ben, toute une invitation à nouveau s'évaluer. Alors, un geste concret pour aller dans la bonne direction. Voilà. J'utilise mon smartphone une fois dans la journée, pas plus de 10 minutes, plutôt l'après-midi. Je connais les raisons de cette utilisation, je consulte Internet sur mon smartphone. Je n'allume pas mon smartphone avant d'avoir fait ma to-do list, c'est-à-dire la liste de mes priorités, de mes tâches à faire pour la journée. Je hiérarchie mes comportements. Voilà, tout ne s'aplatit pas dans ma manière de vivre, tout n'est pas au même niveau. Je fais l'essai pour un temps d'un téléphone à clapet sans Internet, pouvant juste appeler et envoyer des SMS. Je définis clairement mes zones sans smartphone, la salle à manger, le salon, la chambre à coucher, mes lieux de réunion. Je ne laisse pas en visuel mon smartphone en présence d'autrui. Voilà, pas de smartphone sur mon bureau. Pas d'écran sur mon bureau. Moi, c'est la décision que j'ai prise. Je recouvre mon écran de bureau par un tissu. Je mets une icône devant le smartphone dans le tiroir du bureau. Voilà. Autant de perspectives qui mettent en perspective pratique, très, très concrète, ce choix. Voyez. Nous avançons par les choix que nous posons. Nous devenons les décisions que nous prenons maintenant, que nous prendrons plus tard. Et tout ça relativement aux valeurs de notre vie, aux valeurs les plus essentielles, aux valeurs dites non négociables. Ne laissons pas le numérique nous acheter. Nous ne sommes pas achetables, nous ne sommes pas des produits vendeurs et vendables. Nous sommes non négociables, nous sommes uniques, nous ne sommes pas des machines. Nous ne sommes pas seulement des consommateurs, nous sommes des êtres uniques. Alors investissons cette identité profonde et demain nous allons reprendre cette question du détachement à partir des valeurs de la vie, nos valeurs prioritaires. À demain.
2: Prière de Johann Kepler, physicien protestant du XVIIe siècle.

Grand est notre Dieu, grande est sa puissance, et sa sagesse est infinie. Louez-le, cieux, louez-le, soleil, lune et planète, dans la langue qui vous est donnée pour louer votre Créateur. Et toi aussi, mon âme, chante, chante tant que tu le peux l'honneur du Seigneur. De lui, par lui et pour lui sont toutes choses, celles qui sont encore inconnues et celles que nous connaissons. À lui, louange, honneur et gloire d'éternité en éternité.

Je te rends grâce, Créateur et Seigneur, de m'avoir donné cette joie à la vue de ta création, ce plaisir à contempler les œuvres de tes mains. J'ai essayé d'annoncer aux hommes la splendeur de tes œuvres dans la mesure où mon esprit limité pouvait saisir ton infini.

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2: Le père Salençon, prêtre du diocèse de Nîmes, a donné une conférence à la maison diocésaine le 12 mai sur Christian de Chergé et les moines de Tibérine. Nous l'écoutons.
3: Christian de Chergé et les moines de Tibérine. Il y a 30 ans étaient enlevés les moines de Tibérine. Ça avait créé beaucoup d'émotions, pour ceux qui s'en souviennent. Et puis, 2 mois plus tard, on a annoncé leur assassinat. Le cardinal Duval, l'archevêque d'Alger, qui était un vieux monsieur à ce moment-là, mais qui était très proche de Tibérine, en est mort. Si bien qu'au cours de l'enterrement, il y a eu les cercueils des moines et celui du cardinal Duval. Lui a été enterré à Notre-Dame d'Afrique et les moines sont enterrés aujourd'hui à Tibérine. Avec 12 autres religieux et religieuses, dont Pierre Claverie, l'évêque d'Oran, ils furent les victimes de la guerre civile qui a sévi dans les années 90 en Algérie. Ce fut une guerre cruelle, terrible. On dit qu'elle a fait quasiment autant de morts que la guerre d'indépendance. On estime aux environs de 200 000, mais on ne sait pas bien. C'est des chiffres compliqués à dire, ça. Ça a été quelque chose de terrible. Et les moines de Tibérine, et les autres religieux aussi, avaient choisi de rester en Algérie, en fidélité à l'Algérie et aux Algériens, et en fidélité à leurs amis musulmans. Ils en connaissaient les risques, mais ils y voyaient l'expression d'une des dimensions de leur vie monastique. À ce moment-là, la crise en Algérie, vue de France, paraissait un peu lointaine. En effet, les attentats du 11 septembre n'avaient pas encore eu lieu. On était dans ces années un peu naïves, comme on le dit aujourd'hui, ces années qui ont succédé à la chute du mur de Berlin, en 89. La chute du mur de Berlin, je me rappelle la publicité du Crédit Agricole. C'était profiter des joies du capitalisme. Texto. Donc, le mur était tombé, le communisme est perdu, quoi. Le libéralisme était gagnant, la démocratie était victorieuse. Et on avait l'idée que la démocratie allait se répandre comme ça. Il y avait bien un islamisme politique qui existait. Il existait en Iran, mais il n'avait pas l'impact que l'on a connu par la suite. Après, il y a eu la chute des tours, le 11 septembre, et surtout, pire que ça, il y a eu la réaction de l'administration Bush, qui a voulu créer un axe du bien et un axe du mal, dans lequel on n'est pas rentré, heureusement. On n'est pas allé faire la guerre en Irak ou en Afghanistan. Et avec l'idée de Bush, c'était de recomposer le Moyen-Orient et d'imposer la démocratie partout. Ça, c'est ce qui est venu après. Ce qui est venu après et qui a beaucoup déséquilibré la vie du monde. Et les déséquilibres que nous vivons aujourd'hui sont liés à tous ces facteurs. Bon, c'est pas le lieu de les analyser, et d'ailleurs, je n'en aurais pas les compétences. Mais on ne comprenait pas très bien ce qui se passait en Algérie à ce moment-là, si vous voulez. On le comprendrait mieux aujourd'hui. Nous, aujourd'hui, on a connu aussi des attentats à Paris, quoi. Donc, on comprend mieux. Mais à ce moment-là, on ne voyait pas très bien. Aujourd'hui, nous savons que nous sommes confrontés à 2 choses. À l'islamisme politique. Voilà, on voit bien, il y a une guerre avec l'Iran. Et en même temps, au discrédit du politique. Un peu la dérive des démocraties. Et un peu un déficit du politique, quand même. Il suffit de regarder un débat à l'Assemblée nationale pour être un peu inquiet, quand même, du politique. Dans ce contexte, finalement, on comprend mieux. Alors, qu'est-ce qui s'était passé en Algérie pour qu'il y ait eu cette affaire? Mais il s'était passé que l'islamisme, justement, l'islamisme politique, le Front islamique du salut, avait petit à petit gagné l'ensemble de l'Algérie, à la faveur, d'ailleurs, de la corruption et autre chose de ce type. Ils avaient conquis, déjà, les municipalités. Il y avait eu des élections législatives et ils avaient gagné le premier tour des législatives. Et là, le pouvoir algérien a décidé l'interruption du processus démocratique. Et